0: Caladoire. Caladoire, parce qu'il y a une rivière qui s'appelle, une petite rivière qui s'appelle la Caladre, qui traverse Villefranche-sur-Saône. Donc c'est effectivement ma ville de naissance.
1: Pourquoi c'est votre ville de naissance? Je veux dire, vos parents étaient de là-bas ou pas du tout?
0: Toute ma famille, du côté de mon père, est originaire de cette région. Et donc nous avons une maison de famille qui est dans l'Ain, c'est-à-dire en face de Villefranche-sur-Saône, à une quinzaine de kilomètres. Et donc nous sommes de cette région. Et donc après, par les hasards professionnels, si j'ose dire, nous avons voyagé, soit avec mes parents, soit moi-même. Mais je suis très attaché à cette région parce que j'y ai toujours ma maison de famille.
2: Ouais.
0: Et on y reviendra peut-être, j'y fais de l'agriculture, etc. Et donc c'est l'endroit où je suis le mieux. C'est l'endroit où je suis le mieux et je suis le plus heureux avec ma famille.
1: Vous êtes Nicolas Taverneau, né juste après la Seconde Guerre mondiale. Votre papa était d'ailleurs résistant pendant cette guerre-là. Vous êtes tout jeune, au début des années 50. Quel souvenir vous avez de cette enfance? Est-ce que c'était une France un peu insouciante qui se reconstruisait à ce moment-là? Vous gardez quel souvenir de ces premières années?
0: Moi, je garde de bons souvenirs, mais c'était assez une éducation assez stricte parce que j'étais pensionnaire dans le Puy-de-Dôme, à Rion, dans le Puy-de-Dôme. D'ailleurs, mes parents s'étaient trompés en me déposant. Ils m'ont déposé à la prison au lieu de me déposer au collège, parce qu'il y a une prison et un collège dans l'artère de Rion.
1: Alors là, c'est les Riomois et les Riomoises, je le sais.
0: Les Riomois, les Riomoises.
1: Beaucoup chez Auvergnat, donc voilà, ça c'est facile pour moi.
0: À côté de Clermont-Ferrand, donc c'était pas extrêmement marrant. Et puis après. J'ai le souvenir de mes années de fac à Bordeaux. Ça, c'était formidable. C'était une ambiance formidable, assez insouciante. D'ailleurs, c'est pour ça que mes parents m'ont rapatrié un peu sur Paris pour continuer mes études.
2: Ouais.
0: Mais je garde un très très bon souvenir et beaucoup d'amis de jeunesse. Et à l'époque, si vous voulez, par exemple, si je prends le Cap Ferret, aujourd'hui, c'est un peu un ghetto de riches. Hein. Autrefois, pas du tout. C'était très populaire. C'était d'abord très peu construit. Hein. C'était très sauvage et très populaire. Et donc, on se retrouvait Cap Ferret. Là, j'ai vu les incendies du Porche. Vous voyez, le Porche, c'est en fait la plage la plus proche de Bordeaux. Hein, c'est celle qui est la plus proche de Bordeaux sur l'océan. Bon, le Porche, on y allait pour la journée. Hein, c'était quand même une vie quand même très heureuse.
1: Bah, c'est une période où vous allez vous intéresser à la voile. Mais là, vous avez fait un bond dans le temps. Je me permets de revenir un peu en arrière, parce que dans vos premiers souvenirs plus jeunes, c'est les vendanges, c'est les moissons. Parce que vous venez aussi de ce milieu-là agricole. Vos souvenirs gamins, c'est de jouer à la ferme dans une vraie ferme.
0: Et si vous voulez, on voyageait beaucoup moins à l'époque. Hein. Il n'y avait pas les EasyJet ou autres, hein, donc on voyageait moins.
2: Ouais.
0: Et donc les vacances, c'était soit au bord de la mer pendant un mois, et puis généralement à la campagne pendant le reste du temps. Et les vacances scolaires étaient longues, hein, elles duraient près de 3 mois. Et donc moi, j'étais dans un milieu, le Lain, qui était un milieu agricole. On avait des vignes, on allait donc on allait faire les vendanges. On s'amusait bien d'ailleurs. Et donc il y avait un écosystème, si j'ose dire, rural. Qui était très très satisfaisant, avec lequel j'ai appris la nature quand même pendant tout jeune, à partager la nature. Alors il y avait des plus et des moins d'ailleurs, parce qu'il y a eu des améliorations considérables, hein, sur le plan écologique notamment, en beaucoup de traitements. Mais d'un autre côté, on connaissait bien la nature, hein, ce que aujourd'hui les enfants connaissent moins.
1: C'est aussi ça qui fait que vous aimez ces ancrages, les terroirs, les territoires, les régions. Et on comprendra d'ailleurs au moment où vous allez installer d'ailleurs pas mal de déclinaisons avec M6 quelques années plus tard. La cour d'école, je ne sais pas si vous avez des souvenirs de l'école Saint-Seurin à Bordeaux, du collège aussi Notre-Dame de Montgré, du lycée Saint-Joseph de Tivoli. Voilà, ce sont vos études, ça, Nicolas Taverneau. Elles vous ont marqué? Il y a des visages qui reviennent comme ça?
0: Ah oui, d'abord j'ai gardé des amis. Hein, j'ai un ami, par exemple, qui était 8 ans 8e. Hein, on ne s'est jamais quitté, si j'ose dire.
2: Ouais.
0: Donc on a des complicités avec ses amis. Et puis d'ailleurs, sur M6, je raconte, on en a profité pour faire une émission de nostalgie sur l'éducation qui s'appelait Le Pensionnat de Chavagne.
1: Qui revient avec le goût du jour, là.
0: Avec Monsieur Montagnon.
2: Ouais.
1: C'était en Auvergne, d'ailleurs, Nicolas.
0: Qui était en Auvergne, absolument. Exactement. Enfin, en Dordogne, plus exactement. Ouais. En Dordogne, dans le Pensionnat
1: de Chavagne. Mais lui, le personnage
0: était Auvergne.
1: Oui, tout à fait.
0: Et qui a eu un grand succès, parce que c'était un choc de culture, hein, de regarder ce que c'était qu'un pensionnat autrefois et ce que c'est aujourd'hui avec les portables, etc. Et donc j'en garde un très bon souvenir. Alors il n'y avait pas que des bons côtés, il ne faut pas dire c'était beaucoup mieux avant et c'est pire aujourd'hui. Non, il y avait des mauvais côtés parce que c'était plus strict, on pouvait moins s'exprimer, il y avait quand même la domination des sachants, c'est-à-dire des éducateurs. Voilà, mais dans l'ensemble, on se faisait quand même de beaucoup de camarades et moi j'ai terminé au lycée de Talence, là, qui était un collège mixte. Alors là, c'était très agréable dans la région de Bordeaux.

0: donc essentiellement des oiseaux, mais aussi des mammifères type renard, fouine. Et pour ce qui est les oiseaux des jardins, nos corvidés, et des rapaces comme des chouettes, des hiboux ou des buses.
1: Des chouettulottes, des chevreuils, des faucons et même des renards roux. Épreuve que ça marche.
0: Comme tous les centres de soins en France, on est un peu victime de notre succès, c'est-à-dire que maintenant les gens nous identifient, connaissent les centres de soins, donc nous apportent des animaux. Et rien que l'année dernière, nous avons terminé à plus de 10 500 animaux. Et chaque année, on a à peu près 10 à 20% d'animaux supplémentaires.
1: Et donc, comment les animaux blessés arrivent dans ce centre de soins pour animaux sauvages? Eh ben, grâce à la bonne volonté citoyenne, messieurs, dames.
0: Voilà, tout à fait. Malheureusement, on ne peut pas aller sur place récupérer les animaux. On aimerait bien mettre en place un service d'ambulancier comme ceci, mais bon, c'est un coût énorme. Donc, on ne peut pas le faire. Donc, on demande aux personnes de venir nous apporter les animaux.
1: Et à ce sujet, on va démonter tout de suite une légende urbaine. Celle qui dit, vous savez, que si on touche un bébé animal, la mère n'en voudra plus.
0: Non, c'est faux. C'est une légende. Donc, quand vous trouvez un juvénile, je pense notamment aux oisillons tombés du nid. Si le nid est accessible, vous pouvez remettre l'oisillon dans le nid, parce que même si nous, on les élève pour les relâcher, hein, de toute façon, notre but, c'est de les relâcher au milieu naturel, on remplacera jamais les parents. Donc, il faut, voilà, s'il y a possibilité de le remettre dans le nid, il faut le remettre dans le nid.
1: Et alors, dernière chose, vous savez, on prend en général beaucoup plus soin des animaux de compagnie, comme les chiens et les chats, que des animaux sauvages. Ceci étant, est-ce que malgré ça, le regard change?
0: Oui. Il y a eu vraiment une prise de conscience ces dernières années, où la population estime qu'un renard ou une corneille ou une chouette a autant le droit d'être soigné qu'un animal de compagnie. Mais par contre, les structures d'accueil de soins faune sauvage, il n'y en a pas beaucoup. Il y en a une centaine en France. Et en plus, qui fonctionnent au-delà de ses moyens humains et financiers, donc qui galèrent énormément. Voilà, on appelle aussi les collectivités à se tourner vers nous et nous aider.
1: Et sachez que dans certains centres, en devenant bénévole, eh ben vous pouvez vous aussi venir soigner des animaux. Bref, quoi qu'il en soit, merci ici Paris-Île-de-France et Céline Grisot, directrice de l'association Faune Alfort, centre de soins pour animaux sauvages, parce que ce que vous faites est une merveille.
2: Merci beaucoup Benoît Prospero. Pour ceux et celles qui nous rejoignent, Nicolas de Taverneau est notre invité. Il vient de sortir La télé comme jamais aux éditions Alary Éditions. Il retrace évidemment son parcours, les années M6, RTL, mais pas seulement. On parlera de ce livre et surtout on va continuer de se balader du côté du Cap Ferret, du bassin d'Arcachon, de Bordeaux et de plein d'autres endroits qui font partie de la vie de notre invité ce soir sur Ici.

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2: Avec mon invité Nicolas de Taverneau, président du conseil d'administration du Stade Rennais, dont nous parlerons, directeur général jusqu'en mai dernier de la Ligue de football professionnel, président du directoire du groupe M6 durant 25 ans. Il est avec vous ce soir et vous allez découvrir en fin d'émission ses confidences sur les médias et l'audiovisuel grâce à son livre sorti il y a quelques jours, La télé comme jamais. Je vous ai laissé à Bordeaux, au Cap Ferré, à Arcachon, à 18 ans, quand vous vous intéressez à la voile. Je crois que vous passez pas mal de temps aussi sur des bateaux, Nicolas Taverneau.
3: Oui, ben j'ai fait de la voile et puis j'ai été moniteur de voile. On allait sur le lac d'Ourthain, qui est à côté de Bordeaux. Et ça, c'est des bons souvenirs, c'est des très bons souvenirs. Et puis, donc, j'ai continué un peu à faire de la voile, mais pas de manière professionnelle, si je veux dire.
2: Vous avez d'autres lieux de villégiature. Je crois que la Normandie, vous la découvrez aussi assez jeune, notamment Dieppe.
3: Oui, alors on se partageait le temps entre la campagne à côté de Lyon et puis la Normandie avec Dieppe où tous les jours ma mère nous emmenait pique-niquer sur des plages de galets qui pleuvent, qui ventent, etc. Ouais. Et on était sur les plages de galets à Dieppe, à Pourville pour être très précis, à côté de Dieppe, qui est d'ailleurs une belle région que j'ai revue. Et là, c'était vraiment le mois de juillet, tous les jours en pique-nique sur la plage de Dieppe, de Pourville.
2: Alors, on a évoqué avec vous, enfin, vous l'avez dit tout à l'heure, hein, la fac de Bordeaux, après vos études secondaires. Vous destinez à quoi? Vous avez envie de faire quoi à ce moment-là, quand vous avez 17, 18 ans?
3: C'est un petit peu plus tard, donc moi je suis passé en fac de droit et à Sciences Po, à Bordeaux, et puis à l'époque, la fonction publique était vraiment quelque chose, un objectif, hein, ouais. Et moi je trouvais que le job de préfet était un job vraiment intéressant parce que vous êtes un peu le patron du département et donc vous organisez pour la chose publique. Et
2: vous auriez voulu.
3: C'était un job que je trouvais intéressant et moi j'ai beaucoup de respect pour les préfets parce que les préfets, quand il y a des incendies, quand il y a des difficultés, c'est quand même eux qui tiennent l'État, hein, dans les départements, et c'est un job intéressant parce qu'il est multiforme. Moi j'ai toujours aimé avoir un horizon un petit peu plus large, voilà. Et puis comme j'ai raté l'ENA, j'ai pas été préfet.
2: Voilà. Vous êtes admis à Sciences Po, vous l'avez dit. Il y a une rencontre qui compte. Jean-Louis Triot, président des Girondins de Bordeaux, vous l'avez dit, vous allez en prendre la présidence. C'est une rencontre assez déterminante à ce moment-là dans votre vie.
3: Jean-Louis est un bon camarade, hein, qu'on s'est connu quand on avait 20 ans ou 18 ans. Et on est resté toujours en lien. Et puis il est venu me voir à M6, quand je dirigeais M6, parce qu'ils avaient une difficulté sur les Girondins. Et il m'a dit, il faut que tu achètes les journaux. J'ai dit, écoute, nous, on n'a pas de foot à l'antenne, c'est pas possible, etc. Et puis, Jean-Louis est quand même très persévérant, et donc il est venu trois fois, et puis la quatrième fois, on a dit oui.
2: Alors, vous allez faire des petits boulots. J'ai vu que vous alliez parfois amener des voitures de location dans le sud-ouest la nuit. Mais c'est quoi cette histoire, Nicolas Taverneau?
3: À l'époque, il fallait faire un peu de sous pour sortir. Donc, il y avait quelques jobs de cette nature. Et donc, il y avait un job qui était assez amusant, la nuit, on partait à 4 ou 5 dans une voiture de location et on se déposait pour aller ramener les voitures quand elles étaient à Pau, quand elles étaient à Dax, quand elles étaient dans ces endroits-là, et on faisait ça la nuit. Donc on roulait d'ailleurs à tombeau ouvert, hein, à l'époque, et moyennant quoi, on vous payait le voyage pour ramener les voitures qui étaient dispersées, les voitures de
2: location. Alors vous n'aviez pas le temps de vous arrêter dans ces villes-là, vous ne pouviez pas aller
3: là on faisait ça la nuit, on partait la nuit, on partait quand même tard, on arrivait à minuit, on retournait à 14h du matin, on n'était pas très frais dans les cours du matin.
2: Bon, j'espère que vous étiez un petit peu plus frais pour aller skier à Saint-Lary, parce que ça aussi c'est une destination qui compte, c'est les Pyrénées.
3: Oui, il y avait Saint-Lary. Il y a deux destinations dans lesquelles on allait assez souvent. C'était La Mongie et Saint-Lary. La Mongie, qui est d'ailleurs la destination du président Macron. Hein, il est de là, il est de Bagnères-de-Bigorre, pour être plus précis. Et puis Saint-Lary, qui est à côté. Et donc, le ski faisait partie des mouvements d'hiver, si j'ose dire. On a une chance folle à Bordeaux. Bordeaux, c'est béni des dieux. Vous êtes à 40 minutes de l'Atlantique. Vous êtes à une heure du bassin, et vous êtes à 2h30 soit de la côte basque, soit des Pyrénées. C'est extraordinaire. Et puis vous avez la Dordogne, il ne faut pas oublier la Dordogne qui est magnifique. Donc c'est vraiment voir Royan au-dessus, parce qu'on ignore un peu cette côte de Royan, Pontaillac, enfin bon, Voilà, donc c'est un endroit absolument magique, plus la ville de Bordeaux, qui est quand même extraordinairement agréable. Alors, elle était un peu moins agréable de notre temps, je veux dire que là, il y a eu un progrès énorme, parce que, par exemple, on voyait pas la Garonne à Bordeaux, il y avait les entrepôts, et on en a gardé un ou deux à titre de témoin, c'était le maire Juppé, mais ensuite, il les a enlevés, on a vu du coup la place de la Bourse et tout ça, et puis la ville était noire, et progressivement, la ville s'est éclaircie avec le ravalement, enfin, c'est une belle ville.
2: Elle fait partie des plus belles villes de France.
3: Oui, mais ça s'est beaucoup amélioré. Donc, si vous voulez, il y a des choses qui vont dans le sens positif. C'est vrai pour Lyon aussi. C'est Lyon, c'est une ville, notamment avec Michel Noir, qui a été allumée. Et alors que Lyon n'était pas une ville dans laquelle on aimait tellement aller quand j'étais jeune.
2: Donc, mais Bordeaux, Lyon, Marseille font partie, avec Paris, des villes les plus belles, les plus visitées.
3: Mais qui se sont embellies. Voilà. Et donc, souvent, on dit c'était mieux avant. Mais moi, j'ai dit que pour les villes et le paysage, c'était mieux après.
2: Vous commencez votre carrière dans un cabinet ministériel pour le ministre, un ministre qui était du Nord, c'est Norbert Ségard. Alors, du coup, vous le suivez, ce qui vous permet peut-être de découvrir le Nord. Je pense à Roubaix, je pense à Tourcoing, je pense à Lille. Vous découvrez le Nord de la France.
3: Oui, alors ça, je connaissais pas du tout, le Nord de la France. Et mon ministre, Norbert Ségard, qui était le fils d'une institutrice, il était ministre des Postes et des Communications à l'époque, et comme il faisait campagne pour essayer d'être maire de Lille, le maire de Lille, c'était Pierre Mauroy, il n'a pas réussi, à peu de choses près d'ailleurs, et il m'emmenait dans ses campagnes électorales, donc on a traversé le Nord en voyant, d'ailleurs, on s'est aperçu quand même de beaucoup de pauvreté dans le Nord et de difficultés à l'époque. Et là, j'ai un camarade qui est le président du club de Lens, qui est un succès, Joseph Augurian, et on voit à quel point c'est important d'avoir un identifiant comme le club de Lens pour le foot dans un pays qui n'est pas facile.
2: 1984, Nicolas de Taverneau, survol, vous êtes nommé chargé des services grand public à la délégation vidéo-communication. En 86, vous devenez directeur des activités audiovisuelles à la Lyonnaise des Eaux. Et puis ça se précise, de plus en plus, on arrive en 1987.
3: C'est le premier logo. Il n'est pas resté très longtemps, on l'a vite changé.
2: Ouais, mais on l'identifie tout de suite. Ouais. Enfin, des gens de ma génération qui ont la quarantaine, voilà, on reconnaît tout de suite.
3: Et le lancement a été un peu rock'n'roll.
2: Pourquoi ?
3: Bah non, on a démarré de from scratch. Si vous voulez, il y avait TF1 qui était privatisé, il y avait la 5 qui avait Berlusconi et R100 qui avait la télévision commerciale, et nous on arrivait avec nos petites mains. Heureusement, on avait quand même RTL qui nous a aidés, sans beaucoup de moyens. Avec, moi je me souviens, on était dans un étage d'un immeuble, on était 50.
2: C'était où M6 d'ailleurs à ce moment-là en 87.
3: Pour Albert Ier, on avait le studio qui était RTL. La régie finale à RTL dans le rue Bayard à l'époque, et puis le staff de la chaîne était... Mais oui, par exemple, je peux vous raconter une anecdote, il y a une chaîne qui existe toujours d'ailleurs, qu'on avait créée, qui s'appelle Série Club, qui diffusait que des séries. On avait mis deux magnétoscopes ensemble, et puis on l'avait programmé sur le câble. Et c'était l'homme de sécurité qui changeait les cassettes.
2: C'était vraiment l'artisanat.
3: Et d'ailleurs, le LEM disait, comment ça va votre chaîne dans un placard à balai?
2: C'est comme ça qu'on entreprend les choses. On va parler justement de tout ce que vous allez faire pour M6. Vous devenez directeur général adjoint de cette nouvelle chaîne. Vous en serez ensuite le directeur général en 1990 et puis président du directoire en 2000 pendant près de 25 ans. Vous avez entrepris, d'où aussi on le fait, avec le port de Sète. Tiens, je vous emmène dans l'Hérault. Premier port de pêche de la Méditerranée. Il y a donc beaucoup de filets dans le coin. Je sais que vous aimez la pêche. Qu'est-ce qu'on en fait quand ils sont trop vieux, ces filets? Catherine Quicandon nous propose aujourd'hui une idée à laquelle personne n'avait visiblement pensé auparavant.
4: À Bessan, à moins de 20 km à l'est de Béziers, il y a des filets de pêche, beaucoup de filets de pêche.
5: Mais qu'est-ce qu'on va en faire de toutes ces vieilles affaires, si moche et encombrante, le monde est une brocante.
4: Marine Olassia, fondatrice de Sao Textile, les collecte pour en faire de la fibre de polyamide recyclée pour les revendre à l'industrie de la mode et du textile. En gros, elle transforme des filets de pêche usagés en bobines de fil. Concrètement, comment ça fonctionne?
6: On les collecte directement auprès des pêcheurs. Ensuite, on les conditionne et après, on va les laver dans des machines à laver industrielles. Et ensuite, c'est un processus de recyclage qui s'appelle thermomécanique. On va découper le filet, on va le transformer en granulés plastiques. Donc, c'est comme des petits grains de riz. Et ensuite, on va le faire fondre fondre, on va obtenir un premier fil continu qu'on va texturiser pour avoir le filament textile. Et après, on va le mettre en bobinin et ça va nous permettre de tisser ou de tricoter le tissu.
4: Le fil obtenu et valorisé est noir.
6: C'est du nylon qu'on va utiliser pour des applications techniques comme du revêtement, de gilets pare-balles, des tentes et après sinon pour des textiles sportifs par exemple. C'est résistant, c'est respirant et c'est très souple et élastique. C'est très bien pour l'eau. D'ailleurs, les maillots de bain sont en nylon.
4: Les filets de pêche représentent 10% de la pollution plastique des océans. 640 000 tonnes sont perdues en mer. La démarche de Marine est donc aussi environnementale.
6: Aujourd'hui, il n'y a pas de filière de collecte et de valorisation. Donc les filets sont envoyés en déchetterie ou en incinération. Donc déjà, on a un premier impact sur ça. On va valoriser un déchet sur le territoire. En relocalisant toute la chaîne de valeur sur le territoire français, on va avoir directement une réduction de l'impact carbone. Et ensuite, on va valoriser le savoir-faire français. Donc on va créer de l'emploi aussi.
4: Et ça, c'est pas mal aussi. Mais comment Marine a eu cette idée ? Le déclic se fait lors d'un voyage au Bangladesh. Elle ne cautionne pas du tout le système de production qu'elle constate. Elle veut changer les choses et c'est ce qu'elle essaye de faire depuis février 2023 avec Sao Textile et en utilisant son expérience de plusieurs années dans le domaine de la mode. Et pourquoi Sao ? Dans la mythologie grecque, Sao est une nymphe marine qui assurait la protection des traversées maritimes et le sauvetage des marins. Plus d'infos sur saotextile.fr. Merci à Éléonore Sozo d'Ici Héros pour cette idée qui a la pêche. Ici, ça entreprend à Bessan avec Sao Textile, du filet de pêche au fil.
2: En vous remerciant, Catherine Kikandon, effectivement, on salue les équipes de Ici Héros, la complicité du réseau ici. Avec toutes ces bonnes initiatives, il y en aura d'autres d'ici 21h. Restez bien avec nous. Notre invité Nicolas de Taverneau et votre invité, un voyage dans toute la France et un livre dont nous parlerons la télé comme jamais. C'est sur Ici.
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16: Son livre « La télé comme jamais » paru le 24 septembre, il y a quelques jours, et pour la première fois, bien, il parle notamment d'M6, de sa création, côté de Jean Drucker. Il l'a dirigé pendant 40 ans, il nous confie beaucoup de choses sur les médias, les coulisses, le pouvoir, l'envers du décor, les luttes de pouvoir. Mais ce soir, Nicolas de Taverneau, puisqu'il s'agit de lui, eh bien, prend le temps aussi de se livrer, de nous apporter quelques images, finalement, de sa vie et des lieux qui l'ont marqué. Il est avec vous jusqu'à 21h. Alors, on a parlé de la création d'M6 en 1987. J'oublie pas que, à ce moment-là, puisqu'on parle des régions et qu'on se balade dans toute la France, il y a des décrochages régionaux. Et vous allez aller un petit peu partout. Marseille, Tours, Lille, Lyon, Rennes et Bordeaux.
17: Alors, d'abord, on avait des associés qui étaient des quotidiens régionaux.
16: Oui.
17: On a eu Ouest-France, on a eu Sud-Ouest, on a eu l'Alsace, etc., qui étaient associés à la création d'M6. Et d'ailleurs, le Parisien aussi. Et donc, on avait fait des décrochages locaux dans les grandes métropoles. Hein. Et si je peux me permettre une petite plaisanterie sur... j'avais été voir le maire de Marseille, qui s'appelait Godin, Jean-Claude Godin. Alors, je lui ai dit, on va ouvrir un décrochage à Marseille.
16: Ouais.
17: Alors, il m'a dit, oh, c'est une bonne idée. Mais parce que FRE3, il disait toujours FRE3, FRE3 m'a toujours pris que de dos. Voilà. Alors on a ouvert une dizaine de décrochages qui ont duré pas mal de temps.
16: Mais parce que vous aviez aussi cet attachement aux régions.
17: Ah oui, et puis surtout, c'était notre intérêt, parce que, si vous voulez, on oublie toujours que 4/5 de la France n'habite pas Paris, hein, on n'habite pas la région parisienne, enfin, vous êtes bien passé pour le savoir, et donc l'audience, il faut aller la chercher dans ces agglomérations, dans ces lieux-là. Donc c'était notre intérêt, simplement, là on a toujours eu des difficultés avec la régulation, la réglementation, etc., on ne nous a pas permis de faire de publicité sur ces décrochages, il fallait même enlever la publicité nationale, donc il y avait un malus, et au lieu d'avoir un bonus, et donc on a fermé les décrochages, et c'est là où on a créé le 12h45 ouais. Et le 19h45 à la place.
16: À force de lire les audiences tous les matins, qu'est-ce que vous avez, Nicolas Taverneau, appris des Français ?
17: Voilà, alors d'abord, les Français, c'est pas quelque chose de monolithique. Il y a les Français. Et les Français, ils sont divers. Donc, ils ont des goûts qui sont très différents, et c'est ce qui est assez compliqué quand vous faites un média, c'est comment trouver des programmes qui les rassemblent. Alors, vous avez bien un peu des cibles, ce qu'on appelle des cibles. Nous, on était plutôt plus jeunes que nos grands compétiteurs. Mais donc nous, par exemple, tous les programmes très âgés, nous les avons pas pris parce qu'on sait que c'était pas notre cible et on n'aurait pas été performant. Je raconte dans le livre que nous avons pas pris Koh-Lanta, nous avons pas eu Koh-Lanta parce qu'on a
16: ça a failli.
17: Pas,
16: hein.
17: Voilà, mais parce que on nous a imposé 30 millions d'amis qui étaient sur TF1 pour le reprendre. Or 30 millions d'amis, un public qui était plus âgé, donc c'était pas adapté à M6. Voilà, donc les Français, c'est pas une communauté homogène, donc il faut essayer, nous, de trouver des programmes dits fédérateurs, c'est-à-dire des choses qui les unissent le plus grand nombre. La chose qu'on a apprise, c'est que il y a deux choses. Un, on s'est intéressé avec au quotidien des Français. La cuisine, l'habitat, même la propreté. Je ne sais pas si vous vous souvenez, c'est du propre avec deux personnes. Des choses qui sont dans la vie quotidienne, dans lesquelles on était proche des gens. Ça, c'est Thomas Valentin, notre directeur des programmes, qui avait imaginé ça. Il y a toujours d'ailleurs des émissions qui perdurent. Et ça, ça a été une orientation très forte. Top Chef, on a mis les Français à la cuisine. Hein,
10: il y a quelques jours, Norbert Tarrer, mais également Thierry Marx étaient nos invités. On a parlé évidemment de cette émission qui perdure.
17: Et cette émission perdure, et je pense qu'on a valorisé la cuisine, on a valorisé l'effort pour la cuisine auprès des Français, et notamment des jeunes Français qui faisaient des concours de Top Chef, qui font toujours des concours de Top Chef, etc. Et puis, il faut aussi parler...
10: L'économie, pardonnez-moi, mais vous vous dites, et vous avez cette idée qui est extraordinaire, on va parler d'économie en prime sur notre chaîne, sur M6, et vous lancez Capital.
17: Alors, il y avait un garçon opiniâtre qui s'appelait Emmanuel Chin, qui nous a proposé le concept, qu'il a d'abord testé en programme court, d'abord 6 minutes, ensuite 26 minutes. Souvent, on est allé progressivement dans nos affaires. Et puis, il avait l'idée de faire une émission d'une heure et demie qui soit de l'économie appliquée, où on explique comment marche un supermarché, comment, etc. Et moi, j'ai demandé quel est le soir où on est le plus mauvais. Et c'était le dimanche soir, parce qu'on mettait des téléfilms en face des gros films d'Antenne 2 et de TF1 à l'époque. Ouais. Et donc, je lui dis, écoute, on te donne le dimanche, on va voir si ça réussit. Et ça a été un très grand succès. L'émission existe toujours avec succès.
10: On va reparler d'M6 dans un instant, mais on reparlera du livre, même si on l'évoque déjà à l'instant. Je reviens à cette France dont on parle tout à l'heure et ses régions. On a parlé de Bordeaux, Pau, Bayonne, Angoulême, Poitiers. Ça fait aussi partie de la Nouvelle-Aquitaine et ce sont des villes que vous appréciez. Je reviens sur l'Ain. Vous avez une exploitation agricole aujourd'hui dans l'Ain?
17: Absolument, là on exploite, dans cette région de l'Ain, moi je suis dans le Val de Saône, entre disons Lyon et Mâcon, c'est le Val de Saône, hein. Oui. Et vous avez deux parties, vous avez la rive droite, la rive gauche. Dans la rive droite vous avez le Beaujolais, avec tous les grands crus, etc., et les vignes. Et de l'autre côté, là où je suis, vous avez des exploitations agricoles, qui sont plus grandes d'ailleurs. Et alors autrefois on faisait également de la vigne dans l'Ain. On faisait un vin qu'on pourrait qualifier de détachant, qui était un vin pas terrible, mais qui coupait le Beaujolais, c'est-à-dire qui donnait de la couleur et du degré au Beaujolais, avec de l'Auberlin, ça s'appelait l'Auberlin. Et puis on faisait aussi les piquets de vigne, c'est pour ça qu'il y a des bois d'acacia dans l'Ain, qui servaient à ça. Maintenant on fait beaucoup plus d'agriculture traditionnelle, alors il y a les étangs dans les dombes, et puis il y a l'agriculture traditionnelle, et dans le Val de Saône, c'est des très bonnes terres agricoles, dans lesquelles on fait du maïs, du colza, du blé, de l'orge, etc. Cette année, ça a un peu souffert de la sécheresse, donc les rendements sont un peu moins bons que les années précédentes, mais c'est une très belle agriculture dans cette région.
10: On pourrait parler de la Bretagne aussi. Alors avant de parler de Rennes, dont nous parlerons tout à l'heure, je sais que Dinard, vous avez des amis, dont Dinard, Cancale, Saint-Malo, dans ce périmètre-là.
17: Oui, je connais bien cette région bretonne pour y aller assez souvent l'été. J'ai pas mal de camarades, qui est une très belle région, la Bretagne. Alors elle prend ses lettres de noblesse maintenant avec la canicule, parce que
10: ceux qui voulaient y aller, c'est terminé, il fait aussi chaud qu'ailleurs.
17: Oui, mais d'une façon générale, c'est quand même plus protégé.
10: C'est vrai.
17: Et puis, et donc la Bretagne, moi j'ai découverte à travers la côte, si vous voulez. Alors j'avais connu un peu la Bretagne avant, j'ai fait les Glénans, donc là dans les îles
10: Glénans. Belle, magnifique.
17: Voilà, et puis on a passé des vacances à Bénodet aussi, qui était très joli, la Bretagne du Sud, qui est très, très belle. Voilà, et puis la coïncidence, c'est que la famille Pinon m'a demandé de présider le conseil d'administration du club de Rennes. Et donc je découvre Rennes, que je connaissais mal, et je découvre Rennes et les Bretons dans ce beau club de Rennes.
10: On parlera de Rennes, parce que ça fait forcément partie de votre vie, surtout depuis quelques mois, vous en êtes le président. Nous allons à nouveau se balader en France, et pour économiser sur le carburant, on peut partir, et c'est un sujet d'actualité, à la recherche de la station la moins chère dans le département, aller faire le plein en Espagne, en Andorre ou en Belgique, lorsqu'on est frontalier, ou bien beaucoup plus simplement, ne plus utiliser sa voiture. Mais alors comment faire pour se déplacer, pour aller faire des courses, aller travailler ou chercher les enfants à l'école? Ça, c'est notre quotidien. Dans les Pyrénées-Atlantiques, la ville de Pau, qu'on a évoquée il y a un instant, a justement lancé un défi à ses habitants. Un reportage Robin Bernot et Clara Vincent.
15: Vous voyez vos clés de voiture? Imaginez ne plus y toucher pendant un mois.
18: Allez, on pose les clés.
15: dans le bocal.
18: Parfait. On est prêt pour relever le défi.
15: Pas de regret ?
18: Aucun.
10: C'est le défi lancé par la ville de Pau à ses habitants avec la troisième édition de l'opération « Un mois sans ma voiture ». Cette année, ils sont 19 à relever le défi. Parmi eux, il y a Adeline, qui a rencontré notre journaliste Clara Vincent. Pendant les 4 prochaines semaines, elle va devoir laisser sa voiture au garage et par la même occasion, apprendre par cœur les horaires des transports en commun.
18: Je suis souvent en retard, donc là, anticiper les départs bien plus en avance que prévu. Donc on va essayer de jouer tout ça. Moi, je travaille à la cueillette de la Ragnon et je suis photographe indépendante. Donc déjà, la cueillette de la Ragnon du centre-ville, ça fait à peu près une trentaine de minutes à vélo. Donc une heure aller-retour. Et après, en tant que photographe indépendante, c'est vrai que si j'ai un mariage à 30 km, ça va être un peu plus compliqué. Mais c'est vrai que mettre de côté la voiture, ça serait un plus. D'autant plus que le carburant coûte cher. Dans les factures de la fin du mois, ça serait vraiment, vraiment top, quoi.
10: Alors ici à Pau, ne pas toucher à sa voiture pendant 30 jours, ça semble marcher, mais vous, qu'en pensez-vous ? C'est avec Tristan que nous allons en discuter. L'idée lui plaît, même si quelques questions restent encore en suspens.
19: Moi, je trouve ça plutôt positif. Après, il faut juste espérer que les transports en commun permettent aux gens de s'en sortir sans, quoi. Parce qu'à Pau, je sais pas, comment ils font pour aller au travail, les gens sans voiture, ils y vont à pied. C'est grand, Pau, je sais pas.
10: Alors oui, Pau, c'est quand même une ville assez grande. Et pour relever ce défi, chaque participant s'est vu offrir un mois d'abonnement au bus et TER du département, mais aussi un abonnement mensuel au vélo électrique en libre-service, ainsi qu'un vélo à assistance électrique. Tristan, par exemple, lui, il possède une Peugeot 208 et sans même avoir à se lancer de défi, il essaie déjà de la laisser un peu plus souvent au garage.
19: C'est vrai que si je peux éviter de l'utiliser la semaine, j'essaie d'éviter le plus possible. Bah, c'est un tout, déjà, le prix des carburants, oui, c'est clair. Je pense que si on économise le carburant sur un an, on peut s'acheter une maison bientôt. Et en même temps, à côté de ça, c'est un peu écologique, quoi. C'est un petit geste écologique, je pense. Moi, j'ai un diesel, typiquement, moins j'utilise, mieux on se porte, je pense.
10: Vélo électrique, bus, train, de nombreuses alternatives existent pour laisser la voiture de côté. C'est justement tout l'enjeu de ce défi lancé par la ville de Pau. Encore faut-il avoir suffisamment de transports à proximité de chez soi pour pouvoir vraiment se passer de son véhicule.
20: Merci Robin Bernot. Vous conduisez, vous avez une voiture, Nicolas Taverneau.
17: Oui.
20: Pour aller dans l'Ain, rejoindre cette exploitation agricole, entre autres, peut-être, je ne sais pas. Hein.
17: Oui, enfin, j'ai une voiture, mais je vais probablement abandonner ma voiture à Paris, d'ailleurs.
20: Vous avez quand même traversé la France, j'imagine. Vous avez des souvenirs de la carte Michelin sur les genoux.
17: Oui.
20: La rencontre de villes, un peu comme ça.
17: Oui, oui, effectivement, moi j'ai beaucoup navigué. Mais l'endroit maintenant de prédilection de mes vacances, c'est la Corse.
20: Ah ben on ira en Corse dans un instant, si vous voulez, avec grand plaisir. On a encore beaucoup de choses à se dire, beaucoup de lieux à évoquer avec notre invité Nicolas de Taverneau, auteur donc des confidences du parrain du PAF. La télé, comme jamais, chez la réédition. C'est en librairie déjà depuis quelques jours.

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2: Avec Nicolas de Taverneau, aujourd'hui homme de médias, homme d'affaires, dirigeant de chaîne de télévision, le parcours de toute une vie qui défile ce soir, les lieux, les inspirations qui ont marqué son existence pour ce chevalier de l'Ordre National du Mérite qui récompense toute une carrière. Il est aussi chevalier de la Légion d'honneur. Ce qui vous plaît, c'est le football. Voilà, alors vous avez habité Bordeaux, on a parlé beaucoup des Girondins de Bordeaux, vous deviendrez plus tard le propriétaire du club, 1999 à 2018, presque 20 ans pour les Girondins de Bordeaux. Qu'est-ce que vous retenez d'ailleurs de ces deux décennies, les Girondins ?
3: Ah ben, il y a eu des grands et bons moments, il y a eu des moments plus difficiles pendant ces 20 ans. On nous a reproché beaucoup d'avoir vendu les Girondins, mais à un moment donné, depuis que notamment le PSG est arrivé en tête, c'était très compliqué pour une société comme la nôtre de garder, d'avoir des écarts et des risques importants. Ça pouvait faire peser des risques sur notre activité principale, donc on a décidé de vendre. Alors évidemment, on n'est pas tombé sur les bons acheteurs, on a une part de responsabilité là-dedans. Simplement, c'était pas écrit sur leur figure, avec deux fonds américains importants.
2: Oui.
3: Et malheureusement, le parcours n'a pas été. Puis en plus, il y a eu un nouveau repreneur qui n'a pas fait non plus un bon travail. Donc les Girondins ont périclité malheureusement pendant à notre suite.
2: Avril 2025, vous êtes nommé directeur général de LFP. C'est la Ligue de football professionnel. Ça a duré un an. Et puis le 22 mai dernier, en tous les cas, vous quittez vos fonctions. Et le 22 mai 2026, il y a cette nomination au poste de président du conseil d'administration du stade.

0: vous découvrez la galette saucisse, hein, Nicolas Taverneau.
1: Céline, je découvre surtout un beau club.
0: Ah oui.
1: Le club de Rennes est un beau club. La famille Pinault le soutient depuis 30 ans. Nous allons inaugurer d'ailleurs le nouveau centre de formation et le nouvel académie. Vous vous rendez compte qu'il y a 7 joueurs actuellement dans l'équipe de France qui viennent du centre de formation de Rennes. Ouais. Donc c'est assez exemplaire, hein, comme stade. Et donc je découvre ce beau club avec des ambitions. On espère que cette ambition sportive va se réaliser à nouveau cette année pour être européen, parce que c'est vraiment le choix qui est fait, avec quand même un très bon public. Le stade est toujours plein. À Rennes, et donc moi j'ai beaucoup de plaisir. Alors il y a une équipe exécutive avec autour d'Arnaud Pouille, le président exécutif du club, et moi je fais la transition entre l'actionnaire et le club.
2: Vous dites que c'est un club sain dans un ancrage breton qui vous plaît.
1: Oui, c'est-à-dire que la famille Pinault est très très référencée en Bretagne, et la famille Pinault tient à ce qu'il y ait ce club qui a non seulement, c'est pas simplement du foot business, hein, c'est du foot social aussi, c'est-à-dire que supporte ce club. Le fait que ça soit un centre de formation reconnu est très important pour le club, et donc cet ancrage breton est quelque chose qui est évidemment important, avec en défendant les couleurs locales, aussi bien au niveau domestique, c'est-à-dire national, qu'au niveau international, c'est-à-dire européen.
2: Au Pirène, il y a des rivières. Et vous adorez les rivières.
1: Ah, j'aime bien les rivières. J'aime bien les rivières, mais enfin, quelquefois, les rivières sont des contraintes, parce que le stade est un peu encadré par la rivière. Ouais. Mais effectivement, et puis c'est une belle ville. Hein.
2: Alors, on évoque cette galette saucisse. Vous avez une cartographie de votre gastronomie à vous. Selon ce que vous aimez manger, on va dans quelle région?
1: Alors, moi, je ne suis pas un esthète de la cuisine, et donc moi je suis assez simple dans mes goûts, et je dirais que je défends bien ma région lyonnaise. À Lyon, on sait quand même extrêmement bien faire la cuisine, et on l'apprécie. Alors c'est souvent un peu copieux.
2: C'est
1: hein,
2: le petit bouchon, c'est la charcuterie.
1: Les quenelles de Brochet, c'est vraiment ma région.
2: C'est dans l'Ain.
1: Mais il y en a aussi un peu plus à l'ouest, hein, parce que les étangs des Dombes fournissent des brochets. Donc il y a toute la cuisine lyonnaise, avec les mères hein, lyonnaises, est une cuisine quand même de grande qualité. Donc on est, moi j'aime beaucoup le poulet à la crème de Georges Blanc, hein, par exemple, qui est un ami, hein, Georges Blanc, avec ses restaurants à Vaudin, hein, qui est pas très loin de chez moi. Donc voilà. Mais sinon la gastronomie dans les autres lieux, à Bordeaux. Moi, j'apprécie évidemment, je suis très amateur du vin rouge de Bordeaux, hein, qui est magnifique.
2: Hein. Modération, évidemment.
1: Avec évidemment modération.
2: Saint-Émilion.
1: C'est un vin de très grande qualité, je trouve, le vin rouge de Bordeaux. Voilà, donc j'ai beaucoup de plaisir à voyager un peu, mais chaque région a sa gastronomie. Mais je ne suis pas un esthète de la gastronomie.
2: Nicolas Taverneau est votre invité. La télé comme jamais, aux éditions Larry, 304 pages où vous vous livrez pour la première fois. C'était le bon moment?
1: Ouais, écoutez, j'ai plus des responsabilités directes dans les médias, donc j'ai une liberté de parole qui est un peu plus grande par rapport à ça. Et puis moi, j'ai voulu écrire ce livre pour deux raisons. La première raison, c'est montrer qu'on peut réussir malgré des vents contraires, parce qu'on a eu beaucoup de vents contraires, sous deux conditions. La première, c'est qu'on soit déterminé, opiniâtre, qu'on lâche pas. La deuxième condition, c'est qu'on soit collectif. C'est-à-dire qu'il faut une collectivité pour réussir dans une entreprise. On ne réussit pas tout seul. Et moi, j'ai eu la chance de choisir les collaborateurs du groupe M6, hein, dont beaucoup sont encore là et efficaces. Et je pense qu'on a insufflé un esprit M6 à ce groupe, et qui est le gage du succès. Et donc ça, c'est une première motivation pour écrire ce livre. Et puis la deuxième, c'est de dire... Les pouvoirs publics, n'attendez pas qu'ils soient votre soutien ou qu'ils fassent les choses à votre place. C'est plutôt, je le dis malheureusement, il y a eu plutôt des décisions qui ont entravé un peu le développement des groupes, pas simplement M6, mais des groupes audiovisuels.
2: Pardon, mais quand même, vous parlez effectivement dans ce livre des pressions politiques que vous avez pu avoir parfois, des luttes de pouvoir, de ces à côté qui font partie.
1: Oui, je dirais que c'est moins des pressions politiques, parce que j'en ai pas eu, et puis M6 n'a jamais été considéré comme vraiment une que le fait que il y a des règles administratives très rigoureuses, très ennuyeuses et très contraignantes. Je raconte dans le livre qu'on a fait une émission qui s'appelle Partout dans le monde Lego Master, qui est un concours de Lego. On voulait qu'on l'appelle Brick Master. Il a fallu pendant un an se battre avec l'ARCOM, ou le CSA de l'époque, pour que ça s'appelle Lego Master. Voilà, ce genre de le combat est inutile et n'a pas de sens.
2: Alors, dans le livre, on découvre, et on en a parlé tout à l'heure, que vous allez mettre l'économie effectivement en prime time avec Capital, c'est audacieux. C'est l'âge d'or des séries, je pense à Desperate Housewives aussi, hein, c'est ce que vous amenez aussi sur M6. Et puis, c'est osé, parce que c'est aussi le Loft. Le Loft arrive au début des années 2000, je crois, 2001, quelque chose comme ça, qui va marquer tout un pays, là.
1: Ouais, de toute façon, M6 n'avait pas les moyens de ne pas être innovant. Voilà. Et depuis le début, on a essayé d'être innovant quand on a mis les turbos, les cultures pub, etc. à l'antenne, quand on a fait le 6 minutes, quand on a mis les séries, la saga du samedi. Enfin bon, on a essayé d'être avec nos moyens. Bon, et le Loft faisait partie des nouveautés qui se sont installées dans le paysage européen, voire mondial. Et donc on s'est dit, il faut pas louper ça parce que, enfin, en tous les cas, les directeurs des programmes ont dit, il faut pas louper ça parce que sinon, on n'aura plus cette image de novateur. De novateur. Et c'est pour ça qu'on a mis le Loft, qui a été une décision quand même assez compliquée, hein, lourde, à l'époque. Aujourd'hui, ça paraît une bluette, hein, mais à l'époque, ça a été une décision compliquée.
2: On parlait de foot, puisqu'on a parlé de foot il y a un instant, on parle aussi de, donc, dans ce livre, des droits de la Coupe du Monde 2026-2030. On voit le succès qu'M6 a rencontré cet été avec des pics monstrueux, dizaines de millions, hein, de téléspectateurs.
1: À la télévision, c'est fait d'événements, et donc dans les événements, on avait eu les euros avant, hein, qui avait été qu'on a partagé avec TF1, et là, on a pris l'exclusivité de la Coupe du Monde, donc a été très bien diffusée par les équipes de M6. Ça a eu un succès phénoménal sur le digital, par exemple. Il n'y a pas eu un incident, et c'est assez remarquable, hein, parce que quand vous êtes dans trois pays avec autant de diversité de lieux loin de chez vous, etc., et que vous arrivez à diffuser tous ces matchs, M6 a diffusé 54 matchs qu'il faut présenter, qu'il faut habiller, qu'il faut, etc., sans aucun incident, c'est quand même un exploit.
2: Vous parlez, vous le découvrirez parce que je vais pas tout raconter dans le livre, on l'a déjà bien évoqué, de la fusion impossible entre TF1 et M6. Vous parlez de radio, vous parlez de RTL, évidemment, que vous avez dirigé, vous avez été au cœur de l'appareil, je disais en introduction, de ces grands changements audiovisuels que vous avez aussi parfois provoqués. Qu'est-ce que vous retenez de toutes ces années, puisque vous n'êtes plus dans cet appareil, entre guillemets?
1: Je retiens que prime au contenu, c'est-à-dire que vous pouvez être le meilleur gestionnaire du monde, si vous n'appuyez pas sur des talents, ça ne fonctionne pas. Et les talents, c'est par exemple Karine Le Marchand quand elle fait L'amour est dans le pré. L'amour est dans le pré serait très différent sans Karine Le Marchand. C'était Virginie.
2: C'est incarné.
1: Comment?
2: C'est
1: elle incarné. Voilà. Oui, mais surtout, elle a apporté un plus au programme avec sa compétence, avec son charme, avec son intelligence. C'est Virginie Efira quand elle a remplacé Castaldi pour
2: Nouvelle Star.
1: Exactement. Bon, c'est Emmanuel Chin avec Capital. Donc, il faut avoir du respect des talents. Et deuxièmement, savoir aussi les détecter. Et ça, détecter les talents, c'est... moi, je cite Bibiane Godefroy, qui était une grande directrice des programmes d'M6, qui a su aller chercher, par exemple, Cyril Lignac, qui est toujours à l'antenne. Cyril Lignac, il était tout gamin quand il est arrivé chez nous. Et ces talents, il faut, un, prendre des risques, leur faire souvent confiance. Quelquefois, on se trompe, ça nous arrive de se tromper, mais il faut savoir que c'est eux qui portent quand même le succès.
2: Un demi-siècle d'audiovisuel. C'est la vie de Nicolas de Taverneau avec Alexandre Desinard, les confidences du parrain du PAF aux éditions Alary Édition. Dernière question. On s'est énormément promené. Un lieu central, si on n'en garde qu'un seul de votre vie, sur votre carte à vous.
1: Montmerle-sur-Saône.
2: On restera là. Merci d'avoir été notre invité, Nicolas de Taverneau. L'émission est à retrouver sur le digital, sur ici.fr. On se retrouve dès demain. Passez une belle soirée. Salut.

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2: Salut à toutes, salut à tous et bienvenue dans Décibel. C'est parti pour une heure en direct, ensemble, autour de la musique. On croisera la Canadienne, Diane Dufresne, un petit Bill Withers, parce que ça fait jamais de mal d'écouter de la belle soul américaine. Du rayon soul, elle en connaît un rayon, elle aussi. Axel Red est notre invité ce soir.
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découverte avec cette chanson que ma fille appelle un banger. Oui, ma fille est jeune, mais bon, on a compris, énorme tube évidemment de 1993, Sensualité. Depuis, elle en a eu un paquet de tubes, Axel Red. C'est donc une très très bonne nouvelle qu'une nouvelle chanson soit sortie aujourd'hui. On va la découvrir ensemble, et aussi qu'Axel Red commence à annoncer des dates de concert pour l'année prochaine. Elle est notre invitée ce soir, et puis on va jouer au blind test, hein, ça on n'oublie jamais, tous les soirs. Là, c'est Alexandra qui vous attend au standard. Vous pouvez appeler dès maintenant pour vous inscrire, pour jouer avec nous tout à l'heure. 0810 055 056, c'est notre numéro. 0810 055 056. Et on commence avec les héritiers de Prince, qui font en ce moment absolument n'importe quoi, et heureusement des journalistes américains s'en sont rendus compte. En gros, comme cette année on célébrait la mémoire de Prince pour les 10 ans de sa mort, est sorti un album qui s'appelle Timeless, où on nous disait, voilà, ce sont des enregistrements studio inédits de Prince. Alors bon, il les a pas sortis, mais c'est 100% son travail, etc. Donc évidemment, les fans ont acheté. Et en fait, les journalistes américains se sont rendus compte que tout avait été traficoté en studio, genre cette année et l'année dernière, par des producteurs qui ont rajouté des pistes, qui ont embauché des musiciens pour faire des sessions et tout. Bref, que des choses qui, évidemment, n'ont pas été validées par Prince, puisqu'il est mort, je vous le rappelle, mort et enterré depuis 10 ans. Bref, c'est un scandale. Et en plus, le livret est pas bien fait. Toujours grâce au même journaliste américain, on s'est rendu compte qu'il y avait des erreurs de date, des noms mal écrits, des co-auteurs de chansons pas déclarés. Bref, ce que je vous propose, c'est qu'on s'en tienne plutôt au classique. Genre Kiss, aucune mauvaise nouvelle avec cette chanson de Prince.

0: Kiss.
1: Oh là là, ces guitares. Oui, souvent, on se souvient de la voix de Prince, de ses talents d'auteur-compositeur, et puis de ce charisme de fou, puis ce torse poilu. Incroyable, espèce de mini torse poilu. On n'a jamais vu ça dans le rock, ni avant ni après. Mais voilà, on ne parle pas souvent de ses talents de guitariste. Et là, on entend très très bien dans Kiss. C'est une chanson qui date de 1986, et on fait évidemment une dédicace à celles et ceux qui ont aimé dans Pretty Woman la scène du bain, où Julia Roberts chante très fort et très faux. Cette chanson, grand moment de cinéma de 1990.
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1: C'est l'heure du coup de cœur, vous savez qu'on met en avant les labels indépendants, labels français qui aiment le rock, Backdoor Records, qui nous offre le groupe Bandit Bandit. C'est un duo rock. Vous connaissez leur album Cavalcade, on en a parlé ici dans Décibel. Eh bien, sachez qu'ils vont sortir un petit album enregistré à Paris au studio Ferber, un album live. Le premier extrait vient de sortir. Je suis ravie de vous le faire découvrir. C'est une chanson sur un thème pas facile, l'avortement. La chanteuse dit à contre-cœur, pas contre toi, en s'adressant à ce bébé qui ne verra pas le jour. Opaline, c'est Bandit Bandit.

Une version live enregistrée au studio Ferber. C'est le nouveau single de Bandi Bandi. Et le live à Ferber dans son intégralité sera disponible le 5 novembre prochain. Si vous voulez voir Bandi Bandi sur scène, c'est possible. À Paris, au Trianon, le 5 novembre prochain. Et puis en tournée à Orchy, à Toulon, à Mulhouse, Béthune, Roubaix, Saint-Agathon ou encore Montpellier au Rockstore. Ce sera le 9 décembre.

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1: Et on a de la chance aujourd'hui, l'actu musicale, c'est Axel Red. Bonsoir Axel.
2: Bonsoir.
1: Bienvenue dans Décibel. Là. Oh merci, bah, nous aussi, on est ravis de vous accueillir. Cher Axel Red, avec une toute nouvelle chanson sortie aujourd'hui. Alors ça nous fait plaisir, on va la découvrir. Elle s'appelle Chanter pour elle. Et on peut dire que c'est une suite pas très heureuse et une extrapolation d'une chanson que vous connaissez bien, les amis.

0: Axel Red avec Renaud, 2003, victoire de la musique de la chanson originale de l'année pour Manhattan Kaboul et la petite fille afghane. Et Axel, cette petite fille afghane, vous vous êtes dit que vous n'alliez pas la laisser tomber et que vous alliez vous intéresser à son cas en 2026.
1: Ouais, exactement. En fait, quand pendant 20 ans, en fait, cette petite fille et toute sa génération, elles ont pu faire toutes les études où, en tout cas, elles pouvaient réaliser leurs rêves jusqu'à se trouver dans le Parlement.
0: Et, parlementaire, et, vous dites médecin, ingénieur,
1: ou institutrice, ou couturière. Ouais. Je veux dire, en fait, tout était possible. Et le jour où les Américains, ils ont quitté le sol, ils ont en fait enlevé toutes les chances. Toutes les libertés de ces filles et femmes. Et donc, pour moi, ne pas avoir des droits, c'est très cruel, mais d'avoir connu une vie comme nous ici, je dirais normale, avec l'idée d'avoir toutes ces possibilités, bien qu'il y a aussi des gens chez nous qui, on est d'accord, qui n'ont pas toutes leurs possibilités, mais c'est juste, il n'y a rien de plus cruel. Et puis, en fait, moi, j'aime bien, en fait, j'aime beaucoup les contes de fées, j'aime la mythologie, et quand il y a quelque chose qui m'enrage ou que je ne comprends pas, j'essaye de le placer dans le temps et dans l'espace pour me dire, est-ce que c'est nouveau? Comment est-ce que c'était dans le temps, ailleurs et tout ça? Et tu te rends compte qu'en fait, c'est juste un comportement humain qui se répète, et on aimerait bien que ça s'arrête de cette répétition. Et c'est juste que, c'est pour ça que j'ai chaque mot, en fait, il est vraiment choisi. Cette idée que quelqu'un, en fait, il veut te cacher, en fait. Ouais. Il veut t'enlever. Il a peur de toi parce que il pense que t'es plus puissante. Tu pourrais être plus puissante que lui. Et donc, il veut juste te cacher. Il veut t'enlever toutes les chances. Et c'est ce qui se passe.
0: Les Américains ont quitté l'Afghanistan en 2021, donc ça fait 5 ans. Et c'est vrai que depuis 5 ans, de temps en temps, on entend comme ça, à la radio, aux infos, tiens, il y a une nouvelle loi en Afghanistan, les femmes n'ont plus le droit de se mettre à la fenêtre.
1: Non, plus le droit de chanter.
0: Plus le droit de chanter.
1: Et il y avait un enterrement récemment dans une partie de l'Afghanistan, et ils n'ont pas pu sauver les femmes parce qu'on ne peut pas les toucher.
0: Ouais.
1: Non, mais c'est en fait, y a, je voyais cet été, pourtant, bon, moi j'ai déjà beaucoup écrit sur cet âme, je veux dire, 10-15 ans avant MeToo, c'était tout cet âme, Sisters and Empathy, et même l'album Un cœur comme le mien, ça paraît de sororité.
0: On en parlera tout à l'heure de ces albums-là.
1: Donc, je veux dire, c'est les thèmes que j'ai déjà abordés, je dirais, dans tous les sens. Parce que j'aime bien placer les choses et largement vraiment comprendre et avant de m'exprimer. Et puis en fait c'est en écrivant justement que je cherche, c'est je me pose des questions pourquoi est-ce que je dis ça?
0: Parce qu'on parlait du fait que depuis 5 ans on en parle finalement de temps en temps du sort de ces femmes afghanes. On voit que c'est de pire en pire, mais on voit que rien ne se fait.
1: Exactement.
0: On se sent impuissant et on a l'impression que ceux qui ont la puissance, c'est pas leur priorité. Donc,
1: Non. En fait, je suis très gênée de le dire, mais en Belgique récemment, on a accueilli les politiciens. Ils ont accueilli les talibans pour discuter. Je sais pas de quoi, mais
0: sûrement
1: dire,
0: pas des droits des femmes.
1: Voilà. Donc c'est juste. Voilà. En fait, c'est pour ça que je parlais de ces droits des femmes. Je me dis, c'est quand même impensable. À nos 2026, je veux dire, je pense qu'on avance quand même, on progresse quand même par rapport aux droits féminins.
0: Oui.
1: Et de voir qu'en fait, il y a un retour en arrière, mais vraiment retour au Moyen-Âge, de Stone et
0: l'âge de
1: pierre, c'est juste insensé. Mais en fait, voilà, chaque mot est vraiment, j'ai vraiment longtemps réfléchi à chaque mot, parce que je voulais d'abord que tout le monde se sente inclus et se dit, tiens, en fait, ça pourrait m'arriver, comme The Handmaid's Tale, vous voyez, sur Netflix.
0: Ah, la Scarlate et Écarlate.
1: Mais voilà, tu te dis, mais à fond,
0: il suffit d'un coup d'État et de trois lois
1: une dystopie demain. Le matin tu descends et tu dis, maman, je suis en retard à l'école, la maman qui dit c'est pas la peine, il y aura plus jamais d'école, peux aller dormir le temps que tu veux, et tu dis waouh. Et donc
0: on la découvre, cette chanson, Axel.
1: Et oui, juste avant toute petite dernière chose, c'est que j'ai pas voulu, parce que je trouve qu'aujourd'hui, avec tout mon respect que j'ai pour les gens qui sont victimes, des gens qui ont des traumatismes, mais il y a une chose que je remarque depuis le temps que je sais pas, quand je vais au Soudan du Sud ou quand je vais à Sierra Leone, des pays où on vit des choses atroces, et donc forcément beaucoup de victimes, Mais quelque chose qu'elles ont tous, ou eux, des garçons ou des hommes aussi, ce qu'ils ont très souvent en commun, c'est que j'entends, ils se plaignent pas en fait. Ils ont plein de gratitude de la main qui leur est tendue, et ils se disent non mais on va du coup sauver les autres. Et j'ai envie qu'on voit pas ces filles comme, ou ces femmes comme ces pauvres femmes en fait. On se dit simplement mais si on leur donne des droits normaux, tout ce qu'elles méritent, en fait ces femmes et ces filles sont capables de faire de jouer leur rôle. Voilà, voilà.
2: On va chanter pour elle. C'est la nouvelle chanson d'Axel Red. Attention, il y a un invité, vous allez le reconnaître vers la fin de la chanson. Chanter pour elle, c'est tout nouveau, ça vient de sortir. Axel Red est dans Décibels.

0: pour elle, Axel Red et Renaud qui vient faire un coucou à la fin de la chanson.
1: C'est trop émouvant en fait. Je suis très contente pour des différentes raisons. C'est que en fait qu'il aille bien.
0: Oui.
1: Et donc c'est pour ça qu'il a pu être
0: venir
1: présent.
0: En studio. Ouais.
1: Exact. En fait, j'étais chez lui. Il y avait Lolita aussi. Je trouve c'est une femme incroyable, sa fille. D'ailleurs aussi avec une fille très forte.
0: Oui.
1: J'ai dit fille parce que pour moi c'est le genre de fille pas comme toi. On n'a pas d'âge, voilà.
0: C'est ça. On a que de l'énergie et de l'amour.
1: Exactement. Et donc mais Renaud aussi pour moi, ouais, c'est quelqu'un sans âge. Je le vois en fait, je vois le gamin dans ses yeux, je vois le gamin. Et c'est vrai qu'il y a juste le feu qui parfois peut être éteint. Mais on voit, en fait, même à ces moments les pires, tu vois parfois cette petite flamme qui se rallume, et ça m'a fort touchée parce que quand j'ai fait écouter le titre, j'ai vu la petite flamme. Et je veux dire, évidemment, il pouvait pas rester insensible à ce sujet parce que voilà, je veux dire, il n'a pas écrit Manhattan Kaboul par hasard. Donc c'était,
2: ça le touche.
1: Oui, évidemment. Et donc c'était vraiment un moment assez, franchement, j'oublierai jamais ce moment. C'est ce moment où je lui fais écouter la chanson et qu'il a été touché et qu'il a dit ah ben, dis-moi où tu veux que je mette ma voix et je pose ma voix et voilà. Donc mais moi je trouve qu'il va bien. On a fait le concert ensemble, il a surtout fait son concert à lui et il continue, il poursuit son chemin, ça fait trop plaisir. Voilà, donc je suis très contente de repartager un petit bout de cette histoire. Je serais encore plus contente si effectivement cette chanson fasse ses effets.
0: Ouais. Alors justement, vous, Axel, vous êtes ambassadrice de l'UNICEF depuis 1997. Vous luttez, on l'a dit, activement contre les violences faites aux femmes, l'exploitation des jeunes, filles et garçons, la prostitution. Enfin, tout ça, voilà, c'est quelque chose qui vous anime. Est-ce que justement, via l'UNICEF ou d'autres associations internationales, oui, vous pensez que votre chanson, elle peut arriver jusqu'aux oreilles des Afghanes?
1: En fait, ouais, que ce soit sans ou avec UNICEF, en fait, mon engagement, il est, à vrai dire, il est au-delà des organisations.
0: Oui, c'est vraiment au plan personnel.
1: Oui, c'est franchement juste le mien. Je suis aussi ambassadrice de Handicap International, mais je me suis engagée pour des différentes causes. Mais c'est vrai que la cause des femmes, c'était quand même quelque chose que, en fait, même quand UNICEF n'avait pas ça comme thème,
0: oui,
1: je veux dire, c'est moi qui était intéressé par ça et qui me révoltait. Je me souviens la toute première fois on allait vacciner les bébés, mais c'était ça la campagne, et c'est là où je me suis dit la première fois, mais c'est pas possible. Je veux dire, à quoi ça sert de vacciner un bébé s'il faut le marier à 8 ans? J'ai fait la version en anglais aussi de cette chanson, et donc j'ai encore plein de petites idées peut-être pour voir ce que je peux faire comme en plus, et on voilà, donc il y a encore plein de petites idées qui vont arriver en français. Il y avait quand même aussi le petit clin d'œil que je n'ai pas fait en anglais puisqu'on le connaît pas en anglais, mais c'était une réponse aussi à Michel Berger. Je oui. trouvais ça beau de je sais pas, j'ai eu cette première idée quand je pensais à faire une chanson pour elle.
0: Ouais.
1: J'ai pensé à cette chanson chantée pour ceux
0: qui sont loin de chez eux.
1: Oui, et ouais. Bon, moi-même aussi j'ai écrit sur ce thème dans Exil et Rouge Ardent, mais je me disais waouh, il y en a qui doivent quitter leur maison et il y en a qui doivent rester à la maison.
0: Chanteuse engagée, Axel Red, et ce soir dans Décibels, on reparle de Chanter pour elle dans moins d'une minute. À tout de suite.

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2: Décibel, avec la seule, l'unique Axel Red avec nous ce soir. On célèbre la sortie de sa nouvelle chanson, Chanter pour elle.
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0: des choix et maintenant elles doivent rester chez elles. Une chanson qui parle donc du sort des femmes en Afghanistan. Axel, quand on se replonge dans votre discographie, on se rend compte, oui, que c'est un sujet qui vous a toujours touché. Vous avez toujours écrit des chansons engagées, mais vous n'avez pas finalement été étiquetée comme chanteuse forcément politique. En tout cas, c'est pas forcément ce que le public a retenu. Je pense notamment à un diptyque d'album en 2009, Sisters and Empathy, et en 2011, Un cœur comme le mien. En 2009, vous chantiez Une fille dans la rue, prostituée.
1: Enfantée, papier.
2: Vous avez cherché ça.
0: Mais oui.
1: L'éternel
0: en dessous de zéro, écoutez.
1: Proposite, le marginal sexuel, dit Ruel.
0: En dessous de zéro. En 2011, Un cœur comme le mien et la claque.

0: Et en fait, quand on réalise toute cette partie de votre travail, on se dit que c'est peut-être le côté soul, lumineux des musiques qui font que parfois on est passé à côté des paroles. Vous croyez que c'est ça? Ou est-ce que c'est juste qu'on veut pas entendre quand ça parle de sujets durs et...
1: Non, mais il y a aussi quand même le fait, tout simplement, que quand j'ai écrit l'album Sisters and Empathy, c'était 24 chansons donc sur les violences sexuelles. Mais bon, en 24 chansons, on a quand même la place pour l'aborder vraiment très très largement. La maison 10 n'a pas été intéressée pour le sortir. Et donc, parce qu'ils avaient trop peur. Aujourd'hui, en fait, tout le monde demande « Est-ce que tu vas encore faire des chansons ?» Je dis « Mais écoute, ça se fait avec un cœur. C'est pas quelque chose qu'on fait parce que c'est à la mode. »
0: Mais vous l'avez fait quand même. Votre maison de 10 n'était pas intéressée.
1: Non,
0: je l'ai sorti
1: par moi-même. Ouais. Et bon, par la suite, ils ont voulu sortir l'album. Je pense que c'était une autre maison de disque.
0: Un cœur comme le mien.
1: Mais qui s'appelait « Sérénité ». Ah. Qui était pour moi un jeu de mots pour sororité, et donc sœur et sororité, et puis d'ailleurs je crois que je vais faire comme Goldman, j'ai vu qu'il a rechangé des titres, oui. J'avais changé dans le passé, parce que la maison disque aussi avait trop cassé les pieds, et donc, non mais vraiment, et alors ils m'ont dit, ouais mais sérénité, les gens vont avoir peur, alors je dis, ok, je fais une chose, je change le titre. Et c'était, comme il y avait beaucoup de références à Baudelaire, il y avait une chanson d'ailleurs qui s'appelait Encore comme le mien, Mon rouge idéal et tout ça. Je l'ai appelé Encore comme le mien. Mais donc je vais le rechanger.
0: Ça c'est bien.
1: Mais donc, je pense que, franchement, tout simplement, c'est vrai que les gens n'ont pas forcément beaucoup connu ces chansons-là, parce que je veux dire, en dessous de zéro, il vient de cet album où la plupart des chansons étaient d'abord en anglais. Ouais. Et puis le son était bien plus grave, d'ailleurs,
0: votre voix.
1: Voilà. Et je pense que c'est, en fait, j'ai réfléchi par la suite. Je pense que c'était parce que vraiment, j'ai trouvé le mot après, Weltschmerz. En fait, c'est le monde. C'est une douleur que tu puisses avoir pour le monde, parce que je me disais, mais c'est pas possible, qu'est-ce qui m'arrive? Tout allait bien, j'avais ma carrière, j'avais ma famille, j'avais trois petites filles, j'étais heureuse. J'étais mal. En fait, j'avais un syndrome post-traumatique, parce que j'avais tellement vu et été cherché, même, parce que, comme je vous dis, c'est des choses que je cherche. Quand je viens dans un camp de réfugiés, c'est moi qui demande, même si c'est pas le but, est-ce que je peux parler aux femmes? Alors, je leur posais des questions, mais comment ça se passe ici? Est-ce que vous vous sentez en sécurité? Et donc, c'était vraiment, je sais pas d'où ça vient, c'est en moi. Donc, après, il fallait que je place tout ça.
0: Et c'est dans ces albums-là.
1: Et donc, c'est dans ces albums-là. Donc, j'ai été chantée plus bas, comme en fait, par exemple, les Noirs américains, les Negro Spirituals. En fait, quand t'as mal, tu fais. Tu sais,
0: ça part du ventre.
1: Voilà. Et donc, le son de Sister and Empathy est bien plutôt blues soul. Et puis, le son de Un cœur comme le mien était plus Americana, mais très très très bizarre aussi. Non, pas bizarre, c'est pas un hasard. J'ai aussi invité des hommes sur cet album, parce que il y avait Florent Marché, il y avait Gérard Moncey, il y avait Stéphane Escher, ouais. Il y avait Miossec, parce que me dis, si il y avait Ben Mazuet d'ailleurs, bien avant qu'il soit
0: il a décollé connu. Mais ouais,
1: voilà. Mais je me dis, si j'invite ces hommes sur mon album, pour les gens ce sera comme une évidence. D'ailleurs, c'est ce qu'ils ont fait par la suite avec Me Too. C'était quand même le fils de Mia Farrow qui a en fait déclenché ce phénomène de Me Too, que tout à coup, ouais. En fait, le féminisme n'était plus vu comme quelque chose qui faisait peur aux gens, ouais. Et donc le son de Un cœur comme le mien, c'est là, parce que excuse-moi, je parle beaucoup.
0: Ah, mais c'est intéressant. Mais
1: un journaliste m'avait dit, c'est drôle, cet album, il a vraiment un yang, il a vraiment une énergie masculine. Et c'est parce que j'en avais marre que les gens disaient simplement, ouais, mais t'es une sale féministe. Mais je dis, non, c'est de l'humanisme. C'est juste, je sers juste justice. Mais je pense qu'il y a des différentes manières de faire des chansons engagées. D'ailleurs, moi, j'ai écouté de tout. Hein. Je suis très très fort inspirée par quand ça parle de côté plutôt spirituel, comme on voit dans les églises dans le sud des États-Unis, ou comme un Bill Withers, il va le faire, ou c'est plus le côté spirituel, ou c'est, et d'ailleurs ici dans cette chanson aussi, où je me dis mais il faut qu'on restaure quelque chose. C'est bien de qu'on soit en colère et que mais on peut pas continuer quand même à accuser, parce que ça va de nouveau créer deux groupes. On va éternellement avoir deux groupes, un les abusés et l'autre les abusifs. C'est juste qu'ils changent de visage et de nom. On va arriver nulle part. Il faut à un moment donné qu'on restaure une confiance, que et on vient à ce mot qui paraît toujours un peu bête, mais ça revient à l'amour en fait. Et donc ça, c'est une façon beaucoup plus spirituelle d'aborder ou de mon engagement. Et puis j'ai aussi beaucoup lu les paroles, et d'ailleurs c'est vraiment des grandes influences sur ces albums. C'est le côté blaxploitation, où vraiment c'était noir américain, mais où ils allaient vraiment sur le front. Et puis il y a de l'autre côté, il y a Bob Dylan, il y a et puis il y a les Français.
2: Les chansons politiques, les chansons.
1: Et puis il y a les Français, parce que j'ai commencé avec l'anglais, parce que je me disais, je sais pas, j'étais plus à l'aise d'écrire d'abord en anglais tous ces thèmes-là. Mais ensuite, je me suis dit, j'ai envie de le faire aussi maintenant, quand même, pour mon public ici en France. Et donc j'ai terminé avec Présidente, En dessous de zéro. Et puis évidemment, du coup, il y a même des gens, il y a des gens évidemment comme un Renaud, ou comme tous ceux qui ont fait des chansons. Allez, il y avait Colette Mani, j'ai fait une reprise de
2: Mélocotone. Et puis il y a le style Axel Red aussi maintenant.
1: Pour de vrai. Exact. Je veux dire, parce que là, exactement. Je veux dire, moi, ce qui m'intéresse, c'est à un moment donné, je vais piocher dans tout ça pour en faire ma propre sauce. Même musicalement, c'est pareil. J'ai beau aller à Memphis, mais j'amène des musiciens d'ici pour. On parlait de Studio Ferber justement tout à l'heure. Et ben pareil, en fait, il y a des musiciens qui viennent de Memphis, qui étaient le guitariste et le clavieriste de Isaac Hayes, qui ont joué sur plein d'albums à moi. Mais je mélange ça avec Renaud Letang,
2: un producteur français.
1: Voilà, du coup, j'arrive à avoir quelque chose qui me ressemble juste uniquement à moi.
2: Et tu vois, quel voyage cette chanson ?

chanter pour elle. La bonne nouvelle aussi du jour, c'est votre retour sur scène, Axel Red. On apprend que vous serez le 21 novembre 2027 à l'Olympia, donc c'est dans un an et des poussières. Et alors, Axel Red sur scène, si vous ne l'avez jamais vu, vous pouvez déjà vous habituer en écoutant l'album live.

0: réjouissez de retrouver le public.
1: Absolument.
0: Dans un
1: absolument.
0: An et des poussières.
1: Ouais. Mais en fait, j'ai jamais vraiment arrêté de faire des concerts. On est neuf sur scène. On a neuf musiciens sur scène. Il y a des cuivres. On se régale. Voilà. Et j'ai, d'ailleurs, la petite tournée que j'ai fait, parce que maintenant on parle de la France et je suis ravie de retrouver le public français parce que ça m'a vraiment manqué. On a juste fait un concert. C'était à Toulouse. Mais j'avais fait une petite tournée club au début de l'année. C'était en Belgique. Et on était neuf sur scène. Mais vraiment, c'était des petits clubs. Et j'avais appelé la tournée Fuck AI
0: parce que je dis intelligence artificielle va te faire voir.
1: Voilà, parce que en fait, et j'ai dit tout ce qu'on entend sur scène, parce qu'il y avait aussi des claviers plutôt donc c'était pas juste comment dire un vieux son, parce que j'aime bien avoir quand même un mélange.
0: Mais ça peut être sophistiqué tout en étant réel.
1: Exactement. J'ai dit au public tout ce que vous entendez, c'est réellement joué. Et les musiciens sont ravis parce qu'on joue pas avec un clic. Je sais pas, le public le ressent et nous on s'amuse comme des fous. Voilà.
2: Ah, c'est génial. On se souhaite évidemment une tournée française comme il se doit, ma chère Axelle. Bon, pour le moment, c'est l'Olympia en novembre 27.
1: Il y a plein de dates qui vont se rajouter. Là, je suis revenue quand même après 8 ans.
2: Ouais.
1: Mais j'ai vraiment pas envie de partir rapidement là.
0: Et on peut espérer un petit album pour l'année prochaine.
1: Ouais, au mois de mars. Mais juste petite chose parce que j'ai pas envie que tout le monde va se dire mais il va être plein de choses quand même un peu lourd. Ceci dit, je trouve que chanter pour elle, c'est pas lourd. Non, en fait, voilà, j'ai vraiment attendu pour que toutes mes colères se transforment en quelque chose de positif. Et franchement, ma maman a carrément, pour moi, c'était le plus beau compliment. Elle a dit, ton album me donne envie de vivre. Et c'est tout ce que j'ai essayé de faire, en fait, j'aime bien quand il y a des différentes lectures. Quand tu écoutes une chanson, et d'ailleurs, les chansons sont très, à vrai dire, très, très, groovy.
2: Ouais. Mais qui disent des choses.
1: Bien sûr. Mais c'est en fait c'est comme les contes de fées. En fait, c'est pour les adultes, c'est pour les petits. Mais t'as pas l'impression que si le conte de fées commençait, écoute, je vais te donner la leçon. Mais y a personne qui va l'écouter.
2: Non.
1: Et donc moi j'aime bien attirer les gens avec de la musique ou avec des beaux mots, avec des métaphores. Et après il y a des différentes lectures. Et en fait c'est parfois même en écoutant au bout de certains temps que tu dis mais c'est ça que je vois là-dedans. Malheureusement, on est à une époque où il y a beaucoup, beaucoup de musique qui sort et les gens, comme il n'y a plus de physique, on n'a plus l'album en main ou on prend le temps. Mais moi, je fais toujours une musique en espérant qu'on va l'écouter longtemps et qu'on va voir qu'en fait, une chanson, elle évolue. Par exemple, je prends juste un exemple. Après, je vais me taire, mais... mais par exemple, Sensualité, c'est un bon exemple. Je veux dire, aujourd'hui, les jeunes se rendent compte qu'en fait, c'était une chanson presque, on peut dire, pré-MeToo. Parce que je veux dire, la maman, elle est cool, elle dit écoute, ma fille, tu verras bien si c'est le désir ou l'amour, c'est quand même qu'elle est ouverte d'esprit.
2: Ouais.
1: Et la fille, elle est bienveillante, mais elle est surtout très consciente. Et je pense que c'est là où on est aujourd'hui avec ce manque de confiance, que tout ce qu'on peut être dans cette, comment dire, quand on est dans l'acte à deux personnes, on va pas quand même re-signer un contrat tous les 10 minutes, mais de rester simplement très conscient et donc conscient de dire écoute je pense que là tu vois et sensualité en fait c'était une réponse à la chanson un petit peu machiste quand même de Sexual Healing et de voilà nouvelle lecture
0: réécoutez-la. Merci beaucoup Axelle,
1: merci à toi
0: et bon concert par avance au mois de novembre 27 et l'album en mars, on a très très hâte. Chanter pour elle est disponible dès aujourd'hui. À bientôt Axelle.
1: À très bientôt.

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1: On joue au blind test maintenant avec Romain et avec Caroline. Bonsoir à tous les deux.
2: Bonsoir Émilie, bonsoir Caroline.
1: Bonsoir. Alors, le thème du blind test de ce soir, c'est l'année 1977. Pourquoi ? Eh bien parce que ça me faisait plaisir. Voilà, je vais pas vous mentir, il y a des fois je me dis donc, il y a pas assez de 70s dans cette émission, allez bim, un bon blind test 77 et tout est résolu. Romain et Caroline a gagné ce soir, c'est un joli cadeau à vous offrir, un bouquin de la bibliothèque de Décibel parce qu'on a plein de bouquins de musique. Donc voilà, on choisira selon vos goûts, évidemment. Et puis, je crois qu'on est en train de négocier aussi des petits autographes d'Axel Red. Donc ça peut être très sympa. Romain.
2: Pas mal.
1: Bah oui, ça fait plaisir. Romain et Caroline.
2: Bah oui.
1: Comment ça va? Vous, comment s'est passée la journée? Tiens, chez Caroline, par exemple. Ça va, Caroline?
2: Tranquille.
1: J'aime bien quand c'est tranquille. Et chez Romain?
3: Ben, c'était la pluie qui n'était pas trop agréable aujourd'hui par rapport à hier. Mais
1: oui, d'ailleurs, on envoie plein de bisous à celles et ceux qui sont carrément touchés par des intempéries. Parce que bon, la pluie relou qui défait les brushings, c'est une chose. Mais là, il y a carrément des villes et des villages qui sont complètement inondés. Courage à vous, courage les amis. Mais oui, c'est vrai Romain que c'était pas top la météo aujourd'hui. Là, on va se réchauffer donc avec de la musique de l'année 1977. On cherche le nom des interprètes des chansons. Et vous n'oubliez pas de donner votre prénom avant de donner la réponse.
2: Ah,
1: non. D'accord. Caroline et Romain, c'est parti pour un premier tube de 77. Dites-moi, qui chantait ça ?

qui va fêter ses 50 ans très bientôt et on en reparlera dans Décibels. On prépare une petite boum d'anniversaire. Romain et Caroline ont trouvé en même temps téléphone, après le gros indice Jean-Louis Aubert, effectivement. Et on continue. Voilà. L'année 77, c'était aussi...

0: Et surtout, vous êtes très synchro, vous trouvez tout en même temps. On ne peut pas vous départager, mais ce n'est pas grave, puisque dans ce blind test, tout le monde gagne. C'est un gros avantage. Caroline et Romain, dernier tube de 77, on rentre en France. Oui, musique. Bravo, bravo, Romain et Caroline. Vous avez tous les deux très bien joué, j'avoue. C'était une bonne année, 77, non? On est d'accord?
1: J'étais pas née, mais ça va, j'ai su trouver quand même.
0: Bah oui, après, voilà, on connaît. Et Romain, t'es né en quelle année?
1: 82.
0: Ah, comme ma petite sœur.
2: 82.
0: Et moi, on ne demande pas. Caro, non, mais Caro a 22 ans pour toujours. Non. Comme moi, n'est-ce pas, Caro?
2: Non.
0: Non,
2: okay. Non.
0: Dis-nous.
2: Non. Je suis une 75.
0: 75, ah, ça va. Ça va. Ça va. Ça va. Ça va. Eh bien, avec tous ces petits jeunes avec nous dans Décibels, je les remercie, je les embrasse, Caroline et Romain. On vous envoie un bouquin de la bibliothèque magique et musicale de Décibels. Et on écoute une autre chanson de cette année-là, 1977, pour faire plaisir à notre invité de ce soir, Axel Red, qui adore ce genre de voix, ce genre d'ambiance, parce qu'on l'écoute pas assez à la radio. Voici

0: 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Des gens se sont évanouis, plus un gramme d'air dans les poumons. Lovely Day, sublime chanson, c'était Bill Withers.
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0: Et on finit l'émission à Montréal, ouais, rien que ça, les amis, pour l'anniversaire de la grande Diane Dufresne, chanteuse extraordinaire, un peu excentrique aussi, on aime beaucoup ça. Elle a rencontré l'homme de sa vie, elle chantait ça, et nous on aimait beaucoup. Joyeux anniversaire à Diane Dufresne, 82 ans.

0: délices. Diane Dufresne, 82 ans aujourd'hui, n'est pas à la retraite. Hein. Elle a dit dans la presse canadienne l'été dernier, on demande beaucoup aux artistes aînés de chanter des trucs du passé, mais les vieux ont encore des choses à dire. C'est noté, Diane, le comeback, donc quand elle veut. Merci à l'équipe de Décibel qui était là ce soir. Alexandra Sackberg au standard, Kinane Lageli à la technique, Iris Guitoni à la réalisation, Thierry Boffa et Thomas Demol pour la délégation musique, Mélodie Chaïb et Géraldine Mayer pour la programmation des invités. Demain, on sera avec un tout nouveau groupe de rock que vous allez adorer. Il s'appelle les Dynamite Shakers.
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2: Bonjour à tous, bienvenue dans votre nouveau rendez-vous quotidien sur Ici. Ça s'appelle On vous doit bien ça. Et ici, on parle bon plan, vie quotidienne, arnaque à éviter, santé. On est là pour vous rendre service parce qu'on vous doit bien ça. Nous sommes ensemble jusqu'à 13h. Moi, je m'appelle Enora Malagré et voici la bande qui m'accompagne tous les midis pour mon plus grand bonheur et le vôtre, je l'espère. Aude Razo, madame anti-arnaque. Bonjour, ma Aude.
3: Bonjour, bonjour à tous.
2: Le docteur Gérald Kierzek. Bonjour, docteur.
4: Bonjour à tout le monde.
2: J'aime bien quand je dis bonjour, docteur.
4: Ouais, moi aussi, j'aime bien qu'on me le dise, ça se perd d'ailleurs.
2: Ça se voit. Elsa Wolinski, notre éminente journaliste. Bonjour Elsa.
5: Bonjour à tout le monde.
2: Et Valère Coréard, monsieur Bonplan. Bonjour.
6: Salut,
2: Valère.
6: Salut Nora, bonjour à toutes et tous.
2: Aujourd'hui, entre autres, hein, bien sûr, grosse émission, gros dossier. On va ouvrir avec vraiment un gros dossier épineux sur les maisons fissurées. Alors si, malheureusement, vous avez des fissures dans votre maison, peut-être dû à la sécheresse, on va en parler dans un instant, appelez-nous, laissez-nous un message vocal au 0810 055 056, c'est votre antenne, nous sommes là pour vous. Et puis vous pouvez aussi nous laisser des messages vocaux comme l'a fait aujourd'hui Armel.
7: J'ai une question concernant le prix du gaz. Est-ce que vous avez des astuces pour moi afin de réduire le coût de ces dépenses?
2: On a toujours des astuces parce qu'on vous doit bien ça, n'est-ce pas? Ça sera pour vous, Valère.
6: Gaz, électricité, on va parler chauffage et oui, il y a quelques astuces utiles qui peuvent vous aider.
2: On y répond dans une trentaine de minutes et puis le meilleur pour la fin, je booste toute l'année votre pouvoir d'achat, on vous doit bien ça. 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Et je vous l'ai dit, on ouvre l'émission avec un gros dossier qui peut-être vous concerne, en tout cas qui nous inquiète grandement, ce sont les maisons ou les appartements fissurés. Et pour parler de tout cela, Aude Razo a invité la vice-présidente de l'AUMF, l'association Urgence Maisons Fissurées, et c'est Dominique Goldstein qui nous fait l'honneur d'être là. Bonjour chère Dominique.
8: Bonjour, merci de nous donner la parole.
2: Merci d'avoir accepté l'invitation, parce que qui mieux que vous pour parler de ce phénomène qui prend de plus en plus d'ampleur. Aude Razo.
3: Et pour donner des conseils aussi aux gens qui sont touchés parce qu'ils sont parfois un peu perdus dans toutes les démarches qu'il faut effectuer. Et vous allez nous éclairer là-dessus. Maison fissurée, vous nous disiez hors antenne, il y a des gens qui sont rentrés de vacances là et qui ne pouvaient même plus ouvrir la porte. Voilà. C'est ça une maison fissurée?
8: Alors, ce n'est pas que ça, mais c'est un des signes. Pour d'autres, ça a été déjà de voir des ébrures. Donc, on a deux cas. C'est soit ça s'est aggravé, ils sont partis en vacances joyeux, ils sont revenus et ça avait empiré, soit des gens qui n'avaient jamais eu de fissures et qui en ont eu.
3: Et donc, c'est une conséquence de la sécheresse, notamment, ces sécheresses qu'on va vivre beaucoup ces prochaines années, on le sait, et donc ces problèmes vont s'aggraver. On a eu plein de témoignages sur notre radio ici, parce que les rédactions, les journalistes sont allés au contact des habitants. Alors, des gens disent « ma maison craque de partout, je vois à travers les murs ». Vous l'entendez beaucoup, ça?
8: C'est énorme le nombre d'appels qu'on a eu. Juste pour vous donner une idée, généralement, on avait une vingtaine d'appels par mois. En septembre, on est au-dessus de 150.
4: Oh là là.
8: On a fait une réunion publique en Haute-Garonne, 5e circonscription, donc même pas toute la Haute-Garonne. On attendait 400 personnes. On avait cru un concert de Céline Dion. Les gens faisaient la queue dans la rue. Ouais. Et on était 550. Pour des raisons de sécurité, on a dû s'arrêter. Et je peux vous citer plein d'autres exemples.
3: Et vous avez peur que ça empire, du coup, au fil des années?
8: Alors, ce qu'il faut comprendre, c'est que ce n'est pas que la sécheresse, notre problème. L'argile, qui se trouve donc sous nos maisons, elle va réagir à la variation d'hydratation. C'est-à-dire que les sols réagissent comme des éponges. C'est-à-dire que la sécheresse, donc la chaleur, hein, les canicules, la sécheresse va faire rétrécir l'éponge, mais quand les pluies vont arriver, et elles vont arriver...
3: Et il pleut énormément dans le sud, hein, dans le Gard et dans l'Hérault, et on pense aux habitants là-bas.
8: Mais partout. Et c'est-à-dire que l'éponge va se regonfler, et comme nos maisons ne sont pas en caoutchouc, ben, c'est les variations qui les font bouger. Donc, l'argile, elle est là depuis des millénaires. Donc, c'est pas la faute de l'argile. Mmh. C'est bien une.
2: C'est la faute de la variation de température.
8: Ben, bien sûr. Parce qu'on a toujours eu des variations. Mais on avait quatre saisons. Voilà. Donc, ça bougeait légèrement. Mais d'un seul coup, ça s'est mis à bouger fortement parce que les variations sont énormes et très rapides.
4: Et ça veut dire que nos maisons ne sont pas conçues pour, c'est ça ? Il y a une mauvaise conception qui n'a pas anticipé. Après, c'était difficile il y a 40 ans, 50 ans, voire plus, d'anticiper ce qui allait se passer.
8: Personne ne pouvait prévoir ce qui allait arriver. Je veux dire, je vais prendre mon propre exemple. Ma maison date de 1880. Les gars, ils les ont construits comme on construisait en 1880. Donc, 30 cm de fondation, mais 65 cm d'épaisseur des murs. On construit gros, puissant, etc. Qui pouvait prévoir ce qui allait nous arriver ? On l'a bien vu cette année. Donc, en fait, c'est pas de la malfaçon. C'est maintenant, qu'est-ce qu'on fait pour réadapter les maisons ?
2: Si vous avez des questions pour Dominique Goldstein qui nous fait l'honneur d'être là aujourd'hui, 0810 055 056, on a déjà évidemment un témoignage, c'est Marc qu'on va accueillir tout de suite, qui habite près de Sainte en Charente-Maritime, pardonnez-moi, j'embrasse très fort ici La Rochelle. Bonjour Marc, bienvenue.
5: Bonjour à vous, merci pour le... pour la parole.
2: Ben, je vous en prie, vous êtes président de l'association Aide aux sinistrés climatiques de Pessines, donc vous connaissez aussi bien le sujet, on vous écoute, cher Marc.
5: Oui, aujourd'hui, moi j'ai monté cette petite association sur Pessines, parce qu'il y a quand même beaucoup de maisons qui ont été frappées, et puis donc après c'est juste une histoire de d'experts qui valide ou qui refuse les sinistrés. C'est ça, quoi.
3: Marc, racontez-nous déjà votre maison. Je suppose que si vous avez monté cette association, c'est pas un hasard. Votre maison est fissurée. Ça ressemble à quoi ?
5: Ça ressemble à... Alors, c'est pas la mienne, heureusement et malheureusement. Non, c'est une petite mamie qui vit dedans. Elle a 17 étés pour tenir ses plafonds en attendant la prise en charge. Donc, aujourd'hui, c'est une maison qu'on suit beaucoup, dans la mesure où s'il faut remettre des étés, enfin faire ce qu'il faut, et éventuellement la faire partir de chez elle.
2: Dominique, comment on fait dans ces cas-là ?
8: Alors déjà, je pense qu'il va falloir expliquer comment on est pris en charge. Parce que c'est pas parce qu'on a des fissures qu'on appelle son assureur et que d'un seul coup, il déboule et il vient, oh là là, bougez pas, je vous mets des étés, etc. C'est pas du tout ça, et c'est là l'injustice. En fait, on est encadré par le régime de la catastrophe naturelle. C'est-à-dire qu'en 1982, il a été conçu un régime de la catastrophe naturelle, c'est-à-dire une solidarité nationale, de façon à prévenir des grands incidents, c'est-à-dire des inondations, des glissements de terrain. Et en 89, on s'est dit, oh là là, le RGA, tiens, où est-ce qu'on le fout ? Boum ! Dans la catastrophe naturelle. Donc, tant que la commune n'est pas reconnue en catastrophe naturelle, vous avez que vos yeux pour pleurer.
3: Donc ça veut dire qu'il y a certains qui ne seront jamais indemnisés, c'est ce que vous êtes en train de nous dire. S'il n'y a pas de reconnaissance d'état de catastrophe naturelle, il n'y aura pas d'indemnisation.
8: C'est le premier verrou. Juste pour vous donner un ordre d'idée, en 2024, il n'y a eu que 2% de communes reconnues.
6: Qui décide ça ?
2: Mais oui, c'est...
8: Commission interministérielle.
2: Alors, Dominique, sur ?
8: Sur des critères, j'en donne un, il faut qu'il y ait 3% d'argile sur la commune, au moins 3%. Je dis pourquoi on n'a pas pris aussi le nombre de chats.
2: Oui, bien sûr.
8: Je veux dire, c'est aussi un critère qui en vaut un autre.
2: Ouais. Hein. On continue de dérouler avec vous, cher Dominique Goldstein. Vous restez aussi avec nous, Marc. Si vous avez des questions, malheureusement vous avez subi des fissures dans votre maison ou dans votre appartement, on parlera aussi de quand vous êtes locataire, quand vous avez des appartements. Ça se passe au 0810 055 056. Mais pour l'heure, on va écouter un peu de musique. George Harrison, Got My Man Set on You. Toujours ce merveilleux accent anglais qui est le mien. À tout de suite, on vous doit bien ça.

0: George Harrison, Got My Mind Set On You, sur votre radio. Ici, on est ensemble jusqu'à 13h.
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0: Midi 16, en direct de votre nouveau rendez-vous quotidien, on vous doit bien ça. Un peu plus tard dans l'émission, le docteur Kirzek nous parlera microbiote et Elsa nous parlera précarité menstruelle, une émission très riche aujourd'hui. Mais pour l'heure, on est en train de parler des maisons fissurées, ça nous préoccupe énormément, des appartements aussi fissurés si vous en avez été victime. 0810 055 056, nous avons la chance d'avoir Dominique Goldstein aujourd'hui, qui est la vice-présidente de l'AUMF, l'association Urgence Maison Fissurée. Et voilà, il y a Marc qui est toujours avec nous en ligne, qui nous appelle de Sainte. Mais Audrazo, vous avez une question à poser évidemment à Dominique.
3: Oui, parce qu'on a commencé à dérouler, vous avez commencé à en parler, Dominique Goldstein, mais on rentre de vacances, là on est rentré de vacances, on voit une fissure sur la maison, plutôt grosse, plutôt pas grosse, on ne sait pas. Qu'est-ce qu'on fait exactement? C'est quoi la procédure?
4: En général, il n'y a pas de quoi s'affoler. La maison, elle ne va pas vous tomber sur le nez. J'ai jamais entendu. Ça ne veut pas dire qu'il n'y a pas des maisons qui s'écroulent, mais pas en 24 heures.
3: Mais Marc disait, par exemple, il y avait beaucoup de détails sur une maison.
4: Ça n'a pas dû arriver en une semaine.
3: D'accord.
4: Voilà. Donc, là, ce matin, j'étais avec Alexandra, une de nos adhérentes, qui disait, j'ai calculé, ça s'est fait en 4 ans. Ça commence, mais par contre, ça commence toujours par une petite fissure. Et c'est cette petite fissure qui va devenir éventuellement très grande, éventuellement très dangereuse, jusqu'à mettre des étais. De témoignages, nous, on a à peu près 1000 témoignages. La majorité des maisons ne sont pas avec des étais.
3: Mmh. Et qu'est-ce qu'on fait? Alors, petite fissure, grosse fissure, c'est quoi la procédure exacte?
4: Il faut demander à un expert en fissure, j'allais dire, donc quelqu'un qui est lié au bâtiment. Il ne faut pas appeler un maçon. C'est pas un problème de maçonnerie, on vient pas reboucher les fissures. Il faut regarder déjà pour se rassurer de la dangerosité. Parce que une première fissure, ça veut dire des choses, c'est un symptôme. Par exemple, si c'est un angle de la maison, si c'est au bord des fenêtres, si c'est au bord de la porte.
5: J'ai pas compris à qui il fallait demander.
4: Ce
5: sont des experts indépendants. J'appelle pas mon assureur, parce que moi, le premier réflexe que j'aurais, ça serait d'appeler l'assureur.
4: Eh ben non, c'est le piège dans lequel il faut absolument pas tomber. Parce qu'en fait.
0: Alors écoutez bien là, donc ça, il faut pas appeler son assurance.
4: En fait, vous vous rappelez, je vous ai dit qu'on était encadré par la catastrophe naturelle. Oui. Catastrophe naturelle, c'est quelque chose d'imprévisible, soudain, genre une rivière qui sort de son lit. C'est daté, on sait quand est-ce qu'elle est sortie, on sait quand est-ce qu'elle est rentrée. Mais une fissure, c'est quoi? À quel moment une fissure commence? À quel moment on déclare que c'est une fissure liée au ce qu'on appelle RGA, retrait gonflement des argiles? Donc si vous déclarez trop tôt, c'est-à-dire avant...

0: avant la reconnaissance de catastrophe naturelle de votre commune, qu'est-ce qui va arriver? Vous pouvez avoir un assureur qui va se servir de ses preuves, toutes vos jolies photos et vos déclarations, ouais, pour vous dire, mais attendez, vos fissures, elles datent de, j'en sais rien moi, ouais, 2025, vous êtes déclaré en 2026, donc, eh ben voilà, vous êtes sorti du système. Donc vraiment, l'assureur ne fera rien si ce n'est faire quelque chose contre vous.
1: On va prendre Marc, hein. Marc, vous êtes d'accord avec ça?
2: Oui. Après, on peut apporter d'autres événements. Là, je vous parlais de cette maison, donc avec ses étés, c'est sur le sinistre, la catastrophe naturelle de 2022, donc reconnaissance 2023. Ouais. Donc maintenant, c'est qu'une suite de détérioration de la maison qui se produit en attendant la remise en état.
3: Et vous, Marc, vous avez beaucoup de maisons qui sont concernées dans votre secteur. Vous avez fait cette procédure d'aller en mairie d'abord, etc., pour l'état de catastrophe naturelle?
2: Alors, on dépose un dossier en mairie, surtout pas de photos. Voilà, et puis après, c'est la mairie envoie la préfecture. Ça c'est la démarche logique des maires.
3: Et est-ce que vous avez déjà des indemnisations qui sont tombées ou pas du tout? Ça prend un temps fou.
2: Oui. Non, alors j'en ai qui, bon, c'est tombé assez rapidement. On est toujours sur 2022. Là, j'ai deux maisons qui sont en train de se faire. J'en ai encore six qui à venir, quoi.
1: Elsa Wolinski.
4: Marc et Aude, vous dites il faut aller en mairie. Dominique, c'est ça?
0: Oui, en fait, il faut se déclarer à la mairie, puisque c'est la seule instance qui peut demander, ça se passe en 10 minutes, hein, ce qu'on appelle ICATNAT, de faire une déclaration, une demande de reconnaissance.
4: Donc, quand on a une fissure,
3: de catastrophe naturelle.
4: Ah oui, pardon. Donc, vous, on regarde la fissure, on va directement en mairie. C'est comme ça qu'il faut faire?
0: Oui, et là, on est face à soit la mairie dit oui, je vais faire la demande, ouais, de reconnaissance, soit elle dit non, je ne veux pas la faire. Le maire a toute la possibilité de le faire ou de ne pas faire. Quand il ne le fait pas, il est en train de priver ses administrés d'une possibilité d'être indemnisé. Alors, pourquoi des maires refusent? Ça sert à rien, on l'aura jamais. Il faut dire quand même qu'en 2024, il n'y a eu que 2% de reconnaissance et en 2025, 20%.
3: Une prise de conscience quand même.
0: En tout cas, il y a des maires qui refusent, voilà. Ça peut être aussi parce qu'ils ont peur que la commune perde de sa valeur parce qu'elle est déclarée en catastrophe naturelle. Or, un bien, non, quand il y a des fissures...
5: Ça va permettre de reconstruire, de refaire et d'embellir et de sécuriser. Mmh. Moi, j'ai une question un peu bête, je suis nul en bricolage, mais je vois une fissure. Je prends ma spatule, je rebouche, je vais au magasin de bricolage du coin. Qu'est-ce qu'il faut faire? Ça sert à rien.
0: Ça sert absolument à rien, puisque la cause, c'est ce qui s'est passé sous votre maison.
5: C'est structurel.
0: Voilà. Alors, on peut quand même reboucher si, par exemple, c'est très ouvert et qu'il y a de l'humidité qui va rentrer. Je veux dire, c'est quand même pas. Mais on ne peut pas dire qu'on va réparer. D'ailleurs, aucun maçon ne va engager sa décennale en venant vous refaire du crépi, parce que la cause, elle est toujours là.
1: On continue de parler des maisons fissurées, des appartements fissurés. Posez-nous des questions, on a les réponses. 0810 055 056. Je sais que Valère aura une question aussi pour notre experte Dominique Goldstein. Pour l'heure, on va écouter un peu de Zazie. Ça s'appelle Peu importe. On est ensemble jusqu'à 13h sur votre radio ici.

0: importe. Zazie, peu importe, sur ici, on est ensemble jusqu'à 13h.
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0: Midi 26, c'est votre nouveau rendez-vous sur ici, ça s'appelle On vous doit bien ça. Dans un instant, le docteur Kierzek parlera microbiote, Elsa Wolinski nous parlera de la précarité menstruelle, une émission très riche comme tous les midis, mais pour l'heure, nous sommes en plein cœur du dossier maison et appartement fissuré avec notre ami notre nouvelle amie. Ben voilà, on vous dévoile les coulisses, notre ami Dominique Goldstein hein, qui est vice-présidente de l'AUMF, l'association Urgence Maison Fissurée. Et nous avons Daniel qui nous appelle de Corrèze. Bonjour Daniel.
3: Oui, bonjour. Je vous appelle de Noailles en Corrèze.
0: Ouais.
3: Et j'ai ma maison qui a été construite en 81. Et j'ai aperçu que j'avais des fissures qui étaient de plus en plus importantes. Alors ma commune a été déclarée, comme vous dites, sinistré,
0: ouais.
3: J'ai beaucoup de problèmes avec mon assurance, la Massif, parce que j'ai l'impression qu'ils font tout pour se défausser de me payer mes réparations.
0: C'est exactement ce que Dominique nous décrivait.
3: Tout d'abord, il y a eu un expert qui est venu de leur part, qui a essayé de me convaincre. Il a passé son temps à me convaincre que c'était la maison qui était mal bâtie, patati patata. Alors, j'ai une voisine qui est à 100 mètres de chez moi et qui a été reconnue sinistrée, et beaucoup de voisins autour de moi. Mais la Massif résiste. Après, la Massif, j'ai fait venir un contre-expert qui a à nouveau reconnu que c'était une défaillance des sols. Mmh. Donc, la Massif a fait venir fait percer mes sols, tout ça. Et puis, bon, ils ont fait passer un monsieur qui, après, sondé mes tuyauteries d'eau pluviale. Et alors, ils m'ont dit, bon, mais non, c'est vos eaux pluviales qui sont mal dégagées autour de votre maison, donc pour l'instant, on ne peut pas s'occuper de votre dossier, c'est pas possible.
0: Daniel, alors comment on peut aider Daniel, Dominique? Merci beaucoup Daniel, et faites comme Daniel, hein, 0810 055 056, c'est votre antenne, hein, on est là pour vous rendre service, on vous doit bien ça.
4: Donc ce qu'il faut savoir, c'est qu'une fois qu'on a réussi déjà à ce que la commune soit reconnue, bingo, faut pas croire que ça y est, on est sauvé, pas du tout. Il va y avoir le deuxième passage, à savoir l'expert de l'assurance. Donc l'expert de l'assurance n'est pas votre ami. C'est ce qu'on vient d'entendre. Ouais. Il vient pour essayer de trouver comment ne pas nous indemniser. Donc, pour être indemnisé, il faut que le retrait gonflement des argiles soit la cause déclenchante.
0: D'accord.
4: Donc ils vont chercher toutes les causes pour vous dire qui d'un arbre, qui des eaux pluviales, etc. Or, ce sont des causes aggravantes. C'est sûr que d'avoir un arbre près, c'est sûr que si on a un problème dans sa canalisation, ça va aggraver. Mais au départ, c'est l'argile. Et c'est une bataille énorme, puisque seulement, c'est ce que déclarent les assureurs, 50% des cas dans des communes reconnues ont été pris en charge. Ça veut dire que quelques dossiers passent, ça veut dire aussi qu'on a toujours un recours. Donc, demander à un expert d'assurer, et pas d'assurance, hein, de venir faire une expertise, et après, il y a la voie judiciaire, et on peut attaquer sa compagnie d'assurance.

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1: Midi 32, en plein cœur de votre nouveau rendez-vous quotidien qui s'appelle On vous doit bien ça. Moi, je m'appelle Enora Malagré, je suis avec Audrazo, Gérald Kierzek, Elsa Wolinski, Valère Coréard. Et aujourd'hui, nous a rejoint Dominique Goldstein, qui est la vice-présidente de l'asso Urgence Maison Fissurée, parce qu'on parle des maisons et des appartements fissurés. Avant de redérouler cette problématique, on va juste accueillir, pour avoir un peu de gaieté quand même dans l'émission, le gagnant du jeu, parce que vous le savez, vous pouvez vous inscrire sur ici.fr. 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Bonjour.
3: Bonjour.
1: Alors, oula, quel est votre prénom?
3: David.
1: Bonjour David, bienvenue, vous nous appelez d'où?
3: J'appelle d'Aubagne, en région de Provence-Alpes d'Azur.
1: Oh là là, quelle belle région. Eh bien, cher Daniel, David. Suis blonde. Oui, le cerveau est très petit me concernant. Cher David, c'est gagné.
3: Bravo. Ouais, super.
1: Ben voilà. C'est tout simple. On s'inscrit sur ici.fr et on repart avec de quoi aider votre pouvoir d'achat. On vous embrasse très fort, David. Prenez soin de vous.
3: Moi aussi, et je suis content. Merci pour tout.
1: Mais de rien, ça nous fait plaisir. On vous doit bien ça quand même, chers amis. Alors, on était en train de parler des maisons et des appartements fissurés. Alors, moi, j'ai aussi une petite question très rapide, cher Dominique. Rapidement, moi, je suis locataire. J'ai découvert, et c'est vrai, en rentrant de vacances, que j'avais mon petit plafond dans ma chambre qui était un peu fissuré. Je fais comment? J'appelle le proprio. Comment ça se passe?
4: Oui, c'est le propriétaire.
1: Ça, c'est le propriétaire qui trinque. Très bien. Eh ben, écoutez, si vous m'écoutez, déjà. Alexandre, je vous appelle dans l'après-midi. Valère Coréard.
5: Une question, Dominique, pour revenir sur le cas concret. Donc, je rentre chez moi où j'ai vu, en rentrant de vacances, qu'il y avait une fissure. Ça peut être une fissure liée à un problème d'hydratation et sécheresse des sols. Donc là, c'est l'affaire catastrophe naturelle, la mairie, tout ça, on a compris. Mais ça peut aussi être une malfaçon, un glissement de terrain, ou je ne sais quoi. Comment savoir si c'est l'un ou l'autre? On fait appel à un expert en bâtiment, vous nous l'avez expliqué. Ça coûte entre 500 et 800 euros. Qui paye?
4: Malheureusement, le sinistré.
1: Oh là là.
4: Et quand il va devoir se battre... Ah ben, si vous parlez des normes, moi j'en suis à 20 000 euros aujourd'hui, puisque j'ai attaqué ma compagnie d'assurance. D'accord. Entre les experts, l'avocat, etc. Ouais, mais je refuse...
1: Le PIB d'un pays, quoi, cette histoire.
4: Non, mais je refuse qu'on n'ait pas accepté que l'argile soit la cause déterminante. Et voilà, j'ai mis l'argent qu'il fallait. Mais tout le monde ne peut pas le faire.
6: Juste par expérience personnelle, ça vaut effectivement entre 500 et 800 euros, mais c'est un investissement qui en vaut la chandelle, parce que ça permet de fixer les choses, de faire constater, et puis d'avoir vraiment un avis d'expert qui va vous dire pourquoi. Bien sûr, mais ça vaut vraiment le coup de faire cet effort-là. Et par contre, ça ne vaut pas le coup, parce qu'on m'a proposé d'autres experts avec des prix, experts judiciaires ou je ne sais quoi, sans mandat judiciaire, à 5 000, 6 000, 7 000 euros avec des négociations possibles. Ça, c'est hors de question. Donc franchement, à moins de 1000 euros, même si c'est beaucoup d'argent, ça vaut le coup à un moment donné, parce que ça va être aussi un guide dans la procédure.
4: Absolument. C'est rassurant aussi, hein, pour les gens, parce que vivre avec, en entendant sa maison craquer, puisque c'est ça, hein, on entend des
1: mais c'est ça.
4: Absolument. Et de savoir que...
1: Elsa Wolinski.
7: Oui, mais alors, du coup, Dominique, donc si on n'a pas cet argent-là, bah, on reste avec sa maison qui craque?
4: C'est épouvantable. C'est toute l'injustice, et c'est pour ça que nous, à la UMF, on milite pour créer un autre système, un fonds vraiment dédié aux maisons fissurées. À toutes ces maisons, on parle, je pense, de centaines de milliers de maisons, plus celles qui sont à venir.
1: Vous nous l'avez dit hors antenne, c'est 12 millions de personnes qui sont concernées. Hein,
4: 12 millions de maisons.
1: De maisons, pardon, pas de personnes, pardonnez-moi, mais 12 millions de maisons qui sont concernées.
4: Potentiellement fissurables.
1: C'est plus de personnes, c'est d'autant plus de personnes.
4: Les 12 millions... espérons, ne vont pas se fissurer, mais elles sont sur des terrains reconnus comme sensibles à l'argile.
1: Vous militez pour un autre système.
4: Absolument.
1: On vous soutient grandement. Merci beaucoup, cher Dominique. Prenez soin de vous et merci pour ce que vous faites. On va continuer l'émission avec le docteur Kirzek qui nous parlera microbiote. Elsa Wolinski, précarité menstruelle. On va écouter Téléphone New York avec toi. New York avec toi, Elsa Wolinski, je vous le dis. On est ensemble jusqu'à 13h, chers amis. C'est votre émission, hein, 0810 055 056.

0: pardon pour le woo, j'étais complètement dans ce titre, téléphone évidemment, je ne sais plus comment je m'appelle, New York avec toi bien sûr.
1: Et Nora Malagré.
0: Ah non mais pardon, mais j'aime trop ce titre, j'étais emportée par la merveilleuse playlist d'ici. On est ensemble jusqu'à 13h les amis.
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0: 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Vous l'avez compris, on est en direct, midi 39. Hein. Merci pour toutes vos réactions au 0810 055 056, c'est votre antenne. On est là pour vous rendre service et on va parler, parce qu'il y en a un qui rend quand même aussi beaucoup service, c'est notre docteur Gérald Kirzek, qui nous fait l'honneur d'être dans la bande depuis la rentrée, qui va nous parler microbiote.
1: Microbiote, c'est le mot un peu à la mode, on l'entend partout, oui, le microbiote.
0: J'ai appelé mon fils comme ça. Non,
1: prenez soin de votre microbiote, c'est mignon. Attention, il faut manger ça, c'est bon pour le microbiote. Ouais, le microbiote, le deuxième cerveau, c'est peut-être même le premier. En fait, c'est quoi le microbiote? C'est ce qu'on appelait la flore intestinale. Ça parle tout de suite peu plus. Mais nous, on a toujours des mots un peu compliqués. 10 000 milliards de bactéries. Vous entendez bien? 10 000 milliards de bactéries. Si vous étiez bon en maths, c'est 10 exposants 13.
0: Donc,
1: 10
0: si
1: exposants 13.
0: Bon en maths.
1: Ça fait beaucoup de zéros quand même. Mmh. Et ben, c'est le nombre de bactéries. Ouais. Plus de 1000 espèces différentes. Alors, il y a quand même un tronc commun. On a tous et toutes les mêmes bactéries communes. Il y en a 15-20 qui sont à peu près communes. Mais le reste, 1000 autres, c'est différent. Et c'est différent en fonction de quoi? Ben, en fonction de comment on se nourrit, évidemment, en fonction de comment on est né. Si vous êtes né par césarienne, par exemple, ou si vous êtes né par voie naturelle lors de l'accouchement,
0: ça change
1: le microbiote des bébés. Ben oui, parce que la voie naturelle, le bébé va se contaminer par les bactéries de la filière génitale, vaginale de la maman.
0: Donc on a un meilleur microbiote quand on a un bébé qui vient
1: plus fourni et vous ferez moins d'allergies.
0: Ou non?
1: Oui, vous avez non, c'est le contraire.
0: Le contraire.
1: C'est stérile la césarienne parce que c'est chirurgical, on va ouvrir le ventre de la maman, l'utérus, on va sortir le bébé, donc c'est totalement stérile de manière chirurgicale, donc l'enfant ne se contamine pas avec les bactéries. Mais comme il ne se contamine pas avec les bactéries, il ne fournit pas, il n'habitue pas son microbiote, et donc du coup il va avoir un système immunitaire qui est un peu plus faiblard,
0: mesdames,
1: il fait plus d'allergies.
0: Ne culpabilisez pas si vous faites des césariennes, attention.
1: C'est pas, une histoire de culpabilité ou pas culpabiliser, mais il faut savoir que les enfants nés par césarienne font plus d'allergies, par exemple, que des enfants nés par voie naturelle. Voilà pourquoi que la nature est bien faite finalement. Donc ça, c'est le panorama de nos bactéries à l'intérieur. On n'est pas tout seul. C'est pour ça que je dis souvent, les bactéries, elles font partie de la vie. Les virus, ça fait partie de la vie. N'essayez pas de tout aseptiser. On peut pas vivre aseptisé. Et c'est important d'avoir ces bactéries parce qu'elles participent à tout. Les hormones du cerveau, la sérotonine, l'hormone du bonheur. C'est pour ça que quand on dit le microbiote ou l'intestin, c'est le deuxième cerveau. C'est pas le deuxième.
0: C'est le premier
1: cerveau. 95% de la sérotonine, c'est-à-dire cette hormone un peu qui nous rend de bonne humeur, qui fait que quand on a une baisse de sérotonine, on est un peu plus anxieux ou dépressif, elle est sécrétée dans le tube digestif. Donc on voit bien que c'est hyper important, ce microbiote du tube digestif, et c'est hyper important comme un jardin de bien le cultiver.
0: Elsa Wolinski.
3: Mais alors justement, comment bien le cultiver, ce jardin?
0: Est-ce que ça sert à quelque chose? Par exemple, je rebondis sur Elsa, enfin pardon, très bizarre ce que je viens de dire, je rebondis sur vous
3: en prie,
0: cher ami.
1: Vous faites pas mal.
0: Mais si on prend par exemple des yaourts bifidus, patin couffin,
1: c'est du
0: marketing pur.
1: Il y a une manière de flinguer son microbiote et c'est la faute des docteurs, c'est les antibiotiques.
3: On
1: prend des antibiotiques.
3: Moi j'avais ma flore intestinale flinguée à cause des antibiotiques.
1: Exactement, à cause des antibiotiques et puis deux, et là c'est pas que les docteurs, c'est la malbouffe. Dès qu'on va mal manger, et on parlait de comment bien se nourrir, les jambons lundi, etc., le fait de bien se nourrir ou de mal se nourrir a un impact direct sur le jardin qu'on cultive ou qu'on cultive mal. Et si on donne des antibiotiques, ben en fait, ça va détruire les mauvaises bactéries, celles pour lesquelles on va vous donner l'antibiotique, mais aussi les bonnes bactéries. D'où les yaourts, d'où les pré- ou les probiotiques. Les prébiotiques, c'est ce qui va permettre d'alimenter les bonnes bactéries. Et les probiotiques, on vous donne des bactéries toutes faites. Donc ça peut être pas mal, une cure de pré- ou de probiotiques en parallèle ou après votre traitement antibiotique.
0: Mais
1: les yaourts, c'est très bien.
0: Ça, c'est
1: sinon,
0: bien. Et les autres aliments qui sont bons?
1: Alimentation non transformés. Les fruits, les légumes, les fibres, c'est fondamental de manger des fibres. Et tout ce qui est malbouffe, ultra transformé, gras, et ben tout ça, c'est mauvais pour les bactéries. En fait, il faut vraiment imaginer notre microbiote comme un jardin qu'on va arroser, à qui on va donner de la bonne nourriture, des produits, alors bio ou pas bio, mais en tout cas, les 5 fruits et légumes, ça en fait partie. Alors, on a chacun un microbiote unique, hein, parce qu'en fonction de notre vie, de ce qu'on a mangé, tout ça, c'est très différent. Il y a des gens qui ont une sensibilité particulière aussi. C'est là où votre médecin, un nutritionniste, pourquoi pas. Des nutrithérapeutes aussi peuvent vous aider, des naturopathes peuvent vous aider également, sur conseil de votre médecin. Mais parfois, la médecine classique n'est pas un recours et il faut rééquilibrer la nature et c'est le microbiote. Et c'est là où on va pouvoir vous aider avec justement parfois des compléments alimentaires en cure courte, parfois pour rebooster ce microbiote. Mais en tout cas, les dysbioses, c'est comme ça que ça s'appelle, c'est responsable de maux de ventre, de diarrhée, ça peut être
3: très,
1: un vrai
3: très,
1: problème.
3: Très rapidement, Valère, on est complètement
4: pour ne pas faire de dépenses inutiles, ça marche les tests là pour voir si on a un bon microbiote?
1: Non, ça ne marche pas très bien.
4: Voilà,
1: c'est pas la peine d'aller acheter
3: question
1: ça.
3: Question contre réponse courte, voilà. On adore. Merci docteur Kierzek. On continue cette émission avec vous, on est en direct, il est midi 44. Oh mon Dieu, Francis Cabrel. Qui débarque dans nos oreilles. C'est pas beau ça. L'encre de tes yeux. Oui, Audrazo. L'encre de tes yeux. Allez, à tout de suite. On est ensemble jusqu'à 13h, chers amis.

0: Mon Dieu que c'est beau, mon Dieu qu'on ne s'en lasse pas. Francis Cabrel, l'encre de tes yeux sur ICI.
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0: On vous doit bien ça. D'humeur musicale. Vous avez vu aujourd'hui, oui, je suis complètement portée par la playlist de ICI. Je suis navrée, c'est peut-être saoulant chez vous. Pardonnez-moi, chers amis. Alors, vous le savez, vous pouvez aussi nous laisser des messages vocaux. C'est votre antenne 0 810 055 0 56, comme l'a fait aujourd'hui Armel.
2: Bonjour à toute l'équipe, on vous doit bien ça. Et ce message est pour Valère. J'ai une question concernant le prix du gaz qui est en constante augmentation. Et est-ce que vous avez des astuces pour moi afin de réduire le coût de ces dépenses? Merci beaucoup.
0: C'est votre épouse qui a appelé Valère alors.
3: Non, pas du tout, elle ne s'appelle pas Armel.
0: Elle s'appelle Armel, donc évidemment Valère est là pour vous répondre, chère Armel.
3: Oui, ça vaut pour le gaz, mais aussi l'électricité. On va rentrer dans la période chauffage, donc c'est là que le gros de la consommation annuelle va se faire. Et effectivement, il y a quelques gestes simples que vous pouvez faire, qui vont à la fois être bons pour votre porte-monnaie, mais aussi d'un point de vue écologique, parce que ça va souvent ensemble. La première chose à faire, c'est de régler la bonne température. Alors, il y a des recommandations où on vous dit 19 degrés, c'est bien. Moi, je dis non, ça dépend de son ressenti. La température, c'est individuel.
4: Moi, 19, c'est froid.
3: Oui, non, mais...
0: Oh, d'être mignonne.
3: Je juge... Non, mais vraiment...
0: Moi, je suis bretonne, 19, c'est léger. C'est, hein, c'est vrai.
3: Je ne juge pas ça. La question, c'est de se sentir bien, d'être dans le confort. Mais surtout pas de surchauffer. D'accord. Parce que Gérald Kierzek, qui fait tout à fait autre chose, il ne m'écoute jamais, mais vous direz que vivre dans un environnement surchauffé, c'est
5: mauvais pour la santé.
3: Voilà.
5: 17-19 degrés la chambre, ça améliore le sommeil.
3: Donc, chaque degré que vous allez baisser, c'est 7% d'économie sur votre chauffage.
0: D'accord.
3: Vous voyez, 1 degré, 7%. Deuxième astuce rapidement, ce sont les chambres, les pièces dites inoccupées toute la journée. Éteignez le chauffage, c'est pas la peine de le laisser. Ça sent dormir, on l'avait déjà dit, à 16-17-18 degrés, c'est très bien.
5: Prenez une couette.
3: Voilà, vous prenez une bonne couette, et là vous allez faire des économies. Et enfin, et ça c'est un point qui est hyper intéressant, c'est que lorsque vous vous absentez toute la journée, on dit il faut pas laisser redescendre la température, ça coûte plus cher de remonter. C'est totalement faux. La question c'est que ça descende pas à 0 degré, donc mettez le thermostat à 16 degrés et puis vous remontez un petit peu en rentrant. Encore une fois, c'est une maison qui est inoccupée, ça sert à rien de la surchauffer. Et puis faites jouer la concurrence. Il y a des comparateurs, celui du médiateur national de l'énergie. Bah oui, mais
0: non, mais vous avez tellement raison.
3: C'est le côté positif du capitalisme en fait, c'est qu'il y a une libre concurrence, il faut en profiter. Et là, vous pouvez aller gratter 10-15% sur la partie consommation de votre facture. Changer de crèmerie, c'est indolore. C'est le nouveau qui s'occupe des papiers. Et surtout, il n'y a pas de coupure.
0: Merci Valère Correa. Vous voyez, vous avez des questions, on a les réponses. Ça se passe au 0810 055 056. C'est votre émission. On vous doit bien ça. Dans un très court instant, Elsa va nous parler précarité menstruelle. A tout de suite.
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0: Que ça passe vite en votre charmante compagnie, chers amis. On est ensemble encore pour quelques minutes, jusqu'à 13h, donc on vous doit bien ça. Et ma chère amie Elsa Wolinski, notre grande journaliste, va nous parler précarité menstruelle. Elsa.
7: Tout à fait. Alors, il y a des dépenses qu'on choisit, puis il y a celles qu'on ne choisit pas, celles qui reviennent tous les mois, qu'on ait de l'argent ou pas, qu'on soit étudiante, au chômage, à découvert, ou simplement à quelques jours de la fin du mois. Je vous parle évidemment des règles. Et en France, près de 4 millions de femmes sont aujourd'hui confrontées à ce qu'on appelle la précarité menstruelle. Mais concrètement, qu'est-ce que ça veut dire? Tout simplement, ne pas avoir suffisamment d'argent pour acheter chaque mois des protections dont on a besoin, des serviettes hygiéniques, des tampons, des protège-slip ou encore des protections réutilisables comme les culottes menstruelles ou les cups. Et quand on n'a pas les moyens, on fait durer, et oui, on fait durer une serviette ou un tampon plus longtemps qu'on devrait, on improvise. Alors évidemment, Gérald Kierzek dit tout de suite, non, il ne faut pas le faire. Effectivement, il ne faut pas le faire, mais quand on n'a pas les moyens, figurez-vous, c'est ce que font les femmes. Quand on n'a pas assez d'argent, on renonce parfois même à aller en cours, au travail ou simplement à sortir de chez soi. Et je voudrais préciser une chose pour les personnes qui nous écoutent. La précarité menstruelle ne concerne pas uniquement les étudiantes ou les adolescentes, pas du tout. Elle touche aussi des jeunes actives, des jeunes femmes actives, des mères de famille, des familles monoparentales, des femmes qui travaillent et qui chaque mois doivent arbitrer entre plusieurs dépenses essentielles. Parce que les règles, ça peut commencer à 12 ans, parfois même avant, et nous accompagner jusqu'à la ménopause autour de la cinquantaine. Ça fait 40 ans, parfois davantage, à devoir acheter des protections. Et chez les 18-24 ans, le chiffre est vertigineux. 44% sont confrontés à la précarité menstruelle. Presque une jeune femme sur deux. Parce que les règles, elles ne regardent pas notre compte en banque. Mais à partir du 1er octobre, c'est-à-dire demain. Et il y a quand même une avancée importante, une petite, mais je tiens quand même à en parler. Les moins de 26 ans et les bénéficiaires de la complémentarité, de la complémentaire santé solidaire vont pouvoir se faire rembourser certaines protections menstruelles réutilisables. Les culottes menstruelles et les cups. Ça fait deux fois que je dis ce mot-là. Pour les personnes qui ne connaissent pas les cups, est-ce que vous pouvez nous expliquer, Gérald, très vite?
5: C'est une petite coupe en plastique qui se plie, qui s'insère dans le vagin, qui permet de recueillir. C'est une coupe, en fait, qui reçoit le sang des règles, qui est lavable, donc réutilisable, qu'il faut stériliser et qu'il ne faut pas laisser en place plus de 6 à 8 heures. C'est comme les tampons, parce que le risque majeur, c'est le choc infectieux. Si vous laissez un tampon trop longtemps ou une cup menstruelle trop longtemps, eh bien, il y a des toxines qui se libèrent et ça peut être dramatique, il y a des morts chaque année.
7: Et donc, on n'a pas besoin d'ordonnance pour les cups. Les protections devront être achetées en pharmacie et faire partie des produits référencés. Là, je vous parle de ce qui va être remboursé. Mais attention, la prise en charge est limitée à 2 protections par an. Donc j'étais en train de vous dire que c'est une avancée, mais enfin c'est que 2 protections par an.
0: Un petit
7: c'est
0: pas.
7: C'est vraiment un mini petit pas. Là je vous avoue que je me suis quand même posé la question, effectivement 2 protections pour toute une année, c'est pas vraiment énorme. L'assurance maladie explique que ces protections sont réutilisables et donc conçues pour durer, alors d'accord, mais quand on parle justement de personnes qui peuvent ne pas avoir les moyens de compléter elles-mêmes, on peut quand même se demander pourquoi s'arrêter à 2. Cette nouvelle mesure fait aussi le choix du réutilisable, une culotte menstruelle ou une cup qu'on garde, qu'on lave et qu'on réutilise. Donc c'est aussi un choix écologique. Alors oui, on l'a dit, c'est un premier pas, un mini premier pas, un premier pas important quand même. Mais on peut espérer qu'il soit suivi de quelques autres. Ça, c'est vraiment important. Et attention, ça ne veut pas dire que toutes les protections menstruelles deviennent gratuites. Les serviettes et les tampons jetables, par exemple, ne sont pas concernés. On peut attendre les soldes pour acheter un pantalon Valère, on peut renoncer à un resto, Gérald, mais on ne peut pas dire à ses règles « Désolé, je suis à découvert, revenez le mois prochain ». Ben non. Pendant très longtemps, les règles devaient rester discrètes, presque invisibles. Aujourd'hui, heureusement, grâce aux associations comme Règles élémentaires ou Bon Sang ou Agir pour la santé des femmes, grâce à des militantes, mais aussi aux réseaux sociaux, les règles ont pris leur place dans la conversation. On parle des règles, du sang, des douleurs et aussi de ce que ça coûte. Parce qu'on ne peut pas combattre une précarité qu'on refuse de regarder. Et surtout, cette mesure reconnaît enfin quelque chose qui aurait dû être évident depuis longtemps. Se protéger quand on a ses règles, ce n'est pas un luxe, c'est un besoin essentiel qui touche à la santé, à la dignité tout simplement, à l'égalité. Les règles sont intimes, la précarité menstruelle, c'est une affaire collective.
0: Bravo, immense bravo Elsa Wolinski pour ce billet plus que nécessaire. Et puis on encourage, hein, pardonnez-moi, c'est un sujet qui me touche beaucoup aussi, les entreprises à faire aussi un peu des efforts. Petite anecdote que je vous raconte, vous savez, les petits lavabos aussi dans certaines entreprises, ça serait pas mal d'en mettre dans les toilettes des femmes, parce que quand on retire sa cup, par exemple, dont parlait le docteur Kierzek, c'est pas très agréable d'avoir les mains pleines de sang et qu'on aille dans les lavabos collectifs. Donc il y aura aussi beaucoup à faire, beaucoup de choses encore à mettre en place. Ça avance, mais un peu lentement.
7: Un peu lentement.
0: À notre goût, en tout cas. Merci Elsa Wolinski. On va accueillir le gagnant, le deuxième gagnant de notre jeu. 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Nous accueillons Roselyne. Bonjour Roselyne.
8: Bonjour à toute l'équipe.
3: Bonjour.
8: Vous faites une ravie, effectivement, d'avoir été sélectionnée.
0: J'ai l'impression que vous le méritez. Vous m'avez l'air sympa, Roselyne.
8: Je vous remercie.
0: Alors, Roselyne, vous êtes effectivement inscrite sur le site ici.fr. C'est gagné! Bravo!
8: Je suis super contente.
0: Génial. Vous nous appelez d'où, chère Roselyne, d'ailleurs?
8: Alors moi, je vous appelle d'une terre ou quelque part, mais vous êtes une heureuse parce que je suis d'un ouvrier, fille d'ouvrier vraiment plus que modeste. Hein,
0: d'accord.
8: Mes parents, mon père a travaillé pour la plus grosse fortune de France, une des plus grosses fortunes de France. Hein.
0: Je voulais dire Gérald Kierzek.
5: Je faisais une plaisanterie. De moi,
0: je faisais une plaisanterie sur le docteur Kierzek, qui fait partie évidemment des plus grandes fortunes de France.
5: On aimerait
0: je plaisante.
8: Ah oui, non, une plus grosse fortune de France. D'ailleurs, Frédéric Dard avait dit que son pinard, en gros, son nectar était l'orgasme du palais. Bon, là, déjà, on va goûter parce que ça coûte un bras. Il y en a qui qu'aiment, je dirais. Ah, c'est un jeu de mots. Certains,
0: ils t'aiment. Ok, bon, alors on est très en forme, Rosine. Bon, en tout cas, on l'a compris. C'est le bienvenu, en tout cas, ce petit coup de pouce chez vous. On vous embrasse très, très fort, chère Roselyne. Prenez grand soin de vous. Vous l'avez compris, vous êtes ici chez vous. C'est votre antenne, les amis. Demain, nous allons parler, puisque c'est la journée des personnes âgées. Donc, nous leur donnerons toute notre attention et toute notre tendresse. Pour préparer cette émission, je remercie Céline à la réalisation, Kinane à la technique, chère Gwenaëlle à la préparation et Marian au standard. Merci à ma précieuse équipe d'amour. Et quant à moi, je vous dis à demain, chers amis.

0: La magnifique voix de Céline Dion sur Ici. Céline Dion a une nouvelle fois en concert, figurez-vous, ce soir à la Plénitude d'Arena pour sa 11e représentation déjà.
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0: Bonjour tout le monde, très heureux de vous retrouver ce mercredi matin. Cyril Ardo-Redon est avec nous. Bonjour Cyril.
3: Bonjour Louis Raspail, bonjour à tous.
0: Avant 6h, c'est vous qui nous racontez une histoire grâce au Je recherche un auditeur qui. Nous sommes aujourd'hui le mercredi 7 octobre, on va parler boulot puisque c'est la journée mondiale pour le travail décent. Alors ce matin, on a envie de vous entendre, vous qui êtes heureux de vous lever pour aller bosser, pour aller au travail. Cyril, qui recherchons-nous ?
3: Eh bien, on recherche un auditeur qui adore son métier et qui n'en changerait pour rien au monde.
0: Je vous le dis tout de suite, tous les métiers sont les bienvenus. Agriculteur, boulanger, infirmière, artisan, conducteur de train. Je rêve d'avoir un conducteur de train. Quel est votre métier ? Pourquoi vous l'aimez autant ? 0810 055 056.
3: Des centaines de milliers de manifestants dans les rues ailleurs, partout en dans les rues hier, pardon, partout en France. C'est à la une de l'actualité dans quelques instants.
0: Avec vous jusqu'à 6h, nous avons Saveria au standard, Alix à la technique, Sarah à la rédaction en chef. Ici, dès 5h, ça commence maintenant.
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0: Mercredi 7 octobre, soyez les bienvenus, il est 5h. Le tour de l'actualité à vos côtés, Cyril. Entre 266 000 manifestants selon la police, 450 000 selon les organisations syndicales hier dans les rues.
3: C'était l'acte 3 de la mobilisation des lycéens. La colère ne retombe pas. Près de 900 établissements scolaires ont été touchés selon le gouvernement. Et c'est dans ce contexte que le ministère de l'Éducation nationale annonce une demi-journée banalisée pour un temps de démocratie interne. Comprenez un dialogue entre les élèves et les directions des lycées. Annonce jugée irrespectueuse par les syndicats de proviseurs. Mais Camille Marigot, qu'en pensent les adolescents ?
4: Julia est lycéenne dans l'Essonne. Elle est venue manifester, dit-elle, au dernier moment avec ses amis. Elle accueille plutôt bien cette proposition d'un temps d'échange dans son établissement.
5: C'est pas que ça répond forcément à nos besoins, mais on sait que ça a été entendu par l'État. Là, d'ailleurs, il y a quelque chose qui a été organisé, je crois, vendredi pour que les lycéens puissent prendre la parole. On va pouvoir vraiment revendiquer ce qu'on veut réellement et sans qu'il y ait trop de casse ou quoi que ce soit, juste qu'on parle. Et comme ça, ça remontera et il y aura du changement, on l'espère.
4: Un peu plus loin, assise sur le trottoir, un foulard sur le nez et la bouche, Natacha, lycéenne à Paris, observe un peu à l'écart les affrontements entre la police et certains manifestants. Elle est beaucoup moins convaincue par cette promesse de dialogue.
5: Je dirais pas que c'est une victoire, c'est plutôt un peu pour nous apaiser, entre guillemets. Il n'y a pas de changement, il n'y a pas de déclaration consistante.
4: Alors, court ou pas court, elle retournera devant son lycée dès aujourd'hui.
5: C'est un peu symbolique de rebloquer des lycées, même s'il n'y a pas court, pour montrer que ce n'est pas parce qu'on ne veut pas aller en cours qu'on fait ça. C'est parce que c'est pour montrer qu'on veut toujours se battre pour nos droits et pour ce qu'on demande.
4: Anthony, lui, parle d'une annonce hypocrite, bien décidée à rester mobilisé.
6: C'est comme si on donne un peu de pain aux chiens pour les calmer. C'est juste ça. Il ne faut pas lâcher, il ne faut pas abandonner. Si on abandonne, tout va revenir à la normale. Et tout ce qu'on a fait, ça sert à rien.
4: Et il est prêt à retourner dès que possible dans les rues pour manifester.
3: Et justement, l'Union syndicale lycéenne, tout comme l'Union étudiante, appellent à poursuivre les blocages. Aujourd'hui, il y a de nouvelles manifestations demain. Hier, 488 personnes ont été interpellées dans toute la France en marge des cortèges. 43 policiers et gendarmes ont été blessés selon le ministère de l'Intérieur. Des blessés aussi parmi les élèves. Ils sont plus de 200 à avoir été touchés selon les chiffres du gouvernement datant du début de semaine. Un adolescent de 14 ans grièvement blessé au visage dans le Val d'Oise, un autre de 16 ans éborgné à Tours, ou encore la main d'Evan, 15 ans, arrachée par une grenade lacrymogène à Lens. Dans son lycée, les cours reprennent ce matin. Professeurs et élèves sont profondément affectés par ce drame. Bastien Riez est représentant FSU dans cet établissement.
7: On est tous encore très choqués. En tout cas, on ne pourrait pas reprendre comme si de rien n'était. Rien ne peut justifier qu'un élève de 15 ans perde une main, quelles que soient les circonstances. Il n'y a rien qui peut justifier que des armes telles que ça soient employées contre des élèves qui veulent faire entendre leurs revendications, peut-être pas forcément du meilleur des moyens. En tout cas, il n'y a rien qui justifie ce qui a pu lui arriver. Ça faisait juste quelques semaines qu'il était dans l'établissement, puisqu'on a à peine repris 4 ou 5 semaines. Et, mais par contre, non, effectivement, il n'y avait jamais eu... enfin, en tout cas, à ma connaissance, jamais eu de problème avec cet élève en particulier.
3: Et une cellule d'écoute est en place dans ce lycée. Une enquête de l'IGPN est en cours. Au total, dans toute la France, la police des polices a été saisie d'une douzaine de dossiers en lien avec la mobilisation lycéenne. Dossier complet sur ce mouvement à retrouver sur ici.fr.
0: Dans ce contexte social, les députés se penchent dès ce matin sur le budget de l'État.
3: Les membres de la commission des finances entament des débats d'au moins 3 jours. Une simple répétition générale, car l'Assemblée nationale repartira, quoi qu'il arrive, de la copie initiale du gouvernement dans l'hémicycle la semaine prochaine. 1700 amendements ont été déposés. L'exécutif cherche à faire 45 milliards d'euros d'économies. Une boule de feu hier matin dans le ciel du Finistère. L'armée a tiré un missile M51.3 sans charge nucléaire depuis l'un de nos sous-marins. Opération en présence d'Emmanuel Macron, et un tel tir n'avait pas eu lieu depuis 10 ans. Ça a surpris tout le monde, Nicolas Blanza.
8: Une lueur jaune qui jaillit de l'eau et s'envole droit dans le ciel comme une fusée. Puis un énorme grondement quelques secondes plus tard, tel le tonnerre qui ne s'arrête pas, avec une traînée blanche amorçant une courbe à mesure que le missile s'élève.
9: On l'a vu sortir de l'eau, c'était vraiment très impressionnant.
8: Eric, artisan dans le pays bigoudin, est alors au café à Kériti-Pinmar avec quelques autres.
9: On a couru dehors en fait pour voir, donc on a vu vraiment tout le bas du missile. J'ai pas pu filmer le missile sortir, mais on avait la traînée après derrière qui restait. C'était impressionnant.
8: Ce bruit assourdissant est entendu dans tout le pays bigoudin et bien au-delà. Pour un tir sans charge nucléaire réussi, indique l'armée un peu plus tard, jusque dans les eaux internationales de l'Atlantique Nord, et qui valide la capacité opérationnelle du Vigilant après une longue maintenance sur le système d'armes du sous-marin basé à l'île Longue.
10: C'est pour la France, au-delà de ce tir d'acceptation qui réussit, une formidable démonstration de crédibilité et une étape importante.
8: Embarqué à bord de la frégate multimission Auvergne pour suivre ce tir, le président Emmanuel Macron s'en félicite.
10: Aujourd'hui, nous sommes plus forts. Et je pense que le message a été reçu fort et clair. Partout, il devait être reçu.
8: C'est la première fois qu'un missile M51 de 3e génération est tiré d'un sous-marin nucléaire lanceur d'engins.
3: Et les images très impressionnantes de ce tir sont à voir sur notre site et notre appli ici.fr.
0: C'est le grand jour pour Clarisse Agbenienou au Mondial de judo.
3: Comme il y a 3 ans, elle va tenter de devenir championne du monde quelques mois après une grossesse. Son deuxième enfant est né le 11 mars dernier. La quintuple médaillée olympique et sextuple championne du monde est en pleine forme.
11: J'ai rien à aller chercher. Je suis très contente de mon palmarès. Je peux m'arrêter était là sans souci, mais j'ai un corps, je me sens bien, j'ai mal nulle part, je n'ai aucun bobo. Quand on sent qu'il y a encore un moteur qui est là et que finalement j'arrive à montrer que ça tient, on ne s'arrête pas non plus à l'âge d'une femme. Si on est en pleine possession de pouvoir continuer à faire des choses tout en respectant son corps, ben why not? Let's go.
3: Et Clarisse Agbenienou est attendue sur le tatami ce matin vers 10h30 pour son premier combat. De la pluie ce matin pour presque tout le monde, Louis.
0: Oui, exactement, hein, Cyril, avec des averses hein, dès ce début de journée, même des averses orageuses, hein, principalement localisées en Normandie, le long de la côte atlantique, sur le pourtour méditerranéen également. 4 départements du sud de la France sont placés en vigilance orange. Pluie, inondation et crue aujourd'hui. Il s'agit de l'Hérault, du Gard, les Bouches-du-Rhône ainsi que le Var. Pour les températures au petit matin, 10 degrés en Alsace, nous dit Tania sur notre page Facebook. On a 16 degrés à Limoges, nous dit Lionel, et qui nous fait un petit coucou également. En milieu de matinée, les températures vont grimper doucement. À Lille et Strasbourg, 14 degrés. À Dijon, 15 degrés. Valence, 16 degrés ce matin. Cet après-midi, les nuages et la pluie domineront largement sur une bonne partie du pays, avec un ciel nettement plus couvert que ce qu'on a connu les jours précédents pour les maximales. Elles sont en redescente, 22 dans le nord à Metz, dans le sud, 22 également à Perpignan, et 25 cet après-midi dit à Ajaccio.
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0: Bonne fête au Serge qui se réveille avec nous ce mercredi matin, et un joyeux anniversaire à Bernard Lavillier, 80 ans aujourd'hui.
3: Et à 80 ans, un nouvel album qui sortira le 23 octobre, intitulé Rite Cruel, un disque enregistré entre Paris, Rio de Janeiro et Kinshasa.
0: Qui sera dévoilé d'ailleurs en avant-première dès la semaine prochaine pour les plus chanceux, dans le Rhône, en exclu, directement au Festival Lumière de Lyon. 5h08, on passe à un tout autre registre ce matin. vous souhaitant d'abord un excellent réveil avec nous sur ICI. Si vous nous rejoignez d'ailleurs pour la première fois, bienvenue puisque vous faites désormais partie de la grande famille d'Elefto. Dans un instant, on va découvrir une initiative entrepreneuriale du côté de l'Alsace. Et sur ICI, vous commencez la journée avec vos chansons préférées. Et tout de suite, voici le roi de la pop qui vient comme ça vous chercher au fond du lit ou qui accompagne peut-être votre premier café, Billie Jean, avec nous. Bon réveil.

0: On est déjà mercredi, soyez les bienvenus si vous nous rejoignez à l'instant sur Ici. C'était Michael Jackson avec Billie Jean. Bon réveil.
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0: Et à 5h12, pour accompagner votre premier café, un petit peu d'histoire avec Stéphane Bern, celle d'un roi réputé presque invincible, Richard Cœur de Lion, Cyril.
3: Oui, mais en 1199, une simple flèche tirée depuis un château du Limousin va provoquer sa chute. La chronique de Stéphane Bern, c'est à 5h25 sur Ici.
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0: 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Aujourd'hui, Catherine Quicondon, vous nous présentez une jeune femme qui s'est attaquée aux douleurs menstruelles, une idée née pendant ses études et qu'elle a depuis transformée en projet.
4: À Wettolsheim, au sud de Colmar, dans le Haut-Rhin, on a chaud.
5: Ça, c'est très chaud. J'ai réussi à la récupérer, ça sort du four, c'est brûlant.
4: Alors non, ce n'est pas si chaud que ça, et ça ne sort pas du four, mais de la tête d'une jeune entrepreneuse de 24 ans, Salomé Kloumann. Il s'agit de Warmly, une culotte chauffante pour soulager les douleurs des règles, d'endométriose ou de lombaire.
6: Il y a des filaments en fibre de carbone sur le devant et sur le derrière, et dans la petite poche, il y a une batterie qu'on place, et elle est toute légère, et ça va chauffer le devant, le dos et le bas.
4: Trois niveaux de température pour s'adapter à l'intensité de la douleur. La batterie a une autonomie de 4 heures environ. Salomé se fournit en Chine, mais elle organise seule toute la logistique depuis l'Alsace. Les culottes sont en vente depuis février seulement, mais elle a déjà des commandes de Belgique, du Pays-Bas, du Royaume-Uni et de l'Allemagne. C'est plutôt classe et les retours clientes sont très positifs.
6: Notamment de mamans qui ont acheté pour leur fille en me disant que leur fille adore, ça leur permet aussi de prendre beaucoup moins d'antidouleurs durant la journée ou de se sentir moins gênée à l'école parce qu'elles n'ont plus besoin de prendre leur grosse bouillotte. Mais aussi surtout des mamans qui me disent qu'elles sont très reconnaissantes que je fasse ça pour les femmes et qu'elles auraient trop aimé avoir ça quand elles étaient plus jeunes.
4: C'est vrai que l'on a tout essayé de multiples remèdes et d'astuces de grand-mère, pas toujours efficaces à 100%. Le prix de cette culotte chauffante, un peu moins de 90 euros, un prix qui se justifie par la technologie intégrée et par le fait qu'elle se met par-dessus votre culotte, donc vous n'êtes pas obligé d'en avoir plusieurs et surtout, elle se lave sans problème. Par ailleurs, Salomé commence à développer des partenariats avec des mutuelles. Comment Salomé a eu envie d'entreprendre dans ce domaine?
6: Alors simplement, je souffrais énormément au ventre et au dos et je trouvais que les solutions actuelles, c'était pas du tout optimal. Par exemple, la bouillotte, elle n'est pas du tout discrète ni pratique, un peu lourde et on doit réchauffer l'eau toutes les demi-heures. Donc j'ai pensé aux habits de ski qui sont chauffants, comme par exemple les gants, et je me suis dit qu'on pouvait tout simplement intégrer cette technologie dans une culotte.
4: Plus d'infos sur warmly.fr, W-A-R-M-L-Y. Merci à Ici Alsace pour cette idée qui apaise. Ici, ça entreprend dans le Haut-Rhin avec Warmly, une

0: culotte chauffante qui change la vie des femmes et des autres. Oui, parce que quand on a mal au ventre, tout le monde a mal au ventre.
1: Merci Catherine. 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
1: 5h16, soyez les bienvenus ce mercredi matin. Tout de suite, les étudiants qui ont rejoint le mouvement des lycéens.
4: 40% des établissements d'enseignement supérieur perturbés hier. Eux aussi dénoncent leurs difficultés, parmi lesquelles la précarité. Elle touche plus d'un quart des étudiants. En solidarité, des élèves de la maison familiale et rurale de Férolles, près d'Orléans, ont participé à un glanage solidaire. 100 kilos de carottes ramassées pour en faire des soupes, Patricia Pourrez, qui seront distribuées à des jeunes dans le besoin.
5: Là, vous voyez, vous repérez les fans. Elle, hop, dans la caisse. Il y en a encore une là.
6: Les mains dans la terre, Marie Magendy de l'association Solal explique le principe du glanage aux jeunes de la MFR.
5: Donc l'objectif, c'est de ramasser ces carottes qui ont été laissées de côté parce qu'elles ont peut-être un défaut visuel, elles sont tordues, elles ne correspondent pas tout à fait aux normes attendues par le point de vente. On fait attention au passage des tracteurs, s'il vous plaît. Donc on est sur des carottes bio, l'objectif c'est d'en ramasser 100 kilos.
6: Accroupie dans le champ, Naya, en terminale à la MFR de Férolles, prend vite le pli pour repérer les carottes qu'il faut ramasser.
7: Toutes les carottes qui ont, par exemple, plusieurs branches, tout ça, celles qui sont pas belles. Celles, par exemple, bah, là, il y en a qui sont encore un peu enterrées, donc je gratte. Et du coup, je ramasse.
5: Tu avais déjà fait ça ?
7: Non, première fois.
6: Après ce glanage, les élèves de la MFR auront rendez-vous à la conserverie de Boue, où ils vont éplucher, cuire et transformer les carottes en soupe. Une action qui s'inscrit dans leur cursus, explique Laurine Langrand, responsable des terminales à la MFR.
8: Alors l'idée, c'est vraiment de les impliquer sur le territoire, ça fait partie de leur référentiel. Et on aime bien mener des projets avec les partenaires locaux. On est aussi mobilisé avec Natura 2000, par exemple. Et ils ont des cours aussi qui sont en lien avec ce qu'on est en train de faire aujourd'hui sur l'écologie, l'alimentation, etc.
6: La dernière étape, ce sera fin octobre, la distribution du produit fini à Aesop, l'épicerie solidaire pour les étudiants d'Orléans-la-Source. Marie Magendy.
5: L'objectif pendant cette distribution, c'est que les élèves de la MFR, donc, qui ont glané, qui ont transformé les produits, soient présents en fait, pour présenter le produit aux étudiants clients de l'épicerie solidaire Aesop, en expliquant toute la démarche qu'il y a derrière, d'où viennent les produits, etc.
6: Chaque année dans la région, l'association Solal organise une vingtaine d'opérations de glanage solidaire.
4: Le reportage de Patricia Pourrez, ici Orléans.
1: Dans un instant, c'est la télé avec Patrice Gascoin. Philippe Lachaud nous raconte les coulisses de son parcours avec sa bande. Et vous allez voir que tout n'était pas gagné depuis le départ. C'est juste après Marc Lavoine. Voici Rue Fontaine sur ICI. Bon réveil avec nous.

0: issu de son album Les Amours du Dimanche. C'était Marc Lavoine, rue Fontaine, sur ICI. 5h21, venez jouer avec nous ce mercredi matin au 0810 055 056. À 5h38, c'est le duel des auditeurs. Une question autour de l'actu, un chiffre à trouver, le plus proche de la bonne réponse remporte sa radio ICI.
1: Un très beau cadeau, cette radio elle fonctionne sur pile, elle se recharge en USB ou à l'énergie solaire et elle est conçue pour vous suivre absolument partout dans votre quotidien.
0: C'est Saveria qui attend vos appels ce matin au 0810 055 056. Bonne chance à tous.
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0: Dans les coulisses TV ce matin, Patrice, vous avez rencontré l'un des acteurs et réalisateurs les plus populaires, Philippe Lachaud, parce que demain soir sur Canal, on va tout savoir sur sa vie et c'était pas gagné.
3: Parfois, quand tu dis du bien d'un artiste, il s'interroge.
4: Il y a un piège ?
3: Alors si je vous invite en plus à ne pas manquer la série documentaire que j'ai adorée, Fifi et sa bande, c'était pas gagné.
4: Il y avait un piège.
3: Mais non, mais c'est vrai que des pièges, il en a eu pas mal sur sa route, Philippe Lachaud. Et c'est ce que vous allez découvrir demain soir, jeudi, sur Canal+. En 4 épisodes, on découvre le parcours assez improbable de Fifi et de sa bande, des premiers sketchs bricolés entre copains et filmés en VHS chez les parents, Huguette et Gérard, à la télévision, notamment sur Canal+. Et enfin, avec la consécration au cinéma, où cette bande cartonne 6 millions d'entrées pour le Marsupilami, Fifi et sa bande, c'était pas gagné, c'est l'histoire d'un enfant qui veut faire rire ses parents. Et à qui j'ai demandé si la télévision, et notamment le Club Dorothée qu'il regardait beaucoup dans son enfance, n'avait pas façonné son imaginaire, Philippe Lachaud.
4: C'est sûr, mais pas que le Club Dorothée. J'ai eu envie de faire ce métier grâce à la télévision, à la base, puisque les films de Francis Weber passaient à la télévision. Je voyais mes parents se marrer devant ces films. Ça m'a donné envie de faire ça. Et de l'humour aussi. C'était pas que le cinéma, parce que je me souviens qu'il y avait Les Nuls à la télévision, il y avait Les Inconnus, il y avait même à l'époque l'arrivée de Jamel Debbouze. Et en fait, toutes ces influences-là m'ont vraiment inspiré et donné envie de moi aussi de faire de la comédie.
3: Alors la première personnalité de la télévision qui vous a filé un coup de main, c'est Michael Youn.
4: Absolument, et faut remettre en plus dans le contexte, à l'époque, Michael, c'était vraiment la star de la télévision du moment. Surtout chez les jeunes. Moi, c'était notre idole, Michael. Et donc, effectivement, une de mes cassettes arrive chez M6. Et un matin, alors que j'étais absolument pas au courant, mes parents me réveillent pour me dire que Michael Youn est en direct à la télévision et voudrait me parler au téléphone. Je suis en pyjama chez mes parents, c'est complètement improbable. Et je me retrouve, effectivement, avec Michael qui m'explique avoir reçu ma cassette et va passer un sketch. Donc, la première fois que je passe à la télévision, c'est grâce à Michael qui diffuse un sketch à la télévision. C'était un moment... complètement irréel. Et aussi, l'étincelle, le début de tout.
3: Fifi et sa bande, c'était pas gagné. C'est drôle, touchant, toujours sincère, même pour raconter les années galères. C'est ce jeudi soir sur Canal+.
0: Et ce soir d'ailleurs, retrouver la bande à Fifi à la télé, c'est sur un TMC 21h10 avec le film comédie Super-héros malgré lui. Dans 3 minutes, il ne sera pas question de super-héros mais de roi de France avec la chronique de Stéphane Bern. C'est juste après le nouveau single de Florent Pagny. Voici pour vous ce mercredi matin, le braquage des sentiments sur ICI. Bon réveil.

0: le braquage des sentiments. C'était Florent Pagny, bien sûr, sur ICI ce mercredi matin, mercredi 7 octobre. Comme d'habitude, avant les infos, un petit peu d'histoire aux côtés de Stéphane Bern qui ce matin nous fait voyager au temps d'un des plus célèbres rois de France.
1: Richard Cœur de Lion, vainqueur de nombreuses batailles et héros de légende. Mais en Limousin, un arbalétrier anonyme va réussir ce qu'aucune armée n'avait jusque-là réussi, terrasser le grand fauve. Mars 1199, Chalut. Richard Cœur de Lion assiège un petit château. Oh, rien d'exceptionnel, c'est à peu près son activité favorite, comme certains feraient du padel ou de la pétanque. 41 ans, une réputation immense. Depuis 20 ans, il passe davantage le temps en armure que sur un trône.
2: Mes amis, voilà ce qui nous réunit ce soir.
3: Le camembert Cœur de Lion.
1: Et pourtant, ce soir-là, il inspecte tranquillement le château. Peut-être un peu trop tranquillement. Le fameux « je jette juste un petit coup d'œil ». Sur les remparts, un défenseur arme son arbalète. Les chroniqueurs l'appellent Pierre Basile.
4: Qu'est-ce que je fais ?
1: D'autres sources hésitent sur son identité, peu importe.
4: Je pourrais le dégommer à l'arbalète quand même.
1: L'homme vise, et vise bien. Le carreau part, bim ! Dans le mille et mille. Il atteint Richard à l'épaule. Même l'arbalétrier regarde autour de lui pour vérifier que c'est bien lui qui a fait ça.
5: Oh, bravo !
6: Il ne l'a pas fait exprès, les belles.
1: Sur le moment, personne ne s'affole. Le roi plaisante même avec ses hommes. Après tout, c'est qu'une blessure, même pas mal. Sauf qu'au XIIe siècle, une infection est parfois plus redoutable qu'une armée. Les jours passent, la plaie s'aggrave, la gangrène progresse. Bon, finalement, un peu mal quand même. Le 6 avril 1199, le roi le plus célèbre d'Occident meurt à quelques centaines de mètres du château qu'il était venu conquérir. Game over. No extra life. L'histoire a ses leçons. Les plus grands tombent parfois sur de petits obstacles. Excusez-moi, la sortie, c'est par où ? Suivez la flèche, majesté.
0: Suivez-la, puisqu'après les infos, je vous invite à monter à bord du France Libre, le futur porte-avions français, prêt à battre des records incroyables. Certains risquent de vous surprendre, je vous en parle tout à l'heure, à 5h40, puisque tout de suite, il est 5h30. Voici l'actualité en France et dans le monde en 90 secondes. C'est avec vous, Cyril Ardo-Redon.
7: Ils appellent d'ores et déjà à un acte 4 demain. Hier, entre 266 000 et 450 000 personnes ont manifesté un peu partout en France dans le cadre du mouvement lycéen. Il y a eu près de 500 interpellations et 43 policiers et gendarmes blessés selon le gouvernement. Un policier mis en examen et placé sous contrôle judiciaire, annonce le parquet de Pontoise. Il est soupçonné d'avoir tiré une grenade lacrymogène qui a blessé au visage un adolescent de 14 ans fin septembre dans le Val d'Oise. Le fonctionnaire a interdiction d'exercer. Le lycéen souffre d'une double fracture de la mâchoire. La totalité de ses dents du haut sont cassées. Une enquête ouverte pour apologie du terrorisme à Beaugency, près d'Orléans. Cela fait suite à une vidéo où l'on voit des adolescents chanter une chanson de rap mentionnant le Bataclan, Mohamed Merah ou encore Salah Abdeslam. Vidéo tournée dans un lycée. Un collectif d'associations féministes, mais aussi la Fondation des Femmes ou la mairie de Paris appellent les femmes à suspendre leurs activités professionnelles et domestiques le 13 octobre, jour du vote solennel de la loi intégrale contre les violences sexuelles à l'Assemblée nationale. Des rassemblements sont déjà annoncés dans les principales villes françaises. Prudence dans l'Hérault, le Gard, les Bouches-du-Rhône et le Var. Ces départements sont placés toute la journée en vigilance orange pour pluie, inondation et orage. Le maire de Montpellier appelle les habitants à éviter les déplacements. Et puis retour sur Terre imminent pour Sophie Anneau. Après 9 mois passés dans la Station Spatiale Internationale, l'astronaute française et ses coéquipiers entament leur voyage retour. Il va durer plus d'une journée.
0: L'info du jour avec le gouvernement qui annonce une demi-journée banalisée dans les établissements scolaires.
7: Un temps de démocratie interne pour tenter de répondre à la colère des lycéens. Hier, entre 266 000 selon la police et 450 000 manifestants selon les syndicats ont défilé dans les rues à travers toute la France. En Isère, les syndicats lycéens ont été reçus par le recteur de l'académie de Grenoble. Mais élèves et professeurs ne croient pas vraiment à une amélioration des conditions d'enseignement. Cédric Hermel.
8: Regard déterminé, Iris ne compte pas s'arrêter à cette manif du 6 octobre.
9: Je pense qu'il va falloir quand même encore se faire entendre pour que ça change, parce que ça va être progressif, ça va mettre du temps à changer, mais il va y avoir, un changement, mais d'ici plusieurs temps.
8: En attendant, elle est prête à bloquer son lycée une nouvelle fois, à se faire entendre dans la rue une nouvelle fois.
9: Tous à se faire entendre, parce que plus on est, plus ça va faire parler, plus le gouvernement... gouvernement, etc. Vous commencez à se poser des questions.
8: Continuer à manifester, même après l'annonce d'hier, celle d'un temps de démocratie interne au sein des lycées jusqu'à la fin de la semaine.
4: C'est ce qu'ils disent, mais après, est-ce que ça va vraiment derrière mettre des actions en place, de mettre des choses en place? On sait que ça ne va pas forcément se faire.
8: Thelma n'arrêtera que quand elle aura des conditions d'enseignement dignes de ce nom au lycée Argouges.
4: Il y a des fenêtres où il n'y a pas assez de rideaux, les rideaux sont plus petits que les fenêtres, il n'y a pas de store, il fait très très chaud dans les salles de classe, nos emplois du temps ils sont très très mal organisés, c'est tout ça accumulé qui fait beaucoup pour nous.
8: Ce que comprend Sandrine, professeure d'histoire au lycée Champollion et membre du SNES-FSU, elle veut la même chose que Thelma et espère que plus de gens vont s'agglomérer au mouvement.
5: La jeunesse c'est notre avenir et il faut investir dans la jeunesse et il faut investir dans notre avenir. Nos jeunes ils sont bien, on leur donne juste pas les moyens d'avoir un avenir.
8: Elle est prête, elle aussi, à retourner dans la rue pour l'avenir de ces jeunes.
7: Et l'Union étudiante ainsi que l'USL, l'Union syndicale lycéenne, appellent à une nouvelle journée d'action jeudi au niveau national.
0: Tout de suite, la météo de ce mercredi 7 octobre avec de la pluie pour tout le monde ou presque, des averses dès la matinée, des averses orageuses attendues en Normandie, le long de la côte atlantique ainsi que sur le pourtour méditerranéen. Quatre départements, vous l'avez dit Cyril, sont placés en vigilance orange, inondation crue. Il s'agit de l'Hérault, du Gard, les Bouches-du-Rhône ainsi que le Var. Pour les températures de bonheur, on a 10 degrés en Alsace, nous dit Tania. On a 16 à Limoges, nous partage Lionel sur notre page Facebook. Cet après-midi, toujours des nuages nombreux avec des averses et des températures maximales qui descendent. 22 degrés dans le nord à Metz, dans le sud 22 degrés à Perpignan. Quant à Ajaccio, 25 degrés au meilleur de la journée.
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0: Cyril, j'ai une question pour vous ce matin. Est-ce que vous connaissez la longueur précise, attention, d'un terrain de foot ?
7: Alors non, mais je vais faire une proposition.
0: Allez-y.
7: 105 mètres.
0: Quel tricheur.
7: Vous me l'aviez écrit.
0: C'est la bonne réponse. Retenez bien cette info, 105 mètres, puisque dans quelques instants, dans le duel des auditeurs, on va parler du futur porte-avions. Et les inscriptions se font maintenant au 0810 055 056. Je vous souhaite bonne chance et c'est Saveria qui attend vos appels au standard. On joue avec vous ce matin et tous les matins sur ICI, juste après Pascal Obispo qu'on retrouve maintenant avec l'une de ses chansons les plus populaires. Voici pour vous, plus que tout au monde, 5h35.

0: et bienvenue, c'est mercredi matin sur ICI avec Pascal Obispo, plus que tout au monde. Dans 5 minutes, attention, c'est votre rendez-vous anti-arnaque qui se met au sport ce mercredi. Foot, rugby, tennis, les fausses billetteries qui vous promettent des places pour les grands événements se font de plus en plus nombreuses. Et Aude Razzo nous aidera justement à les repérer. 5h39, tout de suite, c'est le duel des auditeurs.
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0: Avec, comme d'habitude, une question autour de l'actualité, un chiffre pour vous à trouver et pour gagner un très joli cadeau, Cyril.
3: Oui, ce matin, on gagne un poste radio multifonction qui est même équipé d'une lampe torche pour vous suivre absolument partout dans la maison.
0: On dit bonjour tout de suite à Anne-Marie qui est avec nous.
3: Bonjour Anne-Marie.
4: Bonjour Louis, bonjour Cyril, bonjour à tous.
0: Petit coup de fil de la Corrèze ce matin.
3: Oh, depuis, c'est beau la Corrèze.
0: C'est magnifique. Mmh. Depuis un nom de commune, tenez-vous bien, Anne-Marie, racontez-nous.
4: J'habite à La Tronche, mais on ne l'a fait jamais, La Tronche.
0: Voilà, exactement. On dit bonjour aussi à Nelly qui est avec nous ce matin.
3: Bonjour, bonjour Nelly.
5: Bonjour Nelly.
4: Bonjour.
0: Nelly, petit coup de fil du Doubs qui vous
3: épaule. C'est beau le
0: Doubs. Tout est beau.
3: Oui, j'aime la France. J'aime les territoires.
0: Vous êtes objectif ce matin, mais vous avez raison parce que le Doubs et la Corrèze, ce sont deux départements et régions absolument merveilleux. On va jouer ensemble avec une question autour de l'actualité. Dans le dernier numéro de Science et Avenir, on découvre les coulisses d'un chantier hors norme, celui du France Libre. Le France Libre, c'est le futur porte-avions français qui est prévu pour 2038. 80 000 tonnes propulsées par deux réacteurs nucléaires et malgré son poids, capable tout de même, rendez-vous compte, de filer à 50 km/h. Tout à l'heure, pour vous donner un petit indice, on a parlé de la longueur d'un terrain de foot. Selon vous, combien de mètres de long mesurera-t-il ce fameux porte-avions? Un indice, ça se situe entre les trois terrains de foot par là. Anne-Marie, il me faut un chiffre.
4: 3. Alors je dirais 700.
3: 700 mètres pour Anne-Marie.
0: 700 ouais. Mètres pour Anne-Marie. Nelly, vous en pensez quoi?
4: 500
3: mètres. Eh bien, c'est Nelly qui l'a plus proche, puisque le bateau va mesurer 310 mètres. Et ce sera le plus grand navire de guerre jamais construit en Europe. Il pourra embarquer une quarantaine d'aéronefs. Et plus de 800 entreprises françaises, rendez-vous compte, participeront à sa construction.
0: Bravo Nelly, on vous envoie votre poste radio ici directement à chez vous.
4: Je suis super contente.
0: Ben en tout cas, ça s'entend, vous avez le sourire. Et en plus, tout à l'heure, alors je vous ai donné un indice avec Cyril en vous partageant la longueur d'un terrain de foot. On était à 100 mètres. Et boum, Anne-Marie, vous attaquez d'entrée de jeu, 700 mètres.
4: Oui, voilà.
3: Après, peut-être qu'en Corrèze, les terrains de foot sont très grands, je ne sais pas. Hein.
0: Non, mais Anne-Marie, je la connais, c'était pour le plaisir de rejouer avec nous très bientôt. C'est ça, Anne-Marie?
4: Tout à fait.
0: Voilà.
4: Avec un grand plaisir.
0: Anne-Marie, je vous embrasse, vous souhaite une belle journée. Nelly, merci beaucoup d'avoir joué avec nous ce matin. Et à vous qui partez au boulot, belle journée également.
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0: Mercredi matin, avant les infos de 6h, c'est notre initiative du jour avec Romain Bernot. Bonne nouvelle, on a peut-être trouvé une solution pour lutter contre les déserts médicaux, Cyril.
3: Oui, dans une commune qui expérimente ce nouveau dispositif, les premiers résultats sont déjà là. Robin nous explique comment ça marche à 5h55 sur ICI.
0: Et juste après, c'est votre rendez-vous, je recherche un auditeur qui
3: adore son métier et qui n'en changerait pour rien au monde.
0: Alors, appelez-nous maintenant 0810 055 056, je suis sûr que vous adorez votre boulot. C'est une journée justement autour du travail ce mercredi. Et on vous attend nombreux. 0810 055 056. On se retrouve après les Buggles.

0: The Buggles avec la vidéo Killed The Radio Star.
1: Et vous savez, Louis, qui joue du synthé sur ce titre?
0: Alors non, pas du tout.
1: C'est Hans Zimmer.
0: C'est pas vrai.
1: Si vous connaissez pas Hans Zimmer, c'est un immense compositeur de musique de film qui a composé les musiques de Inception, de Gladiator, de Pirates des Caraïbes, du Roi Lion, etc. Ouais. Il a commencé sa carrière dans ce groupe, au synthé.
0: Il accompagnait donc les Buggles sur cette fameuse chanson. Bah, merci pour l'anecdote, Cyril.
1: C'est cadeau.
0: C'est cadeau. 5h47. Tout de suite, Aude Razzo et votre rendez-vous anti-arnac.
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0: Aude, bonjour. Foot, tennis, rugby, pas mal de fausses billetteries sportives ont émergé ces dernières semaines.
4: Oui, celles que j'ai repérées ont rapidement disparu, heureusement, mais elles surgissent et disparaissent et ressurgissent régulièrement. Et ça, ça nous montre à quel point il faut être vigilant. Premier site sur lequel je suis tombée, fffbilletterie.com. J'ai regardé, ils proposaient encore, là, il y a quelques jours, des billets pour les prochains matchs de l'équipe de France de foot, des places aussi pour la prochaine finale de Ligue des Champions, entre 220 et 690 euros le billet. Autre site, frauduleux lui aussi, ticketsination.com, avec cette fois des places entre 50 et 120 euros pour des matchs de rugby du 15 de France. Dans les deux cas, le site est beau, avec les logos des fédérations, des catégories de places numérotées, un compte à rebours avant les matchs, etc.
0: Mais Aude, à quel moment vous avez compris que ce n'était pas crédible ?
4: Premier indice, et pas des moindres, j'ai trouvé à la vente des billets pour des matchs déjà passés. Tout à fait. Les Turquie-France et Belgique-France de fin septembre avec Zizou. Ben je pouvais encore acheter des billets, là, plusieurs jours après. Ça ne va pas, évidemment. Vérifiez ça quand vous avez un doute. Cette erreur, elle apparaît aussi souvent sur les fausses billetteries de concerts. Deuxième indice, on scrute toujours l'URL, l'adresse du site dans la barre tout en haut. Pour le foot, la bonne adresse, c'est billetterie.fff.fr. Je clique et je vois que bah, pour encourager les Bleus et Zidane au stade Atlantique de Bordeaux le 15 novembre contre la Turquie, je dois patienter, je peux m'inscrire et je serai alerté à l'ouverture de la billetterie. Un dernier point, attention, la billetterie pour le prochain Roland-Garros n'est pas encore ouverte. Les organisateurs alertent, eux aussi, ils appellent à être patients. Si vous voyez un billet pour profiter de la petite balle jaune et de la terre battue, passez votre chemin, pour l'instant c'est un piège.
0: Merci Aude, et à garder en tête une question pour vous ce matin.
1: Oui, le sport est-il devenu une nouvelle obligation sociale? Vous faites du sport, Louis?
0: Alors,
1: bon, bah, visiblement, voilà. Pour vous, c'est pas une nouvelle obligation sociale.
0: Mais on va répondre à cette question avec nos invités dès 9h sur votre radio locale. 5h49, on vous souhaite un excellent début de journée et un bon réveil avec nous. Voici tout de suite Oria, soirée mondaine, sur ICI.

0: comment.
1: Oria sur ici avec Soirée Mondaine. Maintenant, place à un sujet de société peut-être bientôt résolu, les déserts médicaux. Alors dit comme ça, ça peut sembler ambitieux et pourtant les premiers résultats sont là. Robin Bernot est allé voir comment ça marche.
2: Des journées canoë pour recruter de futurs médecins en Aveyron.
3: Moi, je trouve que c'est une initiative intéressante et qui permet effectivement de découvrir d'autres horizons.
2: C'est ce que l'Agence départementale de l'attractivité et du tourisme a organisé dans le département de l'Aveyron. 200 jeunes étudiants médecins ont passé la journée à enchaîner une dizaine d'activités en pleine nature. Opération séduction, donc, qui semble porter ses fruits, notamment auprès de Thomas, étudiant en médecine à Toulouse et habitué de ses journées. Il songe de plus en plus à venir s'installer sur place. Les équipes du 19-20 Midi-Pyrénées l'ont rencontré.
4: Franchement, avec tout ce qu'ils font pour nous, à force, on commence à se poser des questions, hein, parce qu'ils insistent, et plus on vient, plus on a envie de rester. Et honnêtement, moi, un des premiers, je pense que je reviendrai.
2: Anna est également étudiante en médecine à Toulouse et semble aussi conquise.
5: C'est vraiment très, très beau. Donc c'est plein de nature, on peut faire vraiment plein de choses, plein de, d'activités à l'extérieur, que ce soit du canoë, du canyoning, de la via ferrata, ou alors même je pense qu'on peut avoir des belles parois d'escalade.
2: Depuis la création de ces week-ends appelés Adrénaline en 2017, 20% des internes venus en stage dans le département choisissent finalement de s'y installer. Ici donc ça marche, mais vous ? Quel regard portez-vous sur cette initiative et comment ça se fait que le département ait autant de mal à recruter des médecins? Voici un élément de réponse, j'en ai discuté avec Céline.
3: Parce qu'il n'y a pas beaucoup de services à mon avis autour. Les services publics disparaissent partout et pour moi c'est une bonne raison.
2: Mais alors aujourd'hui peut-on réellement lutter contre les déserts médicaux?
3: Oui, en développant des initiatives comme celle-ci et puis en remettant aussi du service public dans ces territoires.
2: J'ai également demandé à Céline si elle constatait que c'était de plus en plus compliqué de trouver un médecin.
3: Oui. Enfin, les grandes villes, je sais pas. Moi, je suis pas d'une grande ville, donc. Mais en tout cas, oui. Quand on habite en périphérie, c'est toujours compliqué. Ouais. Il y a de plus en plus de. Il y a plus de dentistes. Il y a plus. Tout est compliqué, quoi. Tout devient compliqué, en fait.
2: Et si finalement la solution était là, juste sous nos yeux, faire redécouvrir nos territoires, nos villes et nos villages à celles et ceux qui ne les connaissent que vaguement ou de nom à peine. L'initiative semble en tout cas porter ses fruits puisque l'Aveyron dispose de la moyenne d'âge des médecins généralistes la plus jeune d'Occitanie.
1: Merci beaucoup Robin Bernot. Aujourd'hui, mercredi 7 octobre, c'est la journée mondiale pour le travail décent. Et ce matin,
6: on recherche un auditeur qui adore son métier et qui n'en changerait pour rien au monde.
1: Alors c'est vous, 0810 055 056. C'est à votre tour juste après Michel Polnareff. Voici La Maison Vide sur ICI, 5h55. Bon réveil.

0: dans la maison vide. Michel Polnareff, à l'écoute d'ici ce mercredi matin, mercredi 7 octobre, c'est la journée mondiale pour le travail décent. Aujourd'hui, on recherchait un auditeur justement qui est passionné, qui aime son travail. On avait Jean-Claude, notre boulanger, Jean-Claude, qui vient de raccrocher.
1: Il est retourné au fourneau.
0: Exactement, je pense qu'il est reparti bosser. Et donc, ce sont tous ces métiers qu'on aime au quotidien, qui font avancer, qu'on apprécie. Et parmi ces métiers, des fois, on a des petites lueurs qui se créent dans nos yeux quand on est enfant. Mm-hmm. Vous, Cyril, quand vous étiez petit, quel était justement le métier qui faisait briller vos yeux?
1: Alors, moi, il y a eu plein de choses, mais j'aurais bien aimé travailler aux côtés des chevaux, par exemple. Après, j'ai voulu être enseignant. Okay. J'adorais l'histoire, prof d'histoire. Et puis, très vite, j'ai eu envie de faire le métier que je fais aujourd'hui.
0: Et donc, vous êtes arrivé là, journaliste.
1: Exactement.
0: Petit.
1: Et vous,
0: le petit archéologue.
1: Archéologue, ah ouais, c'est sympa, archéologue. Un peu comme Indiana Jones, on va fouiller dans la terre et tout, retrouver les vestiges de civilisations anciennes.
0: C'est peut-être génial. Venu d'Indiana Jones, effectivement, de ce côté fouille archéologique, histoire aussi. Et puis après, avec le temps, les années qui ont passé, je me suis orienté naturellement vers la radio pour faire ce joli métier qu'on fait aujourd'hui et qu'on est content de réaliser à vos côtés tous les matins sur ICI dès 5h. On est avec vous quotidiennement jusqu'à 6h du lundi au vendredi pour vous réveiller, vous surprendre et vous faire découvrir tout ce qui se passe autour de chez vous. Merci à tous en tout cas d'avoir été avec nous une nouvelle fois ce matin. À 6h, vous avez bien entendu rendez-vous avec l'actualité de vos régions. À 6h30, vous allez retrouver Cyril Ardo-Redon
1: pour l'info en France et dans le monde en 90 secondes.
0: Et tout de suite, vous allez retrouver les équipes d'ICI Matin qui sont là ce mercredi. Je vous souhaite à tous une belle journée qui commence, bien entendu, sur ICI.
2: Et oui, nous sommes là. Merci beaucoup, Louis. On se retrouve demain à partir de 5h. Et bonjour, le Pays Basque. Et bonjour, l'équipe d'ICI Matin.
3: Et bonjour.
2: Thibaut, Iban et Renaud aussi pour réaliser cette émission. Une équipe inchangée par rapport à hier. On a plein de choses à vous partager, notamment dans l'info d'ICI, Thibaut. Aujourd'hui, on va parler de la mobilisation des lycéens.
4: Oui, vu par les adultes qui les encadraient hier. Vous allez voir, c'est intéressant.
2: Rendez-vous donc à 6h15.
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2: Allez, bon réveil à vous en ce mercredi 7 octobre, il est 6h.
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2: Et on commence donc cette journée par s'informer avec le journal Thibaut Vincent.
4: Adultes et lycéens qui étaient donc côte à côte hier pour la grande journée de mobilisation et manifestation. Une centaine de manifestants dans la matinée à Saint-Jean-de-Luz, mais plus d'un millier hier soir à Bayonne, dans le calme. Les syndicats avaient appelé à venir soutenir le mouvement des lycéens, leurs revendications, plus de moyens d'enseignants, l'amélioration des conditions d'études ou encore la suppression de Parcoursup. Un mouvement aussi insaisissable qu'efficace, estime admiratif Bart Motter, responsable du syndicat FSU.
7: Ben en tout cas, ils sont très efficaces, ces lycéennes et ces lycéens, parce que en quelques jours de mobilisation, on a un pouvoir qui est aux abois. Il ne sait pas quoi faire, il met en place des pseudo-plateformes de concertation, il suspend les cours du jour au lendemain sans prévenir personne. Vraiment, ils ont réussi à mettre en panique le gouvernement et on espère qu'ils vont continuer à le faire. En tout cas, nous, on va les aider à le faire. Ça fait quoi? Ça fait 4 jours qu'ils sont mobilisés, une semaine, on va dire, qu'ils sont mobilisés. En une semaine, ils ont déjà une suspension des cours. Un gouvernement qui comprend que leur taper dessus tout le temps, ça va pas pouvoir être possible comme seule réponse. Donc c'est bien parti. Il faut surtout pas qu'ils lâchent et qu'ils se laissent embobiner par les pseudo mesures qui vont être prises là.
4: Et justement, les lycéens appellent à de nouveaux rassemblements devant les lycées ce matin et demain, malgré un nouvel arrêté préfectoral d'interdiction. Après la suspension par le tribunal administratif lundi de son précédent texte, le préfet interdit à nouveau les rassemblements dans un rayon de 200 mètres autour de 10 lycées du département et notamment les 6 établissements publics de Bayonne, Anglet et Biarritz. Les lycées Louis de Foix et Paul Bert à Bayonne restent fermés aujourd'hui.
2: Les manifestants qui dénonçaient hier également la répression policière.
4: Répression également judiciaire, ajoute la PJJ, la protection judiciaire de la jeunesse. Ces éducateurs étaient en grève hier à l'appel de plusieurs syndicats au niveau national. À Bayonne, ils dénoncent cette répression inédite, selon eux, qui entraîne un surcroît de mineurs à prendre en charge. 22 de plus en quelques jours. Impossible pour un effectif réduit qui manque de moyens. La PJ de Bayonne exprime son ras-le-bol. Reportage Pauline Fragonas.
3: Nous sommes très inquiets pour l'avenir de notre service. Depuis jeudi dernier, les éducateurs doivent s'occuper de 210 jeunes, 22 de plus que d'habitude. C'est totalement lié au mouvement lycéen. Les jeunes interpellés sont placés en garde à vue, puis déférés. Une situation exceptionnelle pour Cécile Trois-Vallées, représentante du syndicat SNEPS-FSU.
6: Normalement, ce type de faits mineurs sont orientés sur des alternatives et on ne les reçoit pas en déferment. Ils sont convoqués à l'issue du commissariat à une date ultérieure. Là, c'est tout de suite maintenant. Et on ne comprend pas cet acharnement.
3: Pour chaque déferment, les éducateurs doivent fournir une sorte de petite enquête sur le jeune. C'est le recueil de renseignements socio-éducatifs. Il faut rencontrer le mineur, contacter sa famille et accompagner les jeunes aux audiences. Un travail qui requiert beaucoup de temps qu'ils n'ont pas.
8: Ça fait des journées très chargées et parfois très longues.
3: Patrice Larald est éducateur à l'UMO et représentant syndical de la CFDT.
8: On le ressent aussi dans le suivi des jeunes qui sont suivis par nos collègues absents.
3: Depuis plusieurs semaines, l'équipe tourne avec 6 éducateurs au lieu de 9. 3 sont en arrêt maladie. Alors difficile d'accompagner ces jeunes, surtout quand il y en a plus que d'habitude.
4: Il veut sacraliser la protection du basque et de toutes les langues régionales dans la Constitution. Après les polémiques de ces derniers mois, la suspension notamment de délibérations de plusieurs communes reconnaissant l'euskara comme langue de leur territoire, le député Peyo Dufaux et son collègue breton Paul Molac ont déposé hier une proposition de loi constitutionnelle. Ils veulent modifier l'article 2 de la Constitution qui consacre le français comme langue de la République pour y ajouter... dans le respect de la protection et de la promotion des langues régionales. Ils ont reçu pour le moment le soutien de 80 parlementaires de tous bords politiques.
2: La société Lapix, condamnée 4 ans après la mort d'un grutier à Bayonne.
4: Sa grue s'était effondrée le 9 mars 2022 sur un immeuble voisin dans le quartier Saint-Esprit lors d'un test, tuant sur le coup Mohamed Kichoui, 42 ans. Le tribunal judiciaire de Bayonne a reconnu hier la société Lapix coupable d'homicide involontaire ainsi que deux de ses employés, Lila Holkin y aura condamné à de la prison avec sursis.
9: 100 000 euros d'amende pour l'entreprise Lapix Bâtiment, dont 20 000 euros avec sursis. Le chef de chantier et le conducteur de travaux de l'époque condamnés respectivement à 24 et 18 mois de prison avec sursis. Le délibéré du tribunal judiciaire de Bayonne est tombé hier mardi. Les trois prévenus ont été reconnus coupables de l'homicide involontaire de Mohamed Kichoui. Les faits remontent au 9 mars 2022. En début d'après-midi, une grue de 80 mètres s'est fondre sur un immeuble voisin qu'est Amiral Bergeret à Bayonne. Mohamed Kichoui, père d'un enfant de 8 ans et dont la compagne était alors enceinte de 5 mois, perd la vie dans l'accident. L'enquête judiciaire a révélé de graves négligences dans l'installation de la grue. Présente dans la salle au moment du délibéré, la famille de Mohamed Kichoui n'a pas souhaité s'exprimer.
4: L'entreprise et ses deux salariés ont 10 jours pour faire appel. Le port du casque désormais obligatoire dans les Landes pour les utilisateurs d'engins électriques, trottinettes, mais aussi rollers et skateboards électriques, monoroues, hoverboards et autres gyropodes. L'arrêté préfectoral est entré en vigueur hier. Il s'applique sur toutes les voies, y compris les pistes cyclables, de jour comme de nuit.
2: En ce 7 octobre, Israël commémore les victimes de l'attaque du Hamas.
4: C'était il y a 3 ans, des hommes du mouvement islamiste palestinien par tête de Gaza pour mener un raid sanguinaire. 1221 morts, 251 personnes également enlevées et emmenées de force à Gaza. Une attaque qui a entraîné ensuite la riposte et la guerre menée par Israël dans le territoire de Gaza. Et Spolette rend hommage à l'un de ses enfants les plus illustres, le plus connu également en Chine. Le village fête en effet le bicentenaire de la naissance du père Armand David. Ce prêtre missionnaire, explorateur et naturaliste a contribué à faire connaître la richesse de la nature chinoise en Europe. Il a observé, collecté et décrit de nombreuses espèces animales et végétales, dont le célèbre panda géant. Le premier rendez-vous, c'est aujourd'hui à 18h, l'ouverture d'une exposition donc consacrée au père Armand David. C'est au deuxième étage du château d'Espelette. Elle retracera son parcours, ses expéditions en Chine et ses principales découvertes. Et puis un mot de football avec les adieux d'une légende à la sélection argentine. Lionel Messi a disputé cette nuit son dernier match et marqué son dernier but également sous les couleurs de l'Albicéleste. Victoire face au Bénin 3-0.
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4: C'est instable la météo pour la journée.
2: Oui, en effet, ce sera une météo plutôt nuageuse avec aussi pas mal de pluie tout au long de cette journée, du moins ce matin. Vous avez donc des averses et des nuages avec des températures qui sont de saison de 15 à 18 degrés, 15 à Tardettes et Saint-Jean-Pied-de-Port, 17 à la Bastide-Clairance, 18 de Bayonne à Andaille, et puis cet après-midi toujours la même météo avec une nouvelle fois une vigilance jaune pour orage à partir de 15h et des températures qui chutent par rapport à hier. Hier, on avait 27 degrés, aujourd'hui au meilleur de la journée, 22 pour Saint-Palais, 21 pour la vallée de Baïgorry, Asquin et Boucau, et 20 degrés cet après-midi annoncé à Biarritz, Bidache et Mendive. Il est 7h08.
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2: Vous n'êtes pas en retard, il est bien 6h08.
4: C'est encore jour de monde.
2: J'ai envie d'aller beaucoup plus vite que ça, direction 9h. Allez, on entame cette journée avec Bernard Lavillier et Nicoletta.

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0: Les idées noires de Bernard Lavillier avec Nicoletta. Bernard Lavillier qui a d'ailleurs de l'actualité aujourd'hui. Je vais vous en parler dans un instant dans l'éphéméride.
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0: Qu'est-ce qui vous attend d'ici 6h30? Eh bien, les gens d'ici, notamment avec David Talleg, vous le savez, tous les matins, on part à votre rencontre. Et aujourd'hui, nous allons à Asparin, chez Hubert, puisque Hubert a chez lui un véritable jardin de plantes exotiques, des cactus ou encore des bananiers. On ira faire une balade tous ensemble juste avant 6h30, donc dans le jardin d'Hubert. Mais juste avant, en ce 7 octobre aujourd'hui, c'est la Saint-Serge. Bonne fête donc à tous les Serges qui sont peut-être avec nous ou autour de vous aussi. C'est la journée mondiale de la marche nordique. Voilà, c'est une information très essentielle aujourd'hui à sortir à tout moment, peut-être à la machine à café ou ce soir au dîner. Il y a des anniversaires aujourd'hui, notamment celui de l'Angloy Hugo Clément, qui fête aujourd'hui ses 37 ans, journaliste engagé, connu notamment pour ses reportages sur l'environnement, la société ou encore les enjeux écologiques. Et il y a aussi un anniversaire, on vient de l'écouter, Bernard Lavillier, qui fête aujourd'hui son 80e anniversaire. Lui aussi connu pour ses chansons engagées, puis ses influences musicales venues du monde entier. Et c'est aussi, attention, info très importante, l'anniversaire, écoutez bien, de Passe-Muraille aujourd'hui. Qui fête ses 44 ans, Anthony Laborde de son vrai prénom et qui a donc été gentiment, visiblement évincé de l'émission Fort Boyard.
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0: Il est 6h13, place à l'info d'ici Thibault, et c'est la mobilisation des lycéens qui a reçu le renfort des adultes hier.
7: Une centaine de manifestants à Saint-Jean-de-Luz, plus d'un millier à Bayonne en fin de journée. Une majorité d'ados évidemment, mais renforcée au Yann Alarsabal par la présence de parents, enseignants et syndicalistes.
8: En fin de cortège, mais ils sont bien là. Les anciens lycéens d'il y a quelques années, devenus depuis parents ou profs, ou les deux, comme Martin Brumont, prof de français au lycée Ravel de Saint-Jean-de-Luz.
9: Nous on est là aujourd'hui en soutien à nos élèves qui manifestent depuis quelques temps maintenant, quelques jours. Nous ça a commencé vendredi au lycée. On est quelques collègues et parents d'élèves, parce que moi je suis également parent d'élève d'une jeune fille qui est en seconde au lycée. On s'est joint à eux pour les soutenir dans leurs revendications.
8: Un soutien bienvenu pour les élèves, Oriane et Jaya.
10: C'est très bien parce que eux aussi, ça les concerne aussi, enfin ça nous concerne tous. Il n'y a pas juste les élèves qui sont là juste pour sécher, même les profs, ils voient que c'est hyper important.
11: Mais nous, on trouve ça totalement bien de leur part, puisque beaucoup d'enseignants dans notre lycée ont fait grève pour pas forcément se joindre à nous, mais au moins que l'on n'ait pas d'absence liée à cette journée de manifestation et qu'on puisse manifester en toute sécurité.
8: La sécurité de ceux qui sont encore des enfants, parce que la très grande majorité des lycéens n'a pas 18 ans. Stella est enseignante au lycée Canton Anglet, où c'était tendu avec les forces de l'ordre lundi et jeudi dernier.
12: Ben moi j'ai été quand même très surprise de la violence qui discrédite le mouvement de ces jeunes qui ont vraiment des choses à dire. Hein. On sait que beaucoup de jeunes ont envie que ça se passe dans le calme, et c'est aussi pour ça qu'ils ont demandé aux adultes d'être présents, et puis aussi pour une convergence des revendications, parce que nous les enseignants, la semaine dernière, on était une partie gréviste pour les mêmes revendications finalement que les jeunes.
8: Apprendre à revendiquer ses droits, c'était presque une sortie scolaire, ou en tout cas une mise en situation pour Aude, prof d'histoire géo et donc aussi d'éducation civique.
13: Moi je considère que le lycée c'est aussi un lieu d'apprentissage de l'autonomie, de l'engagement. Et par conséquent, peut-être que je fais aussi mon métier là ce matin. Voilà.
8: Sauf que vous n'êtes pas payé.
13: Oui, tout à fait. Voilà. Leur montrer comment.

0: On peut s'engager pacifiquement.
1: Objectif atteint, manifestation pacifique et en musique, tant à Bayonne qu'à Saint-Jean-de-Luz.
2: Les lycéens appelés à bloquer de nouveau leurs établissements aujourd'hui et demain, mais le préfet a pris un nouvel arrêté d'interdiction des rassemblements, 200 mètres autour de 10 lycées du département, dont les 6 lycées publics de Bayonne, Anglet et Biarritz.
3: Dans un instant, les gens d'ici, et puis on va aussi faire un crochet au sémaphore de Sokoa. Vous avez peut-être prévu aujourd'hui d'aller faire une balade en bateau, d'aller profiter de l'océan. Quel état pour l'océan aujourd'hui? La réponse après Andy Duhalde.

0: C'était la musique d'ici avec Andy Duhal, juste avant de filer au sémaphore de Sokoa. On nous attend ce matin Marine. Bonjour Marine.
1: Bonjour.
0: Avec vous, on va faire un point sur donc l'état de l'océan qui s'annonce comment aujourd'hui. Hier, c'était assez calme. Est-ce que c'est encore le cas aujourd'hui?
1: Ça devrait être pareil. On a juste une petite houle jusqu'à 1 mètre aujourd'hui.
0: Ah oui, donc en effet très léger. Pour ce qui est des marées, à quelle heure sont-elles annoncées aujourd'hui?
1: Alors la pleine mer sera cet après-midi à 15h10.
0: Ouais.
1: Et la basse mer sera à 8h40.
0: Avec des coefficients qui vont monter encore et même pendant les prochains jours, hein, je crois.
1: Oui, c'est ça. Là, aujourd'hui, on passe de 62 pour ce matin à la pleine mer et cet après-midi, 70.
0: Est-ce que du vent aussi est annoncé pour la journée?
1: Oui, on a un BMS, un bulletin météorologique spécial cet après-midi, avec du vent passant de ouest-sud-ouest à nord-ouest avec des rafales.
0: Qui vont souffler à combien en moyenne?
1: Moyenne jusqu'à 40 km/h.
0: Ok, c'est noté. Et pour la visibilité aujourd'hui, donc Météo France qui nous dit un ciel nuageux, des averses tout au long de cette journée, j'imagine. Donc visibilité assez peut-être compliquée.
1: Oui, c'est ça. Bah, quand il va y avoir mauvais temps, visibilité mauvaise et même risque d'orage aujourd'hui.
0: Ouais, c'est ça, à partir de 15h. Merci beaucoup Marine pour ce point. On en refait un tout à l'heure, juste après les infos de 9h. Passez une bonne journée, à tout à l'heure.
1: Également, au revoir.
0: Il est 6h21, place aux gens d'ici. Nous sommes aujourd'hui chez Hubert et c'est ce qu'on peut appeler un véritable passionné. Passionné par ses plantes exotiques, bananiers ou encore cactus qu'il fait pousser dans son jardin à Asparin. Mais comment ces plantes arrivent-elles jusqu'à chez lui? David Talek lui a posé la question.
2: Il y a différentes sources de plantes. Alors vous avez, comme je vous dis, il y a des associations où on retrouve des passionnés, donc on se fait des échanges. Vous avez des pépiniéristes qui sont plus ou moins spécialisés dans les cactus. Par exemple, la maison Kunz, qui est le plus grand spécialiste français. Et vous avez aussi des gens qui vendent des graines. Donc, quand on a les années devant soi, on peut s'amuser à faire des semis. C'est passionnant de voir lever ou au contraire de voir échouer un semis. Voilà, c'est très intéressant.
3: Oui, parce que c'est vrai qu'en se baladant un peu, on pouvait le voir aussi. Il y a de très belles réussites dans votre jardin, mais malheureusement, ça arrive. Il y a aussi des échecs.
2: Il y a des échecs, mais alors, les échecs, on les voit pas puisque la plante disparaît.
3: Voilà. Comment vous le savez, ça, d'ailleurs, vous le voyez tout de suite qu'une plante, elle va être adaptable à l'environnement d'ici?
2: C'est pas évident parce que elle peut être adaptée pendant quelques années et tout d'un coup vous avez des circonstances, je sais pas, un hiver un peu plus froid ou un peu plus pluvieux qui fait que tout d'un coup la plante va disparaître. Ça n'est pas une certitude. Il y a toujours un aspect loterie un petit peu.
3: En tout cas, ça demande, certes, il y a cet aspect loterie, mais ça demande quand même un travail extraordinaire pour garder tout ça en l'état. Je sais que vous travaillez avec d'autres gens, d'autres jardiniers qui viennent ici vous donner.
2: Malheureusement, je ne peux plus moi-même travailler à l'extérieur puisque j'ai des problèmes de santé. Et donc, je ne m'occupe plus que des pots de fleurs. Voilà, entretenir un pot de fleurs, enlever les mauvaises herbes, tailler la plante, oui. Mais tout ce qui est le terrain proprement dit, j'ai trop de mal à m'y déplacer. Donc, effectivement, ce sont des amis, des jardiniers. Enfin, qui sont devenus des amis, voilà.
3: Ouais, ça vous a permis de faire de belles rencontres, ça aussi, j'imagine, justement, d'avoir...
2: Tout à fait, parce qu'on a... Alors, quelquefois, on a des surplus de plantes qu'on met en vente sur le Bon Coin, par exemple, sur des sites équivalents. Et donc, ça permet de rencontrer des gens qui sont eux-mêmes passionnés, d'avoir des échanges, c'est très intéressant, oui.
3: Il a dû, votre jardin, au fil des années, acquérir une petite notoriété, justement, auprès des amateurs et des passionnés.
2: Alors, l'anecdote, c'est qu'effectivement, un jour, j'ai eu un groupe qui est venu, et l'un des membres était tellement content que sans rien me demander, il m'a inscrit sur Google Maps, comme justement jardin de plantes exotiques. Et au début, j'étais un petit peu, pas furieux, mais interloqué, en me disant, mais il aurait pu me demander. Et on s'est posé la question, est-ce qu'on va le faire effacer? Et on s'est aperçu que pour les livraisons, c'était très bien, parce qu'à l'époque, la route des cimes n'était pas numérotée, et les livreurs disaient, maison Mendichola, où êtes-vous, on vous trouve pas. Et donc, le fait de dire, regardez sur Google Maps, ça nous a beaucoup aidé et du coup j'ai gardé la désignation. Voilà.
3: Au final, on peut remercier ce visiteur qui vous a mis sur la carte en quelque sorte. Aujourd'hui, vous aimeriez en faire quoi de ce jardin? Est-ce que vous aimeriez l'ouvrir un peu plus, encore plus au public? Est-ce que vous aimeriez ajouter d'autres plantes même? Pourquoi pas?
2: L'ouvrir au public, non, c'est pas destiné à recevoir du public en abondance. C'est destiné à recevoir quelques passionnés qui m'appellent, passent un coup de fil ou on est coordonnés par du bouche à oreille.
0: C'était Hubert Dasparin pour Les gens d'ici.

0: Pierre Demar qui rend hommage à ses spectateurs avec ce titre « Je pense à vous » sur Ici Pays Basque.
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0: Et soyez les bienvenus si vous nous retrouvez à l'instant sur le canal 3 de la TNT. Vous avez pris vos habitudes, soit à la radio, soit à la télé avec toute l'équipe d'Ici Matin. Juste avant 7h, évidemment, le retour de l'info dans un instant. Et pour la musique, Iban, j'ai envie que tu me réveilles le Pays Basque,
8: oui,
0: s'il te plaît.
8: Ah là, je suis content, hein, parce qu'on va écouter Joan Jett and the Blackhearts. Exactement ce que j'aime, le rock'n'roll, I love rock'n'roll, un riff de guitare immédiatement reconnaissable, un hymne du début des années 80, véritable hymne du rock à travers le monde et à travers les générations.
0: Promis, donc on va vous réveiller avant 7h si vous avez encore un peu les yeux qui collent et que vous êtes devant votre tasse à vous dire pourquoi je me suis réveillé, pourquoi cette journée, pourquoi ce mercredi existe. On est là, on vous accompagne et puis on ira faire un tour chez un boulanger, un petit nouveau qui rejoint ce matin la brigade de nos leftos. On ira à la boulangerie Jacadie à Saint-Pierre-d'Irube. Mais juste avant, à 6h30, voici un tour des titres de l'actualité locale avec toi, Iban Carpentier.
8: Environ 1500 manifestants hier dans les rues de Bayonne, des lycéens, mais aussi beaucoup d'adultes venus en soutien. Mouvement sans heurts cette fois-ci comparé aux jours précédents, hein, mais les lycéens ne comptent pas s'arrêter là. La mobilisation devrait continuer aujourd'hui et dans les prochains jours. Conséquence du mouvement lycéen, les éducateurs de la protection judiciaire de la jeunesse étaient en grève hier, en pleine surcharge de travail à cause des arrestations et déferments récents de mineurs. L'entreprise Lapix Bâtiment, condamnée à 100 000 euros d'amende après l'accident de grue du quartier Saint-Esprit à Bayonne en 2022. Accident qui avait coûté la vie au grutier de 42 ans. Le député basque Peyo Dufaux et son homologue breton Paul Molac déposent une proposition de loi constitutionnelle à l'Assemblée pour réviser notamment l'article 2, la langue de la République et le français. Il voudrait y ajouter dans le respect des langues régionales. Tout de suite, votre journal en euskara, mais tout d'abord l'actualité en français dans le monde avec Cyril Ardo-Redon.
9: Le gouvernement annonce une demi-journée banalisée dans tous les établissements scolaires. Un temps de démocratie interne pour tenter de répondre à la colère des lycéens. Entre 266 000 et 450 000 personnes ont manifesté dans toute la France hier. Les étudiants, notamment, se sont joints au mouvement. 40% des établissements d'enseignement supérieur étaient perturbés. Depuis le début du mouvement lycéen, une douzaine d'enquêtes ont été confiées à l'IGPN. Une main arrachée à Lens, un adolescent éborgné à Tours, une mâchoire cassée dans le Val d'Oise. La police des polices a été saisie à Metz après une vidéo où un policier semble toucher la poitrine d'une adolescente de 14 ans, mais celle-ci réfute avoir été victime d'une agression sexuelle. Une minute de silence ce matin en Israël sur des sites du sud du pays. Des personnes endeuillées rassemblées 3 ans jour pour jour après l'assaut du Hamas, l'attaque la plus meurtrière dans l'histoire de cet État et qui avait déclenché une vaste offensive israélienne dans la bande de Gaza. 4 départements restent placés en vigilance orange, pluie, inondation et orage toute la journée. Il s'agit du Gard, des Bouches-du-Rhône et du Var. L'Hérault quitte cette alerte mais reste en vigilance crue. Le grand jour pour Clarisse Agbenienou au Mondiaux de judo. La quintuple médaillée olympique va tenter de décrocher une 7e couronne mondiale dans sa catégorie de moins de 63 kilos. Et puis à Marseille, la basilique Notre-Dame de la Garde a officiellement inscrite au titre des monuments historiques depuis fin septembre, on l'a appris hier. Cela doit permettre notamment de mieux protéger la bonne mère.
0: À 6h32, votre information en Euskal avec Iban Carpentier.
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0: Oui, on va les garder secrets, ces coins à champignons. Mais en effet, c'est une météo très automnale, justement, pour aller donc les cueillir, ces champignons en ce moment, puisque vous allez avoir des averses tout au long de cette journée, des nuages aussi, un ciel gris, des températures de saison ce matin de 15 à 18 degrés, 15 pour Tardets, 18 pour Bayonne et jusqu'à Hendaye. Et puis cet après-midi, attention quand même, vigilance orage à partir de 15 heures, avec des températures qui sont en nette chute par rapport à hier, 22 au meilleur de la journée pour le secteur de Saint-Palais et ses alentours. Pour ce qui est de vos conditions de circulation, pour l'instant, c'est encore très calme sur nos cartes. Nous, rien à vous signaler en ce mercredi matin. Bien souvent, de toute façon, le mercredi, c'est un peu la journée la plus légère, j'ai envie de dire, sur le réseau routier. Il est 6h38.
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0: Une journée qui a donc décidé de rester en mode économie de lumière. Mais nous, on va vous accompagner avec le sourire et tout ce qu'il faut ici sur votre radio locale, ici Pays Basque, et notamment la musique. Voici Louane avec Jour 1.

0: C'est Louane qui chante ce titre jour 1, écrit par un certain Patchy, que vous connaissez certainement.
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0: Dans les prochaines minutes, comme chaque jour, nos 3 plus, nos informations qui vont vous aider dans votre quotidien. On écoutera les messages que vous avez laissés sur notre répondeur. Aujourd'hui, il sera question d'une comédie à ne pas manquer. Ce sera à l'espace Bidéac, c'est à Saint-Palais. Dans les prochains jours, on écoutera votre message juste après avoir dit bonjour à nos leftos. Et ce matin, nous sommes avec un petit nouveau qui rejoint notre bande, notre brigade. On se réveille avec vous. 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Et c'est Valentin qui est avec nous. Bonjour Valentin.
3: Bonjour.
0: Il y a 2 boutiques, il y en a une qui est installée depuis plusieurs années à Saint-Pierre-d'Irube et une nouvelle enseigne donc qui a ouvert début septembre, c'est au Forum à Bayonne. Justement, vous êtes dans cette nouvelle enseigne, donc au Forum à Bayonne. Petit point météo, juste avant de découvrir un petit peu votre enseigne, comment ça se passe en ce moment sur Anglette? Est-ce qu'il pleut?
3: Oui, là on a un petit peu de pluie aujourd'hui.
0: Ouais. Cette pluie qui va normalement nous accompagner tout au long de la journée avec une vigilance orage à partir de 15h. Justement, parlons donc de cette enseigne. Si on fait un petit bilan depuis 2 mois, comment ça se passe pour vous, ce lancement, cette nouvelle aventure?
3: On est très contents, on a pas mal de clientèle, les gens répondent présents et on a l'air d'être contents, on a pas mal de retours positifs, donc c'est cool, très content.
0: Et en plus de ça, on avait reçu Baptiste il y a quelques jours dans l'écho d'ici qu'on peut retrouver sur notre site internet ici.fr où justement il parlait donc de cette nouvelle boutique. J'ai pu voir sur vos réseaux sociaux aussi que vous vous fournissiez désormais avec la maison Montosé pour donc, tout ce qui est charcuterie, tout ce qui est viande. Pourquoi c'était si important pour vous de travailler avec Montosé, de travailler justement avec les producteurs locaux?
3: C'est important de fournir de la qualité à nos clients, c'est-à-dire que on utilise des produits frais et de cercle court pour justement proposer de la meilleure qualité à nos clients. Et on a adoré le personnage de Christian Montosé, puis le jambon de Bayonne est délicieux.
0: Justement, comment on va pouvoir le consommer, donc ce jambon par exemple chez vous, ce sera dans les sandwichs?
3: Dans les sandwichs, exactement, dans les tortillas, dans toute une gamme de produits qu'on propose en vitrine. Voilà.
0: Et là, Baptiste, qu'est-ce qui sort du four ce matin à 6h44 pour allécher un petit peu comme ça nos invités et nos auditeurs?
3: Là, du coup, j'ai toute la viennoiserie qui est sortie du four. Viennoiserie 100% artisanale, faite maison pur beurre. On propose une gamme assez classique et une gamme un petit peu atypique qu'on ne retrouve pas partout. Donc là, on a toute la viennoiserie, les pains, tous les basques, etc. qui sortent du four.
0: Bon, eh bien, il n'y a plus qu'à déguster désormais, foncer au Forum à Bayonne avec donc la nouvelle enseigne de la boulangerie Jacadi. Merci beaucoup, Valentin, et je vous souhaite bon courage et vous salue aussi toutes les équipes qui sont avec vous. À très vite. Dans un instant, les conseils de notre veto. Faut-il faire stériliser son animal? Pierre Fabin va répondre à cette question.
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0: Avec notre veto aujourd'hui, nous allons parler de stérilisation. Au-delà de simplement ne pas avoir de portée, est-ce que, docteur, il y a vraiment des bénéfices pour la santé de notre animal?
4: Les bénéfices médicaux sont colossaux. On a une statistique très parlante. Chez la chienne ou la chatte, une stérilisation effectuée avant les premières chaleurs réduit le risque de tumeurs mammaires de plus de 90%. C'est l'équivalent de notre cancer du sein. Ces tumeurs sont très fréquentes et malheureusement souvent mortelles. Et en retirant les ovaires, on supprime aussi totalement le risque d'infection de l'utérus, le pyomètre, qui est une urgence vitale très courante chez les femelles. Et chez les mâles, la castration évite les problèmes de prostate en vieillissant. Mais surtout, elle réduit drastiquement le risque d'accident grave. Un mâle non castré qui sent une femelle en chaleur peut fuguer, traverser une route à l'aveugle et se faire percuter par une voiture.
0: Et on entend souvent dire que la stérilisation, eh bien, change complètement le caractère de l'animal et surtout qu'il va devenir obèse. Est-ce que c'est vrai, docteur?
4: Alors, pour le caractère, c'est un mythe total. L'opération ne change ni son intelligence, ni sa personnalité, ni son envie de jouer. Mmh. Un chien joueur restera joueur. Par contre, cela calme vraiment les comportements liés aux hormones. Fini les marquages urinaires partout dans la maison, les bagarres territoriales ou les miaulements à n'en plus finir la nuit. En revanche, pour la prise de poids, c'est une réalité biologique. En retirant les hormones sexuelles, le métabolisme métabolisme de base de l'animal va ralentir, ses besoins énergétiques chutent de 20% en quelques semaines, et si vous continuez à lui donner exactement la même quantité de croquettes qu'avant l'opération, il va devenir obèse.
0: Et pour ce qui est de son alimentation, tiens donc, comment on peut adapter donc cette alimentation pour éviter la prise de poids juste après l'opération?
4: Alors déjà, il faut agir le jour même de l'opération. N'attendez pas qu'il ait pris 3 kilos pour réagir. Il faut obligatoirement passer à une alimentation spécifique pour animaux stérilisés. Ces croquettes, elles sont allégées en matière grasse, mais restent très riches en protéines pour maintenir sa masse musculaire. Elles contiennent aussi plus de fibres pour bien rassasier votre animal. Alors, l'autre astuce indispensable, c'est de peser sa ration quotidienne au gramme près avec une balance de cuisine et non plus avec un gobelet doseur en plastique qui est souvent un peu imprécis. Et enfin, compenser cette baisse de métabolisme par le mouvement, rallonger la promenade du soir de 10 minutes ou jouer plus activement à la canne à pêche avec votre chat.
0: Merci beaucoup Pierre Fabin. Comment ?
5: Ça donne faim.
0: Ça donne faim pour Thibaut, tu veux que j'aille te chercher une ration de croquettes ou plutôt une choco ? Dans un instant, les 3 plus, mais juste avant, sortez les guitares. Voici I Love Rock and Roll pour vous réveiller ce matin sur ICI Pays Basque.
5: Oui.

0: C'était I Love Rock'n'Roll. Ça y est, Iban, t'es bien réveillé ce matin?
1: Ah oui.
0: J'espère que tu as réveillé l'ensemble du Pays Basque, c'était ta mission. Justement, une autre mission, je vous en ai donné avec Thibaut, celle de nous informer, de nous donner des informations pratiques, locales, utiles et sympathiques. Ce sont nos 3+, et on va commencer avec toi Iban, on va parler de la semaine climat.
1: Oui, c'est la semaine climat dans la communauté d'Aglo, hein, et ça se passe ce samedi à Cambo avec une visite sur le thème de la biodiversité, et c'est nul autre que le responsable des jardins d'Arnaga qui viendra vous expliquer comment ça fonctionne, la gestion différenciée, les arbres à insectes, l'importance des abeilles et du compost. Il y aura aussi tout un tas d'activités libres et ludiques dans les jardins d'Edmond Rostand. C'est donc ce samedi après-midi, il y a 3 créneaux auxquels vous pouvez vous inscrire sur le site de l'Aglo, et en bonus, si vous êtes inscrit, vous pourrez visiter la villa à moitié prix.
0: Notre deuxième plus, c'est évidemment les messages que vous nous laissez tout au long de la journée au 05 59 2 x 17 2 fois des vocaux que vous nous envoyez via WhatsApp.
2: Ne ratez pas, ce samedi soir, 10 octobre à 20h, à l'espace culturel Bidac de Saint-Palais, la pièce de théâtre Coupe ouverte à deux battants par la compagnie Tivoli Théâtre d'Anglette. Une comédie sociale, féministe, drôle et piquante à découvrir à Bidac. Venez nombreux.
0: Merci pour ce message, 05 59 2 fois 17 2 fois. Et enfin, on termine Thibaut avec une offre d'emploi.
1: Oui, celle de la communauté d'agglomération Pays Basque pour son secteur Soultin. Elle recherche un technicien chargé d'études et de travaux d'entretien et de maintenance des bâtiments. Il va falloir en fait entretenir et maintenir le patrimoine bâti tout en agissant pour une application de la transition écologique. Évidemment, on en parlait notamment avec la semaine climat à l'instant. Le secteur Soultin, c'est une trentaine de bâtiments de taille très diverse, des bâtiments administratifs, des maisons de service, office de tourisme également, évidemment crèche, équipement sportif, déchetterie. Les candidatures, CV, lettres de motivation sont à envoyer donc à la direction des ressources humaines de la communauté d'agglomération Pays Basque, et le poste est à prévoir, est à pourvoir dès maintenant, hein, puisque l'agent titulaire est parti à la retraite, c'est sur le secteur donc de Mauléon.
0: Allez, à vous de jouer, à vous d'écrire vos CV, vos lettres de motivation, peut-être dès maintenant, et pour vous accompagner, pour vous donner de l'idée comme ça dans vos CV, on vous accompagne en musique avec Laurent Voulzy, Les Nuits sans Kim Wilde, et ensuite on va aussi retrouver Gorka Robles qui nous rejoint pour son égounogne du jour aujourd'hui. Il sera question d'un permis de conduire qu'on va passer, voire même

0: Dans moins de 3 minutes, le retour de l'info avec le journal de 7h.
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0: Et comme chaque jour, il est l'heure d'accueillir Gorka Robles. Egunon Gorka.
7: Egunon.
0: T'es partout en ce moment, aussi bien en répétition, à la radio. Pourquoi? Parce que les Basques ont du cœur, on n'oublie pas aussi.
7: Et oui, samedi, le concert des Basques ont du cœur à la gare du Midi. Il faut prendre les billets à l'office de tourisme de Biarritz. On va être plus de 100 artistes sur scène. Ça va être encore un moment extraordinaire.
0: Il reste encore quelques places.
7: Ça fait du boulot.
0: Donc voilà, c'est ce samedi. Et Gorka, aujourd'hui, bonne fête
7: au Serge, au Artaud, au Gustave et bien sûr à Sergio Puertas. Et oui, Sergio, un masque au Agourné.
0: Bonne fête à vous tous et à vous toutes. Et puis aujourd'hui, on va parler permis de conduire.
7: Oui, parce qu'il est possible de se passer son permis en France à l'âge de 17 ans depuis le 1er janvier 2024. Bon, eh bien, il y en a qui ont essayé un peu plus tard puisque en Corée du Sud, une femme a fait l'expérience en c'est incroyable, elle a obtenu son permis de conduire. Ouais, mais après 959 échecs, elle a loupé le permis 959 fois, mais elle n'a pas lâché, elle a continué. Après, il y a des explications à tout ça, c'est que cette dame, elle ne sait pas lire, elle ne sait pas écrire, elle est analphabète, et donc elle a réussi au fil du temps. Alors, c'est pas un danger sur la route, hein. C'est qu'elle, elle a réussi, à force de persévérance, à réussir l'examen théorique, ce qui était plutôt une épreuve très très compliquée pour elle, quand on ne sait ni lire, ni écrire. Et donc, elle a quand même été récompensée par le constructeur Hyundai, qui lui a offert une voiture au bout de la 959e fois où elle avait échoué, en disant, mais voilà, elle est récompensée d'avoir obtenu son permis de conduire. Bon. J'espère qu'on va pas la croiser quand même, parce que c'est pas évident qu'on arrive à s'en sortir indemne. C'est la 960e fois qu'elle a eu. Voilà.
0: Franchement.
7: Donc, si vous échouez une fois ou deux, ne désespérez pas. Vous avez encore de l'avenir pour essayer d'être le guide d'un record mondial du passage de permis. Voilà.
0: C'est quand même une belle preuve de persévérence et félicitations donc à cette
7: plutôt. Ça va être un petit budget quand même. Hein, je veux pas vous dire, je sais pas, mais ça va coûter un peu d'argent.
0: Bon, merci beaucoup Gorka. Tout roulé avec toi. On te retrouve dans un instant pour jouer au jeu carré juste après les infos.
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0: Très bonne journée à vous en ce mercredi 7 octobre. Il est 7h.
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9: Les adultes en renfort des lycéens hier à Saint-Jean-de-Luz et à Bayonne pour la grosse journée de mobilisation. Avec en point d'orgue la manifestation en fin de journée. Plus d'un millier de personnes rassemblées devant l'hôtel de ville de Bayonne avant de défiler dans les rues aux côtés des lycéens, des responsables associatifs, des militants syndicaux, encore des enseignants, des parents et des simples citoyens venus soutenir et protéger les adolescents.
10: J'ai un brassard blanc pour protéger les gamins qui manifestent là. Pour la juste et bonne raison qu'ils soient dans la mouise pas possible, comme le reste de la France, les ouvriers et tout le reste, et les hôpitaux, et les gamins, ils sont là, ils se font démonter la gueule.
11: Pourquoi on est là? Ben, par soutien déjà, et puis par écœurement un petit peu de tout ce qui se passe. Ça me bouleverse de voir cette violence, la violence policière sur les jeunes.
12: Ben, je suis de la FCPE, l'association de parents d'élèves, et on vient là pour soutenir les revendications des lycéens, que l'on revendique déjà depuis longtemps. Malheureusement, ça a dérapé. Et ça aurait pu être évité en concertation avant.
13: Ben ici, là, il y a des jeunes, il y a des vieux, il y a des travailleurs, il y a des retraités, il y a des chômeurs. Tout le monde est d'accord avec les revendications des lycéennes et des lycéens. Il faut de bonnes conditions pour étudier. Des moyens, des profs, des locaux de qualité. Et donc, tout le monde est d'accord avec ça. Donc, c'est bien la preuve que l'opinion publique les soutient.
9: Les lycéens qui appellent à de nouveaux rassemblements devant les lycées ce matin et demain. Rassemblement interdit par un nouvel arrêté pris hier par le préfet. Interdiction dans un rayon de 200 mètres autour de 10 lycées du département, notamment les 6 établissements publics de Bayonne, Anglet et Biarritz. À noter que les lycées Louis de Foix et Paul Bert à Bayonne restent fermés aujourd'hui.
0: Et eux croisent les doigts pour que la journée reste dans le calme devant les lycées.
9: Ouais, les éducateurs de la protection judiciaire de la jeunesse de Bayonne, la PJJ, qui expriment leur ras-le-bol. Ils étaient en grève hier, mouvement national en marge de la mobilisation donc des lycéens. La répression policière et judiciaire, disent-ils, entraîne un surcroît de travail inédit à Bayonne. 22 jeunes ces derniers jours ont fait l'objet de condamnations. 22 jeunes, la plupart sans antécédents. Que doit suivre l'équipe très réduite de la PJJ ? Stéphane Viry, éducateur de l'unité éducative en milieu ouvert et représentant syndical, ne comprend pas cette répression.
8: Ici, il y a une particularité, c'est que alors qu'il n'y a pas plus de casques ailleurs, mais moins, on a énormément de déferments sur le mouvement lycéen, ce qui est inexplicable. Ça veut dire qu'il y a des choix qui sont faits aujourd'hui de taper très très dur sur des jeunes qui revendiquent aujourd'hui tout simplement d'avoir le droit à un avenir. Ça interroge en effet sur les choix qui sont faits réellement par la préfecture et par le parquet de poursuivre. Maintenant, on n'a pas de jugement à faire, on fait un constat. C'est pas entendable pour notre syndicat, pour le SNPS-PJJ-FSU, c'est pas entendable non plus pour les collègues de l'UMO de Bayonne. Aujourd'hui, on est quasiment tous en grève, ce qui est une première ici. Ce n'est pas une unité, on est une petite unité. Ce n'est pas dans les habitudes de revendiquer. Et là, il y a vraiment un ras-le-bol de dire stop, on arrête.
9: L'UMO de Bayonne qui compte aujourd'hui 7 salariés seulement pour plus de 200 jeunes suivis. L'entreprise Lapix reconnue coupable d'homicide involontaire 4 ans après l'effondrement d'une grue et la mort du grutier, père de famille de 42 ans, sur un chantier dans le quartier Saint-Esprit à Bayonne. L'entreprise est condamnée par le tribunal à 100 000 euros d'amende. Condamnation également de 2 employés, le conducteur de travaux et le chef de chantier, respectivement à 24 et 18 mois de prison avec sursis.
0: Et en ce 7 octobre, Israël commémore les victimes de l'attaque du Hamas.
9: C'était il y a 3 ans, des hommes du mouvement islamiste palestinien partaient de Gaza pour mener un raid sanguinaire. 1221 morts ce jour-là, 251 personnes également enlevées et emmenées de force à Gaza. Une attaque qui a entraîné une riposte, la guerre menée par Israël dans le territoire de Gaza. Les prix des carburants menacent les artisans du bâtiment. Leur syndicat, la CAPEB, tire la sonnette d'alarme après la hausse des prix de certains matériaux ces derniers mois. La baisse également des carnets de commandes depuis 2 ans. L'envolée, notamment du diesel, achève les trésoreries. Certains artisans sont au bord de la faillite. La CAPEB, à Dour-Pyrénées, réclame des mesures. Elle a écrit aux parlementaires, aux élus du territoire et à la préfecture. Son président est l'invité d'ici matin à 8h moins le quart.
0: Il veut sacraliser la protection des langues régionales dans la Constitution.
9: Et en particulier le basque, cible d'attaque de la préfecture ces derniers mois, estime le député Peyo Dufaux. Avec son collègue breton Paul Molac, ils ont déposé hier à l'Assemblée nationale une proposition de loi constitutionnelle. Ils veulent modifier l'article 2 de la Constitution qui consacre le français comme langue de la République pour y ajouter dans le respect de la protection et de la promotion des langues régionales. Et ainsi permettre les initiatives locales, comme par exemple ces délibérations prises par plusieurs communes qui reconnaissent l'euskara comme langue de leur territoire, dont 4 ont été suspendues par la justice. Peyo Dufaux.
14: On propose de contourner plus ou moins l'obstacle en venant mettre une seule langue, le français, dans le respect de la promotion, de l'utilisation des langues régionales, qui permet d'ouvrir le champ derrière à la possibilité de mise en place de statuts pour les langues régionales par le législateur que nous sommes, sans pouvoir être censuré par le Conseil constitutionnel. C'est aussi important parce que ça doit venir aussi dans le cadre de la campagne présidentielle, parce qu'il y a un enjeu. C'est les cultures régionales qui sont aujourd'hui menacées de disparition, hein, et il faut absolument qu'on trouve des solutions pour promouvoir et maintenir ces langues. Elles sont pas du tout en concurrence avec le français. C'est justement une complémentarité et une richesse qu'il faut réussir à préserver.
9: La proposition de loi constitutionnelle de Peyo Dufaux et Paul Molac qui a reçu pour le moment les signatures de 80 parlementaires de tous bords politiques. C'était en 1936, en pleine guerre civile en Espagne, la création du premier gouvernement autonome basque. Un 90e anniversaire célébré ce matin à Guernica par le gouvernement d'Euskadi. Cérémonie officielle à 11h en présence de Lehendakari présent et passé et notamment du président de la communauté d'agglomération du Pays Basque, Alain Iriarte. Espelette rend rend hommage aujourd'hui à l'un de ses enfants les plus illustres. Le village fête le bicentenaire de la naissance du père Armand David. Ce prêtre missionnaire, explorateur et naturaliste amoureux de la Chine qui a observé, collecté et décrit de nombreuses espèces animales et végétales et les a fait connaître en Europe, notamment le célèbre panda géant. Une exposition est consacrée au père Armand David. Elle retrace son parcours, ses expéditions en Chine et ses principales découvertes. Inauguration ce soir à 18h, c'est au deuxième étage du château d'Espelette.
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9: Bah ça y est, en ce 7 octobre, on y est, Alexis. Ça y est, c'est l'automne.
0: Oui, enfin, avec quelques jours de retard, mais en tout cas, la météo est très automnale aujourd'hui, avec donc des averses ce matin, un ciel plutôt nuageux, et cet après-midi, une vigilance jaune pour orage à partir de 15h. Les températures actuellement, vous avez de 15 à 18 degrés, 15 pour Tardette, c'est Saint-Jean-Pied-de-Port, 17 à la Bastide-Clairance, c'est Sarre, 18 de Bayonne à Andaille, et puis cet après-midi, 20 attendus pour les secteurs de Biarritz et de Bidache, et jusqu'à 22 degrés pour Saint-Palais. Pour ce qui est de vos conditions de circulation, c'est encore très calme ce matin. Vraiment, aucune difficulté n'est à vous signaler pour l'instant. Si vous constatez quoi que ce soit, évidemment, vous nous appelez 05 59 2 x 17 2 fois, ou vous nous envoyez aussi des messages via WhatsApp pour qu'on puisse avertir les automobilistes. Il est 7h08.
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0: Une idée de sortie, tiens, je voulais vous partager cet après-midi à partir de 16h, il y aura l'autrice Sophie Escabas qui sera en dédicace à la librairie le 5e mars, c'est à Saint-Jean-de-Luz pour dédicacer sa dernière bande dessinée, Les Sorcières de Brou.

0: C'était France Gall avec Tout pour la musique. Et pour toi, Gorka, c'est une autre version.
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0: Je sais même pas pourquoi je t'allume ton micro, Gorka. Pourquoi je t'autorise des fois.
1: C'est la culture. C'est la culture internationale.
0: Gorka, qu'on va retrouver dans un instant. Mais juste avant, on n'oublie pas aussi l'écho d'ici. Tous les jours, Iban, on s'intéresse à nos entreprises. Et aujourd'hui, nous allons recevoir les Gîtes de France.
4: Et oui, avec la concurrence des plateformes de location et la réglementation sur les meublés touristiques au Pays Basque, le célèbre label cherche à convaincre de nouveaux hôtes.
0: Rendez-vous donc juste avant les infos de 7h30. Allez, comme chaque jour, on n'oublie pas aussi de jouer et de vous offrir des cadeaux. Vous êtes un peu les privilégiés si vous êtes déjà avec nous, aussi bien sur le canal 3 de la TNT ou sur ici Pays Basque. Ce matin, on vous offre vos places pour aller profiter du spectacle de Naïm. C'est un humoriste qui sera présent à la Gare du Midi de Biarritz le 9 octobre prochain avec son nouvel opus, son nouveau spectacle, Les Tatas. Tonton Naïm qui est passé par l'émission On ne demande qu'à en rire et ça donne ça.
5: Là, ma femme, il n'y a pas longtemps, elle me dit ben viens, tu veux essayer avec moi le yoga nidra ?
6: Ouais, je suis chaud là.
5: J'ai entendu nidra, tu sais, j'avais pas capté, je croyais que c'est en nidra, ça venait de on se met dans le lit et ni couette, nidra. Ouais. Mais pas du tout, on n'a rien à voir.
0: Tout le monde y passe, le yoga, il y a aussi les politiques, il y a aussi la société actuelle. Bref, vous allez rigoler avec l'humoriste Naïm. Et ce matin, dans le Jokari, Gorka, nous jouons à ça.
2: Le vrai ou faux ?
0: Le vrai ou faux ? Tout est dit, j'ai envie de dire, dans le jingle, puisque oui. Tu vas poser une question, il y a une réponse à apporter, soit c'est vrai, soit c'est faux. À vous de trouver évidemment la bonne réponse.
1: On met des pièges quand même. Hein
0: ouais.
1: Alors, il y a quelques années, un tableau du peintre Henri Matisse a été exposé à l'envers. C'est vrai ou c'est faux ? Dans un musée.
0: Qu'est-ce qu'on en sait ?
1: Mais débrouillez-vous !
0: Ben ouais, à vous de jouer. 05, 59 deux fois, 17 deux fois. Donc il y a quelques années, un tableau du peintre Henri Matisse a été exposé à l'envers, selon vous. Est-ce que c'est vrai ? Est-ce que c'est faux ? C'est Océane qui vous accueille une chance sur deux. Même si vous vous trompez la première fois, le petit tips, le petit conseil, vous rappelez et puis vous donnez... Ouais. L'autre réponse, normalement.
1: Si on dit deux fois la même erreur, ça serait
0: dommage.
1: C'est grave, il faut aller se recoucher.
0: 05, 59, 2 fois, 17, 2 fois, à vous de jouer. Dans un instant, mon œil avec David Ossiliou et la dernière publicité d'Intermarché, très nostalgique du repas du dimanche des années 70. Vous allez l'entendre.
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0: Tous les jours, David Ossiliou jette un coup d'œil sur l'actualité. Vous vous souvenez peut-être de la pub d'Intermarché à Noël dernier avec le fameux loup.
9: Ah oui!
0: Qui avait marqué les esprits. Oui. Eh bien, il y a une nouvelle publicité d'Intermarché qui a fait son arrivée, qui s'est faite notamment remarquer et elle

0: Et cette fois-ci, David, très nostalgique.
1: Oui, elle a un petit côté, c'était mieux avant. Comme dans la pub du loup, ça commence autour d'une table, mais ça n'est pas le réveillon de Noël, c'est le repas du dimanche. C'est étrange, la scène nous fait du bien. Faut dire qu'on y tient encore. Près d'un Français sur deux se dit attaché au repas du dimanche, sondage du printemps dernier. Ici donc, c'est un repas en famille, ça rigole, ça parle fort, ça mange. Les hommes portent tous la chemise, et certains même la cravate, comme dans notre jeunesse, voire dans notre enfance. Alors vous vous dites, mais j'ai déjà vu cette scène. Exact, dans Vincent, François-Paul et les autres de Claude Sauté, en 1974. Montand, Piccoli, Reggiani, une bande de copains, et qui finit par s'engueuler. Hein. Vous vous souvenez du coup de gueule monumental de Michel Piccoli ?
2: Ta gueule, toi ! Tu m'emmerdes, toi, je t'emmerde !
1: Ah, ça gueulait fort. C'était bien, hein ? Attendez, vous êtes sûr que c'était bien ? 52 ans plus tard, dans la pub d'Intermarché, regardez la table. Le gigot du dimanche, c'est devenu un rôti. Passez moins cher, cette semaine chez Intermarché, la tranche du gigot d'agneau, 17,90 le kilo, le rôti de porc, 3,99 €. Ça n'est pas tout, personne ne boit du vin à table, tout le monde a l'eau, personne ne fume. Alors on s'engueule, mais seulement à propos de la cuisson du rôti.
3: Une fois j'ai raté un rôti, une fois ! Tu vas m'en parler combien de temps ?
1: Finalement, c'est difficile d'en vouloir à Intermarché parce que cette table-là, c'est peut-être tout simplement la nôtre. Le vin, en France, la consommation par habitant a chuté de plus de 60% depuis les années 60. La cigarette, aujourd'hui, moins d'un adulte sur cinq fume quotidiennement. Et la politique ? Pas de statistiques, mais un dimanche midi, entre le beau-frère et la belle-mère, discuter de la cuisson du rôti, franchement, c'est plus prudent.

0: Merci beaucoup David Ossiou. Il est 7h18, on fait le point aussi sur vos conditions de circulation en train aujourd'hui si vous devez partir depuis la gare de Bayonne. À savoir que le Bayonne-Cambo de 7h43 est supprimé.
1: Voilà.
0: C'est une annonce de la SNCF, il faudra faire le trajet en bus. Il y a aussi un autre train qui est supprimé, c'est le Bayonne-Dax qui devait partir à 8h05.
1: Allez.
0: Supprimé, la SNCF qui vous dit bah reportez votre trajet si vous le pouvez. Et puis le Bayonne-Hendaye de 8h34, lui, n'est pas supprimé mais partira quand même avec un petit peu de retard, 5 minutes de retard estimé. Pour l'instant, voilà les informations que j'avais à vous partager. Gorka, on va laisser encore aller moins de 5 minutes à nos auditeurs pour jouer avec nous ce matin au Jokari, au vrai ou faux. Je rappelle qu'il y a des places pour aller voir l'humoriste Naïm à la gare du Midi de Biarritz dans les prochains jours. Si on a la réponse à ta question.
1: Pour une question existentielle.
0: Ah oui.
1: Il y a quelques années, pour être précis, en 1961, un tableau du peintre Matisse a été exposé à l'envers. C'est vrai ou c'est faux? Un mardi, c'était.
0: C'est vrai?
1: Oui.
0: Pas la réponse.
1: Mais non. Allez, non.
0: 05, 59, 2 fois, 17, 2 fois. On vient peut-être de vous donner un sacré indice avec Gorka Robles. Vous jouez avec nous, c'est Océane qui vous accueille. Et on donnera donc la réponse à cette question. Est-ce qu'un tableau de Matisse a été exposé à l'envers, vrai ou faux? La réponse, c'est juste après E-Toys pour la musique.

0: C'était la musique d'ici avec Itoïs. Juste avant l'écho d'ici, Gorka, nous filons à Saint-Jean-de-Luz ce matin pour retrouver Amaya. Egonan, Amaya.
1: Egonan.
0: Comment allez-vous ce matin ?
1: Très très bien, et vous, comment ça va ?
0: Oh bah écoutez, ça va très bien, bien réveillé avec toute l'équipe d'ici matin, Gorka qui est là.
2: On est presque en week-end.
1: Oui,
0: je te dis ça déjà le lundi, Gorka.
2: J'ai dit lundi, c'est vrai. Ça marche aujourd'hui encore plus.
1: Ah bon. Oui.
0: Amaya, vous êtes quand même avec nous aussi pour essayer de repartir ce matin avec vos places pour aller voir l'humoriste Naïm. Est-ce que vous le connaissez ?
1: Alors, ce que je dis à votre collègue, pas du tout, je ne connais pas et ça va être une chouette découverte, je suis très contente.
0: Vous allez rigoler pour l'avoir.
2: Gagner quand même.
0: Pour l'avoir déjà vu, oui, il est vraiment immanquable, mais c'est ça, il faut gagner, il faut avoir la réponse à la question de Gorka, vrai ou faux, on la rappelle.
2: Il y a quelques années, un tableau du peintre Henri Matisse a été exposé à l'envers, vrai ou faux ?
0: C'était un mardi, on rappelle.
2: Alors, c'est comment ? Pardon ?
1: C'est vrai ?
2: Alors c'est vrai, mais c'était faux, c'était pas un mardi, c'était un mercredi que c'était arrivé. C'est arrivé au musée, au MoMA de New York en fait. Henri Matisse a peint ce tableau juste avant, en 1953, il est décédé en 1954. C'était un morceau de papier découpé peint avec de la gouache. Donc forcément, il y avait de la place pour de l'interprétation. Et quand il est arrivé au musée du MoMA, il a été exposé pendant 47 jours d'affilée à l'envers. C'est une visiteuse, Wassila Gittoun, qui a découvert l'erreur en écrivant New York Times, et ils ont retourné le tableau enfin, il était dans le bon sens.
0: Pendant 47 jours, donc
2: 47 jours d'affilée, c'était. Bon, soit il fallait faire le poirier, c'était une possibilité, soit ben, ils ont fait retourner le tableau, ce qui était beaucoup mieux.
0: Et ben, en tout cas, avec cette bonne réponse, c'est gagné ce matin, Amaya. Vous allez donc pouvoir. Exactement, vous gardez, en plus, donc, c'est vous remporter même ces deux places pour aller voir l'humoriste Naïm. Ce sera le 9 octobre à la Gare du Midi à Biarritz. Merci d'avoir joué avec nous et passez une bonne journée.
1: Très belle journée à vous aussi, merci beaucoup.
0: Merci Amaya, il est 7h25.
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0: Et Iban, dans les codes ici, aujourd'hui nous recevons les Gîtes de France. Vous savez, c'est ce logo jaune et vert à l'entrée de certaines locations touristiques, bien souvent en zone rurale, dans les villages ou encore à la ferme. Environ 600 logements sont ainsi labellisés au Pays Basque.
5: Oui, et pour augmenter ce chiffre, les Gîtes de France organisent leur semaine nationale avec pour thème cette année devenir hôte. Et pour en parler, nous recevons Agnès Erécarté. Bonjour.
6: Bonjour, Egonan.
5: Vous êtes la directrice des Gîtes de France Pays Basque et Béarn. Donc on l'a dit, logo jaune et vert, 70 ans d'existence, dont 50 sur le département. C'est un label bien installé que tout le monde connaît, avec ses maisons d'hôtes et aussi ses logements insolites parfois. Pour autant, aujourd'hui, un propriétaire peut assez facilement mettre son bien en location touristique via d'autres plateformes bien connues elles aussi. Qu'est-ce que vous avez de plus qui pourrait les convaincre de passer chez vous ?
6: Alors pour nous, c'est une garantie qualité à la fois pour nos clients vacanciers, mais aussi pour les propriétaires. Donc chaque hébergement est vérifié par une personne de notre équipe qui regarde point par point que chaque hébergement corresponde au cahier des charges national Gîtes de France.
5: C'est-à-dire que je suis propriétaire, je vous appelle et y a quelqu'un qui vient chez moi ?
6: Voilà, c'est exact. On fait déjà un premier point par téléphone avec le propriétaire pour connaître davantage son projet. Ensuite, on organise une visite qui est gratuite chez le propriétaire, dans l'hébergement. Et ensuite, on fait tout l'accompagnement, que ce soit l'accompagnement juridique, fiscal et aussi commercial du propriétaire pour la mise en marché de sa structure. Et il y a un point qui est très important, c'est que l'accueil doit être fait par le propriétaire. Un propriétaire local qui est là pour parler de son territoire et faire découvrir sa région. Voilà, le Pays Basque.
5: C'est des profils particuliers que vous recherchez justement, des gens qui sont dans la convivialité, l'accueil.
6: Voilà, c'est ça. En fait, rentrer chez Gîtes de France, c'est avant tout une aventure humaine, puisque nous, on est une équipe d'humains qui sommes présents sur le territoire dans des agences locales, avec des référents aussi dans notre équipe auprès de nos propriétaires pour justement faire tout cet accompagnement. Et donc, c'est ça qu'on prône chez Gîtes de France.
5: Quel est l'état de la location touristique au Pays Basque aujourd'hui ? On sait que la réglementation sur les meublés saisonniers s'est durcie ces dernières années, avec notamment le mécanisme de compensation. C'est quelque chose qui vous a impacté, vous aussi ?
6: Oui, forcément, ça a des conséquences sur l'ensemble des organismes touristiques qui proposent de l'hébergement touristique, puisque cette réglementation n'épargne personne. Tout le monde est concerné à partir du moment où il s'agit d'un meublé de tourisme. Donc oui, on a perdu un certain nombre d'hébergements sur les 4 dernières années. Oui.
5: Et pour autant, il y a des dérogations qui sont possibles, notamment pour les gîtes.
6: Oui, c'est exact. Alors, sur les 24 communes de la zone tendue, bien sûr, les hébergements qui accueillent des étudiants l'été peuvent effectivement... peuvent accueillir des touristes l'été. Et il y a également des hébergements qui sont mitoyens aux propriétaires et qui ne permettent pas effectivement d'accueillir de la clientèle à l'année. Donc effectivement, ces hébergements-là peuvent être des gîtes. Ouais.
5: Alors pour les propriétaires qui peuvent être intéressés par le label, vous organisez une journée porte ouverte, hein, c'est bien ça, c'est dans quelques jours.
6: Voilà, vendredi, donc le 9 octobre, de 9h30 à 17h, un propriétaire a bien accepté de nous ouvrir les portes de sa maison à Saint-Pé-sur-Nivelle, donc le gîte au Yerconéa. Donc l'idée, c'est de venir rencontrer un propriétaire qui a déjà vécu cette expérience d'hôte chez lui et qui puisse partager ça avec des gens qui ont le projet. Il y aura aussi notre équipe technique qui sera là sur place pour donner toutes les clés pour réussir une activité touristique de location saisonnière.
5: Voilà. Merci beaucoup. Merci Agnès Éricard, donc directrice des Gîtes de France dans le département. Une interview qu'on vous pourrait retrouver sur ici.fr.
6: Merci à vous. Bonne journée.
0: Dans un instant, le retour de l'info avec le journal aussi en Euskara. Et puis on va retrouver Gorka Robles pour son humeur du jour aujourd'hui. Il va vous dire que les Français sont vraiment les rois pour avoir des avis sur tous les sujets, même quand ça ne nous concerne pas.
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0: Il est 7h30 tout pile, voici un tour des titres de l'actualité locale avec Iban Carpentier.
5: Environ 1500 manifestants hier dans les rues de Bayonne, des lycéens mais aussi beaucoup d'adultes venus en soutien cette fois-ci. Un mouvement sans heurts comparé aux journées précédentes, mais les lycéens ne comptent pas s'arrêter là. La mobilisation devrait continuer aujourd'hui et dans les prochains jours. Conséquence du mouvement lycéen, les éducateurs de la protection judiciaire de la jeunesse étaient en grève hier en pleine surcharge de travail à cause des arrestations et déferments récents de mineurs. L'entreprise Lapix Bâtiment, condamnée à 100 000 euros d'amende après l'accident de grue du quartier Saint-Esprit à Bayonne en 2022, accident qui avait coûté la vie à un grutier de 42 ans. Le député basque Peyo Dufaux et son homologue breton Paul Molac déposent une proposition de loi constitutionnelle en faveur des langues régionales. Tout de suite, votre journal en Euskara, mais d'abord l'actualité en France et dans le monde avec Cyril Ardo-Redon.
8: Entre 266 000 et 450 000 personnes dans les rues un peu partout en France hier. Acte 3 de la mobilisation des lycéens, rejoint notamment par des étudiants. Il y a eu près de 500 interpellations et 43 policiers et gendarmes blessés selon le gouvernement. Un nouvel appel à manifester est lancé pour demain. À Lens, les cours reprennent ce matin dans le lycée d'un élève qui a eu la main arrachée par une grenade lacrymogène avant-hier. Un élève de première âgé de 15 ans qui a dû être amputé. Une enquête de l'IGPN est en cours. Elle doit notamment déterminer si l'adolescent a ramassé la grenade. Une cellule d'écoute est en place dans le lycée. Les députés de la commission finances se penchent aujourd'hui sur le budget de l'État. Le gouvernement cherche à faire 45 milliards d'euros d'économies. 1700 amendements ont été déposés au total. Quoi qu'il arrive, l'Assemblée nationale repartira de la copie initiale dans l'hémicycle la semaine prochaine. Un collectif d'associations féministes appelle les femmes à suspendre leurs activités professionnelles et domestiques le 13 octobre. Mobilisation le jour du vote solennel de la loi intégrale contre les violences sexuelles à l'Assemblée nationale. Des rassemblements sont déjà annoncés dans les principales villes françaises. Le Gard, les Bouches-du-Rhône et le Var placés aujourd'hui en vigilance orange, pluie, inondation et orage par Météo France. L'Hérault est en alerte orange pour un risque de crue. Et puis elle va retrouver le plancher des vaches. L'astronaute française Sophie Adnaud et ses coéquipiers doivent quitter la Station spatiale internationale aujourd'hui après une mission de 9 mois.
0: Merci beaucoup Cyril Ardo-Redon. Il est 7h32, votre information en Euskala avec Iban Carpentier.
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11: Oui, une météo changeante, une météo instable tout au long de cette journée, puisque ce matin, vous allez avoir un ciel nuageux, un ciel qui va aussi apporter des averses tout au long de cette journée. Des températures qui sont déjà entre 15 et 18 degrés, 15 pour Saint-Jean-Pied-de-Port, 16 pour Mauléon, 17 pour la Bastide-Clérance, 18 de Bayonne à Andaille, et puis cet après-midi, toujours la même météo, avec en plus de ça aussi le risque vigilance jaune pour orage à partir de 15h. Les températures, elles, seront de saison. Vous aurez de 20 à 22 degrés au meilleur de la journée, 20 pour Mendive et Bidache, 21 pour la vallée de Baïgorry et 22 pour Saint-Palais. Pour ce qui est de vos conditions de circulation, des ralentissements de 10 minutes à vous signaler sur deux axes, notamment le premier qui est donc la départementale 932 au niveau de l'échangeur Bayonne-Sud. Quand vous remontez en direction de Bayonne, là vous avez 10 minutes de ralentissement dans ce secteur, vous êtes complètement à l'arrêt, et puis ça coince aussi 10 minutes sur l'avenue Henri de Navarre quand vous roulez en direction du rond-point du Grand Basque. Et justement, on nous signale aussi sur le pont Saint-Frédéric, donc le pont qui enjambe l'Adour, quand vous remontez en direction du stade Jean Daugé, visiblement un accident entre deux voitures, un petit accrochage. Si vous avez des informations, nous sommes preneurs au 05 59 2 fois 17 2 fois, donc vigilance si vous arrivez à hauteur du pont Saint-Frédéric. Il est 7h38.
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11: Allez, la matinée est bien lancée ce matin. On dépose les enfants, on rejoint le boulot, on cherche peut-être une place en ce moment pour stationner. Chacun son défi en ce mercredi matin. Et pour vous accompagner en musique, voici Zaz avec Je veux.

0: C'était Zaz avec Je veux à 7h42.
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0: À 8h moins le quart, vous avez rendez-vous avec l'invité d'Ici Matin et Thibaut Vincent va parler des carburants aujourd'hui et du prix notamment.
3: Oui, la flambée, c'est la goutte d'eau qui fait déborder le vase pour un certain nombre de professionnels, notamment les artisans et petites entreprises du bâtiment. Le vase déborde, les entreprises sont en difficulté. On reçoit le président de la CAPEB dans les Pyrénées-Atlantiques et les Hautes-Pyrénées, Pierre Lavie, dans un instant.
0: Justement, vous avez peut-être un avis sur le prix des carburants en ce moment. Ça tombe bien, Gorka, puisque les Français ont un avis sur tout.
4: C'est exactement ça. Il faut aujourd'hui avoir un avis sur tout, même sur les sujets dont on ignore l'existence il y a encore 5 minutes. On peut tranquillement prendre son petit déjeuner quand quelqu'un me demande « Alors, t'en penses quoi ?» Parce quoi de quoi? C'est toujours un mystère, mais il faut répondre. Voilà, il faut absolument répondre. Tout le monde attend une réponse. Et le problème, c'est qu'Internet nous a transformés en experts. Il suffit d'avoir regardé une vidéo de 30 secondes pour devenir spécialiste de la politique, du sport, de la cuisine, ou même de la médecine. Et quand je dis je ne sais pas, alors la faute, erreur! Cette phrase est devenue presque interdite. Le pire, ce sont les discussions sur les réseaux sociaux. Quelqu'un publie une photo de son chat. Et 3 commentaires plus tard, on parle de réchauffement climatique, d'économie et de politique internationale. Bref, et forcément, tout le monde a raison. Même celui qui écrit avec 3 fautes d'orthographe par mot est capable d'expliquer comment sauver le monde en 5 étapes. Donc il faut faire très attention. Personnellement, je trouve qu'on devrait avoir le courage de dire, j'en sais rien, je connais pas, je ne connais rien au bricolage ou à la mécanique, c'est pas pour ça, si ma voiture fait un bruit étrange, que je vais monter une chaîne YouTube disant la mécanique expliquée aux débutants. On ne serait pas arrivé de suite, je vous garantis que c'est pas ça. Je vais simplement appeler quelqu'un qui s'y connaît. Mais là, aujourd'hui, il faut avoir un avis sur les films, les restaurants, les élections, les téléphones, les vêtements, le dernier chanteur à la mode. Et bientôt, on va nous demander l'opinion sur la météo. Alors, tu penses quoi de la pluie? Ouais, c'est super, je trouve que ça manque un peu de soleil. Bon, enfin, bref, il faut trouver des solutions à tout. Finalement, moi, je me dis que ne pas avoir un avis sur tout, c'est peut-être pas un signe d'ignorance. C'est peut-être même plutôt une preuve d'intelligence. C'est certainement aussi parce qu'il est plus facile de juger que de réfléchir. Oh. Alors, j'ai une question à vous poser.
5: Dis-nous.
4: Vous connaissez la différence qu'il y a entre l'ignorance et l'indifférence? Eh ben, moi, j'en sais rien, je m'en fous.
0: C'est très bien résumé. Merci beaucoup, Gorka Robles. Et si justement vous avez un avis sur sa chronique, vous nous l'écrivez sur WhatsApp au 05 59 2x17 2x. Merci Gorka. On se retrouve demain à la même heure. Passez une bonne journée.
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0: Il est 8h moins le quart. Le prix des carburants, c'est le souci majeur des professionnels en ce moment, et notamment les artisans du bâtiment. La colère monte. Leur syndicat, la CAPEB des Pyrénées-Atlantiques et Hautes-Pyrénées, a écrit aux parlementaires, aux élus des territoires et à la préfecture pour demander expressément la baisse des taxes sur l'essence et le gasoil. Pierre Lavie, son président, est notre invité, Thibaut Vincent.
3: Bonjour Pierre Lavie.
8: Bonjour.
3: Vous êtes vous-même charpentier du côté d'Oloron. La flambée des prix des carburants, c'est la goutte d'essence qui met le feu à la profession.
8: Oui, ça vient s'ajouter à tout ce qu'il y avait déjà qui nous préoccupait.
3: C'est-à-dire ?
8: Donc, ce qui nous préoccupait, c'était les annonces gouvernementales instables et incertaines sur MaPrimeRénov', notamment.
3: Qui permettait d'avoir des aides, hein, qui permet d'avoir des aides voilà, sur
8: dans le bâtiment. L'obtention et le maintien du label RGE par rapport justement à MaPrimeRénov'.
3: Et donc tout ça fait a des impacts notamment sur vos carnets de commandes, sur les chantiers qui se raréfient, c'est ça?
8: Oui, bien sûr. Le fait que les annonces gouvernementales soient instables, donc c'est aujourd'hui il y a tel budget, demain le budget n'y est plus. On peut faire telle action au niveau rénovation énergétique. Là aujourd'hui le monogeste ne rentre plus en compte, n'est plus quasiment plus pris en compte.
3: Et du coup, ça freine la volonté de mener des chantiers, d'ouvrir des chantiers de la part de notamment des particuliers, des
8: déjà le particulier il est perdu parce qu'il ne sait pas s'il aura droit à des aides ou s'il n'en a pas. Quand il commence à monter son dossier, Les aides sont à un certain niveau. À l'arrivée, quand le dossier est sur le point d'être clos et d'entamer le chantier, les aides ont déjà pu changer. Donc c'est très compliqué. Donc pour le particulier, pour nous derrière, nous même ça impacte au niveau des formations des entreprises. Qu'aujourd'hui les entreprises, quand la rénovation énergétique vend en poupe, les gens se forment pour justement accéder à ce marché. Et dès que les aides tombent pour nos clients, en fait, les entreprises ne veulent plus se former.
3: Donc, du coup, des carnets de commandes qui baissent, c'est ça? Du coup, des trésoreries qui sont en difficulté. Et là, les prix de l'essence se rajoutent. De quelle manière? Ça a vraiment un impact important?
8: Oui, après, l'impact du carburant, en fait, il n'est pas égal à toutes les entreprises parce que ça dépend des corps d'État, ça dépend des véhicules utilisés. Un chantier en gros œuvre, donc maçonnerie, charpente, couverture et travaux publics a beaucoup plus impact sur le prix est plus impacté sur le prix du carburant puisque c'est des engins plus lourds, des camions plus gros. Une entreprise en seconde œuvre a des véhicules plus légers, donc qui consomment un petit peu moins, mais ça peut aller. En gros, le carburant, ça peut aller entre 150 euros et 600 euros, suivant les métiers et la durée du chantier, quoi.
3: Pour la semaine ou...
8: Non, sur la durée d'un chantier.
3: D'un
8: chantier.
3: Ouais. Donc, ça a quand même un impact important. Du coup, j'imagine aussi qu'il y a des différences entre si vous êtes dans une grande agglomération, par exemple sur la côte basque, ou si vous êtes à l'intérieur des terres, où vous faites peut-être plus de chemin aussi.
8: Oui, c'est sûr qu'il y a des entreprises qui travaillent vraiment très local, notamment ici sur la côte basque, où elles ne se déplacent pas beaucoup, elles travaillent un peu intramuros. Tout ce qui est en milieu rural, on n'a plus à se déplacer. Ça peut être vite fait 40-50 kilomètres. Donc ça, multiplié tous les jours par chaque équipe de l'entreprise.
3: Et du coup, ça a un impact. Des entreprises se retrouvent aujourd'hui en difficulté, mettre la clé sous la porte.
8: Oui, en fait, aujourd'hui, le carburant, c'est la goutte qui fait déborder le vase. Et parce qu'il y a toute l'augmentation des matériaux. Qui sont en amont de ça aussi, puisqu'il y a beaucoup de matériaux qui consomment de l'énergie pour la fabrication. Et en fait, donc, les augmentations de matériaux, ça a été en gros entre 15 et 20% pour certains produits. Et aujourd'hui, comme on a des devis qui sont signés, nous, à l'avance, voire des fois 3, 6 mois ou 9 mois à l'avance, en fait, on ne peut pas revenir sur le prix du chantier. Et l'impact de toutes ces augmentations, matériaux, carburant, en fait, est pris sur notre trésorerie. Donc aujourd'hui, les entreprises sont en manque de trésorerie, ont des trésoreries quasiment à zéro.
3: Et en debout, il y a des entreprises qui ferment ou qui risquent de fermer?
8: Là, il y en a quelques-unes qui ont fermé, mais je pense que le souci va être dans les mois à venir. À force d'accumuler, dans les mois à venir, je pense qu'on aura, d'ici la fin de l'année, on aura beaucoup plus de défections d'entreprises.
3: Et donc, vous demandez un certain nombre de choses, comme notamment le maintien de la prime Rénov, une TVA aussi à 5,5% sur les travaux de rénovation, et puis une baisse de ces taxes sur les carburants,
8: oui,
3: afin de pérenniser les entreprises. Merci beaucoup, Pierre Lavie, président de la ACAPEB des Pyrénées-Atlantiques et des Hautes-Pyrénées.
0: Merci. Dans un instant, la brigade climat nature, l'automne, on va parler de la saison de l'accouplement chez les chauves-souris, juste après Alain Bachung et les vertiges de l'amour.

0: Fiche de l'amour avec Alain Bachung à 7h54. Place à la brigade Climat Nature. Comme chaque jour, on s'intéresse à la biodiversité, à la faune et à la flore qui nous entoure. Et aujourd'hui, nous accueillons Tanguy Lemoal, qui est responsable de l'antenne Pays Basque Landes pour le Conservatoire d'espaces naturels de Nouvelle-Aquitaine. Aigoulin Tanguy.
1: Bonjour, Aigoulin.
0: Vous êtes avec nous depuis Guiche ce matin. On entend les oiseaux derrière vous. Est-ce qu'il pleut également sur Guiche en ce moment?
1: Ben, il pleut, il y a les petites pluies intermittentes, des nuages gris, ça fait du bien.
0: Ouais, exactement, cette pluie qu'on attendait et qui va nous accompagner tout au long de la journée. On va aussi parler avec vous ce matin, Tanguy, de l'automne et de la saison des amours pour les chauves-souris. Est-ce que ça veut dire que les chauves-souris vivent en fonction des saisons?
1: Et oui, c'est même déterminant pour elles, parce que les chauves-souris, en fait, elles sont dépendantes de ce qu'elles mangent, un peu comme tout le monde. Et comme les chauves-souris européennes et françaises sont toutes insectivores, en fait, elles ne peuvent être actives qu'au moment où il y a des insectes, donc en gros à la belle saison. Et ce qui impose notamment un repos hivernal, donc de novembre à mars, ça dépend des années, ça dépend des espèces. Il faut savoir qu'il y a à peu près 35 espèces de chauves-souris en France, alors chacune a un peu son rythme, son milieu et tout ça. Mais du coup, en hiver, comme il n'y a pas d'insectes volants faciles d'accès, elles ont la stratégie de l'hibernation et elles vont passer la plupart de leur temps dans des grottes, des cavités, des caves et tout ça. Et puis en fait, elles vont reprendre leur activité au printemps.
0: Ouais.
1: Et là où il va falloir que vite elles trouvent beaucoup d'insectes pour se refaire la cerise, parce que leurs graisses auront été consommées tout l'hiver. Et ensuite, fin du printemps, il va y avoir la naissance des jeunes qui va arriver entre juin et juillet. Ça s'échelonne en fonction des différentes espèces. Et la saison estivale est très intense pour elles, parce que l'élevage des jeunes, l'apprentissage aussi du vol, l'autonomie pour les jeunes, ça va prendre 3 semaines, 1 mois, 2 mois. Puisqu'il faut qu'ensuite, à l'automne, les jeunes soient capables eux-mêmes de faire leurs propres herbes pour passer l'hiver.
0: Et justement, Tanguy, l'automne, c'est la période donc de l'accouplement, et je crois qu'elles font de grandes distances, c'est ça, pour peut-être s'accoupler, se retrouver?
1: Oui, en fait, il y a pas mal d'études qui ont été rendues possibles par la miniaturisation du matériel, en fait, des chauves-souris, parce que les chauves-souris, c'est très petit, hein, c'est beaucoup plus petit qu'un téléphone portable. Les plus grosses font pas la taille d'un téléphone portable, et ça fait entre 10 et 20 grammes à peu près. Et donc, pour les étudier, il faut pouvoir avoir du matériel très très petit, et donc à la fois à travers de la mise en place de petites puces sous leur peau, ou bien de radiopistage, on les équipe avec des petites balises minuscules. Temporairement une petite semaine, ça permet de voir un petit peu leur déplacement, et depuis une vingtaine d'années ça s'est pas mal affiné, ça a permis de voir un petit peu ce qu'elles faisaient à l'automne. En fait, elles vont occuper des gîtes un peu de transit, qui sont pas forcément les grottes ou les toiles et les maisons dans lesquelles elles vont passer l'été, mais qui sont des gîtes particuliers. Et notamment, on s'est rendu compte qu'il y avait certains types de gîtes particuliers qui accueillaient uniquement des accouplements. Par exemple, il y a un site dans l'Est des Landes qui est devenu assez connu dans la communauté des gens qui travaillent sur les chauves-souris, parce que c'est un secteur qui accueille beaucoup d'espèces forestières, enfin d'individus d'espèces forestières, parce qu'en fait, en général, les espèces chauves-souris qui sont plutôt forestières se déplacent peu. Et du coup, en fait, elles vont se retrouver, les mâles notamment vont faire des distances assez importantes pour aller dans ce genre de gîte, pour pouvoir s'accoupler avec des femelles qui viennent d'ailleurs. Et ce qui fait que c'est un peu comme si c'était une forme de boîte de nuit ou de lieu de rencontre pour les chauves-souris à l'échelle de tout un département ou de 70 km à la ronde.
0: C'est joliment résumé, Tanguy, on va être pris par le temps, mais en tout cas, on est rassuré, les chauves-souris ne sucent pas le sang des humains, comme on peut si bien le dire. Merci beaucoup, Tanguy Lemoal, d'avoir évoqué donc ce matin la saison des amours pour les chauves-souris. Passez une bonne journée. Ce n'est pas une chauve-souris, mais c'est Arantxa Curuchari que vous entendez. Salut Arantxa.
2: Bonjour Alexis, bonjour tout le monde.
0: Avec toi dans un instant, le Cogito, le cadeau ce matin.
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0: Vos places que vous remportez dans quelques instants.
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0: Et ce matin avec vous Stéphane Bern, on voyage au temps d'un des plus célèbres rois de l'histoire.
11: Richard Cœur de Lion, vainqueur de nombreuses batailles et héros de légende. Mais en Limousin, un arbalétrier anonyme va réussir ce qu'aucune armée n'avait jusque-là réussi, terrasser le grand fauve. Mars 1199, Chalut. Richard Cœur de Lion assiège un petit château. Oh, rien d'exceptionnel, c'est à peu près son activité favorite, comme certains feraient du padel ou de la pétanque. 41 ans, une réputation immense. Depuis 20 ans, il passe davantage le temps en armure que sur un trône.
12: Mes amis, voilà ce qui nous réunit ce soir.
13: Le camembert Cœur de Lion.
11: Et pourtant, ce soir-là, il inspecte tranquillement le château. Peut-être un peu trop tranquillement. Le fameux « je jette juste un petit coup d'œil ». Sur les remparts, un défenseur arme son arbalète. Les chroniqueurs l'appellent Pierre Basile.
14: Qu'est-ce que je fais ?
11: D'autres sources hésitent sur son identité, peu importe.
14: Je pourrais le dégommer à l'arbalète quand même.
11: L'homme vise, et vise bien. Le carreau part, bim ! Dans le mille et mille. Il atteint Richard à l'épaule. Même l'arbalétrier regarde autour de lui pour vérifier que c'est bien lui qui a fait ça.
15: Oh, bravo !
16: Il l'a pas fait exprès, les belles.
11: Sur le moment, personne ne s'affole. Le roi plaisante même avec ses hommes. Après tout, c'est qu'une blessure, même pas mal. Sauf qu'au XIIe siècle, une infection est parfois plus redoutable qu'une armée. Les jours passent, la plaie s'aggrave, la gangrène progresse. Bon, finalement, un peu mal quand même. Le 6 avril 1199, le roi le plus célèbre d'Occident meurt à quelques centaines de mètres du château qu'il était venu conquérir. Game over. No extra life. L'histoire a ses leçons. Les plus grands tombent parfois sur de petits obstacles. Excusez-moi, la sortie, c'est par où ? Suivez la flèche, majesté.
0: Merci beaucoup Stéphane Bern. Très bonne journée à vous en ce mercredi 7 octobre. Il est 8h.
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19: Adultes et lycéens côte à côte hier dans la rue pour une grande journée de mobilisation. Une centaine de manifestants dans la matinée à Saint-Jean-de-Luz. Plus d'un millier en fin de journée à Bayonne, dans le calme. Syndicats, parents, enseignants ou simples citoyens ont accompagné les lycéens pour soutenir leurs revendications. Plus de moyens, plus d'enseignants, l'amélioration des conditions d'études et la suppression de Parcoursup. Ils dénonçaient également la répression de ce mouvement à l'image de Dominique, grand-mère bayonnaise.
20: Ben en tout cas, ils sont très efficaces, ces lycéennes et ces lycéens, parce que en quelques jours de mobilisation, on a un pouvoir qui est aux abois. Il ne sait pas quoi faire, il met en place des pseudo-plateformes de concertation, il suspend les cours du jour au lendemain sans prévenir personne. Vraiment, ils ont réussi à mettre en panique le gouvernement et on espère qu'ils vont continuer à le faire. En tout cas, nous, on va les aider à le faire. Ça fait quoi ? Ça fait 4 jours qu'ils sont mobilisés, une semaine, on va dire, qu'ils sont mobilisés. En une semaine, ils ont déjà une suspension des cours. Un gouvernement qui comprend que leur taper dessus tout le temps, ça va pas pouvoir être possible comme seule réponse. Donc c'est bien parti. Et il faut surtout pas qu'ils lâchent et qu'ils se laissent embobiner par les pseudo-mesures qui vont être prises là.
19: C'était la réaction de Bart Motter, représentant syndical du syndicat FSU, qui était hier donc dans la manifestation à Bayonne. Les lycéens qui appellent à de nouveaux rassemblements devant les lycées ce matin et demain. Rassemblement interdit par un nouvel arrêté pris hier par le préfet. Interdiction des rassemblements dans un rayon de 200 mètres autour de 10 lycées du département, notamment les 6 établissements publics de Bayonne, Anglet et Biarritz. Les lycées Louis de Foix et Paul Bert à Bayonne restent fermés aujourd'hui.
0: Et dans le cortège bayonnais hier, les éducateurs de la PJJ.
19: La protection judiciaire de la jeunesse en grève et au soutien du mouvement lycéen. Les syndicats qui dénoncent ici au Pays Basque une sévérité judiciaire inédite. 22 mineurs ont été condamnés en à peine une semaine, la plupart sans antécédent judiciaire. 22 jeunes donc à suivre en plus, alors que les effectifs de la PJJ de Bayonne sont réduits. Le service exprime donc son ras-le-bol. Reportage Pauline Fragonas.
7: Nous sommes très inquiets pour l'avenir de notre service. Depuis jeudi dernier, les éducateurs doivent s'occuper de 210 jeunes, 22 de plus que d'habitude. C'est totalement lié au mouvement lycéen. Les jeunes interpellés sont placés en garde à vue puis déférés. Une situation exceptionnelle pour Cécile Trois-Vallées, représentante du syndicat SNEPS-FSU.
15: Normalement, ce type de faits mineurs sont orientés sur des alternatives et on ne les reçoit pas en déferment. Ils sont convoqués à l'issue du commissariat à une date ultérieure. Là, c'est tout de suite maintenant et on ne comprend pas cet acharnement.
7: Pour chaque déferment, les éducateurs doivent fournir une sorte de petite enquête sur le jeune. C'est le recueil de renseignements socio-éducatifs. Il faut rencontrer le mineur, contacter sa famille et accompagner les jeunes aux audiences. Un travail qui requiert beaucoup de temps qu'ils n'ont pas.
18: Ça fait des journées très chargées et parfois très longues.
7: Patrice Larald est éducateur à l'UMO et représentant syndical de la CFDT.
18: On le ressent aussi dans le suivi des jeunes qui sont suivis par nos collègues absents.
7: Depuis plusieurs semaines, l'équipe tourne avec 6 éducateurs au lieu de 9. 3 sont en arrêt maladie. Alors difficile d'accompagner ces jeunes, surtout quand il y en a plus que d'habitude.
19: Il veut sacraliser la protection du basque et de toutes les langues régionales dans la Constitution. Après les polémiques de ces derniers mois, la suspension notamment de délibérations de plusieurs communes reconnaissant les Euskara comme langue de leur territoire, le député Peyo Dufaux et son collègue breton Paul Molac ont déposé hier une proposition de loi constitutionnelle pour modifier l'article 2 de la Constitution qui consacre le français comme langue de la République. Ils veulent y ajouter dans le respect de la protection et de la promotion des langues régionales. Ils ont reçu pour le moment le soutien et la signature de 80 parlementaires de tous bords politiques.
0: La société Lapix, condamnée 4 ans après la mort d'un grutier à Bayonne.
19: Sa grue s'était effondrée le 9 mars 2022 sur un immeuble voisin dans le quartier Saint-Esprit lors d'un test, tuant sur le coup Mohamed Kichoui, 42 ans, père de famille. Le tribunal judiciaire de Bayonne a reconnu hier la société Lapix coupable d'homicide involontaire. Deux de ses employés également condamnés, Lila Olkiniora, pour de la prison avec sursis.
21: 100 000 euros d'amende pour l'entreprise Lapix Bâtiment, dont 20 000 euros avec sursis. Le chef de chantier et le conducteur de travaux de l'époque, condamnés respectivement à 24 et 18 mois de prison avec sursis. Le délibéré du tribunal judiciaire de Bayonne est tombé hier mardi. Les trois prévenus ont été reconnus coupables de l'homicide involontaire de Mohamed Kichoui. Les faits remontent au 9 mars 2022. En début d'après-midi, une grue de 80 mètres s'effondre sur un immeuble voisin, quai Amiral Bergeret. À Bayonne, Mohamed Kichoui, père d'un enfant de 8 ans et dont la compagne était alors enceinte de 5 mois, perd la vie dans l'accident. L'enquête judiciaire a révélé de graves négligences dans l'installation de la grue. Présente dans la salle au moment du délibéré, la famille de Mohamed Kichoui n'a pas souhaité s'exprimer.
19: L'entreprise et ses deux salariés ont 10 jours pour faire appel. Le port du casque désormais obligatoire dans les Landes pour les utilisateurs d'engins électriques, trottinettes, mais aussi rollers et skateboards, monoroues, overboard ou encore gyropodes. L'arrêté préfectoral est entré en vigueur hier. Il s'applique sur toutes les voies, y compris les pistes cyclables, de jour comme de nuit.
0: En ce 7 octobre, Israël commémore les victimes de l'attaque du Hamas.
19: C'était il y a 3 ans, des hommes du mouvement islamiste palestinien partaient de Gaza pour mener un raid sanguinaire. 1221 morts, 251 personnes également enlevées et emmenées de force à Gaza. Une attaque qui a entraîné en riposte la guerre menée par Israël dans le territoire de Gaza.
0: Et puis, Espelette rend hommage à l'un de ses enfants les plus illustres.
19: Le village fête le bicentenaire de la naissance du père Armand David, prêtre missionnaire, explorateur et naturaliste qui a contribué à faire connaître la richesse de la nature chinoise en Europe. Il a observé, collecté et décrit de nombreuses espèces animales et végétales, et notamment le panda géant. Premier rendez-vous donc aujourd'hui à 18h, l'ouverture d'une exposition consacrée à Armand David. C'est au deuxième étage du château d'Espelette.
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19: Promenons-nous dans les bois, voir si le champignon y est. Bah oui, c'est un temps à aller aux champignons aujourd'hui.
0: Exactement. Par contre, vous prenez l'impair, vous prenez les bottes, puisque c'est de la pluie tout au long de cette journée annoncée par Météo France, avec un ciel nuageux, des températures de saison de 15 à 18 degrés ce matin. Et puis cet après-midi, attention quand même, on évite d'aller dans les bois, puisqu'il y a une vigilance jaune pour orage à partir de 15h et des températures qui sont là aussi de saison. Vous aurez de 20 à 22 degrés au meilleur de la journée, 22 notamment pour les secteurs de Saint-Palais. Pour ce qui est de vos conditions de circulation, je vous rappelle qu'à partir de 9h, tout au long de cette semaine, sur l'autoroute A64, l'échangeur d'Urte est fermé dans les deux sens de circulation à partir de 9h et ce jusqu'à 16h30. La raison, c'est des travaux d'entretien de la végétation. Il est 8h08.
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0: Allez, c'est reparti pour une nouvelle heure tous ensemble. Dans un instant, on va s'y retrouver à Arantxa Kurucharri qui va rejoindre l'équipe d'ici matin.

0: à 8h12.
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0: Durant cette prochaine demi-heure, juste avant 8h30, vous allez retrouver David Talek pour les gens d'ici. Tous les jours, il va rencontrer les personnalités ou encore les lieux qui incarnent notre territoire. Aujourd'hui, il sera à Bassussari en compagnie de Kelly, qui est pet-sitter, c'est-à-dire, en gros, elle fait du babysitting de nos chiens, de nos animaux de compagnie. On va aller faire une balade tous ensemble dans les prochaines minutes. Mais juste avant, il est l'heure aussi de retrouver Arantxa Kurutchari qui, tout au long de cette semaine, remplace Lucas Isporoy. C'est bien mieux. Que ce soit rassuré, Arantxa.
3: Aujourd'hui, dédicace à Lucas.
0: Avec toi, à partir de 9h, on va parler de la santé des femmes agricultrices.
3: C'est ça, exactement, parce que être agricultrice, c'est pas juste un métier. C'est toute une vie qui s'organise autour de l'exploitation, les journées qui commencent tôt, les animaux, les travaux de la ferme, les imprévus. Et au milieu de tout ça, il y a une question qu'on peut parfois oublier, c'est la santé. Comment prendre soin de soi quand on travaille sur une exploitation et quand on est une femme? Comment se faire suivre, se faire remplacer quand on doit s'absenter, notamment en raison d'une grossesse? Et puis surtout, quels sont les droits et les dispositifs auxquels une agricultrice peut prétendre? Donc pour en parler, on va recevoir Aude Almaert, qui est sous-directrice de la MSA Sud-Aquitaine. Et puis évidemment, on va recevoir aussi des femmes agricultrices, Janine, qui est agricultrice à Juxu. Et puis vous aussi, si vous êtes agricultrice et que vous voulez témoigner, c'est 05 59 59 17 17.
0: Vous prenez la parole tout à l'heure à partir de 9h. Mais ce numéro de téléphone, vous l'avez certainement préparé, même enregistré aussi dans votre répertoire. Pourquoi ? Puisque tous les jours, vous remportez des cadeaux avec le Cogito. Et on vous offre aujourd'hui vos deux places pour aller profiter du film Du Fioul dans les artères. 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C'est l'histoire d'Étienne qui est routier. Il est amoureux de la route et il réduit sa vie affective à des rencontres anonymes et éphémères, surtout sur des parkings, jusqu'à ce qu'il rencontre Bartos, un camionneur polonais, et sa solitude sera bouleversée. Un cadeau à remporter ce matin au 05 59 2x 17 2x si vous avez la réponse à cette énigme.
3: Je fais plus de distance pendant ma mort. Je recommence, voilà. Excusez-moi, même moi l'énigme m'a perturbée. Je fais plus de distance pendant ma mort que pendant ma vie. Qui suis-je ?
0: Je fais plus de distance pendant ma mort que pendant ma vie. Qui suis-je ? 05 59 2x 17 2x. Arantxa, vas-tu réussir à coller aujourd'hui nos auditeurs ? La question est lancée et c'est Océane qui vous accueille.
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0: À 8h15, place à l'info d'ici, Thibault. Et c'est la mobilisation des lycéens qui a reçu hier le renfort des adultes.
4: Une centaine de manifestants à Saint-Jean-de-Luz, plus d'un millier à Bayonne. Des adolescents, évidemment, mais renforcés, Oyana Larsabal, par la présence donc de parents, d'enseignants et de syndicalistes.
5: En fin de cortège, mais ils sont bien là, les anciens lycéens d'il y a quelques années, devenus depuis parents ou profs, ou les deux, comme Martin Brumont, prof de français au lycée Ravel de Saint-Jean-de-Luz.
6: Nous, on est là aujourd'hui en soutien à nos élèves, qui manifestent depuis quelques temps maintenant, quelques jours. Nous, ça a commencé vendredi au lycée. Et on est quelques collègues et parents d'élèves, parce que moi, je suis également parent d'élève d'une jeune qui est en seconde au lycée. On s'est joint à eux pour les soutenir dans leurs revendications.
5: Un soutien bienvenu pour les élèves, Oriane et Jaya.
7: C'est très bien parce que eux aussi, ça les concerne aussi, enfin ça nous concerne tous. Il n'y a pas juste les élèves qui sont là juste pour sécher, même les profs, ils voient que c'est hyper important.
8: Mais nous, on trouve ça totalement bien de leur part puisque beaucoup d'enseignants dans notre lycée ont fait grève pour pas forcément se joindre à nous, mais au moins que l'on n'ait pas d'absence liée à cette journée de manifestation et qu'on puisse manifester en toute sécurité.
5: La sécurité de ceux qui sont encore des enfants, parce que la très grande majorité des lycéens n'a pas 18 ans. Stella est enseignante au lycée Canton Anglette, où c'était tendu avec les forces de l'ordre lundi et jeudi dernier.
9: Ben moi, j'ai été quand même très surprise de la violence qui discrédite le mouvement de ces jeunes qui ont vraiment des choses à dire. Hein. On sait que beaucoup de jeunes ont envie que ça se passe dans le calme, et c'est aussi pour ça qu'ils ont demandé aux adultes d'être présents, et puis aussi pour une convergence des revendications, parce que nous, les enseignants, la semaine dernière, on était une partie gréviste pour les mêmes revendications finalement que les jeunes.
5: Apprendre à revendiquer ses droits, c'était presque une sortie scolaire, ou en tout cas une mise en situation pour Aude, prof d'histoire géo et donc aussi d'éducation civique.
10: Moi, je considère que le lycée, c'est aussi un lieu d'apprentissage de

0: l'autonomie de l'engagement. Et par conséquent, peut-être que je fais aussi mon métier là ce matin. Voilà.
1: Sauf que vous n'êtes pas payé.
0: Sauf qu'on... Oui, tout à fait. Voilà. Leur montrer comment on peut s'engager pacifiquement.
2: Objectif atteint, manifestation pacifique et en musique, tant à Bayonne qu'à Saint-Jean-de-Luz.
3: Les lycéens appelés à bloquer de nouveau leurs établissements aujourd'hui et demain, même si le préfet a pris un nouvel arrêté d'interdiction des rassemblements 200 mètres autour de 10 lycées du département, dont les 6 lycées publics de Bayonne, Anglet et Biarritz.
4: Dans un instant, votre rendez-vous anti-arnaque avec Aude Raso, c'est pas vrai, elle va vous dire de faire attention aux billetteries en ligne, surtout si vous êtes passionné de sport.
5: C'est parti pour une nouvelle semaine dans Sacco le Basque, votre grand jeu de culture générale jusqu'à midi avec Valérie.
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4: Ce matin avec vous Aude Raso, on va parler foot, tennis ou encore rugby, puisque pas mal de fausses billetteries sportives ont émergé ces dernières semaines.
10: Oui, celles que j'ai repérées ont rapidement disparu, heureusement, mais elles surgissent et disparaissent et ressurgissent régulièrement. Et ça, ça nous montre à quel point il faut être vigilant. Premier site sur lequel je suis tombée, fffbilletterie.com. J'ai regardé, ils proposaient encore, là, il y a quelques jours, des billets pour les prochains matchs de l'équipe de France de foot, des places aussi pour la prochaine finale de Ligue des Champions, entre 220 et 690 euros le billet. Autre site frauduleux lui aussi, ticketsination.com, avec cette fois des places entre 50 et 120 euros pour des matchs de rugby du 15 de France. Dans les deux cas, le site est beau, avec les logos des fédérations, des catégories de places numérotées, un compte à rebours avant les matchs, etc.
4: Et du coup, Aude, à quel moment vous avez compris que ce n'était pas crédible?
10: Premier indice, et pas des moindres, j'ai trouvé à la vente des billets pour des matchs déjà passés. Tout à fait. Les Turquie-France et Belgique-France de fin septembre avec Zizou, je pouvais encore acheter des billets, là, plusieurs jours après. Ça ne va pas, évidemment. Vérifiez ça quand vous avez un doute. Cette erreur, elle apparaît aussi souvent sur les fausses billetteries de concerts. Deuxième indice, on scrute toujours l'URL, l'adresse du site dans la barre tout en haut. Pour le foot, la bonne adresse, c'est billetterie.fff.fr. Je clique et je vois que pour encourager les Bleus et Zidane au stade Atlantique de Bordeaux le 15 novembre contre la Turquie, je dois patienter, je peux m'inscrire et je serai alerté à l'ouverture de la billetterie. Un dernier point, attention, la billetterie pour le prochain Roland-Garros n'est pas encore ouverte. Les organisateurs alertent, eux aussi, ils appellent à être patients. Si vous voyez un billet pour profiter de la petite balle jaune et de la terre battue, passez votre chemin. Pour l'instant, c'est un piège.
4: Merci Aude Raso. Arantxa, on rappelle notre cogito ce matin.
11: Je fais plus de distance pendant ma mort que pendant ma vie.
4: Si vous avez une idée de réponse à cette fameuse question, 05 59 2 fois, 17 2 fois pour repartir avec vos deux places pour aller voir le film du Fuel dans les artères dans le cadre du Festival international du film de Saint-Jean-de-Luz. On a oublié de le dire à Arantxa, à vous de cogiter ou plutôt de...
11: Cogito.
4: Allez, à vous de jouer. Et pour bien vous réveiller ce matin, place à la musique d'ici avec Shoot.

0: peux vous dire qu'ici en studio, ça cogite. C'est en train de chercher la réponse à la fameuse idée.
1: On s'y pense vraiment,
0: mais on peut leur dire à Rancha que ici en studio, Iban et Thibaut se rapprochent du moins de la réponse.
1: Ils sont assez chauds. Petit à petit, ils se rapprochent, oui.
0: Mais si on va vous laisser encore.
2: On est parti de très loin quand même.
0: Cogiter. Ouais. On va aller vous laisser cogiter encore quelques minutes. Tout comme vous au 05 59 2 fois 17 2 fois. Le temps pour nous de retrouver David Talek qui, lui, n'a pas la réponse à la question, mais par contre,
3: non, je vais pas chercher
0: en compagnie de Kelly. Salut David.
3: Salut Alexis, salut à toute l'équipe, bonjour à toutes et à tous. Oui, je suis avec Kelly. Aujourd'hui, je suis allé la rejoindre du côté de Bassus-Sahari. Bonjour Kelly.
4: Bonjour.
3: Kelly, vous êtes pet-sitter. J'avoue que c'est ce qui m'a intéressé quand j'ai vu votre profil. Je me suis dit, pet-sitter, qu'est-ce que c'est que cette histoire? Parce qu'on connaît les babysitters. Et les pet-sitters, ça va être pour nos animaux de compagnie, tout simplement.
4: C'est ça, exactement. C'est comme une babysitter, mais pour les chiens, les chats, les poules, les lapins, tous les animaux que vous avez à la maison, ben, j'arrive et je m'en occupe.
3: Et si je m'arrête là-dessus, vous n'êtes pas dog-sitter, vous n'êtes pas cat-sitter, c'est-à-dire pet-sitter,
4: oui.
3: C'est-à-dire que tous les animaux, n'importe quel animal qu'on peut avoir chez nous, vous êtes susceptible de pouvoir le garder?
4: Alors, en fait, moi j'ai passé la CACED, donc c'est une formation qui est obligatoire quand on veut être pet-sitter.
3: D'accord.
4: Et j'ai passé tous le tronc commun qui est chat, chien et nac, donc nouveaux animaux de compagnie, afin de m'occuper de tout le monde, tout ce qu'il y a officiellement des poils, mais des plumes, des écailles, tout ce que vous voulez.
3: Comment vous êtes tombé là-dedans? Je veux dire, on en parlait un petit peu tout à l'heure, c'est vrai, vous me disiez, bah, métier passion, quoi.
4: Oui, c'est ça, métier passion. J'adore les animaux depuis que je suis toute petite. Et mes voisins ont adopté un corgi, Elvis, et je me suis prise affection pour lui, et je le baladais beaucoup, et je me suis dit, ben, je veux ça pour mon quotidien, je veux que le matin je me réveille, je veux pas de patron qui me dise, ah, faut faire ci, faut faire ça, je veux juste aller dans la nature avec les animaux, et prendre soin d'eux, passer des bons moments, et les écouter, prendre soin d'eux, quoi.
3: Ça peut paraître simple, dit comme ça, mais mine de rien, c'est pas un métier si facile, parce que quand on s'occupe d'animaux comme ça, bah, il faut qu'ils puissent vous faire confiance.
4: Tout
3: aussi,
4: à fait.
3: Pas seulement les propriétaires, mais aussi les animaux.
4: Oui, oui, on va dire que c'est eux le premier juge, quoi, de notre métier. Et puis la relation se fait beaucoup avec eux, plus qu'avec avec leur maître. Et bah, il y a un temps d'adaptation. Je fais toujours une première visite pour rencontrer l'animal et être à l'écoute de ses besoins. Donc si c'est par exemple un chien, on me dit il aime pas faire des grosses balades, mais il adore renifler les odeurs, ben on va se fixer sur ça. Il n'y a pas d'impératif de faire 10 km dans la balade. On écoute ce que le chien il veut.
3: Là on parle de chien, c'est une méthode sur chaque animal, j'imagine qu'il va y avoir une méthode également.
4: Oui, tout à fait. Oui. Et puis même les chats, il y en a qui sont très craintifs, qui vont pas se montrer pendant l'heure où je vais être là, mais voilà, ils ont besoin d'une présence, et puis ben, de changer l'eau, la litière, tout ça. Donc vraiment, moi, c'est mon leitmotiv, je m'adapte à leurs besoins.
3: Vous avez dû aussi, j'imagine, vous occuper de pas mal d'animaux. On parle de NAC, j'ai envie de dire un peu farfelu quand même.
4: Oui, bah le plus farfelu, on va dire, c'est les chèvres. Et je m'entends très bien avec le petit troupeau, donc tout se passe bien. Et les maîtres ont l'air contents, j'ai régulièrement des nouvelles. Et c'est chouette d'avoir ce genre de relation avec ses clients et de pouvoir continuer, une fois que la prestation est finie, de pouvoir continuer à avoir des nouvelles et savoir comment tout se passe.
3: Oui, parce qu'au final, c'est pas qu'une relation professionnelle avec les animaux. Il y a aussi une relation d'amitié, il y a une relation presque fusionnelle aussi, j'imagine.
4: Oui, bah ça m'arrive de balader un chien et d'en croiser un autre qui est mon client. Et du coup, bah, le chien me fait la fête et il comprend pas trop pourquoi je suis avec un autre copain. Et des fois, j'en ai qui sont jaloux.
3: Ah, donc, ça existe. Hein.
4: Oui. Ah oui, entre chiens, oui, je suis la nounou, donc on partage pas.
3: comment on vous contacte? Parce qu'on arrive sur la fin. Malheureusement, j'ai encore plein de questions à vous poser, mais ce sera pour une prochaine fois. Comment on vous contacte?
4: Alors sur les réseaux sociaux, Facebook, Instagram, je suis les potes à poil, et vous pouvez aussi me trouver sur Google et voilà.
3: On a trouvé Alexis pour que tu puisses faire garder tes 25 corgis.
0: C'est vrai. Non, j'en ai 26, David, désormais.
3: 26, pardon. C'est vrai que j'avais oublié le petit dernier.
0: Bon, en tout cas, merci à Kelly de t'avoir accueilli donc à Bassus-Sahari. On rappelle Kelly qui est pet sitter. Allez, on parlait des chèvres. Sans transition, on retrouve l'équipe d'ici matin pour le Cogito. Et on va jouer aussi avec Jacques qui est avec nous depuis Saint-Martin-de-Seignan. Bonjour Jacques.
5: Bonjour tout le monde.
0: Ce matin, on cogite avec Arantxa. Je vous rappelle qu'en jeu, il y a vos deux places pour aller profiter du Festival International du Film de Saint-Jean-de-Luce. Alors ici en studio, uniquement Iban a trouvé la bonne réponse.
1: Oui, bon après...
2: Je l'ai mis sur la voie.
0: Non Thibaut, tu ne l'as pas trouvé.
2: Oh,
0: c'est Iban qui a trouvé la bonne réponse. Mais Jacques, lui, a trouvé la bonne réponse sans aide. En plus, Arantxa, on rappelle quand même l'énigme ce matin.
1: Je fais plus de distance pendant ma mort que pendant ma vie. Vous avez la réponse, Jacques?
5: Oui, enfin, je pense à une feuille.
1: Et
5: parce que j'ai un érable devant moi, un gros érable. Et puis,
1: ça vous a inspiré?
5: Les feuilles sont déjà parties très loin. Celles qui sont tombées, voilà.
1: Mais je vois bien que ça vous a inspiré parce que c'est gagné. Oui. Félicitations.
5: Ah, merci beaucoup.
0: Heureusement qu'il y avait cet érable devant vous, en effet, donc mais quand la feuille oui. tombe et qu'elle virevolte un petit peu.
1: C'est très poétique. Voilà. Je trouve, ouais.
5: Voilà, mais il faut souvent regarder autour de soi pour répondre aux énigmes. Oui. Parce que la dernière fois, il s'agissait d'un ananas et j'avais un ananas qui me regardait devant moi. Alors voilà.
1: C'est génial.
5: Voilà.
0: Et ben voilà, grâce à tout ce qui vous entoure, et ça peut être le petit truc et astuce, le conseil justement de Jacques pour oui. vous aider à trouver
2: c'est
0: les prochaines
2: c'est
0: réponses.
2: C'est pour ça que j'ai pas trouvé, parce que moi j'ai Yvonne voilà. Carpentier en face de moi, donc
6: c'est pas la réponse. Ah,
1: hein. Si vous inspirez
2: pas la feuille.
0: Bon, demain on mettra un érable ou un ananas alors devant voilà. devant Thibaut. Bon, en tout cas, bah, Jacques, écoutez, profitez bien du Festival International du film de Saint-Jean-de-Luz. Et puis Arantia, je suis un petit peu déçu, tu n'as pas réussi à scotcher ce matin.
1: Demain, peut-être demain.
0: Attention, j'aime les promesses. Jacques, passez une bonne journée, je vous dis à très vite.
5: Au revoir.
2: Au revoir.
0: Dans un instant, le retour de l'info avec le journal de 8h30. On peut en retrouver Sergio Puertas aussi pour notre cap au sud. Les taxis du Pays Basque Sud qui vont se mobiliser aujourd'hui.
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0: Il est tout juste 8h30. Voici les titres de l'actualité locale avec Yvanne Carpentier.
9: Et environ 1500 manifestants hier dans les rues de Bayonne, des lycéens, mais aussi beaucoup d'adultes venus en soutien. Mouvement sans heurts cette fois comparé aux journées précédentes. Mais les lycéens ne comptent pas s'arrêter là. Des lycées sont aussi bloqués sur la côte basque ce matin. La mobilisation qui devrait continuer aujourd'hui et dans les prochains jours. Conséquence du mouvement lycéen, les éducateurs de la protection judiciaire de la jeunesse étaient en grève hier, en pleine surcharge de travail à cause des arrestations et déferments récents de mineurs. L'entreprise Lapix Bâtiment, condamnée à 100 000 euros d'amende après l'accident de grue du quartier Saint-Esprit à Bayonne en 2022. L'accident qui avait coûté la vie au grutier de 42 ans. Tout de suite, votre journal Anushkara. Mais tout d'abord, l'actualité en France et dans le monde en 90 secondes avec Cyril Ardo-Redon.
10: Le Premier ministre doit prendre la parole ce soir depuis Matignon. Sébastien Lecornu s'exprimera sur les lycées, mais aussi les carburants ou la crise agricole. Sur les lycées, le gouvernement a annoncé hier des temps de démocratie interne, un dialogue entre les élèves et les directions. Le SNPDEN, principal syndicat de chefs d'établissement, refuse ce matin d'organiser ces débats en l'absence d'un climat plus serein. Un policier mis en examen est placé sous contrôle judiciaire, soupçonné d'avoir tiré une grenade lacrymogène qui a blessé au visage un adolescent de 14 ans, fin septembre dans le Val d'Oise. Le lycéen souffre d'une double fracture de la mâchoire et a toutes les dents du haut cassées. Combattre l'antisémitisme et le terrorisme partout et toujours, œuvrer pour la paix, c'est l'engagement de la France, écrit Emmanuel Macron sur X, 3 ans après l'attaque du 7 octobre en Israël par le Hamas. En représailles, l'État hébreu avait déclenché une vaste offensive dans la bande de Gaza. Prudence dans le Gard, les Bouches-du-Rhône et le Var, ces départements sont placés toute la journée en vigilance orange pour pluie, inondation et orage. L'Hérault, de son côté, est en alerte orange pour un risque de crue. Le grand jour pour Clarisse Agbenenou aux Mondiaux de judo. 7 mois après avoir donné naissance à son deuxième enfant, la quintuple médaillée olympique de judo va tenter de décrocher un 7e sacre mondial. Et puis, c'est l'un des emblèmes de Marseille, la basilique Notre-Dame de la Garde, la Bonne Mère, officiellement inscrite au titre des monuments historiques. Ça doit permettre notamment de mieux protéger le monument.
0: Merci Cyril Ardo-Redon, il est 8h32, votre information en Euskala cette fois-ci avec Yvan Carpentier.
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0: Oui, une vraie journée d'automne, une vraie météo, et on l'attendait avec impatience. Cette météo et surtout cette pluie qui va tomber abondamment tout au long de cette journée. Ce matin, vous avez des nuages qui apportent des averses, des températures entre 15 et 18 degrés, 18 actuellement de Bayonne à Hendaye. Et puis cet après-midi, vigilance jaune pour orage à partir de 15h et des températures qui sont là aussi une nouvelle fois de saison, entre 20 et 22 degrés, 20 pour Biarritz et Bidache, 21 attendu cet après-midi à Sparin, Saint-Jean-de-Luz et Cambo. Et jusqu'à 22 pour Saint-Palais. Il est 8h37.
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0: Vous le savez, octobre, c'est aussi octobre rose. À cette occasion, la municipalité d'Anglède vous donne un rendez-vous le week-end prochain, le week-end du 17 octobre. Et il y a des répétitions puisque vous allez pouvoir participer à une flash mob qui aura lieu donc le 17 octobre. Et je vous en parle ce matin puisque la première répétition aura lieu ce dimanche 11 octobre à partir de 10h au mur à gauche El Hogar. Une flash mob qui sera créée cette année par Karine Jassa, Brice Larieux alias Scorpion et Fabio Lopez.

0: C'était Mylène Farmer avec Maman a tort à 8h41.
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0: Et tous les jours, juste avant le retour de l'info à 9h, nous mettons en avant un événement d'ici, et c'est Arantxa aujourd'hui qui va évoquer la foire de la Vallée des Aldudes.
3: Oui, c'est ça Alexis, c'est des genres de portes ouvertes de la Vallée des Aldudes, comme tu l'as dit. C'est tous les deux ans et ça se passe ce week-end, donc on va en parler dans quelques minutes.
0: Alors, rendez-vous donc vers 8h50. Mais juste avant, on file à Saint-Sébastien pour notre cap au sud, comme chaque jour, on va faire un tour de l'actualité en Ego-Aldé. Et pour ça, on a notre consultant sur place, Sergio Puerta. C'est Golan, Sergio.
4: Egunon Alexis, Arantxa, bonjour à tous.
3: Egunon.
0: Aujourd'hui, journée spéciale pour toi, puisque c'est la Saint-Serge. Bonne fête, Sergio.
3: Bichton,
4: ah, merci Sergio. Beaucoup. Voilà, ben, je l'apprends, hein, je viens de l'apprendre. C'est vrai que je me souvenais, mais bon, ça y est. Merci pour ce petit rappel.
0: Ben, tu sais qu'en échange, il faut que tu ramènes un gâteau, évidemment, pour qu'on le partage tous ensemble. D'accord?
4: Ça viendra, ça arrive. Il est au four.
0: Très bien, et ben, parfait. Le temps que ça cuise, Sergio, avec toi, on va donc s'intéresser à Saint-Sébastien, à cette actualité, puisque ce matin, les chauffeurs de taxi venus de toute la communauté autonomes basques vont se mobiliser contre l'activité des VTC en ville.
4: Ils vont le faire à partir de 9h ce matin dans deux mobilisations. La première va partir du quartier de Trincherpe, c'est à l'entrée de Pasajes de San Pedro, face au rond-point de l'Ancre. La deuxième mobilisation partira depuis les universités. Les deux iront soit à pied jusqu'au boulevard, soit avec leur taxi. Et là-bas, ils vont lire un communiqué pour défendre leurs intérêts. C'est-à-dire, ils vont réclamer au pouvoir public des solutions concernant les services strictement urbains qui fournissent les VTC dans les propres villes. En fait, les premiers Uber opèrent à Saint-Sébastien depuis la mi-février et en principe, ils étaient censés fournir des services uniquement interurbains. Mais pas pour des petits déplacements en ville, comme par exemple aller d'un quartier à un autre. Bref, l'appel d'aujourd'hui, qui est organisé par la Fédération Basque des Taxis, dans lesquelles d'autres associations vont participer aussi, eh bien, elle a pour but de créer une stratégie commune qui soit coordonnée et qui soit durable en défense des taxis d'ici, c'est-à-dire des taxis basques, face aux plateformes VTC qui arrivent d'autres lieux.
0: Et voilà. Les VTC, je rappelle, Sergio, c'est les véhicules de transport avec chauffeur. Il y a quelques jours, avec toi, on avait évoqué aussi les journées européennes du patrimoine, puisqu'en Espagne, ces journées ont lieu principalement donc en octobre et aussi en novembre.
4: En effet, pendant 2 mois, car il y a beaucoup à découvrir, cette année, ces journées sur le patrimoine sont axées sur le thème patrimoine en danger, c'est-à-dire faire revivre, résister, réimaginer. Cette année, les journées du patrimoine ont mis l'accent sur la vulnérabilité de notre entourage, comment le réchauffement n'aide pas, plutôt nuit les biens culturels et naturels de notre entourage. Par exemple, cette année, il y a plusieurs visites qui sont organisées aux cathédrales, aux églises. Tous les mercredis, par exemple, jusqu'au 22 novembre, il y a des visites guidées sur la cathédrale du Buen Pastor à Saint-Sébastien, mais aussi à d'autres églises qui ont été restaurées, des visites par exemple aussi aux thermes romaines du musée Oyaso à Irún, ainsi que plusieurs visites à la confrérie de gastronomie de Donosti, au vieux quartier, au pied de Monturgul, un lieu où l'on met en valeur le culte à bien manger et surtout apprécier la cuisine du Pays Basque. Et en Biscaye, si on sort un petit peu du Guipuscoa, eh bien en Biscaye, ce vendredi, il y a une visite guidée au port d'Ondarroa pour connaître un petit peu les traditions avec le monde de la pêche et aussi à Bilbao, comment la ville s'est transformée dans ces derniers 100 ans, l'importance du quartier des 7 rues, la Siete Calles, où se trouvent les commerces les plus classiques et emblématiques de la ville.
0: Et Sergio, si on va à Bilbao, est-ce que tu as un lieu à nous partager pour aller manger qui ne soit, allez, disons, pas trop cher?
4: Alors, je pense là où se trouve, bon, tout près du centre-ville, puisqu'on a évoqué des lieux classiques et emblématiques, une bonne adresse, c'est toujours le café Iruña. Il y a des menus entre semaine à 23,80€, puis les week-ends un petit peu plus cher, ça monte à 40€, mais on mange bien, hein, c'est sympa, c'est animé, et le service de table est rapide, pratique. D'ailleurs, au centre-ville, en face du palais de justice, on trouve pas mal de restaurants et bistrots qui sont assez sympas.
0: Parfait, Sergio, on prend note de toutes ces bonnes adresses. Merci beaucoup. Et on vient de me dire de l'oreille que visiblement le gâteau était cuit pour tout à l'heure, le petit café à 9h pour
4: voilà,
0: que tu nous.
4: Voilà, ça arrive.
0: Ben écoute, je te laisse 10 minutes pour faire Saint-Sébastien, Bayonne, pour qu'on puisse déguster ce gâteau. J'espère qu'il y a des pépites de chocolat parce qu'Arantxa adore le chocolat. Oui. Ça marche, Sergio?
4: Voilà, ben, par mail, je ne peux pas l'envoyer et donc physiquement, je le vois compliqué. Hein.
0: Bon, et ben écoute, à tout de suite, Sergio, pour partager le gâteau et puis surtout, on te retrouve demain aussi à la même heure pour un nouveau cap aussi. Adio.
4: Excellente journée, adio.
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0: Tout à l'heure, juste après les infos de 9h, comme chaque jour, ici c'est vous. Vous prenez la parole au 05 59 2 fois, 17 2 fois. Aujourd'hui avec Arantxa, vous allez pouvoir évoquer le sujet de la santé pour les femmes agricultrices.
3: C'est ça, parce qu'être agricultrice, c'est un métier, mais c'est finalement aussi toute une vie qui s'organise autour de l'exploitation. Les journées commencent très tôt, il faut sortir les animaux, les travaux dans les champs, les saisons, bref, les imprévus. Et au milieu de tout ça, il y a quelque chose qu'on oublie parfois, c'est la santé des femmes. Comment est-ce qu'on prend soin de soi quand on travaille sur une exploitation? Comment on se fait suivre? On se fait remplacer, notamment quand on s'absente en raison d'une grossesse? Et puis surtout, quels sont les droits, les dispositifs auxquels les agricultrices peuvent avoir accès?
0: Et justement, elles ont, je crois, demain un rendez-vous à Arantxa.
3: Oui, c'est ça. C'est à Bonloc, c'est demain après-midi. C'est à la MSA Sud-Aquitaine qui organise ça. Donc c'est un petit peu une table ronde autour de la santé des femmes. Et justement, aujourd'hui, pendant l'émission, on va recevoir Aude Almaert, qui est sous-directrice à la MSA Sud-Aquitaine. Et puis on va entendre aussi Janine, qui est agricultrice à Juxu. Avec elle, du coup, on va vivre un petit peu son quotidien, on va voir un petit peu quelles sont ses contraintes. Et puis elle pourra aussi poser des questions à la MSA. Donc voilà, tout ça c'est à 9h.
0: Vous êtes donc les bienvenus. 05 59 2 fois 17 2 fois. Vous travaillez peut-être sur une exploitation, vous êtes conjointe, collaboratrice, salariée agricole ou tout simplement chef d'entreprise là aussi. Et vous faites passer parfois donc votre santé après votre métier, après la ferme et après la famille. Venez en parler, ça peut être aussi anonyme hein, si
3: c'est
0: vous
3: ça.
0: Avez besoin.
3: Et c'est tout type d'agriculture, ça peut être avoir des animaux, des terres, vignobles. Voilà, c'est vraiment tout le monde est le bienvenu à témoigner.
0: Il n'y a pas de questions bêtes, voilà, vous êtes
3: exactement,
0: les bienvenus. Arantxa vous l'a dit, on vous retrouve donc au 05 59 2 fois 17 2 fois. Et ça marche aussi via Messenger, vous pouvez nous écrire des messages et Arantxa, ça fera un plaisir de les lire ou via WhatsApp là aussi. Un petit point sur vos conditions de circulation ce mercredi matin. Bien souvent, c'est un peu plus léger normalement sur les routes, mais il y a quand même quelques axes qui coincent. Ce matin, si vous êtes en ce moment sur le boulevard Marcel Dassault que vous roulez en direction de l'aéroport de Biarritz, là vous êtes ralenti dans ce secteur pendant 4 minutes juste avant d'arriver au rond-point du Mousse. Ça coince aussi au niveau de l'échangeur Bayonne Sud quand vous arrivez depuis Staritz. Là, c'est 10 minutes toujours de ralentissement dans ce secteur. Au niveau du rond-point Saint-Léon, donc au niveau du stade Jean Daugé, trafic assez fluide visiblement sur l'avenue du Maréchal Soult, des ralentissements de 2 à 3 minutes par endroit, mais rien de bien méchant ce matin. Et puis ça coince toujours au niveau de l'avenue Henri de Navarre quand vous arrivez depuis le Sud-Land en direction de Bayonne. Au niveau du rond-point du Grand Basque, on vient de nous signaler un accident, un accrochage, j'ai pas plus d'informations. Sur nos cartes, on a deux voitures visiblement qui sont entrées en collision. Alors, est-ce que c'est léger ou grave? On a besoin de vous. 05 59 2 fois, 17 2 fois. Dans un instant, l'événement d'ici, on va parler de la foire de la Vallée des Aldudes, mais juste avant, c'était Eddie Swims.

0: La voix incroyable de Teddy Swims à 8h53. Et ben, une petite question, qu'est-ce qu'il se passe ce week-end aux Aldudes?
1: Ben, on passe Baïgouri et puis là, porte ouverte.
0: Justement, c'est l'événement d'Arantxa.
2: Et oui, c'est tout à fait ça. Ce week-end aux Aldudes, c'est les portes ouvertes de la vallée. Les habitants de la vallée donc, vont se mobiliser. Ce sont des commerçants, des artisans, des paysans, des élus. Bref, tout le monde. L'objectif, c'est de faire vivre le territoire. C'est un moment indispensable pour Amaya Eligaray qui participe à gérer l'organisation.
3: Pour nous, c'est très important. C'est vrai que c'est un événement qu'on organise tous les deux ans. Et on le sent bien que en fait, plus l'événement approche, plus les gens ont un peu cette envie aussi de venir contribuer à leur façon et de donner un coup de main. On sent que, oui, il y a quand même, en plus, c'était notre thématique de cette année, le collectif. Et c'est vrai que lors de cet événement-là, le collectif, on le sent vraiment, l'entraide. Tout le monde est là pour mettre la main à la pâte, donc c'est important, oui.
2: Et oui, c'est un véritable engouement pour la vallée, avec même des habitants qui ne sont pas forcément engagés d'habitude et qui donnent de leur temps pour ces 3 jours de fête. C'est d'ailleurs le thème de la foire cette année. Seul, on va plus vite. Ensemble, on va plus loin.
3: Bon, 250 bénévoles, oui, tout confondu, oui, je pense qu'on y arrive. Après, c'est vrai que voilà, nous, notamment, on a traité cette question du collectif. Parce que on se rend compte que oui, pendant la foire, beaucoup de monde sont là, tout ça pour aider. Mais après, le reste de l'année, ça se calme aussi. Mais oui, c'est sûr que pour cet événement, c'est quand même une belle dynamique qui est donnée à la vallée, oui.
2: Et donc vendredi, c'est l'inauguration officielle avec un programme très chargé qui commence directement par un moment très fort.
3: Bon, le gros rendez-vous, c'est sûr que c'est celui du samedi matin à la place des Aldudes avec le comice agricole. Où du coup il y a tout le concours avec les premiers manèges têtes rousses, les têtes noires, des chèvres, des vaches pyrénéiques et blanc d'Aquitaine, des chevaux. Là c'est vrai que c'est le gros du moment. Et après le dimanche c'est la quintoa courrie à Banca, la randonnée ou la course. Il y a les deux formats. C'est vrai que c'est une très très belle course qui fait 20 km avec un dénivelé positif de 1500 ou presque 1600 mètres. De dénivelé positif, donc c'est vrai qu'elle attire pas mal de coureurs le dimanche matin.
2: Et donc ça se passe, la grande fête de la vallée des Aldudes, ça se passe ce week-end.
0: Il y a des parkings aussi qui seront proposés dans les champs et des navettes gratuites aussi dans toute la vallée qui seront donc mises en place pour pouvoir vous aider et vous accompagner. Merci beaucoup Arantxa, je te libère, on se retrouve juste après les infos de 9h. Tout de suite, les conseils du docteur Kerzek.
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0: Est-ce que vous savez à quelle heure, Iban, par exemple, il faut éteindre la lumière le soir quand on va se coucher?
1: 19h.
0: Tu ne sais pas, tu n'as pas la réponse à cette question.
1: Non, je suis matinalier, donc je suis pas la bonne personne pour répondre.
0: Et docteur Kerzek va répondre à cette question. On va retourner se coucher ce matin. Bonjour docteur.
6: Bonjour à toutes et à tous. On connaît l'importance de bien dormir, 7 à 8 heures, je ne vais pas vous le répéter. Mais une équipe britannique de l'université d'Exeter s'est intéressée à autre chose, l'heure à laquelle on s'endort. Ils ont suivi plus de 88 000 adultes autour de 60 ans pendant environ 6 ans. Et ils n'ont pas demandé aux gens l'heure de leur coucher, ce qui aurait donné beaucoup de réponses un peu héroïques mais fausses. Ils ont utilisé un bracelet au poignet qui enregistre le sommeil de façon objective. Et résultat, la fenêtre idéale se situe entre 22h et 23h. C'est là que le risque cardiovasculaire est le plus faible. S'endormir après minuit, c'est 25% d'infarctus ou d'AVC en plus. S'endormir avant 22h, c'est pas mieux, avec 24% de risque en plus. Et l'association est plus marquée chez les femmes. Alors vous allez me dire, mais pourquoi? Tout simplement parce que notre horloge interne, le rythme circadien, règle beaucoup de choses. Pendant le sommeil profond, la tension artérielle baisse de 10 à 20%. Ça laisse le système cardiovasculaire se régénérer. Un coucher trop tardif ou un rythme déréglé perturbe cette pause salutaire. Alors attention, là encore, c'est de l'observation. Il n'y a pas de lien de cause à effet. Mais quelqu'un qui se couche très tard a peut-être un travail de nuit ou du stress ou une dépression, un mode de vie différent. C'est un problème. Ça peut être un facteur de risque cardiovasculaire et ça, c'est bien démontré.
0: Et est-ce qu'on met son réveil pour aller se coucher?
6: On met presque son réveil pour aller se coucher. Ce que les experts retiennent surtout, c'est la régularité. Se coucher, se lever à des heures à peu près fixes en semaine comme le week-end, ce n'est pas très glamour, mais c'est efficace. Pour un adulte, on vise 7 à 9 heures de sommeil. Et quelques conseils importants. La lumière du matin, sortez à l'extérieur, ne serait-ce que 10 minutes, ça va recaler votre horloge biologique. Les écrans, on les éteint le soir avant de dormir. Le dîner, léger, 2-3 heures avant le coucher. Et vous savez que les féculents, allez, on en parlera demain, mais ils ne sont pas forcément interdits. Le café, c'est pas après 15 ou 16 heures. L'alcool, il fait s'endormir plus vite, mais on dort mal. Et la chambre, elle doit être fraîche autour de 18 degrés. Et si vous ronflez fort, ou si votre conjoint vous entend faire des pauses respiratoires, ou si vous l'entendez faire des pauses, allez consulter ensemble, c'est peut-être une apnée du sommeil. Bref, ce soir, ce n'est pas un couvre-feu, c'est un rendez-vous avec son cœur. Bonne nuit, et surtout, à la même heure demain matin. D'ici là, portez-vous bien.
0: 8h58, l'émission s'arrête à la télé. Passez une bonne journée.
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0: Dans moins d'une minute, le retour de l'info avec le journal de 9h. Et si on se projette un petit peu une heure plus tard, il sera donc 10h, l'heure oui. d'accueillir Juliette Géraud. Salut Juliette.
2: Alexis, bonjour à tous.
0: Déjà, les calculs sont bons. C'est 9 ça. Plus 1, bravo. Ça fait 10. Et avec toi, on va découvrir un nouveau talent aujourd'hui.
2: Alors, notre invité, il a vu sa vie changer en 2010, devenu hémiplégique suite à une série d'AVC. Il a su transformer donc cette épreuve en une série d'exploits. Il est champion du monde de handbike depuis 2022, champion de France depuis 2024. Là, il se prépare pour un nouveau championnat du monde. Et il viendra nous raconter son histoire à 10h. Et si tu me permets, Alexis, j'ai aussi un petit mot pour Sakolo Basque à partir de 11h. Parce que pour les fans de 10%, il va y avoir une surprise. Donc, à l'occasion du Festival international du film de Saint-Jean-de-Luz, on va avoir en invité surprise un acteur de la série qui jouait notamment le rôle d'Hervé.
0: Mais non.
2: Si.
0: Il sera donc en studio. Très bien.
2: Il va jouer avec vous.
0: Et ben voilà, vous êtes les bienvenus tout à l'heure à partir de 10h. Alors, faut avoir la référence, faut connaître la série 10% ou avoir regardé le film qui est sorti d'ailleurs récemment sur les plateformes comme Netflix. Thibaut, non, ça te parle pas?
1: Si.
0: Ah, bon.
1: Si, bien sûr.
0: Et ben rendez-vous tout
2: super.
0: À l'heure, Juliette. Non, mais je sais pas, tu faisais des gros yeux.
1: Mais non.
0: Tu disais peut-être Hervé, c'est pas mon collègue, il est pas à droite, il est pas à gauche. Non, c'est bon, t'as Hervé, t'as la référence?
1: Ouais.
0: Allez, bon. Juliette, on te retrouve tout à l'heure. À 10h et ensuite à 11h pour Sakolobas.
2: Je vous laisse.
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0: Très bonne journée à vous en ce mercredi 7 octobre, il est 9h. À votre actualité locale, présentée par Thibaut Vincent.
8: Adultes et lycéens côte à côte hier pour une grande journée de mobilisation. Une centaine de manifestants dans les rues dans la matinée à Saint-Jean-de-Luz. Plus d'un millier en fin de journée à Bayonne, dans le calme. Syndicats, parents, enseignants ou simples citoyens ont accompagné les lycéens pour soutenir leurs revendications. Plus de moyens, plus d'enseignants, l'amélioration également des conditions d'études et la suppression de Parcoursup. Mais il dénonçait également la répression de ce mouvement par les forces de l'ordre, à l'image de Dominique, grand-mère d'un lycéen.
9: Parce qu'on est parents, grands-parents, et que je pense que leurs motifs de contestation sont très légitimes, et que c'est pas normal que ce soit réprimé de cette façon-là. J'ai beaucoup manifesté dans ma vie, il y a toujours eu des poubelles brûlées, il y a toujours eu des violences qui viennent pas toujours des manifestants, on le sait. Je veux bien croire que certains jeunes ne soient pas dans les clous, mais je crois que c'est pas ça le problème. Et qu'il y a beaucoup d'autres personnes qui sont pas dans les clous, et notamment la police, qui est là normalement pour protéger les manifestations et les manifestants, surtout quand ils sont jeunes.
8: Mais justement, le ministre de l'Intérieur, Laurent Nunez, annonce que l'IGPN, la police des polices, a ouvert 18 enquêtes depuis le début du mouvement lycéen. On apprend également ce matin que le directeur général de la police nationale suspend l'usage des grenades assourdissantes responsables de blessures graves chez de jeunes manifestants, et notamment à Lens, où un lycéen de 15 ans a eu la main arrachée. Les lycéens qui appellent à de nouveaux rassemblements devant les établissements ce matin et demain. Des rassemblements ici interdits par un nouvel arrêté pris hier par le préfet. Interdiction des rassemblements dans un rayon de 200 mètres autour de 10 lycées du département, notamment les 6 établissements publics de Bayonne, Anglet et Biarritz.
0: Et dans le cortège bayonnais également hier, les éducateurs de la protection judiciaire de la jeunesse de Bayonne.
8: La PJJ, ils étaient en grève hier. Ils dénoncent la répression policière et judiciaire qui entraîne un surcroît de travail inédit. À Bayonne, 22 jeunes ces derniers jours ont fait l'objet de condamnations. 22 jeunes, la plupart sans antécédents. Que doit suivre en plus l'équipe très réduite déjà de la PJJ. L'entreprise Lapix, reconnue coupable d'homicide involontaire hier, 4 ans après l'effondrement d'une grue et la mort d'un grutier père de famille de 42 ans sur un chantier dans le quartier Saint-Esprit à Bayonne. L'entreprise est condamnée par le tribunal à 100 000 euros d'amende. Condamnation également de deux employés, le conducteur de travaux et le chef de chantier, respectivement, à 24 et 18 mois de prison avec sursis.
0: Lui veut sacraliser la protection des langues régionales dans la Constitution.
8: Et en particulier le basque, cible d'attaque de la préfecture ces derniers mois, estime le député Peyo Dufaux, avec son collègue breton Paul Molac. Ils ont déposé hier une proposition de loi constitutionnelle pour modifier l'article 2 de la Constitution qui consacre le français comme langue de la République. Ils veulent y ajouter « dans le respect de la protection et de la promotion des langues régionales », ce qui pourrait ainsi permettre les initiatives locales, comme par exemple les délibérations prises par plusieurs communes ces derniers mois reconnaissant l'euskara comme langue de leur territoire, dont 4 d'entre elles ont été suspendues par la justice. Peyo Dufaux.
10: On propose de contourner plus ou moins l'obstacle en venant mettre une seule langue française dans le respect de la promotion, de l'utilisation des langues régionales qui permet d'ouvrir le champ derrière à la possibilité de mise en place de statuts pour les langues régionales par le législateur que nous sommes sans pouvoir être censuré par le Conseil constitutionnel. C'est aussi important parce que ça doit venir aussi dans le cadre de la campagne présidentielle, parce qu'il y a un enjeu. C'est les cultures régionales qui sont aujourd'hui menacées de disparition. Hein, et il faut absolument qu'on trouve des solutions pour promouvoir et maintenir ces langues. Elles sont pas du tout en concurrence avec le français. C'est justement une complémentarité et une richesse qu'il faut réussir à préserver.
8: La proposition de loi constitutionnelle de Peyo Dufaux et Paul Molac qui a reçu pour le moment les signatures de 80 parlementaires de tous bords politiques.
0: Les prix des carburants qui menacent les artisans et les petites entreprises du bâtiment.
8: Certaines sur notre territoire sont proches de la faillite. Quelques-unes ont même déjà fermé. C'est ce que nous disait ce matin Pierre Lavie, le président de la CAPEB des Pyrénées-Atlantiques et des Hautes-Pyrénées, invité d'ici Pays Basque. Les prix de l'essence s'ajoutent à la hausse des prix de certains matériaux et la baisse des carnets de commandes, notamment avec les doutes autour de la prime Rénov. La CAPEB réclame des mesures. Elle a écrit aux parlementaires, aux élus du territoire et à la préfecture. L'entretien avec Pierre Lavie est à retrouver sur l'application Ici. C'était en 1936, en pleine guerre civile en Espagne, la création du premier gouvernement autonome basque. Un 90e anniversaire célébré ce matin à Guernica par le gouvernement d'Euskadi. Cérémonie officielle à 11h en présence de Lehendakari passé et présent, et notamment le président de la communauté d'agglomération Pays Basque actuelle, Alain Iriarte.
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8: C'est la fête à la grenouille aujourd'hui.
0: Oui, mouille. En effet, puisqu'il va pleuvoir tout au long de cette journée, vous prenez le chapeau, le caoué, le parapluie, les bottes et tout ce qui va avec pour donc cette journée. De la pluie, des orages aussi annoncés à partir de 15h pour une vigilance jaune. Pour les températures, ce matin, vous avez 15 à Tardettes et Saint-Jean-Pied-de-Port, 17 à la Bastide-Clérance, 18 pour l'ensemble du littoral et puis cet après-midi, 21 en moyenne pour la vallée de Baïgorry, pour Saint-Jean, pour Boucau, Asquin et Asparin, et jusqu'à 22 degrés pour Saint-Palais. On fait aussi un point complet sur l'état de l'océan aujourd'hui, si vous avez prévu peut-être de profiter du large. C'est Maëva qui est avec nous depuis le sémaphore de Sokoa. Bonjour Maëva.
11: Bonjour Alexis.
0: Alors, océan qui est donc annoncé plutôt calme aujourd'hui, je crois.
11: Alors, calme, oui et non. On est entre 1,50 et 2,50 de houle actuellement. Il faut savoir qu'on va avoir un bulletin météo spécial cet après-midi. Donc la houle devrait augmenter, le vent également, le temps va se gâter, ça va pas être terrible, c'est un peu automnal.
0: Exactement, mais on a peut-être plus l'habitude aussi d'avoir ce temps automnal. Maëva, vous parlez d'un bulletin météo spécial, ça veut dire quoi ?
11: Alors ça veut dire qu'il va y avoir un vent supérieur à 7 Beaufort, soit plus de 40 km/h.
0: D'accord, donc dès qu'on passe les 40 km/h, on a ce bulletin spécial. Pour ce qui est des marées, la basse mer est actuellement en cours puisqu'elle était annoncée à 8h50. La prochaine pleine mer ?
11: Alors, la pleine mer sera à 15h10, avec une basse mer à 21h22 et un coefficient de 70.
0: Des coefficients qui vont grimper durant les prochains jours. Et enfin, pour ce qui est de la visibilité, est-ce qu'elle sera impactée avec la pluie qui est annoncée tout au long de cette journée ?
11: Alors là, je vous confirme, là tout de suite, je ne vois même pas à 2 km, on est dans un grain.
0: Ah ouais, d'accord. Bon, visibilité donc très, très compliquée ce matin. Merci beaucoup, Maëva, depuis le sémaphore de Sokoa. Oui, Thibaut ?
1: C'est mon grain, c'est...
0: Allez, le mot de la fin, on lui laisse. Maëva, merci beaucoup d'avoir été avec nous. Passez une bonne journée. À demain. Il est 9h07. Je vous laisse en compagnie d'Arantxa Kurutchari pour la suite de votre matinée. Nous, on se retrouve demain dès 6h pour se réveiller tous ensemble et réveiller le Pays Basque. À demain.
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2: Bonjour à tous et bienvenue dans votre émission. Ici c'est vous, l'émission entre 9h et 10h. Et aujourd'hui, on va parler à des femmes dans le monde agricole. Parce que être agricultrice, c'est un métier, mais c'est aussi parfois toute une vie qui s'organise autour de l'exploitation, les journées qui commencent très tôt, les animaux, les travaux à la ferme, les saisons et finalement aussi les imprévus. Et au milieu de tout ça, il y a une question qu'on peut parfois oublier, c'est la santé. Comment prendre soin de soi quand on travaille sur une exploitation? Comment se faire suivre et se faire remplacer quand on doit s'absenter, notamment quand on est une femme en raison d'une grossesse? Et puis surtout, quels sont les droits et les dispositifs auxquels les agricultrices peuvent avoir accès? C'est justement le sujet d'une réunion organisée demain à Bonloc par la MSA Sud-Aquitaine. Le sujet sera bien sûr la santé des femmes en agriculture. Et pour en parler, ce matin, on reçoit Aude Almaert, qui est sous-directrice à la MSA Sud-Aquitaine. Et puis on entendra aussi Janine, qui est agricultrice à Juxu. Elle nous racontera concrètement son quotidien et ce que ça signifie vraiment être femme et agricultrice.
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2: Et on commence donc avec Aude Almaert. Vous êtes sous-directrice à la MSA Sud-Aquitaine. Bonjour Aude.
13: Bonjour, bonjour à tous.
2: Donc déjà, on va parler à des femmes et de l'agriculture. Une question très simple, la place des femmes dans l'agriculture, est-elle importante ici au Pays Basque?
13: Oui, elle est importante, elle est même essentielle. C'est un sujet qui nous mobilise, non seulement parce que nous sommes un organisme de protection sociale et qu'on va pouvoir assurer, ou en tout cas proposer différents services et prestations pour permettre la préservation de la santé de nos adhérents et des femmes particulièrement, et parce qu'il y a des spécificités dans le monde agricole pour les femmes. On le sait et on travaille dessus.
2: Et justement ici, vous savez, c'est sur le territoire, il y a beaucoup de femmes qui sont agricultrices.
13: Oui, dans les Pyrénées-Atlantiques, près d'un agriculteur sur trois est une femme.
2: Oui.
13: Donc les femmes sont très représentées dans l'agriculture dans notre département et de plus en plus sur les personnes qui s'installent. Donc effectivement, on avance dans les idées reçues du monde agricole. Alors c'est pas très récent, mais ça s'accentue.
2: Et justement, pour en parler, demain, la MSA organise à Bonloc une réunion qui est consacrée à la santé des femmes en agriculture. Et donc, pourquoi est-ce que c'est important d'organiser une telle journée? Parce que du coup, une exploitation agricole, contrairement à un bureau, on ne peut pas forcément s'arrêter quand on veut. Il faut continuer à nourrir les animaux, à s'occuper de la ferme. Bref, beaucoup de choses à faire. On va continuer à en parler avec vous, Aude. Et vous aussi à la maison, si vous voulez ajouter quelque chose, si vous voulez témoigner, vous êtes femme et agricultrice, vous n'hésitez pas à appeler au 05 59 59 17 17.
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2: Et nous on continue en musique, Jean-Jacques Goldman, on ira.

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0: Et donc aujourd'hui dans Ici c'est vous, on parle de la santé des femmes dans l'agriculture. Dans l'agriculture, on peut pas toujours s'arrêter quand on est agricultrice et femme. Et justement aujourd'hui, on reçoit Janine qui est agricultrice à Juxieux. Bonjour Janine.
3: Bonjour.
0: Donc est-ce que vous pouvez nous raconter déjà une journée type? Comment se passent vos journées en tant que femme et agricultrice?
3: Alors, moi je suis productrice d'ovins lait avec transformation fromagère et j'ai des vaches à viande à côté. Donc, ben, journée type, pas en ce moment, mais je vais prendre en saison. Lever à 6h, nourrir les animaux. Donc, je commence par les brebis. Mon mari s'occupe des vaches. Et après, agnelage, traite. Donc, la traite est à 6h30. Et après, transformation. Alors, je transforme tous les deux jours. Et un jour sur deux. Donc, après la traite, transformation. Et je me suis mécanisée en 2000. Mmh. Et jusque-là, eh bien, je faisais un transport. Le lait arrivait dans le tank, du tank dans les bidons, et les bidons transportés jusqu'à la maison, et au lieu de transformation. Mmh. Et là, j'ai fait ça pendant 20 ans, et après, j'ai mécanisé ma transformation, puisque c'était ça qu'on suivait à faire ça. Quoi, voilà.
0: Parce que j'imagine que vous portez, vous vous baissez, vous travaillez dehors. C'est quoi un petit peu les contraintes physiques de votre métier?
3: Alors beaucoup de ports de transport entre les seaux, les bidons, après la transformation, les fromages. Mmh. Donc et par contre, moi j'avais fait une

0: formation qui à l'époque qui avait été mise en place par la MSA, mm-hmm. et c'était sur les troubles les TMS, troubles musculo-squelettiques, et où on apprenait à bien se positionner pour justement la prise de saut, la prise de charge, et c'est vrai que ça m'avait bien servi.
1: Parce que justement, vous avez déjà ressenti les conséquences physiques, voilà, de votre métier, vous avez déjà eu des douleurs, comment ça se passe?
0: Alors, j'ai la chance d'avoir un très bon dos, donc j'ai pas eu trop mal au dos, mais alors je sais pas si c'est dû à ces positions que je prenais quand j'avais fait cette formation, depuis cette formation. Mais je peux pas dire que physiquement j'ai été j'ai eu trop de mal, quoi.
1: Et avec le temps, est-ce qu'on apprend un petit peu plus à écouter son corps?
0: Oui, oui, oui. Avec le temps ou avec l'âge, je ne sais pas. Mais... je pense que... Puis après, avec l'âge, on a moins de force et donc on s'arrête plus quand... on s'arrête plus vite, disons. On n'insiste pas.
1: Mais merci beaucoup, Janine. Je le rappelle, vous êtes agricultrice à Juxu. On comprend bien, voilà, que être agriculteur, déjà, généralement, il y a des contraintes physiques et puis peut-être, voilà, d'autant plus que quand on est une femme. Et vous aussi à la maison, si c'est une situation que vous vivez, que vous voulez témoigner, n'hésitez pas à appeler au 05 59 59 17 17 ou à nous laisser un petit message vocal sur notre WhatsApp. Et puis, vous pouvez aussi nous contacter sur Messenger.

0: C'était Peu importe de Zazie.
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15: Être femme et agricultrice, c'est pas toujours facile. On l'a vu, il y a des contraintes physiques. Mais même quand on a un petit pépin de santé, on peut pas toujours s'arrêter. Janine, vous êtes agricultrice à Juxu. Vous êtes avec nous pour justement parler de la santé des femmes quand on est agricultrice. Est-ce que vous, vous avez vraiment le temps de prendre un petit peu de temps pour vous, notamment de penser à votre santé ?
16: Alors moi, la solution que j'ai trouvée, c'est en fait d'adhérer à un service de remplacement. Et ce qui me permet, si jamais il m'arrive quelque chose, de prendre quelqu'un sur la ferme et de me remplacer. Et de pouvoir me consacrer à soit à ma maladie ou à mon accident. Bon, j'espère que j'en aurai pas, mais plus tranquille.
15: Et le service de remplacement, en fait, comment ça marche ? Vous, je crois que vous me disiez, c'était pendant une grossesse, c'est ça ?
16: Oui, alors j'ai 4 enfants, et donc la première, j'étais dans la sécurité sociale, donc je travaillais à l'extérieur, mais les 3 autres, je les ai eus quand j'étais sur la ferme, et c'est simple, hein, on a droit à un congé maternité, et donc, on prenait quelqu'un sur la ferme et moi, je me suis occupée comme ça pendant 16 semaines de mon bébé.
15: Vous prenez quelqu'un
16: sur... De nos bébés.
15: Parce que voilà, vous dites, voilà, il y a quelqu'un qui vient sur la ferme. C'est quoi ? C'est un ouvrier agricole qu'on envoie, qui est là le temps que vous occupiez de vos enfants ? Comment ça se passe ?
16: Alors, ça peut être n'importe qui, un ouvrier agricole, un membre de la famille qui est déclaré, qui est un voisin. S'il n'est pas aide familiale sur l'exploitation, ça peut être n'importe qui. Et quand je dis n'importe qui, ça peut être homme, femme. J'insiste sur les femmes peuvent faire du remplacement.
15: Oui,
16: elles sont là pour nous remplacer sur la ferme.
15: Et quand là on parlait de grossesse, mais quand vous êtes par exemple malade, vous avez un rhume, une grippe qui vous cloue au lit pendant une semaine, est-ce que c'est un service auquel on a droit ou comment ça se passe ? Il y a des conditions ?
16: On a droit première à arrêt de travail. Donc je sais pas si on nous met un arrêt de travail pour un rhume ou pour une grippe, mais la question elle est là. Mais c'est je veux dire par exemple si on se casse une jambe, bon il y a un minimum 40 jours d'inaptitude et donc on peut en bénéficier.
15: Merci beaucoup Janine, je le rappelle, vous êtes agricultrice à Juxu, merci beaucoup.
16: Mais de rien.
15: Et puis nous on va continuer aussi à parler de la santé des femmes quand elles sont agricultrices. Pour ça, juste après on va recevoir Rod Almaert de la MSA et elle va un petit peu nous expliquer ce que la MSA propose aux agricultrices, voilà, notamment en raison de grossesse comme vous Janine, ou quand les femmes agricultrices tombent malades. Et si vous aussi à la maison vous êtes agricultrice et vous avez des questions à lui poser ou si simplement vous voulez partager votre témoignage, n'hésitez pas à appeler le 05 59 59 17 17.

0: C'était ABC des Jackson 5.
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0: Dans Ici c'est vous, aujourd'hui on parle de la santé des femmes agricultrices. Pour ça on va recevoir, on reçoit déjà actuellement Aude Almaert, sous-directrice de la MSA Sud-Aquitaine. Donc vous avez entendu, on vient d'entendre Janine qui est agricultrice à Juxu. Elle le disait, quand elle doit s'absenter, ça peut parfois être compliqué. Elle a eu droit à des services de remplacement. Est-ce que vous, Aude, dans votre métier, c'est des difficultés auxquelles vous êtes confrontée? Voilà, vous avez des femmes agricultrices qui viennent vous voir. Elles s'inquiètent un petit peu de comment être remplacées.
3: Alors oui, c'est un sujet qui est identifié pour nous et je pense qu'il faut distinguer deux choses. L'accès aux services de remplacement, il est possible pour tous les agriculteurs et agricultrices, quel qu'en soit le motif, la raison, et le témoignage de Janine exprimait bien cet accès qu'elle a pu avoir. Donc c'est un dispositif qui mérite d'être plus connu et d'encourager du coup son recours. La deuxième chose, du coup, qu'il faut distinguer, c'est un sujet qui est important, c'est la participation financière, c'est le coût de la démarche qui, on le sait, peut être un véritable frein. Et là, en fonction des motifs, il y a des choses qui vont pouvoir être prises en charge par la MSA à titre réglementaire. C'est le cas pour le congé maternité. Donc ça veut dire aujourd'hui qu'une agricultrice qui est en situation de maternité, et comme ça a été le cas pour Janine, pour les trois grossesses qu'elle a pu avoir en étant au régime agricole, elle a pu bénéficier d'une prise en charge de cette allocation de remplacement dans le cadre de la maternité. Par contre, pour d'autres motifs, comme celui de la maladie ou de l'accident de travail, là, la réglementation ne permet pas une prise en charge d'office. C'est-à-dire que dans les textes, aujourd'hui, un agriculteur, une agricultrice, puisqu'on parle d'aide ce matin plus précisément, si elle a un sujet de santé, n'a pas le droit systématiquement, comme pour un congé à maternité, à une prise en charge de son remplacement. Et là, on va intervenir sur notre champ d'action sociale, sur une participation financière que l'on va pouvoir adapter en fonction de la situation de l'adhérente qui va pouvoir nous consulter. Donc pour répondre à votre question, oui, ce sujet du remplacement est assez central dans l'accès à la santé et de la maternité, et on veille particulièrement à ce que cet accès-là soit permis au plus grand nombre.
0: Donc ce que vous voulez dire, c'est que quand il n'y a pas de service de remplacement, parce que voilà, des critères ne sont pas remplis, vous participez en fait, voilà, à une prise en charge financière, c'est un peu ça l'idée?
3: Alors en fait, tout le monde a droit au service de remplacement. D'accord, et oui. Nous, on va participer financièrement, alors intégralement sur le sujet de la maternité, plus partiellement financièrement sur les sujets de la maladie ou de l'accident de travail. Mais là, mais des participations existent. Donc il faut surtout faire savoir que en cas de sujet de santé, et en fait, votre question, elle est importante, Arantxa, et je me permets d'insister, parce que quand on a un sujet de santé, et c'est vrai particulièrement chez les femmes, il n'est pas forcément évident de s'en emparer. Et on va avoir des freins, et le sujet du remplacement va pouvoir être un frein, et ça va peut-être parfois être un prétexte pour ne pas prendre rendez-vous chez le médecin, pour reculer parce que ça ne va pas être évident. Et il ne faut pas que ce soit le cas. Donc, que les personnes qui rencontrent ces sujets-là nous appellent. Nous avons des travailleurs sociaux mobilisés sur les territoires qui peuvent être mobilisés pour pouvoir étudier avec nos adhérentes les différents dispositifs auxquels elles pourraient avoir droit pour permettre cet accès au remplacement, et surtout permettre l'accès à des soins ou à un remplacement pour d'autres motifs.
0: Et justement, ouais, voilà, tout ce que vous proposez, on va continuer à en parler jusqu'à 10h, parce qu'aujourd'hui, voilà, notre sujet, c'est la santé des femmes agricultrices. Et puis, si vous aussi, vous avez des questions à la maison à poser à Aude Almaert, qui travaille à la MSA, n'hésitez pas, on peut appeler au 05 59 59 17 17. On y répondra ensemble jusqu'à 10h. Et ici Pays Basque, tous les jours à vos côtés sur les routes. Aujourd'hui, temps de pluie, donc ça bouchonne toujours au niveau du rond-point Saint-Léon. On me dit qu'il y a à peu près... Ah non, ça s'est un petit peu désengorgé. Il n'y a que 2 minutes de bouchon. Donc pour l'instant, pas trop de rouge sur la carte. Et puis si vous, à la maison, vous avez un accident, quelque chose d'inhabituel à nous signaler, 05 59 59 17 17.

0: C'était Toutes les peines de Patrick Fiori.
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0: On reste ensemble jusqu'à 10 heures pour parler de la santé des femmes agricultrices. On l'a vu avec le témoignage de Jeannine, agricultrice à Juxu. C'est pas toujours facile de pouvoir s'arrêter sur son exploitation parce que voilà, il faut sortir les animaux, il faut s'occuper de la ferme. Finalement, c'est toute notre vie est organisée autour de l'exploitation. Donc, on a vu jusqu'à là qu'il y avait des services de remplacement. Et justement, pour en parler, Aude Almaert, vous êtes avec nous. Je le rappelle, vous êtes sous-directrice à la MSA. Je crois que vous proposez pas mal de choses, justement, quand il y a des pépins de santé, quand il y a des grossesses. Voilà. Est-ce que vous pouvez nous expliquer un petit peu tout ça ?
3: Alors, comme on a pu en parler rapidement tout à l'heure, mais on va poser un peu plus les choses. Mm-hmm. Il existe donc deux sujets, des sujets réglementaires qui ouvrent droit à des prises en charge à des prises en charge financières pour le service de remplacement. Ça va être le cas du congé maternité. Et j'en profite pour le dire, c'est également le cas pour le congé paternité, parce que c'est important dans ces moments-là de pouvoir dire que les pères aussi ont droit du coup à cette prise en charge pour pouvoir participer à ce moment important de la vie de famille. Et puis le congé supplémentaire de naissance, qui est quand même la grande nouveauté de cet été, est venu également renforcer ce recours au service de remplacement, donc cet accès au remplacement dans ces motifs-là, et quasiment complètement pris en charge par la MSA. Je dis quasiment complètement parce qu'il y a quelques centimes d'euros qui restent au niveau de cotisation sociale générale, la CSG comme on l'appelle, mais en tout cas le frein financier n'est pas pris ces sujets-là parce que le dispositif réglementaire est fort important et il permet surtout d'être ouvert pour tous les adhérents concernés, donc maman et papa non salarié agricole. Donc ça, c'est important. Après, pour les autres motifs, où là, la réglementation n'a peut-être pas encore évolué assez vite, c'est-à-dire pour les raisons de maladie ou d'accident de travail, là, la réglementation ne prévoit pas de prise en charge systématique par la MSA. Donc, au titre de l'action sociale, parce que nos élus trouvent important de pouvoir venir être présents, en tout cas participer financièrement à ces moments-là, on peut participer financièrement sur des moments courts pour pouvoir permettre ce remplacement dans des cas particuliers et que nos travailleurs sociaux peuvent accompagner. Mais il y a un autre motif sur lequel, par contre, je voudrais intervenir, et puis le contexte agricole du moment dont on n'a pas encore parlé, parce que le sujet est la santé des femmes, bien sûr, et c'est d'ailleurs la priorité de nos administrateurs toute cette année. Mais l'actualité nous rattrape un petit peu. Je pense que tout le monde est conscient du contexte agricole qui est le nôtre en ce moment et il serait difficile de ne pas en parler même quelques instants.
0: Oui.
3: Nous avons aussi des sujets d'épuisement professionnel qui concernent les femmes autant que les hommes. Mais pour les femmes, en fait, il est peut-être un peu plus difficile de faire signe, d'en parler, de demander de l'aide. Alors, c'est déjà difficile dans le monde agricole en général, mais pour les femmes en particulier. Et là, au titre de l'action sociale, la MSA peut également intervenir sur des dispositifs de répit, donc toujours par les services de remplacement, quand on sent que le contexte devient trop compliqué. Il faut vraiment nous saisir de ces situations-là. Nos travailleurs sociaux sont à l'écoute pour mettre en place les dispositifs les plus adéquats. Et au niveau de l'action sociale, nous pouvons également prendre en charge du remplacement pour permettre à un exploitant en situation de mal-être de pouvoir prendre un temps de respiration qui devient strictement nécessaire.
0: Mais ça, c'est hyper intéressant, ouais, parce qu'au regard de l'actualité, j'imagine que les besoins, et puis votre métier aussi peut-être a évolué, les besoins des agriculteurs. Ça, c'est un point sur lequel on va revenir juste après, parce que justement, c'est assez intéressant, parce que vous aussi, à la maison, si c'est une situation que vous avez rencontrée, que vous voulez témoigner, voilà, vous en pouvez plus, n'hésitez pas à appeler au 05 59 59 17 17. Et si vous avez des petites questions à poser à Aude Almaert, je le rappelle, elle travaille à la MSA. Pareil, même numéro, 05 59 2 fois, 17 2 fois.
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0: C'était Unza Arrogaudé sur ICI Pays Basque.
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0: Plus que quelques minutes pour continuer à parler de la santé des femmes agricultrices. Justement, on a une auditrice qui est appelée à Gisèle. Bonjour Gisèle.
3: Bonjour Arantxa.
0: Donc vous êtes agricultrice à Isturitz. Racontez-moi un petit peu comment ça se passe pour vous.
3: Alors ben moi, je dirais que dans mon témoignage, ce que j'aimerais dire, c'est qu'être femme agricultrice pour moi, c'est être un peu une femme à plusieurs vies. On est agricultrice, mais on est aussi mère, épouse, parfois grand-mère. Moi, je ne suis pas encore, mais voilà. On est gestionnaire, comptable, commerciale, fromagère, éleveuse, et souvent tout ça dans la même journée. Alors, on travaille avec nous-mêmes, avec notre corps, mais aussi énormément avec notre tête. Il faut penser aux animaux, aux cultures, aux commandes, aux clients, administratifs, aux normes, et en même temps penser à la maison et à la famille. Et je crois que ce qui est le plus difficile pour une femme, c'est qu'on a longtemps eu tendance à considérer que certaines choses allaient naturellement de soi. S'occuper des enfants, de la maison, penser à tout, être disponible pour tout le monde. Et quand on est agricultrice, en plus, la frontière entre la vie professionnelle et la vie personnelle n'existe presque plus. Chez nous, quand il y a un problème avec les brebis, ou avec la fromagerie ou avec une commande, on ne peut pas dire « ben je suis en vacances, je verrai ça lundi
0: ».
3: L'exploitation est continue. Puis bon, je ne veux pas non plus parler que des difficultés, parce que être une femme aussi en agriculture, c'est une immense fierté. C'est voir naître un agneau, transformer le lait de nos brebis, fabriquer un fromage, le yaourt, et savoir que tout cela vient de notre travail. Et c'est aussi transmettre quelque chose, c'est faire vivre une ferme et un savoir-faire. Je pense que les femmes ont aussi à apporter leur façon de faire évoluer l'agriculture. On a davantage parlé de transformation, de vente directe, de circuits courts, de diversification, de qualité des produits et surtout du lien avec les consommateurs. Derrière tout ça, il y a une femme, voilà, une femme, qui peut être fatiguée, qui doute, et une femme qui, des fois, a besoin qu'on lui dise, et toi, comment tu vas?
0: Ouais, je comprends, ouais.
3: Mais voilà, parce qu'on pense souvent plus à mettre notre énergie pour les autres, ça, je l'avoue aussi. Mais je pense que être forte ne veut pas dire non plus tout porter toute seule. Et pour cela, moi, je pense que voilà, il faut se faire aussi un petit peu accompagner avec des psychothérapeutes ou des voilà, se faire accompagner effectivement pour nous sentir un peu moins seule. Voilà.
0: Et justement, voilà, l'accompagnement, on en parle avec Aude Almaert qu'on va juste réentendre juste après. Mais merci beaucoup Gisèle pour ce témoignage. Merci beaucoup.
3: Avec grand plaisir, Je vous souhaite une belle journée.
0: À vous aussi, merci beaucoup.
3: Merci, au revoir.
0: Et puis justement, Aude Almaert, je le rappelle, vous êtes sous-directrice à la MSA Sud-Aquitaine. Est-ce que justement, quand vous entendez le témoignage de Gisèle, de Janine, dans quelle mesure la prévention est-elle importante ?
4: La prévention, elle est fondamentale, mais vous voyez, je tiens quand même à saluer le magnifique témoignage qui vient d'être fait et de partager avec vous qu'en fait, les agricultrices parlent mieux que quiconque de leur quotidien, de ce qu'elles font et aussi de tout ce qu'elles portent. Et pour répondre à votre question au niveau de la prévention, ben, pour nous, c'est fondamental parce que ça nous permet, en tout cas, c'est les actions que l'on mène, de préserver la santé des femmes pour qu'elles puissent s'épanouir dans ce qu'elles font, de le faire en bonne santé physique, en bonne santé mentale. Ce qui vient d'être dit est très fort. Hein. Être fort ne veut pas dire tout porter, ne pas hésiter à activer les dispositifs pour parler, se faire soutenir si besoin est, et puis prendre soin de sa santé, se considérer parce que l'individu est l'outil le plus important de la ferme. C'est vrai pour les hommes, c'est surtout vrai pour les femmes qui ont tendance à porter énormément de choses, comme ça vient d'être dit. Donc la prévention pour nous, c'est fondamental à différents titres. C'est la prévention des bons gestes sur l'exploitation, et le premier témoignage qu'on a eu tout à l'heure était aussi une belle illustration. Avant d'avoir mal au dos, des adaptations qu'on peut mettre en place justement pour préserver sa santé physique sur des gestes répétitifs avec des problématiques de port de charge. Voilà, le métier d'agricultrice est un métier physique. Mais aussi les sujets propres à la santé de la femme. On est au mois d'octobre, on peut forcément faire un clin d'œil à Octobre Rose et plus précisément à encourager la participation au dépistage des cancers féminins. Le dépistage du cancer du sein, c'est toute l'année, comme celui du cancer colorectal, mais peut-être qu'on y reviendra un petit peu. Mais la prévention, c'est fondamental et il faut absolument que nos agricultrices s'en saisissent. C'est déjà le cas. Ouais. On a des taux intéressants, mais je pense qu'on peut encore faire mieux.
0: Et justement, ça fait tout ce sujet de la santé des femmes agricultrices, ça fera l'objet d'une table ronde qui sera organisée demain après-midi à Bonloc. Vous êtes toutes les bienvenues. Merci beaucoup, Aude Almaert, d'avoir été avec nous.
4: Avec plaisir, merci à vous pour l'invitation.
0: Et puis merci aussi à toutes les agricultrices qui ont partagé un petit bout de leur vie avec nous. 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Et puis demain, on parlera des éco-buages. Ben oui, la saison commence bientôt, donc on aura plusieurs invités pour nous expliquer à quoi ça sert, un petit peu la prévention, la sécurité quand on va marcher en montagne, comment se renseigner. C'est l'objet de notre émission de 9h à 10h demain.

0: C'était Here Comes the Sun des Beatles. Et Juliette, tous les jours, tu reçois une personne. Bonjour.
1: Bonjour Arantxa, bonjour
0: à tous. Qui c'est que tu reçois aujourd'hui?
1: Bah oui, parce que tous les jours, on vous propose un portrait d'un habitant ou d'une habitante du Pays Basque qui fait réunir le territoire à sa manière. Aujourd'hui, nous découvrons un sportif. Sa vie est devenue une série d'exploits. Il est champion du monde de handbike depuis 2022, champion de France aussi en 2024. Il va nous raconter son histoire, son parcours et puis sûrement ses nouveaux défis et ses nouveaux projets. Ce sera dans quelques minutes, juste après le point sur l'actualité. Arantxa, merci, à demain.
0: Merci à toi, à demain.
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1: Et nous sommes mercredi 7 octobre 2026, 10h. Sur l'actualité présentée par Yves Tussaud. Bonjour Yves.
3: Bonjour Juliette, bonjour à tous. La mobilisation des lycéens se poursuit. Ils appellent à de nouveaux rassemblements devant les établissements. Rassemblements interdits par un nouvel arrêté préfectoral dans un rayon de 200 mètres autour de 10 lycées du département et notamment les 6 établissements publics des villes de Bayonne, Anglet et Biarritz. Les lycées Louis Defoy et Paul Bert à Bayonne resteront, eux, fermés tout au long de cette journée. Hier, 1500 personnes selon les organisateurs, 800 selon la préfecture, se sont rassemblés en fin de journée devant l'hôtel de ville de Bayonne, un rassemblement qui s'est déroulé dans le calme. Et ce matin, Laurent Nunez, le ministre de l'Intérieur, a annoncé que l'usage des grenades assourdissantes était suspendu, grenade responsable de blessures graves chez de jeunes manifestants, notamment à Lens où un lycéen de 15 ans a eu la main arrachée.
1: La société Lapix Bâtiment condamnée hier après-midi à 100 000 euros d'amende, dont 20 000 euros avec sursis par le tribunal de Bayonne.
3: Et ce 4 ans après l'accident, la chute d'une grue qui avait coûté la vie à Mohamed Kichoui, le grutier sur un chantier quartier Saint-Esprit à Bayonne. Le conducteur de travaux et le chef de chantier ont eux été condamnés respectivement à 2 ans et 18 mois de prison avec sursis. Il souhaite sacraliser la protection de la langue basque et de l'ensemble des langues régionales dans la Constitution. Le député Abertzale Peillot-Dufaux et son collègue breton Paul Molac ont déposé hier une proposition de loi constitutionnelle, un texte qui vise à modifier l'article 2 de la Constitution qui consacre le français comme langue de la République, pour y ajouter, dans le respect de la protection et de la promotion des langues régionales, une proposition de loi qui, pour le moment, a reçu le soutien de 80 parlementaires de tous bords politiques.
1: Les artisans et petites entreprises du bâtiment en grande difficulté.
3: Ouais, certaines proches de la faillite, déclaration ce matin sur ICI Pays Basque du président de la CAPEB des Pyrénées-Atlantiques et des Hautes-Pyrénées, la flambée des prix du carburant s'ajoutant à la hausse des prix de certains matériaux et la baisse des carnets de commandes. La CAPEB réclame des mesures urgentes. Elle a écrit aux parlementaires, aux élus du territoire et à la préfecture. L'entretien de Pierre Lavie est à retrouver sur notre application. Ici. Et puis notez-le, c'est important, le port du casque est désormais obligatoire dans les Landes pour les utilisateurs d'engins électriques. C'est juste de l'autre côté de la Dour. Hein. Trottinettes, rollers, skates électriques, monoroues et autres gyropodes sont concernés. Un arrêté préfectoral est entré en vigueur hier, donc dans les Landes, il s'applique sur toutes les voies, y compris les pistes cyclables, de jour comme de nuit.
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3: Et vu la vitesse de certains engins, c'est peut-être pas plus mal de mettre un casque. Enfin,
1: oui.
3: La pluie peut-être aujourd'hui, Juliette?
1: Comme le dit Météo France, atmosphère très instable pour ce mercredi. En résumé, risque d'averses et d'orages partout au Pays Basque et tout au long de la journée. Vigilance jaune d'ailleurs, pluie, inondations et orages, avec un vent assez fort qui va se lever en fin de journée, avec des rafales pouvant aller jusqu'à 65 km/h. Concernant les températures, on attend cet après-midi 20 degrés pour Espelette et Mendive, Bidache également 20 degrés et 21 degrés à Hondaille, Bayonne, Saint-Jean-Pied-de-Port, Tardets, 22 degrés pour les maximales autour de Saint-Palais. Demain, Yves Tussaud, un temps un peu plus calme avec de rares averses possibles jusqu'en milieu d'après-midi. Des températures entre 18 et 19 degrés. Le retour du soleil, normalement, ce sera vendredi. Et le retour de l'information à 11h.
3: À tout à l'heure, bonne émission.
1: Oh, c'est beau.
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1: Chaque jour, le portrait d'un habitant ou d'une habitante du Pays Basque permettant à notre territoire de rayonner. Aujourd'hui, nous partons à la rencontre d'un sportif, d'un compétiteur. Il est champion du monde de handbike en 2022, champion de France en 2024. C'est un homme qui ne cesse de se lancer de nouveaux défis, mais qui aime aussi transmettre son expérience. Derrière ses titres, il y a bien sûr un parcours de vie. Notre invité a vu sa vie changer en 2010, devenu hémiplégique suite à une série d'AVC. Il a su transformer cette épreuve de la vie en moteur et en aventure humaine. Parmi ses fiertés, il y a celle d'avoir été choisi pour relayer la flamme olympique à Bayonne, mais aussi avoir porté d'autres sportifs vers le podium ou encore être un fervent supporter de ses filles et ses petites filles, notamment à l'équitation. Jean-Marc Eyaraberry, champion du monde de handbike, va nous raconter son histoire jusqu'à 11h.
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1: Bonjour Jean-Marc, merci d'être avec nous.
6: Bonjour.
1: Donc ce matin, on va remonter un petit peu le fil de votre parcours ensemble. Bah, tout simplement, j'aimerais bien savoir comment s'est fait cette rencontre avec le handbike. Et est-ce que c'est arrivé par exemple assez rapidement après vos AVC ou c'est arrivé un petit peu plus tard, plusieurs années plus tard ?
6: Quelques années plus tard, j'ai commencé à faire un peu de handbike à partir de 2014, 2015. Et en 2016, j'ai rejoint l'association française de vélo couché qui mélange les handicapés et les valides.
1: Parce que tout d'abord, quand il vous est arrivé ces AVC, vous avez dû changer de vie, évidemment, et par exemple arrêter votre métier. Il faut aussi réapprendre à se projeter, j'imagine. Il y a eu tout un travail, en fait, avant cette découverte du handbike.
6: Et ce qui se passe, c'est quand vous êtes à Marie-Aignan, vous êtes allongé, on vous dit mais du jour au lendemain, perte totale irréversible, interdiction de regérer votre, de retravailler et de regérer votre société, d'où vous êtes obligé de...
1: Tout repenser.
6: Vous arrêtez tout. Du jour au lendemain, vous arrêtez tout. D'où, eh bien, il faut avoir un peu le mental. À Marignan, on a été bien suivi, et après, en APA. Et après, bon, comme j'aimais bien le sport, je suis parti dans le sport et j'ai commencé à. J'attachais d'abord mon bras gauche et je pédalais. Après, j'ai eu quelques autres soucis en 2024, fin 2024. Et d'où, et là, je suis arrivé à retravailler un peu mon bras gauche qui rebouge et qu'on peut travailler.
1: Vous étiez déjà sportif avant ?
6: J'ai fait un peu de sport, mais après, quand vous gérez une société, vous n'avez pas le temps de faire du sport. Hein.
1: Est-ce que vous vous souvenez alors les sensations, les premières fois où vous avez testé le handbike ?
6: Eh bien, c'était sur le bord de l'Adour, entre Urquit et l'Avance. Et le problème, c'est que je partais à gauche. D'où il faut tout rééquilibrer, travailler son cerveau pour bien rester sur la droite. Et c'est pour ça que j'ai fait, sur les bords de la Floride, la ville de Bayonne, qu'on fait le vélo couché, et on apprend à des gens qui sont hémiplégiques, tétra, para, tout handicap ou hors handicap, à circuler sur la voie cyclable et à rouler ensemble, que ce soit avec un handbike, un trike. Et quand on voit, mais après on s'en va faire des balades sur le Pays Basque ou le sud des Landes, parce qu'on aime bien nos amis landais quand même, on traverse l'Adour. Mais c'est des bons moments.
1: Qu'est-ce qui vous a plu au point d'en arriver là où vous en êtes arrivé ? Qu'est-ce qui vous a plu dans la découverte du handbike ?
6: Le challenge, c'est de monter le col. Quand vous montez la Pierre Saint-Martin, le col de l'Aubisque, le Mont Ventoux, le Tourmalet, vous arrivez en haut, vous êtes avec des cyclistes, mais vous l'avez fait. Vous montez, vous redescendez avec eux. Et quand on est en haut, ou que vous voyez un cycliste, quand vous allez sur le Pays Basque, même le col d'Ibardine, quand on arrive tout à fait en haut à Elissal, eux, ils poussent le vélo à la main, vous arrivez avec votre vélo en bras, vous les regardez, vous leur dites, c'est dur, hein.
1: Oui, en fait, dans ces moments-là, on a les mêmes capacités que les valides, et y a, du coup, on oublie son handicap, j'imagine.
6: Il n'y a pas d'handicap sur le vélo. Tout le monde est égaux.
1: Ça a changé votre vie une seconde fois, entre guillemets, finalement, parce que maintenant, c'est la majorité de votre quotidien, en fait.
6: Oui. Oui, maintenant, oui, parce qu'après, on a fait un partenariat avec les Sandes, Marie-Aignan, on est avec l'Autruche sur un fil de soie, il y a beaucoup d'associations qui viennent. Hier, on était avec le CCAS pour la journée des aidants. On va avec nos vélos, on fait essayer, et le plus beau, c'est de faire vivre les gens. Parce qu'au moins, ils voient qu'ils peuvent faire autre chose que rester chez eux devant la télé ou dans leur fauteuil roulant.
1: Quelles sont les principales difficultés avec ce sport ? Vous parliez déjà un petit peu de lorsque vous avez découvert d'une question d'équilibre, mais forcément, il y a aussi la force des bras.
6: Il y a la force des bras, et après, bon, avec un handbike, on pilote comme si on était en moto. Ça veut dire que si on tourne à droite, faut pas aller à le corps, il faut pas qu'il aille à gauche, sinon vous chavirez.
1: Ouais, donc il y a tout un, oui, un espèce d'équilibre même mental à avoir en fait.
6: Tout à fait.
1: Jean-Marc, on va continuer de vous découvrir. Vous allez pouvoir nous raconter aussi ces compétitions que vous avez donc effectuées et surtout certains titres. On continue de découvrir puisque vous êtes avec nous jusqu'à 11h. Et là, il est 10h09.
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1: Et voici un morceau dans la playlist, ici Pays Basque. En ce mercredi matin, je vous propose de chanter avec Gold. Profitez bien.

0: c'est nous chanter avec Gold.
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0: Jean-Marc Eyaraberri est l'invité de ce mercredi, devenu hémiplégique après une série d'AVC. Sa vie est devenue une série d'exploits sportifs. Ce champion du monde de handbike nous raconte son parcours. On a expliqué un petit peu comment vous avez découvert le handbike, les premières sorties, les premières sensations. J'aimerais bien revenir justement sur ce championnat du monde en 2022. Comment vous avez vécu cette expérience, Jean-Marc?
3: Ah ben, ça a été un grand moment. Il y avait plus de 11 nations, 120 compétiteurs, toutes catégories, c'est-à-dire il y avait des trikes, des handbikes, des vélos mobiles, c'est tout le monde part, et il n'y a pas d'âge. Ça veut dire que vous n'avez pas de catégorie, que vous soyez mis par un, tout le monde est égaux, et il n'y a pas d'âge, que vous ayez 60 ans ou que vous ayez 20 ans, tout le monde court dans la même catégorie, et c'est les mêmes résultats. C'est ça la faveur et qui vous donne l'adrénaline, parce qu'on veut montrer qu'on est bon. Et au championnat du monde, j'ai mon copain, Max, je lui ai fait la surprise, c'est que du Pays Basque, je suis parti avec un second handbike. Et le dimanche, son père est venu courir avec nous. Il a fait les championnats du monde avec son fils.
0: Et c'est beau.
3: D'où ça, ces moments-là, ça vaut toute la fortune du monde, comme on dit.
0: Et c'est vrai que vous, j'ai l'impression que la compétition est vite arrivée. En même temps que la découverte du handbike, mais il y a toujours cette dimension humaine aussi, et oui. Collective.
3: Et collective, ouais. Il faut qu'on, par les étapes là où on est passé, il faut qu'on montre et qu'on fasse vivre, sortir les gens de leur cocon.
0: On vient vous voir parfois justement pour vous dire ça fait du bien de voir quelqu'un comme vous.
3: Mais oui, moi ou les autres. Il n'y a pas que moi, il y a toute l'équipe de vélo couché 64, de l'AFEV. Quand vous voyez qu'un jeune des adultes qui était autiste, il n'arrivait pas à commander ses bras et ses jambes, sa maman elle est venue des adultes avec son fils pour essayer un trike. Je lui dis, vous me laissez et vous partez et vous revenez dans 30 minutes. Elle me dit, mais il ne commandera jamais ses bras et ses jambes. Mmh. Elle est revenue et le plus beau, c'est qu'il est parti deux jours après, on lui a prêté un vélo et il est parti faire la sortie vélo avec les autres élèves des adultes.
0: Et c'est vrai que vous êtes aussi devenu entraîneur?
3: J'entraîne, oui, certain.
0: Comment vous vivez aussi cette expérience? Est-ce qu'on a, par exemple, presque plus d'émotions que pour soi-même lors de podiums, lors de compétitions? Qu'est-ce que ça change?
3: Mais on est entre nous, on s'entraîne avec Sébastien, tout ça, ou d'autres qu'on amène. Et bon, pour l'instant, je suis avec eux. Hein. Je cours avec eux. Mais après, quand on s'entraîne, c'est bien, on donne l'expérience qu'on a, des choses qu'il y a à faire, qu'il n'y a pas à faire, il faut savoir se gérer.
0: Je pense qu'on ne se rend pas toujours compte, nous, à la maison, par exemple, en vous écoutant, de l'entraînement que ça demande. Alors, je voulais vous demander, c'est quoi le quotidien pour vous en entraînement, en nombre d'heures, comment ça se passe?
3: Eh bien, là, j'ai recommencé mes entraînements à fond, parce qu'en juillet, le 9-10-11 2027, à Orgelé, il y aura les championnats du monde de vélo couché, toutes catégories.
0: Nouvel objectif, donc.
3: Voilà. D'où je suis reparti, je tourne une moyenne de 400 km par semaine.
0: OK.
3: Avec 6000 mètres de dénivelé. J'habite sur Mouguère, d'où il faut que je monte à la côte de Cigaro, qui est bien costaud à 17-20%. Et maintenant, j'arrive avec le handbike à faire en 1h30, 5 fois les montées.
0: Ça fait combien d'heures, ça, par semaine d'entraînement?
3: Il faut tourner, en gros, on tourne à 3 heures par jour.
0: 3 heures par jour, tous les jours? Vous avez un jour de repos ou même pas?
3: Le dimanche.
0: Si,
3: le dimanche. Parce que mon épouse est râle.
0: Oui, il faut quand même passer un peu du moment en famille. Voilà, des moments
3: exactement.
0: En famille.
3: Et sauf qu'à mes petites filles, on est concours de chevaux, alors là, elle passe avant le vélo.
0: Pour revenir un petit peu sur aussi le côté collectif, associatif, il y a vos engagements avec l'association. Je donne un exemple au hasard parce qu'il y a eu sûrement plein d'autres choses. Mais par exemple, je sais que vous avez pu militer pour permettre des stationnements gratuits pour les vélos couchés à Bayonne.
3: Exactement. Je remercie bien la ville de Bayonne. Tous les parkings souterrains sont gratuits pour les personnes en fauteuil roulant, en handbike, en vélo couché ou en situation de handicap.

0: la Villa Bayonne permet qu'on stationne là ou hors, même dans les parkings, là où il y a les vélos cargo qui se mettent.
1: Mais c'est tout aussi important pour vous que toute cette partie sportive.
0: Mais je fais partie
1: combats.
0: Avec les commissions avec la Ville de Bayonne.
1: Demain, vous allez recevoir une médaille. Est-ce que vous pouvez nous expliquer un peu plus sur ça?
0: Eh bien, demain, j'ai M. Jean-Jacques Lasserre qui me remet la médaille du département des Pyrénées-Atlantiques pour les résultats sportifs, mais surtout pour le développement dans le département du vélo adapté. De montrer, parce qu'on va en Soule, on va en Pau, on va un peu partout. Et on y va gracieusement avec nos vélos et on fait essayer aux gens. Et d'où c'est une belle récompense.
1: On va continuer de vous découvrir, Jean-Marc. Vous êtes notre invité jusqu'à 11h. Vous avez commencé à évoquer le fait que vous habitez Mouguère. On va creuser tout ça parce que j'ai envie d'en savoir plus sur vos liens avec le Pays Basque. Et ce sera juste après Charles Doré et le titre Hypersensible.

0: Fragile. Hypersensible, le titre de Charles Doré.
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0: On continue de découvrir notre invité Jean-Marc. Il est champion du monde de handbike, mais aussi entraîneur et puis engagé pour faire connaître cette discipline. On va creuser un peu vos liens avec le Pays Basque, mais c'est en rapport avec le Pays Basque. On l'évoquait à l'instant, c'était pendant la musique. Il est vrai que, en fait, cette discipline du handbike, avec l'association, vous avez vraiment amené son développement sur le territoire, Jean-Marc ?
8: Le développement, oui, on est en handbike, on est plus d'une dizaine avec au vélo couché 64 qui est en forme, mais pas de la compétition. On peut aller partout, on peut se balader.
0: Mais c'est-à-dire qu'il y a 10 ans, c'était pas très développé.
8: C'était pas très développé. Il y a des milieux handisports qui le faisaient, mais vous n'avez pas ouvert au public ou des gens qui se regroupent entre eux pour se balader. Ça, je l'ai vu avec la FEV dans d'autres régions, dans des départements, sur les vélos Horizon, où tout le monde se mélange. Et comme là, on est en train de le faire, la vélo Horizon sur le Pays Basque et le sud des Landes, les gens, ils viennent vers nous parce qu'ils n'ont jamais vu ça. On est 31 vélos couchés en train de tourner en ce moment sur le Pays Basque.
0: Un de vos souvenirs marquants au Pays Basque, je l'ai évoqué tout à l'heure, si vous étiez déjà là, c'était le fait de porter la flamme olympique.
8: À la femme olympique, ça a été un moment
0: à Bayonne,
8: inoubliable. Et en plus, c'est que on m'a mis au départ à la maison d'Aïta, de mon père et de ma mère, et je finis un peu plus loin que chez Otio, l'oncle. Et ça, c'était pas prévu du tout.
0: Mais c'est un hasard total, bien sûr.
8: C'est un hasard total. Et après, là, il y avait des amis, tout le monde qui était là. Et le moment le plus qui m'a marqué, c'est la fille de Marie, qui fait partie de l'autruche sur un fil de soie, qui, quand je lui ai mis la flamme olympique à elle, tenir, elle était là, elle parle pas, mais avec ses yeux, ça voulait tout dire, et c'était inoubliable. Parce que la flamme olympique, c'est sûr que c'est moi qui l'ai portée, mais c'était pour tout ce qu'on fait à côté. C'était tout le monde qui était là, c'est eux qui ont porté la flamme olympique.
0: Ouais, ça a été un moment inoubliable. Pour vous, le moment lui-même, et peut-être même quand on vous l'a annoncé, ça a dû être quelque chose ?
8: Ah, ça a été déjà quelque chose. Et après, la grande surprise que j'ai eue, c'est que le conseil général, par Marc Saint-Esteban, le maire de Villefranche, c'est qu'après, j'ai été au chaudron à Pau pour l'allumage du chaudron pour la flamme olympique. Donc j'ai fait Bayonne et Pau.
0: Le handbike, cette passion et puis votre engagement, il vous a amené à redécouvrir peut-être le Pays Basque d'une autre manière. Vous m'avez confié que vous avez fait le tour des 7 provinces.
8: Oui, en tout, j'ai fait les 7 provinces du Pays Basque, en tout. Ça, c'était grâce à un copain à moi, vous vouliez faire ce challenge. C'est Matin, du Rugne. Et indirectement, bon, voilà. J'ai participé, je l'ai fait, et je suis arrivé à ça, et c'est beau.
0: C'est quel souvenir vous vous en gardez de cette expérience-là ?
8: Eh bien, c'est quand on voit la Vuelta, là, le plus gros col qui monte, eh bien, vous le montez à vélo à bras, vous vous demandez qu'est-ce qui arrive. Ou quand j'ai fait là-dessus, ou quand j'ai rencontré des grands cyclistes du Pays Basque. Là, c'est...
0: Je crois qu'il y a une rencontre en particulier, d'ailleurs.
8: Avec Mikael Landa, oui.
0: C'était à Espelette, si je ne dis pas de bêtises. Ouais. Ouais. Et ça aussi, c'était quelque chose qui vous a marqué, forcément.
8: Ah, mais oui, ce sont pour nous, en étant basque, il y avait lui, il y avait Sicard, qui est encore qui faisait la compétition. Ils représentent notre région, quand même, ces messieurs. Ce sont des grands sportifs.
0: On continue de vous découvrir, Jean-Marc, champion du monde de handbike, qui prépare d'ailleurs le prochain championnat en 2027. Et puis, je vous ai préparé une petite surprise, parce que voilà, c'est comme ça dans cette émission. On essaye de surprendre un petit peu nos invités. On se retrouve juste après Kansas P sur votre radio ici, Pays Basque.

0: c'était Kansas Pi sur votre radio, ici Pays Basque.
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0: Avec une offre d'emploi à vous partager, c'est dans le secteur de Mauléon. La communauté des agglomérations Pays Basque recherche en ce moment un technicien chargé d'études, de travaux, d'entretien et de maintenance des bâtiments pour rejoindre l'équipe du secteur sous le teint de la direction du patrimoine. Alors concrètement, il vous faudra entretenir et maintenir le patrimoine bâti tout en agissant pour une application de la transition écologique. Le secteur sous le teint, il comprend une trentaine de bâtiments de taille et de nature diverses. Bâtiments administratifs, maisons des services, office du tourisme, maison de santé, crèche ou même déchetterie. Et le poste, il est à pourvoir dès que possible pour cause de départ à la retraite de l'agent titulaire. Je le rappelle, c'est dans le secteur de Mauléon. Les candidatures, CV et lettres de motivation sont à adresser directement à la communauté d'agglomération Pays Basque, direction des ressources humaines, au plus tard avant le jeudi 5 novembre. Et c'est une offre que vous pouvez retrouver sur le site communauté-paysbasque.fr.
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0: Depuis 2010, notre invité Jean-Marc a dû réinventer une partie de sa vie, devenu hémiplégique. Il a découvert le handbike et il est devenu champion du monde. On le découvre, c'est le portrait du jour. Et Jean-Marc, il y a toujours, en tout cas le plus de fois que l'on peut, une petite surprise durant cette émission. Ça passe par un ou une invitée surprise. Cette personne n'était pas disponible en direct, mais elle a tenu à laisser un message. Tout d'abord, on va lui dire bonjour et on va voir si vous vous reconnaissez juste avec la voix.
3: Coucou Jean-Marc.
4: L'autruche de fil de soie.
0: Non. Coucou
4: Jean-Marc.
0: Alors, normalement avec la suite, ça devrait vous venir.
3: Alors, une petite anecdote sur mon père, ça va être surtout une anecdote gourmande. Il faut savoir, même si c'est un très grand sportif, c'est quelqu'un de très
0: c'est
3: gourmand
0: votre fille.
3: Également.
0: Ouais, c'est ma fille.
3: Et quand on explore les placards de la maison, il se peut qu'on trouve plein de boîtes à gâteaux. Donc on se dit, c'est vrai, il est sportif, il mange équilibré, tout ça. Les boîtes à gâteaux, il y touche pas. Sauf que bizarrement, quand on prend la boîte de gâteaux, des fois elle peut être très légère, surtout quand il y a du chocolat dans le gâteau. Et en fait, c'est parce que mon père a une fâcheuse tendance à manger les chocolats entre les entraînements et à remettre le paquet parfaitement en ordre pour ne pas se faire engueuler par la maîtresse de maison.
0: C'est peut-être ça le plus drôle, hein. C'est en plus de le cacher un peu.
4: Genre. Oui, elle fait facile parce qu'elle aussi mange le chocolat.
0: Ça se renvoie la balle.
4: Oui, oui.
0: Donc c'était Emma.
4: C'est ma seconde fille. Ouais.
0: Votre fille. Vous n'avez pas reconnu la voix, dis donc.
4: Et non, parce qu'au début, Dominique Carcel, elle a un peu la même voix.
0: Bah, pensez à elle aussi, d'ailleurs, donc, ouais. Qui est la présidente de l'Autruche sur un fil de soie. C'est une association à laquelle vous participez de temps en temps aussi, hein, Jean-Marc.
4: Eh bien, on a le vélo à la Floride.
0: Ouais.
4: D'où et le centre au Ritz descend, ils sortent avec nous. Et après, Dominique et Marie nous laissent ce vélo-là pour pouvoir amener les gens qui ne peuvent pas pédaler, ni avec les jambes, ni avec les bras. Et les personnes âgées qui peuvent se promener avec quelqu'un de leur famille sur les bords de la Nive.
0: Jean-Marc, champion de handbike, on continue de vous découvrir. Vous êtes avec nous jusqu'à 11h. Et dans quelques minutes, on va vous faire découvrir une initiative qui marche ici au Pays Basque avec un reportage en direct.
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0: le titre de Claudio Capéo.
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0: Retour avec notre invité Jean-Marc Eyarabéry qui a réinventé sa vie, qui a découvert surtout une passion pour le handbike, en est devenu champion du monde. Et on arrive à un moment de l'émission, donc Jean-Marc, où on va rejoindre notre reporter tout terrain. Il fait le tour du Pays Basque hein, toutes les semaines, c'est David Talegue. Bonjour David.
3: Bonjour Juliette, bonjour à votre invité, bonjour à toutes et à tous.
0: Vous nous emmenez à Cambo aujourd'hui ?
3: Exactement, je suis dans un lieu très précis, je suis au Carabanart, on va dire un lieu fait pour des, par des artistes, pour des artisans et vice versa en quelque sorte. Mais on va tout vous expliquer avec nos invités puisqu'ils sont plusieurs aujourd'hui, il y a Nathalie, il y a Olivier et puis il y a Magali qui a le micro. Bonjour Magali.
4: Bonjour.
3: Vous êtes l'intervenante des ateliers théâtre ici, c'est ça ?
4: Exactement.
3: Parce que à Cambo, à Carabanart, c'est toutes sortes d'artistes et artisans qui se réunissent ici. Est-ce qu'on peut le dire comme ça ou ça va un peu plus loin quand même ?
4: Oui, ça se réunit ici et puis ça imagine des projets sur toutes ces disciplines-là.
3: Quel genre de discipline justement ici ? Parce qu'il y en a quand même un paquet, il faut le dire.
4: Ouais, en fait, on a un mélange d'artistes et d'artisans. Donc en fait, on a plusieurs personnes. On fait de la photographie, de la peinture du dessin, de la couture, de la coutellerie, du filage de verre, de la poterie céramique, marionnettes, théâtre, musique, yoga et art numérique.
3: Quand même, c'est pas mal. Et en plus, c'est un lieu qui existe depuis un petit moment maintenant. Donc j'ai envie de dire, vous êtes connu dans le Landerneau, à Cambo, mais pas seulement.
4: Oui, en fait, on a des interventions dans ce lieu-là, parce qu'on propose des ateliers annuels. Et on fait des interventions aussi dans le territoire, dans des associations, médiathèques, EHPAD.
3: Comment ça se passe généralement à ce moment-là ? Alors, c'est eux qui vous sollicitent ou c'est vous qui allez les voir en disant bah, tiens, on a un truc sympa qu'on peut vous proposer ?
4: Alors, ça marche dans les deux sens. Parfois, c'est un de nos artistes qui a un projet à développer et à porter. Et puis, des fois, on est sollicité parce qu'ils savent qu'on est un petit vivier d'artistes et d'artisans et qu'on peut proposer des activités.
3: Les artistes, justement, artistes et artisans, on
4: n'oublie pas,
3: comment ils connaissent cet endroit, comment ils le découvrent et une fois qu'ils y sont, comment ça se passe surtout ?
4: Alors, comment ils le découvrent ? Du bouche à oreille, beaucoup.
3: Ouais.
4: Et puis, aussi, on a chacun des réseaux. Enfin, voilà. Vraiment, comme c'est un vrai mélange entre l'artisanat d'art et l'artistique, ça brasse quand même pas mal de personnes différentes.
3: Et il y a un truc qui m'a frappé aussi, parce que ça fait un petit moment que je suis arrivé chez vous et que ça discute pas mal, et c'est l'ambiance qu'il y a dans ce lieu, dans cet endroit. J'ai l'impression que c'est hyper familial.
4: Oui, c'est on essaie en tout cas d'être assez c'est amical. C'est on est dans l'entraide, on est bienveillant et voilà, on est vraiment dans du partage.
3: Est-ce que tout le monde peut venir ici à Carabanart dans le sens demain j'ai envie de me mettre à la guitare avec Olivier par exemple, est-ce que je peux venir ou faut quand même que j'ai un petit projet, une petite idée derrière la tête à développer, on va dire.
4: Alors ça dépend. Typiquement pour l'atelier de guitare d'Olivier, tout le monde peut venir. Clairement.
5: Ça commence demain, si tu peux venir demain, ça tombe bien.
3: Ah, parfait.
4: Exactement.
3: Ça tombe à l'oreille d'un soir. Nickel.
4: Voilà, donc surtout les ateliers ouverts au public, c'est vraiment ouvert à tous. Alors en fonction des places disponibles, bien sûr, parce qu'on a quand même des places limitées. Mais sur un autre projet, par exemple, plus professionnel, en fait, l'idée, c'est voilà, si on a un projet à proposer, on peut venir raconter ce qu'on a envie de faire et voir comment nous, on peut l'accompagner.
3: Et le lieu aussi, j'ai remarqué ça en discutant avec vous, le lieu est extrêmement intégré à la ville de Cambo.
4: Oui.
3: Pas seulement au bas Cambo, vous êtes ici, mais aussi en haut.
4: Oui, en fait, on organise des événements au bas Cambo, bien sûr, et aussi on fait par exemple une fois par an un marché artisanal pour Noël, sous la halle Jougleu. Donc l'idée, c'est vraiment qu'il y a un va-et-vient entre le bas et le haut.
3: Aujourd'hui, vous aimeriez en faire quoi de ce lieu ? Vous aimeriez l'amener jusqu'où ? Elle n'est peut-être pas simple, cette question.
4: Elle est compliquée, cette question. En fait, nous, on a des petits projets sous le coude. On aimerait bien réussir à faire un festival, un événement, en tout cas, qui réunirait tous nos arts. Parce que c'est très scindé, en fait, l'artisanat et l'artistique. Et c'est un peu le cœur de ce qu'on essaie de faire ici. Mmh. C'est d'imaginer des choses possibles ensemble.
3: Oui, parce que j'ai vu ce que vous imaginez ici, c'est que les artistes et les artisans se nourrissent l'un l'autre de leurs arts. Et ça vous permet quoi ? D'avoir de nouvelles idées, de nouveaux projets ? Ça fait un peu grandir le lieu aussi ?
4: Ben oui, c'est ça, c'est la richesse fait d'être confronté à d'autres métiers, d'être en partenariat enfin, les uns les autres. L'idée, c'est de... On ne travaille pas de la même manière quand on est potier ou quand on est, par exemple, musicien. Et en fait, les regards de l'un et de l'autre nourrissent nécessairement les projets de chacun. Quoi.
3: C'est les habitants de Cambo qui viennent ici ou ça vient aussi un petit peu d'ailleurs, on va dire, est-ce que est-ce que Carabanart rayonne au-delà de Cambo, on va dire ?
5: Alors, il y a pas mal de gens qui viennent de Cambo, et à la fois on voit bien que ça draine aussi des gens qui viennent aussi aux alentours. On est sur Itsassou, Bidara, Usarit. Enfin voilà, l'idée, on a eu une époque, moi j'ai eu une époque en atelier de guitare, quelqu'un qui venait de Bayonne, donc ça peut aller plus loin. Après, c'est aussi compliqué de faire venir des gens le soir. Les ateliers sont le jeudi soir à 20h. Donc, du coup, faire venir quelqu'un qui travaille la journée à Bayonne sur Cambo le soir, c'est plus problématique. Mais effectivement, ce bouche à oreille, il fonctionne. Et on a des gens qui viennent d'autour de Cambo assez facilement, quels que soient les ateliers qui sont proposés, quoi.
3: Et ça permet de faire grandir ce lieu et de faire grandir cette ambiance extraordinaire quand même. Je tiens à le souligner parce qu'on a été accueillis de manière royale. Il y avait un tapis rouge ce matin à Cambo, à Caravana. On va remercier tout le monde. Merci Magali, merci Olivier, beaucoup. Merci Nathalie de nous avoir accueillis aujourd'hui. On peut vous suivre sur les réseaux quelque part pour les prochains événements, oui. Pour retrouver les ateliers
4: Instagram, rapidement. Facebook et puis on a un site internet.
3: Caravan Art à Cambo, tout simplement. Donc Juliette, on t'attend pour les cours de guitare aussi demain.
0: Bien sûr. Ben moi j'en emploie du temps. David, t'es allé comme ça avec vous.
3: Ah, mais je vais te remplir ton emploi du temps toute l'année. Hein, ça peut.
0: Je te fais confiance. Donc un lieu par des artistes et pour les artistes. C'était les initiatives qu'on voulait vous faire découvrir ce matin avec Ici ça marche et David Talek. Et on va continuer de découvrir notre invité Jean-Marc, champion du monde de handbike. Mais ce sera après Charlotte Cardin. The Way We Touch.

0: Andalousie, Pays Basque. Et le titre, c'était The Way We Touch. 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
6: Ils s'entraînent 3 heures par jour en ce moment pour les prochains championnats du monde de handbike en 2027. Jean-Marc Yaraberry est notre invité, devenu hémiplégique en 2010. Il a découvert le handbike, c'est devenu une passion, mais aussi une façon aussi de s'engager. Mais là, Jean-Marc, on va parler de choses qui n'ont rien à voir. C'est la rubrique « Le rien à voir ». Je me suis dit qu'on pouvait en savoir un petit peu plus sur vos passions dans votre temps libre, justement en dehors de ces 3 heures d'entraînement par jour en ce moment. L'une de ces passions pour vous, c'est d'aller soutenir vos filles et vos petites filles.
7: Tout à fait.
6: Un sport.
7: Un sport, ils font de l'équitation aux Trois-Vallées, à Poney Club, à Sam, et où elles font. C'est des acharnés. J'ai mes deux grandes filles, elles y sont presque tous les jours, comme elles ont leur cheval, et des petites, elles y sont le mercredi après-midi, et le vendredi soir, elles accompagnent leur marraine et leur mère. Et là-dessus, mon épouse, eh bien, me laisse tomber parce qu'elle va avec ses filles et ses petites filles. D'où Jean-Marc qui se retrouve tout seul à la maison.
6: Et qu'est-ce que vous aimez dans le fait de les regarder?
7: Eh bien, de les regarder, c'est qu'elles on voit le challenge. Elles sont, c'est deux jumelles, mais elles sont complètement différentes. Par exemple, Jade, une fois, ben, national contre la montre, je finis second, Sébastien il avait fini premier. Mais le message que j'ai eu de ma petite fille, Atachi, on finit pas second, il faut finir premier.
6: Oula.
7: À 10 ans, ça...
6: Oui, ça envoie.
7: Ça envoie.
6: Elles tiennent peut-être pas de n'importe qui non plus.
7: Je pense, oui. Elles tiennent de leur mère.
6: Ah oui, tiens. Allez, bim. Jean-Marc, il nous reste seulement 2 petites minutes ensemble. Et pour ces 2 petites minutes, on va faire, comme tous les invités, on va faire les questions du tac au tac. Vous allez avoir 30 secondes pour répondre à mes questions sans réfléchir. Voilà le premier mot qui vous vient. Attention, top. Votre gourmandise sucrée préférée?
7: Le chocolat.
6: La principale qualité nécessaire au handbike?
7: La volonté.
6: Votre animal préféré?
7: Les tortues.
6: Le meilleur compliment que l'on peut vous faire?
7: Il n'y a pas de compliment.
6: Une personne qui vous inspire?
7: Mon épouse.
6: La plus grande victoire? Un podium pour vous ou un podium pour quelqu'un que vous avez entraîné?
7: Mais le podium qu'on a fait au National du Follep en 2024.
6: Ensemble.
7: En Ensemble fait. avec Sébastien.
6: Le principal conseil ou message que vous avez envie de faire passer aujourd'hui pour finir cette émission?
7: Mais quoi qu'il puisse nous arriver dans la vie, rien ne doit nous empêcher de rêver.
6: Jean-Marc, avant que l'on se quitte, il y a un événement à annoncer en novembre.
7: Voilà, avec la ville de Bayonne, on participe à Handi Dignité. Le 18, mercredi 18, je suis content parce que pour une fois, ça sera à la place des Gascons, d'où on va de l'autre côté de la Dour. Et le jeudi 19, mais toute personne qui veut essayer le vélo couché, trike, en bike, ou pourra venir sur la Floride.
6: C'est un grand plaisir de vous recevoir aujourd'hui, Jean-Marc. Je vous dis à très bientôt.
7: Merci à vous et très belle équipe.
6: N'hésitez surtout pas, si jamais vous venez de nous rejoindre, vous pouvez retrouver cette émission au complet, donc avec le podcast Ici ça marche, ce pays a du talent, c'est sûr, ici.fr. Et demain, on aura une nouvelle invitée, un nouveau portrait. Elle conçoit un petit peu le parfum comme un moyen d'expression, voire même comme une identité dans son laboratoire à Anglette. Elle explore les accords. Nathalie, créatrice de parfum, sera avec nous à partir de 10h. Minutes, le point sur l'actualité avec Yves Tussaud, et ensuite on va jouer ensemble dans sa colle au basque. Si vous avez envie de venir relever le défi et de gagner un week-end au Futuroscope, 05 59 59 17.

0: Deuxième sexe avec Indochine Saclobasque arrive juste après le point sur l'actualité.
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0: Très belle fin de matinée en ce mercredi 7 octobre. Il est 11h. L'actualité est présentée par Yves Tussaud. Bonjour Yves.
2: Bonjour Juliette, bonjour à tous. La mobilisation des lycéens se poursuit. Ils appellent à de nouveaux rassemblements devant les établissements. Des rassemblements qui sont interdits. Nouvel arrêté préfectoral dans un rayon de 200 mètres autour de 10 lycées du département. Notamment les 6 établissements publics de Bayonne, Biarritz et Anglet. Les lycées Louis Defoy et Paul Bert à Bayonne resteront fermés toute la journée. Le campus, la fac de Bayonne est également fermé. Hier, 1500 personnes se selon les organisateurs, 800 selon la préfecture, s'étaient rassemblés en fin de journée devant l'hôtel de ville de Bayonne, rassemblement de soutien aux lycéens, rassemblement qui s'est déroulé dans le calme. Ce matin, Laurent Nunez, le ministre de l'Intérieur, a annoncé que l'usage des grenades assourdissantes était suspendu. Grenades responsables de blessures graves chez de jeunes manifestants. Ça a été le cas notamment à Lens, où un lycéen de 15 ans a eu la main arrachée.
0: Les artisans et petites entreprises du bâtiment en grande difficulté.
2: Certaines seraient proches de la faillite. Déclaration ce matin sur Ici Pays Basque du président de la CAPEB des Pyrénées-Atlantiques et des Hautes-Pyrénées. La flambée des prix du carburant s'ajoute à la hausse des prix de certains matériaux. Et puis il y a la baisse de volume des carnets de commandes. La CAPEB a écrit aux parlementaires, aux élus du territoire, à la préfecture. Elle réclame des mesures d'urgence. Pierre Lavie, le président de la CAPEB des Pyrénées-Atlantiques et des Hautes-Pyrénées, on le retrouve dans notre édition de la mi-journée. La société Lapix a été condamnée hier après-midi à 100 000 euros d'amende, 20 000 euros avec sursis par le tribunal de Bayonne. Condamnation qui intervient 4 ans après la chute d'une grue sur un chantier dans le quartier Saint-Esprit à Bayonne. Chute d'une grue qui avait coûté la vie au grutier Mohamed Kichoui. Le conducteur de travaux et le chef de chantier qui était également poursuivi ont été condamnés respectivement à 2 ans et 18 mois de prison avec sursis.
0: Protéger la langue basque et l'ensemble des langues régionales dans la Constitution.
2: Le député Albert Salé, Peyo Dufaux et son collègue breton Paul Molac déposent une proposition de loi constitutionnelle. Le texte vise à modifier l'article 2 de la Constitution. Cet article consacre le français comme langue de la République. Les deux députés souhaitent ajouter dans le respect de la protection et de la promotion des langues régionales. C'est un ajout qu'il souhaite faire rentrer dans l'article 2, proposition de loi qui pour le moment a reçu le soutien de 80 parlementaires de tous bords politiques.
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2: Et Juliette, enfin de la pluie.
0: Oui, et bien là ça va durer tout au long de la journée. Risque d'averse, orage également jusqu'à ce soir. Il va y avoir un petit peu de vent en fin de journée. Des rafales jusqu'à 65 km/h sont annoncées avec des températures pour cet après-midi de 20 degrés pour Espelette et Mendive, 21 degrés à Andaille, Bayonne, Tardets, 22 degrés pour les maximales à Saint-Palais. Demain, Yves, le temps il est un petit peu plus calme, mais les averses seront encore possibles jusqu'en milieu d'après-midi avec des températures entre 18 et 19 degrés. Normalement, retour du soleil, donc vendredi. A tout à l'heure pour le journal de midi.
2: A tout à l'heure, bon jeu.
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0: Et oui, notre partie de Ça colle au Basque continue ce mercredi. Votre grand jeu de culture générale là, chaque jour jusqu'à midi. On continue de vous mettre au défi de faire le meilleur score de la semaine pour gagner votre séjour de 2 jours au Futuroscope avec la nuit à l'hôtel, évidemment. Mais on va avoir un invité surprise, finalement, pour vous encourager ce matin, n'est-ce pas Valérie?
4: Oui, bonjour à tous. Effectivement, il est déjà là, installé, essayez de ne pas trop faire de bruit. À l'occasion du Festival International du Film de Saint-Jean-de-Luz qui bat son plein là et dont la clôture a lieu ce vendredi. Il est acteur, réalisateur, membre du jury de cette 13e édition, Juliette. Il a tout récemment réenfilé son costume d'Hervé, son personnage emblématique dans la série 10%, à l'occasion de la sortie du film qui était en septembre dernier sur Netflix. Nicolas Maury nous accompagne jusqu'à midi. Bonjour.
5: Bonjour, ici Pays Basque.
0: Super. Oh, vous commencez si bien.
4: Alors, je vous présente Juliette. Bonjour, et moi, Juliette. C'est Valérie.
5: Bonjour, Valérie. Je suis ravie d'être là sous cette pluie. Ça fait du bien, la pluie.
4: Ah, ben vous voyez, ouais. Non, au Pays Basque, nous, on aime bien la pluie.
5: C'est bien. Un climat tropical, j'adore.
4: Exactement. Comment ça se passe, le festival, alors, depuis son ouverture, l'ambiance? Parce que je sais que vous n'avez pas le droit de parler des films, vous êtes jury. Hein, donc,
5: oui.
4: Voilà, mais sinon, l'ambiance générale.
5: C'est merveilleux de voir dès 10h du matin toutes les salles est pleine. Ça fait la nique, j'allais dire. Non, ça se dit pas à la radio. Mais à tous les gens qui disent voilà, le cinéma ça marche plus. Là, je vois des gens de toutes les classes populaires et c'est magnifique de voir que les gens sont encore avides de fiction, quoi.
4: Oui, c'est ça. C'est pas la première fois que vous êtes jury. Vous l'avez déjà fait plusieurs fois. Qu'est-ce que vous aimez dans ce rôle-là?
5: Ce que j'aime, c'est de travailler sur mon regard, de me faire surprendre. J'appelle ça l'écologie du regard. C'est-à-dire que il faut pas s'attendre à ses goûts et ses couleurs. C'est comme, vous savez, dans la vraie vie, hein, il faut aller à la rencontre de ce qu'on ne connaît pas. Et puis, bon, dans les meilleurs des cas, être ému, bouleversé aussi par ce qu'on reconnaît des films.
4: Dans le Festival de Saint-Jean-de-Luz, il y a aussi l'aspect dénicheur de talent.
5: Oui, tout à fait.
4: C'est ce qui vous plaît aussi?
5: C'est ce qui me plaît beaucoup parce que on honore finalement, on invite, on accueille les premiers gestes, c'est-à-dire les premiers courts-métrages, les premiers longs-métrages ou les deuxièmes. Donc moi, ça me touche plus particulièrement. Moi, j'ai fait un premier long-métrage qui s'appelait Garçon Chiffon et je vais faire bientôt mon deuxième long-métrage. Et donc voilà, donc je sais comment on est fébrile quand on est réalisateur et que voilà. Et donc c'est beau que des festivals comme celui-ci, qui est dirigé de main de maître par Patrick Fabre et puis toutes ces équipes aussi, ouais. Parce qu'on oublie d'en parler, mais dans les festivals, ce qui est beau, c'est aussi, il y a souvent des bénévoles, souvent, et là, je pense à Sarah qui m'accompagne, par exemple, qui nous conduit, et c'est des rencontres magnifiques de gens du coin, ouais. Et puis qui sont aussi passionnés par le cinéma.
4: Et justement, parlant du coin, le Pays Basque, vous connaissez déjà ou vous avez déjà mis les pieds?
5: Oui, je connaissais. Alors j'ai raconté ça, mais parce que mon papa, en fait, il louait un mobil-home, et donc voilà. Donc j'étais venue avec lui et j'avais adoré. Je trouvais ça magnifique cette proximité aussi avec. J'aime bien cette zone du Pays Basque. Je pense à un pays libre et puis têtu. Oui. Moi, je viens du Limousin et en fait, je me rends compte que c'est un peu les mêmes personnes. C'est des présences mat, j'appelle ça. Il y a parfois certaines régions en France, on vous fait croire que vous êtes accueillis avec d'accent, etc. Et en fait, dans les faits, on n'est pas très accueillis. Ici, j'aime bien parce que ça prend son temps, mais il y a des valeurs humaines qui me touchent. Voilà.
4: On est obligé d'aborder l'actualité du film de 10% ensemble, oui. Pour tous les fans dont Valérie, tu fais partie.
0: Ouf, je fais partie aussi.
4: Il y en a beaucoup dans la station, ouais. Qui s'est fait arrêter par plein de gens.
0: Ça m'étonne pas.
4: Donc, on n'est pas les seuls, je pense. Et les retrouvailles avec l'équipe et avec le personnage, c'était quelle émotion pour vous?
5: Ah, c'était très beau parce que je crois qu'on s'admire tous. Et alors, on s'est pas côtoyés tous les jours là pendant 5 ans. Et puis, on était très, comment dire, inquiets parce que on voulait que ce soit à la hauteur parce qu'on sait qu'on a un peu manqué aux gens. Et c'est vrai que moi, peut-être qu'il s'est arrêté pendant 5 ans, cet Hervé, mais on me le rappelle tous les jours. Et puis même, je me faisais fâcher, je me faisais engueuler, genre, il revient quand? Quand est-ce que vous revenez? Et donc voilà, on est revenu, on l'a fait avec le cœur. Et j'espère que ça va continuer à distraire les gens et puis à les faire se sentir moins seuls. Parce que moi, Hervé, il y a un côté, c'est un peu étonnant parce que j'ai l'impression que c'est l'ami qu'on voudrait avoir ou que on adore le détester aussi.
4: Oui, donc, il peut agacer, mais on l'adore.
5: C'est vrai.
4: Est-ce que vous aimez, alors on sait que vous aimez jouer de par votre métier, est-ce que vous aimez jouer aux jeux de société, à des jeux de culture générale?
5: J'aime beaucoup, mais ça me rend très hystérique tout de suite.
4: Un mauvais joueur, par exemple?
5: Trop d'énergie, quoi, trop intense. Mais là, je vais me calmer parce que moi, je vais donner certaines réponses parfois.
4: C'est ça, exactement.
5: Je vais les donner tout de suite, du reste. Non, je rigole.
4: Ça y est, on a un remède. Non, mais là, vous allez encourager les auditeurs.
5: Voilà.
4: Normalement, ça va pas vous rendre trop hystérique. Ou au pire, ils sentiront moins celle-là.
0: De toute façon, l'hystérique, c'est moi, d'après Julianne. Donc,
4: alors, je l'ai jamais formulé, mais il est vrai que. Enfin, la partie avec le basque, elle continue, évidemment. Donc, on rappelle qu'il y a ce séjour pour 4 personnes à gagner au Futuroscope avec l'entrée au parc pour 2 jours, avec un hôtel, l'hôtel du Futuroscope, hein, pour faire simple, et l'accès au spectacle nocturne. Le score à battre, Valérie.
5: C'est avec moi dans la chambre, si vous avez oublié.
0: Ça va exploser le standard.
4: Le standard est en train d'exploser.
0: 6 points à battre, donc réalisé par Fred hier.
4: Exactement. Ouais. Voilà le défi pour vous ce matin. 05 59 59 17 deux fois. Et 11h09.
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4: Et avant d'accueillir donc notre tout premier candidat ou première candidate. Ouais, alors qu'est-ce que c'était que ça?
0: Ah.
4: Barbacane.
0: Exactement. Francis Cabrel.

0: Voilà, il y a même Nicolas qui vous dit bonjour. Vous avez 3 pour le prix de 2.
1: Alors Christine, vous allez jouer... Il y a plein d'infos sur Christine.
0: Ah ouais.
1: Vous allez jouer accompagnée, c'est ça?
2: Oui, c'est ça.
1: Qui est avec vous?
2: Et mon mari et mes 2 petits-enfants.
1: Oh là là.
2: Ils ont 12 ans et 10 ans.
1: Ok, donc grosse équipe.
2: Oui.
1: La question c'est, si on gagne, c'est pour qui le cadeau?
2: C'est pour papy, mamie et les 2 petits-enfants.
1: Ah bah ouais.
0: Eh ben on zappe les enfants. Vous avez bien raison. Allez hop. Il y en a trop,
2: c'est
0: des
2: ça,
0: parents.
2: Les enfants, c'est bon, on a donné.
3: Vous avez raison.
1: Ouais. Je doute pas que vous donnez. Donc un petit séjour avec les petits-enfants, ça c'est l'objectif. Et est-ce que vous connaissez le Futuroscope? Est-ce que vous y êtes déjà allée, Christine?
2: Et non, justement, on n'y est jamais allé. Ah. Même avec mes enfants, on n'y est jamais allé.
0: Et vous, Nicolas, vous connaissez?
3: Oui, je connais. C'est pas très loin de Limoges d'où je viens.
0: Ouais. C'est ça, c'est près de Poitiers. Bon, bah super. Donc vous allez pouvoir découvrir peut-être. Mais pour ça, il va falloir faire plus de 6 points. Attention, Christine. Hein.
1: Christine?
2: Oui.
1: Allez, on le sent? Vous le sentez? Oui. Ah, j'aime bien ce oui. Alors c'est parti pour la première question.
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0: 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Allez Christine, tout commence par 2 points bonus. Rien à perdre, tout à gagner. 2 points. J'ai l'impression de venir à manège. Donc en fait, comment ça se passe? Vous allez avoir une question bonus qui est toujours sonore. Et vous allez devoir découvrir qui chante. Alors, pour vous aider... Pour faire honneur à notre invité, je vous donne pas son âge parce que je suis très respectueuse, mais quand il avait 20 ans, oh. Il dansait certainement sur les titres qu'on va passer. Donc ça va être que des titres de l'année 2000. Ok?
2: Ok.
0: Bon, vous écoutez et vous me dites qui chante, Christine. Prête? On tend l'oreille? C'est parti. Moi, je...

0: piscine. Allez Nicolas, l'idée, qui c'est qui chante?
1: Alizée.
0: Mais oui.
2: Ah oui.
0: C'est Alizée. Et pourtant j'entendais Christine chantonner derrière.
3: Ouais. Elle l'avait.
2: Oui, mais... Bien sûr que je connais, mais...
3: Ah, c'est énervant.
1: C'est la faute du mari, ça.
0: Ça, c'est sûr. Comment il s'appelle, bien votre mari, son prénom?
2: Il s'appelle Roger et c'est sûr que c'est sa faute.
1: Ah, Roger, il voilà. Y en a marre.
0: Hein. Ah ouais, vraiment, Roger.
1: Roger, il y en a marre. Hein.
0: Oh, purée. Bon, vous allez remonter les bretelles de Roger, là, pendant la prochaine musique. Ok, Christine, je compte sur vous, histoire que là, on puisse faire un peu mieux. On se retrouve juste après Marc Lavoine pour la suite du questionnaire Sacolo, parce qu'avec Valérie.
3: Exactement.

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0: Toute la semaine, un séjour au Futuroscope. Et pour vous encourager, en ce mercredi, nous avons un invité surprise. C'est à l'occasion du Festival international du film de Saint-Jean-de-Luz, révélé comme acteur au grand public avec la série 10%, dont le film est sorti en septembre, on rappelle. Révélé comme réalisateur avec son long métrage Garçon, chiffon et membre du jury, évidemment. Nicolas Maury est avec nous. Et Christine, notre candidate, est avec nous aussi. Elle joue avec sa petite fille et son mari, Roger. Dites-moi, Christine, c'est bon? Vous lui avez remonté les bretelles à Roger, là, pendant la musique?
3: Je lui ai remonté les bretelles, mais j'aurais préféré les années 80 que 2000.
4: Ça aurait pu, si j'avais choisi.
0: Disait, hein.
3: 80, je faisais 12 sur 6, c'est sûr.
5: Vous voulez pas choisir les questions aussi,
4: oui, voilà.
5: Christine?
4: Mais c'est ça. Non, mais Robadine,
0: vous êtes en train de dire que c'est la faute de Nicolas Maury, finalement.
5: Bon, c'est ma faute, ça va tomber sur moi encore.
3: Nicolas et Roger, c'est la faute des autres.
0: Allez. Ça, c'est
4: Nico et Roro.
5: Ah ben voilà, Roro, bah écoutez, on va aller prendre
4: un petit verre ensemble. Allez, tout n'est pas perdu. Vous le savez, Christine, vous avez 45 secondes avec mon petit questionnaire de culture générale pour remonter les scores. Un point par bonne réponse. Si vous dites je passe, ben je passe. En fait, c'est quand vous savez pas. Et si on prendra en compte toujours votre première réponse, ok?
3: Ok.
4: Bon, on est bien concentré. Il faut faire 7 points, puisqu'il faut battre 6. Et c'est possible, mais on reste concentré. Voilà, ok?
3: Ok.
4: Christine, vous me dites top départ quand vous voulez.
3: Top départ.
4: Nom d'une crème fouettée et sucrée, mais aussi d'un fameux château installé dans l'Oise.
3: L'Oise. Mais non, la crème chantilly.
4: En équitation, le cheval a 3 allures principales. Le pas, le trot et quoi d'autre?
6: Galop.
5: Bien.
3: Le galop.
4: Prénom commun porté par les présidents Clémenceau et Pompidou.
3: Georges.
4: Sur un parfum à 120 euros, j'ai une remise de 10%. Je paye combien?
3: 120 moins 12. 108.
4: Nom d'une plante des régions désertiques, mais aussi titre d'une chanson de Jacques Dutronc.
3: Les cactus.
4: Si je chante avec Juliette et Nicolas, nous formons un trio. Mais si on vous ajoute, Christine, on forme quoi?
3: Un quadruplé.
4: J'adore. Ah, Christine, vous êtes excellente.
3: Un quatuor.
4: Christine, ça va, on va pas faire le catalogue des réponses non plus.
0: En plus, je m'apprêtais à dire pas mal.
4: Bim. Non, mais attendez, il rigole. Christine, mais vous avez drôlement été forte. Allez, on va regarder tout ça. Donc, si vous chantez avec Juliette, Nicolas et moi, on sera 4, ce sera un quatuor. Donc on reste à 0 pour le moment. Mais attention, ça ne va pas durer, Christine. Puisqu'après, nom d'une plante des régions désertiques, mais aussi de Jacques Dutronc.
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4: Bravo.
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4: Un point pour vous. On continue avec, alors on a fait des petits clins d'œil à la série 10% en mettant à chaque fois des questions sur les pourcentages. Alors Nicolas, si j'achète un parfum à 120 euros, que j'ai une remise de 10%, elle nous a dit qu'on payait 108 euros. Christine, c'est vrai ou pas?
5: Mais quelle idée d'acheter un parfum à 120 euros.
0: Non, c'est cher.
5: On paye 108 euros. Bravo, Christine.
4: Bravo. Allez, ça nous fait un point de plus. Bravo.
5: Et bravo, Roger. Je suis sûr qu'il a, il a soufflé.
4: Ça y est. Comment il change le sens fusil d'épaule? Mais c'est pas vrai, ce fourbe.
3: Non, mais Nicolas, vous avez la visio, là. C'est pas possible.
5: Ah, vous voyez? Je vous observe, je suis derrière vous. Regardez, Christine, retournez-vous, je suis là.
3: Ah oui.
4: Ah oui.
3: Alors, on va pas l'apéro.
5: Ah oui, je veux venir.
4: Alors, prénom commun, donc porté par les présidents Clémenceau et Pompidou, vous m'avez dit Georges, c'est une réponse supplémentaire qui est bonne. Ça nous fait 3 points. En équitation, le cheval a 3 allures, le pas, le trot et le galop. Ça nous fait donc 4 points.
0: Et dédicace, il me semble, à Casey. Moi, j'ai entendu une petite voix dire...
4: Ah oui, c'est vrai.
5: Ah oui,
4: c'est vrai que c'est votre petite fille qui a dit en plus. Bravo.
3: Oui.
4: Donc, vrai travail d'équipe.
5: Droit à une poupée et à 100 euros.
4: N'ayez pas ici, pays basque.
0: Allez.
4: Monnaie. Nom d'une crème fouettée et sucrée, mais aussi d'un fameux château dans l'Oise. Ça vous a demandé beaucoup de réflexion. Mais au final, vous m'avez répondu chantilly. C'est bon. Et donc, ça nous
5: alors
4: fait...
5: Alors que c'était aussi la crème brûlée.
4: 5 points, bravo Christine.
0: Bravo, mais
4: ça suffira pas. Eh ben, avec Alizé, si vous aviez eu Alizé, vous étiez bonne. C'était bon.
0: Bah, si, oui, ou si on n'avait pas perdu 20 secondes sur la chantilly.
4: Ah ouais, c'est vrai que la chantilly, vous êtes un petit peu endormie sur la chantilly, Christine. Qu'est-ce qui s'est passé ?
0: Christine, merci beaucoup pour votre participation. En tout cas, on a passé un bon moment avec vous.
5: Ah oui.
0: Christine a raccroché. Vraiment, elle a passé un très mauvais moment.
3: Je voulais gagner, moi.
4: Oh. Oui, mais vous savez, Coubertin, qu'est-ce qu'il disait ? L'important, c'est quoi, Christine ?
3: L'essentiel, c'est de courir.
4: Non, à
3: de
4: point. Voilà.
3: Coubertin.
0: Christine, merci d'avoir participé. On vous dit à bientôt pour rejouer.
4: Et félicitations.
3: Merci beaucoup.
4: Merci.
5: Merci, bonne
3: au
5: journée.
3: Au revoir. Merci, au revoir.
0: 11h26.
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0: À l'occasion du Festival international du film de Saint-Jean-de-Luz qui bat son plein, dont la clôture a lieu ce vendredi soir, on a un invité surprise, Nicolas Maury, qui vient encourager les candidats et la première, deuxième.
2: La première, deuxième candidate.
0: Et ouais, mais ça marche.
2: Et ben ça marche.
0: C'est Émilie.
2: C'est vachement clair en plus.
0: Bonjour Émilie.
3: Bonjour.
0: Bonjour. Quel accueil, hein, Émilie. On est toujours très sympa.
3: J'ai vu, merci.
0: Voilà, il paraît que vous n'êtes jamais allé au Futuroscope.
3: Alors, moi, j'y suis allée, mais pas mes enfants, il y a très longtemps.
0: Et vous avez des enfants de quel âge?
3: Alors, de 11 et 9 ans.
2: Ah oui, donc c'est super pour le Futuroscope. Et en plus,
3: oui,
2: il a beaucoup évolué.
3: Bon,
2: mais voilà, et il a beaucoup évolué. Il y a plein de choses nouvelles au Futuroscope maintenant, donc forcément, vous allez être conquise.
0: Oui, heureusement.
3: J'en doute pas.
0: Il a évolué.
2: Le Futuroscope. En même temps, bah oui. Non, mais enfin, Émilie, elle n'est pas non plus, elle n'a pas 10 000 ans, hein, donc il y a peut-être y aller il y a 10 ans.
3: Oh, un peu plus quand même.
2: Bon, merci Émilie, hein, merci de votre aide. Ça fait plaisir d'avoir des alliés.
0: Émilie, je vous aime déjà, mais vous allez quand même devoir passer sous le grill des questions de Valérie.
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2: Allez, on commence toujours, vous le savez, par une question bonus qui peut vous rapporter 2 points, ce qui est plutôt pas mal pour démarrer cette compétition. Donc, on joue avec les titres de l'année 2000, puisque c'est l'âge où notre à peu près...
5: Non, j'avais 2 ans.
2: Voilà. Oh, menteur, le mytho. Avait 20 ans, donc j'imagine qu'il dansait sur ces sons-là. À vous de nous dire qui chante. Mais c'est vraiment des big tubes, hein, Émilie, hein, donc facile. Hein. Ok. Vous avez 5 secondes pour répondre une fois que vous avez entendu le son. On y va.

0: chrono.
1: Daft Punk.
0: Nicolas.
2: C'est ça, je crois. Je croyais que c'était Cassius, moi.
0: Ah, mais non, c'est Daft Punk.
2: Ah, ouais, j'ai
0: bravo.
2: Perdu. Ouais. Bah, ciao, salut.
0: Mais par contre, vous dansiez bien, donc j'ai bien senti le titre.
3: Ah ouais, je dansais bien. Voilà.
4: Heureusement que Nicolas n'est pas le Joker. Bon, bah Émilie, ça commence bien pour vous. 2 points bonus. Et on vous retrouve dans quelques instants pour la suite du questionnaire.
0: Oh, j'adore.
4: Ça colle au basque, avec un titre que Valérie adore.
0: Ouais, en cloque, magnifique poème.
4: De Renaud.
0: Oui.
2: Ah oui.
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1: Aux côtés bien sûr de Valérie, aux côtés de Nicolas Maury qui est acteur réalisateur et surtout en ce moment membre du jury du Festival International du Film de Saint-Jean-de-Luz, on va retrouver notre candidate Émilie, pour qui tout se passe bien pour le moment puisqu'elle a démarré avec deux points bonus. Mais bon Émilie, tout se joue maintenant.
2: Effectivement, avec ce questionnaire de culture générale, 45 secondes, un point par bonne réponse, vous dites je passe si vous ne savez pas et on prendra en compte, Émilie, toujours votre première réponse, ok?
3: Ok, ça marche.
2: Ah, vous êtes super dynamique, je sens que ça va le faire. Comment vous le sentez-vous, Nicolas?
4: Moi, je la sens bien, Émilie.
2: Ouais, à mon avis, ça va le faire. Donc, vous nous dites top départ quand vous voulez et on démarre.
3: Allez, top départ.
2: Enseignement de technique de combat, mais aussi prénom masculin.
3: Karaté.
2: En 2024, Pomme et Stromae rencontrent le succès avec quel titre? Ma meilleure amie ou ma meilleure ennemie?
3: Ma meilleure amie.
2: Si vous vous promenez dans les rues de Saint-Thierry-la-Perche ou de Limoges, vous êtes dans quel département?
3: Limoges, 47.
2: Selon l'INSEE, les femmes représentent plus de 50% de la population française. Vrai ou faux?
3: Vrai.
2: Dans quel pays est né le peintre Claude Monet?
3: Passe.
2: Le pomelo est issu du croisement entre le pamplemousse et quel autre fruit?
3: La pomme.
2: Opération mathématique, mais aussi nom d'une grande unité militaire interarmes. Je répète, opération mathématique, mais aussi nom d'une grande unité militaire interarmes.
3: Je sais pas, Pi.
5: Bon, au moins, vous essayez, moi j'adore.
1: C'est vrai qu'Emilie, elle a essayé à chaque fois.
5: À chaque fois, j'adore.
1: Mais franchement, vu la tête qu'on a fait avec Nicolas, il y a des questions qu'on n'avait pas.
2: Non, mais les deux, là, ils ont séché, laisse tomber. Alors, peut-être pas sur une question, on verra pourquoi, mais.
4: Non, mais franchement, c'est vachement dur, les questions.
2: Mais non. Merci.
4: Non, mais Émilie, bravo, parce que c'était horrible. Elle était horrible avec vous.
3: C'était vraiment dur.
2: Mais non. L'opération mathématique est aussi le nom d'une grande unité militaire, la division.
3: Ah, ben oui.
2: Ouais, voilà.
1: Non, mais la pire, c'est la première. Non, mais on va y retourner après.
2: Oui. Donc, on reste à 2 points. C'est déjà pas mal, 2 points.
4: C'est déjà pas mal. La prof d'école un peu sadique.
2: Le pomelo, c'est le croisement entre le pamplemousse et quoi? Vous savez pas, les gars? Nicolas?
4: L'orange?
2: Ben oui.
3: Oh, ok.
2: Non, moi, voilà, donc on reste à 2 points. Juliette aussi serait restée à 2 points.
1: Oui, tout à fait.
2: Le pays où est né Claude Monet, si je vous dis qu'il est né à Paris, il est né en
4: France.
2: Eh ben oui, voilà, donc on reste à 2. Il est à fond, Nicolas. C'est Nicolas qui va donner la réponse. Selon l'INSEE, les femmes représentent plus de 50% de la population française. Vous m'avez dit vrai, est-ce qu'elle a bon?
4: Eh bien, c'est vrai.
2: Oui, c'est vrai, 51,6. Eh oui. Donc ça nous fait 3 points. Ensuite, ça c'est une spéciale dédicace pour Nicolas Maury, puisque je vous demandais si vous étiez, dans quel département vous êtes, si vous êtes dans les rues de Saint-Thierry-la-Perche ou de Limoges. Il y est né à Saint-Thierry-la-Perche. Et donc c'est quel département?
4: C'est la Haute-Vienne, le 87.
2: Oui, exactement, donc on reste à 3. Pomme et Stromae en 2023, eh bien, il rencontre le succès avec Ma meilleure ennemie, bravo.
6: Mais ma meilleure ennemie, c'est toi.
4: Pomme du nom de la dauphine. La dauphine s'appelle Pomme aussi, notre dauphin qui est au large de Saint-Jean-de-Luz.
2: Et oui, et que vous voyez tous les matins.
4: Et que je vois tous les matins. Et qui est comme un pigeon, en fait. elle est collée à vos basques. Justement, elle devrait faire l'émission.
1: Avec nous, voilà. On va y penser. On va penser à l'invitation.
2: Tous les liens.
4: C'est un métier, la radio, c'est clair.
2: On en apprend, là, franchement. Et enfin, l'enseignement des techniques de combat, mais aussi pronoms, prénoms masculins.
1: Cette question.
4: Je comprends pas la question.
2: Martial.
4: Oh non, mais l'art
2: martial.
4: Émilie, vous avez le droit de hurler.
2: Tu peux redire le début de la question. Enseignement de technique de combat, mais aussi prénom masculin. Je suis désolée, c'est rapide.
1: On peut pas annuler, quoi, mais.
4: Moi, je valide pas la question déjà, donc je peux pas valider la réponse.
2: Eh ben, vous êtes pas dans les règles.
1: De toute façon.
2: C'est pas vous qui faites les règles.
1: De toute façon.
4: À partir de maintenant, si j'ai racheté la radio.
2: Bon, on va le faire sortir parce que maintenant, il y en a marre. Le jury dort.
1: De toute façon, Valérie, on arrive à combien?
2: Au pire, on arrive à 4, même avec le point, vous auriez eu 5, c'était pas suffisant.
3: C'est pas suffisant.
1: Bon, Émilie, vous avez perdu. Par contre, vous avez tout mon soutien et tout le soutien de Nicolas Maury. Pas mal.
3: C'est pas mal, vraiment. Et j'ai bien rigolé, j'ai passé un très bon moment.
1: Et ben, nous aussi.
4: On embrasse vos enfants.
2: Et Émilie, non.
3: Je les embrasse pour vous.
4: Voilà.
2: Et Émilie, elle n'a pas le droit d'être embrassée, c'est que les enfants.
4: Ah non, elle n'a pas le droit. Et elle doit juste faire à manger, se tenir comme une mère parfaite. Je rigole.
2: Et inviter Nicolas à l'apéro, parce que lui.
4: Et l'inviter à l'apéro de temps
2: ça
4: en temps, Émilie.
2: Christine, Émilie.
4: Je vous en veux beaucoup.
3: Émilie. Ben avec plaisir.
2: Bravo encore pour la participation et on se dit à la prochaine.
3: Et bien à bientôt.
2: Au revoir.
3: À bientôt. Bonne journée. Au revoir.
2: 11h41.
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2: Le moment d'écouter vos messages sur WhatsApp, puisque à tout moment, vous pouvez nous laisser des messages sur notre répondeur. C'est au même numéro que d'habitude, au 05 59 59 17 deux fois.
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2: 11h43.
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2: Dans quelques minutes, on va accueillir notre dernier ou dernière candidate du jour au 05 59 59 17. Deux fois, vous êtes les bienvenus juste après Stevie Wonder.

0: en concert à Paris le 14 octobre, Stevie Wonder.
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0: Ça rigole, c'est normal, puisque dans Ça colle au Basque, de base, ça rigole. Mais qu'en plus, on a un invité surprise aujourd'hui, Nicolas Maury, puisqu'il est jury du Festival international du film de Saint-Jean-de-Luz, qui bat son plein dans la clôture, a lieu vendredi soir. Valérie, rappelle le cadeau en jeu.
3: Alors, le cadeau en jeu, c'est un magnifique séjour pour deux adultes, deux enfants, dans le parc donc, du Futuroscope, avec en plus une nuit à l'hôtel et l'accès au spectacle nocturne. Et en fait, le petit déjeuner, ça, c'est la petite cerise dans le gâteau.
0: On va accueillir le dernier candidat du jour, c'est Thomas à Asquin. Bonjour Thomas.
4: Bonjour Julie, bonjour Julie, bonjour Nicolas.
5: Bonjour voilà. Thomas. Voilà. Une voix de radio Thomas.
3: Oui, une belle voix, ouais, c'est vrai.
4: Ah, c'est un métier comme vous dites.
5: Hein. Ah, et ben voilà.
3: Bon, Juliette.
0: Bon, oui, Juliette.
3: Je me permets.
0: Oui, c'est ça.
3: C'était Juliette, mais c'est pas grave.
0: C'est pas grave. Ouais. Vous perdez aucun point, bah, Thomas.
4: J'ai coupé.
0: Oui, c'est ça. C'est un petit surnom affectueux, on va dire ça comme ça, Thomas.
3: Alors moi, ce que j'adore, c'est que Thomas, il est honnête.
0: Oui.
3: Il est honnête, il nous a dit, bon, moi je connais pas la série 10%, mais je peux faire semblant.
5: Eh ben, on va tout de suite raccrocher.
4: Je suis un super fan.
0: Ah, voilà.
4: Je suis l'un des plus grands fans de cette série.
0: Et alors, qu'est-ce que vous préférez dans la série 10%?
3: Oui, quel personnage, tiens?
4: Oh, il y a Nicolas.
0: Ah
4: oh. Et c'est le principal. Moi, je ne regarde que Nicolas.
5: Voilà, et ben, vous avez plus 4 points.
0: Ça y est. Alors Thomas, il y a un petit défaut quand même apparemment.
3: Il est menteur déjà.
0: Mais attendez, vous voyez
4: non,
0: le genre.
4: Je suis pas menteur, je suis taquin.
0: Mais oui.
5: Mais il est câlin en même temps.
0: C'est un futur acteur.
4: Je suis taquin câlin, voilà, Juliette.
0: Et il a un petit défaut, mais vous savez, c'est le même défaut que je suis perfectionniste.
3: Ah ouais, c'est ça, ouais, le défaut qualité.
0: Il est trop gentil.
3: Ah.
5: C'est vrai?
4: Je ne savais pas quoi dire. Dans ce monde de fou, il faut être trop gentil, j'en sais rien.
3: Ouais. Mais pour moi, non, mais c'est une très belle qualité. Moi j'adore.
4: Pour la paix et l'amour.
3: Une future Miss France, Thomas.
5: Bon, ou mon
4: allez,
5: futur mari.
4: Donnez-moi les billets pour le futur maintenant.
3: C'est
0: bon.
3: Ça.
0: On va quand même jouer, non?
3: Oui, bah, c'est vrai qu'on est un peu là pour ça.
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3: Allez, on commence par la question sonore. Donc, on tend bien l'oreille. Vous allez devoir découvrir qui chante. Vous le savez, on joue avec les tubes de l'an 2000, donc l'année de naissance de Nicolas Maury.
4: Ah, il est très jeune. Hein.
5: Et oui, exactement. J'ai rien à dire d'autre.
3: Allez, on écoute.

0: Thomas, à vous.
1: Oui.
0: C'est qui chante?
1: C'est qui chante?
0: Oui.
1: Ces soirées-là. Oh là là, ces soirées-là.
0: Oh, c'est trop tard. Yannick, c'est pas le temps de faire un exposé. C'était Yannick, il s'appelait Yannick.
1: Yannick,
0: bon, Yannichou, vous n'avez pas les deux points, mais c'est pas grave parce qu'il y a moyen de se rattraper.
2: Hein, ouais. Et en plus, on va même pas vous laisser le temps de souffler.
0: Non.
2: On va le faire tant qu'il est chaud, Thomas, et on va affronter les questions.
1: Il faut battre le fer tant qu'il est chaud.
0: C'est ça,
2: exactement. Avec les questions de Valérie.
0: Exactement. 45 secondes, un point par bonne réponse. Vous savez qu'il faut faire plus de 6 points aujourd'hui pour devenir le Chapel Dune de la semaine. Si vous savez pas, vous dites je passe et on prendra toujours en compte la première réponse. Je vais essayer d'être sérieuse parce que tout le monde rit autour de moi. C'est très compliqué.
1: Valérie, je suis votre plus grand fan.
3: Non mais c'est quoi cette voix de velours?
0: Il nous chauffe.
1: Je suis un gentil, Nicolas, je suis un gentil.
2: Opération séduction pour Thomas.
0: Un gentil. Bon, en tout cas, je serai intransigeant, vous avez beau faire ce que vous voulez, ça ne marche pas sur moi. Allez, vous dites top départ quand vous voulez, Thomas.
1: Et top à la vachette.
0: Si je regarde le Tower Bridge en trempant mes pieds dans la Tamise, je suis dans quel pays, dans quelle ville?
1: Le Caire.
0: Si je parle du 7e art, je fais référence au cinéma ou à l'architecture.
1: Cinéma.
0: Quel animal est sylvestre dans le dessin animé Titi et Gros Minet? Quel animal?
1: Un cochon.
0: En France, quel est le pourcentage de foyers possédant au moins un chien à 10% près?
1: 30%.
0: Quel est le masculin de chatouilleuse?
1: Chatouilleuse.
0: Selon l'expression, quelle langue perd-on quand on ne comprend plus rien à une situation?
1: J'en perds mon latin.
0: Prénom commun au chanteur Perret de Mar et l'acteur Ninet.
1: Pierre.
0: Allez, on va voir. Si j'étais prof, je dirais à mal commencer, mais ouais, pas mal.
3: De quoi parlez-vous?
0: Alors.
1: Oui, on ne fait pas de détails, s'il vous plaît.
0: On reste concentré. Les petites oreilles chasses qui nous écoutent, pensez un petit peu. Alors, deux points déjà. Non, vous n'aviez pas deux points, vous avez commencé avec zéro.
1: Si, j'avais dit Yannick.
3: Ouais, il a dit plutôt.
0: Ça,
3: il a
1: dit ouais, Nicolas, quand même.
0: Allez, le prénom commun au chanteur Perret, Demar et Ninet, c'est.
1: Pierre.
0: Et oui, c'est ça, c'est bien Pierre. Premier point pour vous. Si vous ne comprenez plus rien à une situation, effectivement, vous en perdez votre latin. Ça nous fait deux points, c'est pas mal. Le masculin de chatouilleux, c'est bien.
3: Chatouilleux.
0: Et oui, trois points, bravo. Alors là, c'est Nicolas qui va nous donner la réponse. En France, le pourcentage de foyers possédant au moins un chien à 10% près, vous avez
1: 30,
0: dit
1: Nico, 30.
3: Eh bien, c'est 100%. Tout le monde a un chien.
1: Non,
3: c'est 29%.
0: Donc, avec 30 à 10% près, vous avez
2: c'est 29.
0: Ça nous fait 4 points. Il est pas mal, hein?
2: Mais au début, je disais n'importe quoi.
0: Mais c'est vrai.
1: Pas mal.
0: C'est vrai qu'on avait l'impression quand même.
3: Au début, c'était une glissade.
0: Oui, c'est on y arrive aux branches. Mais bon, ça va pas tarder à glisser. Effectivement, quel animal est sylvestre dans le dessin animé Titi et Gros Minet? Là, vous m'avez dit un cochon, mais c'est n'importe quoi.
3: Là, c'est carrément.
2: C'est bien essayé.
0: Wow.
2: C'est essayé.
0: Non, mais il y a des moments où il vaut mieux rien dire que dire n'importe quoi. C'était un chat. Titi et Gros Minet, vous savez ce petit oiseau avec le chat? Bon.
1: Ah, Titi.
0: Et Gros Minet.
3: Vous auriez pu dire la grand-mère à la limite.
0: Ensuite, donc, on reste à 4 5, points. 6. 5 points. Non, attendez. 1, 2, 3, 4 points. Le 7e art, c'est bien le cinéma. Ça nous fait 5 points. Et en fait, si vous regardez le Tower Bridge et que vous trempez vos petits pieds dans la Tamise, vous êtes à.
3: À Londres non, et non pas
0: à course. Of course, quoi. In London, City. Bon, ça suffira pas, mais alors qu'est-ce qu'on a passé un bon moment?
3: Oui. Ah oui, alors là.
1: Mais vous savez quoi, c'est le principal.
0: Mais moi, je suis d'accord.
3: Oui.
2: Ouais. Il était un peu à la cour de récré, Thomas, moi, je pense.
1: Ouais,
2: mais
1: en fait, je chante sous la pluie, là, donc je suis.
0: Oh, j'adore.
2: Magnifique, Thomas. Bah, en tout cas.
1: Comme j'adore 10% la série.
0: Ah oui, c'est vrai. Voilà, c'est vrai.
3: Bah, on ne veut pas lui donner ce voyage à Futuroscope. Ou au Caire, on peut l'emmener au Caire,
0: ah,
3: Thomas.
0: Bah, tiens.
2: Ah oui, bah, carrément.
0: Mais ça va être cool, là,
2: de Nicolas.
0: Non, mais je rêve.
2: Thomas a passé un excellent moment avec vous. Vous dis à bientôt pour rejouer.
1: Vous savez, moi, c'est donner du plaisir aux gens.
0: Ah,
1: et je vous souhaite une bonne journée.
0: Il est en campagne politique. Ah, non, mais c'est ça, président Thomas, président.
1: Là, je suis un président pour le Ballon d'Or, en fait. La présidence, c'est pas pour moi.
2: Je crois que Thomas, il aimerait bien être un invité surprise de Saxo Basket.
3: Bah ouais, mais moi, Thomas,
2: il est en casting.
3: On est pour, hein.
2: Bon, Thomas nous a quittés de manière pas choisie.
1: Non, au revoir.
0: rien dire plus, il y en a encore.
2: Ah oui, mais c'est-à-dire qu'il nous reste voilà, 1 minute et 40 secondes pour échanger un petit peu avec notre invité qui, avec qui on a bien rigolé.
0: Ouais, vraiment, merci, hein, c'était super, Nicolas. Vous avez passé un bon moment, vous aussi?
3: Moi, j'ai trouvé ça très ennuyeux. Et... non, mais j'ai, bah, ça se voit, donc, quand même, bah, donc je suis comme un enfant de 3 ans ou un bébé labrador, hein, je suis un des deux.
0: Bah, moi, je préfère le bébé labrador, personnellement, je vote pour. si on veut aller voir des films, parce qu'on le rappelle, la compétition est continue jusqu'à vendredi soir pour le Festival International de Saint-Jean-de-Luz, on va tout simplement sur le site fifsaintjeanluz.com et sinon on va directement au cinéma. Ben oui, mais c'est le nom de l'adresse internet, excusez-moi.
3: À vos souhaits.
0: Et sinon on va directement au cinéma et puis on prend les papiers.
3: On se démerde. Non, je rigole. Non, vous m'appelez au 06 4. Et 12, je vous 27. Donne la programmation heure par heure.
0: C'est ça, un petit SMS.
3: Non, venez vraiment parce que vraiment il y a voilà et aussi on peut me rencontrer donc voilà.
0: Ouais, oui, c'est ça qui est
3: énorme
0: super.
3: En fait dans une vie.
0: Non, mais on rencontre les réalisateurs, les comédiens, non, c'est
2: l'objectif d'une vie. Ouais. Hein, on est bien d'accord, Nicolas. Merci beaucoup d'avoir joué le jeu d'être l'invité surprise aujourd'hui.
3: À vous.
2: À bientôt. Aux 11h56, on va aussi faire le point sur l'actualité quand même dans un instant.
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0: Nous sommes mercredi 7 octobre 2026, il est midi. Présenté par Yves Tussaud. Bonjour Yves.
2: Bonjour Juliette, bonjour à tous. Les lycées Louis Defoy et Paul Bert à Bayonne sont toujours fermés. Fermés également les locaux de la fac à Bayonne. Le mouvement de contestation des lycéens se poursuit au Pays Basque, même s'il n'y a ni rassemblement ni manifestation prévue ce mercredi. Hier, 1500 personnes selon les organisateurs, 800 selon la préfecture, étaient rassemblées dans le calme en fin de journée devant l'hôtel de ville de Bayonne en soutien au mouvement des lycéens.
0: Dans le même temps, les éducateurs des services de la protection judiciaire de la jeunesse de Bayonne tirent la sonnette d'alarme.
2: Ils étaient en grève hier pour dénoncer le nombre d'arrestations de jeunes manifestants et de gardes à vue au Pays Basque, où les manifestations sont plutôt calmes. Depuis le début du mouvement lycéen, ce sont 22 jeunes que les éducateurs de la PJJ ont dû prendre en charge, en plus de ceux dont ils s'occupent déjà. C'est trop pour une petite équipe. Et puis surtout, ça dénote visiblement un état d'esprit, selon Stéphane Viry, qui est éducateur et représentant syndical à la PJJ.
3: Ici, il y a une particularité, c'est que, alors qu'il n'y a pas plus de casques qu'ailleurs, mais moins, on a énormément de déferments sur le mouvement lycéen, ce qui est inexplicable. Ça veut dire qu'il y a des choix qui sont faits aujourd'hui de taper très très dur sur des jeunes qui revendiquent aujourd'hui tout simplement d'avoir le droit à un avenir. Ça interroge en effet sur les choix qui sont faits réellement par la préfecture et par le parquet de poursuivre. Maintenant, on n'a pas de jugement à faire, on fait un constat. C'est pas entendable pour notre syndicat, pour le SNPS-PJJ-FSU, c'est pas entendable non plus pour les collègues de l'UMO de Bayonne. Aujourd'hui, on est quasiment tous en grève, ce qui est une première ici. C'est pas une unité, on est une petite unité. C'est pas dans les habitudes de revendiquer. Et là, il y a vraiment un ras-le-bol de dire stop, on arrête.
2: Ce matin, Laurent Nunez, le ministre de l'Intérieur, a annoncé que l'usage des grenades assourdissantes était suspendu. Grenades responsables de blessures très graves chez de jeunes manifestants, notamment à Lens, où un lycéen de 15 ans a eu la main arrachée.
0: Les artisans et petites entreprises du bâtiment en très grande difficulté.
2: Difficultés liées principalement à la flambée des prix du carburant et à la hausse des prix de certains matériaux, ce qui pèse sur la rentabilité des chantiers et sur les trésoreries. Pierre Laville, le président de la CAPEB des Pyrénées-Atlantiques et des Hautes-Pyrénées, était l'invité d'ICI Pays Basque ce matin à 7h45. Écoutez le ras-le-bol.
4: Tout ce qui est en milieu rural, on n'a plus à se déplacer. Ça peut être vite 40-50 km. Multiplié tous les jours par chaque équipe de l'entreprise. En gros, le carburant, ça peut aller entre 150 euros et 600 euros sur la durée d'un chantier, suivant les métiers et la durée du chantier. Quoi. Le carburant, c'est la goutte qui fait déborder le vase, et parce qu'il y a toute l'augmentation des matériaux. Là, ça a été en gros entre 15 et 20% pour certains produits. Et aujourd'hui, comme on a des devis qui sont signés, nous, à l'avance, voire des fois 3, 6 mois ou 9 mois à l'avance, en fait, on ne peut pas revenir sur le prix du chantier et l'impact de toutes ces augmentations, matériaux, carburant, en fait, est pris sur notre trésorerie. Donc aujourd'hui, les entreprises sont en manque de trésorerie, ont des trésoreries quasiment à zéro. Là, il y en a quelques-unes qui ont fermé, mais je pense que le souci va être dans les mois à venir. D'ici la fin de l'année, on aura beaucoup plus de défections d'entreprises.
2: La CAPEB qui réclame des mesures d'urgence, elle écrit aux parlementaires, aux élus du territoire et à la préfecture. L'entretien de Pierre Lavie est à retrouver sur votre application. Ici, Espelette rend hommage à l'un de ses enfants les plus illustres, le plus connu en Chine. Le village fête en effet le bicentenaire de la naissance du père Armand David, ce prêtre missionnaire, explorateur naturaliste qui a contribué à faire connaître la richesse de la nature chinoise en Europe. Il a observé, collecté et décrit de nombreuses espèces animales et végétales, dont le fameux panda géant. Le premier rendez-vous de cet hommage, c'est aujourd'hui, c'est 18h, c'est au château d'Espelette avec l'ouverture de l'exposition donc qui est consacrée au père Armand David.
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2: 100% local, la météo 100% pluvieuse peut-être.
0: Oh oui, on va avoir de la pluie tout au long de la journée ainsi que des averses. Non, des orages. Oh purée, j'ai déjà dit.
2: C'est un mélange.
0: Bon, vous avez compris, il pleut, il y a sûrement des orages en fin de journée, ainsi que du vent jusqu'à 65 km/h. Quant aux températures, 20 degrés cet après-midi pour Espelette, 21 à Andaille, Bayonne, Saint-Jean-Pied-de-Port, Tardette, 22 degrés pour les maximales à Saint-Palais. Demain, c'est un peu plus calme, mais des averses sont encore possibles jusqu'en milieu d'après-midi, avec des températures jusqu'à 19 degrés. 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
7: Bonjour à tous, bienvenue, ça s'appelle On vous doit bien ça. On est ensemble jusqu'à 13h. Je suis de très bonne humeur, je voulais vous le dire. Vous me surprenez à prendre l'antenne au milieu d'un fou rire parce que Gérald Kierzek, qui fait partie de cette bande, est de retour aujourd'hui. Bonjour docteur Kierzek.
8: Tout de suite, c'est de ma faute.
7: Ah, il dit plein de bêtises hors antenne. On est là pour vous rendre service avec sérieux, mais aussi avec bonne humeur. On sait à quel point la rentrée est difficile et on est là pour vous parce qu'on vous doit bien ça. Je vous l'ai dit, je ne suis pas seule. Moi, je m'appelle Enora Malagré, je suis avec Aude Razo aussi, notre chère amie Aude Razo, Madame Anti-Arnaque. Bonjour Aude.
9: Bonjour, bonjour à tous.
7: D'humeur aussi chippie aujourd'hui Aude. Notre journaliste Elsa Wolinski, bonjour Elsa.
10: Bonjour à tout le monde.
7: Et le meilleur pour la fin, le bon élève, Monsieur Bonplan, Valère Coréard. Bonjour Valère.
11: Salut Enora, bonjour à toutes et tous.
7: C'est votre émission, je vous le rappelle, ça se passe au 0810 055 056. Vous avez des questions, nous avons des réponses. Et aujourd'hui, nous allons consacrer la première partie de l'émission au PFAS. Alors, si vous ne savez pas ce que c'est, on va vous l'apprendre. En tout cas, ce que je peux vous dire, c'est qu'il y en a partout. Ça nous fait un peu peur. On est là pour tout décrypter, tous et toutes ensemble. Elsa Wolinski, un peu plus tard, nous parlera du pink washing parce qu'elle est bilingue. Je ne sais pas ce que c'est. Elle nous expliquera précisément ce que c'est. Et monsieur le docteur Kierzek, justement, nous parlera vaccination, me semble-t-il, la Covid, la grippe.
8: Ouais, et puis c'est l'époque surtout. Il y a des virus, il y a plein de choses, donc on va en parler.
7: Exactement. Merci, docteur Kierzek. Et puis, vous pouvez aussi, sur ce même WhatsApp 0810 055 056, nous laisser des messages vocaux comme l'a fait Juliette aujourd'hui.
12: Je me suis rendu compte à la caisse l'autre jour que ma cagnotte fidèle était Carrefour. Elle était totalement vide, alors que j'avais quasi 200 euros dessus. Qu'est-ce que je peux faire pour la récupérer ?
7: Ça, c'est pour Aude Razo, Madame Anti-Arnaque.
9: Le vol de cagnotte, merci Juliette, parce que c'est beaucoup plus répandu que ce qu'on croit et on n'en parle pas beaucoup. Bah, déjà, il faut contacter Carrefour rapidement pour demander à être recrédité.
7: On va développer ça dans une trentaine de minutes. Vous l'avez compris, c'est votre émission. On vous doit bien ça sur Ici. Nous allons parler des PFAS. Évidemment, le petit topo va être fait par Aude Razo. Je ne sais pratiquement pas ce que c'est.
9: Alors, vous allez y voir plus clair en une seule phrase. Les PFAS, substances per- et polyfluoroalkylées. Voilà.
7: Merci.
8: À vos souhaits.
7: C'est ça. Bonne année 2027.
9: On peut arrêter l'émission, tout le monde a compris.
7: Tout le monde a compris.
9: J'ai pris mon souffle un petit peu, ma respiration avant de dire tout ça. Bon, les PFAS, on en parle beaucoup. On appelle ça aussi les polluants éternels. En fait, ce sont des molécules chimiques qui sont utilisées dans l'industrie. Pourquoi éternels ? Parce qu'en fait, ces polluants sont très persistants. Ils s'accumulent dans l'air, dans le sol, dans les eaux de nos rivières, dans la nourriture et donc aussi, par ricochet forcément, dans notre corps.
7: Donc il y en a partout.
9: On va faire une liste un petit peu de où est-ce qu'on en trouve un peu dans notre quotidien et puis aussi comment les éviter, quels gestes on peut faire. Donc on trouve des PFAS dans ce qu'on ingère déjà. On a beaucoup parlé des œufs hier, c'était une journée spéciale œufs, parce qu'on a sorti notre grande enquête de notre réseau ici et de la cellule investigation Radio France, en fait, pour bien comprendre les poules qui sont élevées en plein air, et notamment les poules des particuliers dans nos jardins à nous, elles mangent, elles grattent ce qu'elles trouvent par terre, et donc si la terre est contaminée par des PFAS, parce qu'il y a un incinérateur qui est pas loin, parce qu'il y a une ancienne décharge, etc. Ben les poules, elles vont ingérer ça, ça va se retrouver dans les œufs qu'on mange, et on ne connaît pas toujours l'historique de notre jardin. Donc ça, c'est important à savoir. L'eau du robinet, on avait fait des tests, notre radio ici, il y a 2 ans, 43% des prélèvements d'eau du robinet qu'on avait fait contenaient des PFAS, des polluants éternels, donc toujours à cause des rejets dans l'environnement. Je continue ma petite liste. Les PFAS qu'on a dans les objets à la maison, souvent, on donne l'exemple des poils anti-adhésifs.
7: Ah mais oui, c'est vrai.
9: Mais oui, les PFAS comme le téflon, c'est très efficace en fait pour fabriquer un revêtement sur lequel les aliments accrochent très peu. Donc il y a des PFAS dans les poêles antiadhésives, les emballages alimentaires, l'anorak que vous avez dans le placard qui nous protège de la pluie. Les PFAS, c'est très performant pour faire rouler les gouttes de pluie pour qu'elles ne pénètrent pas en fait dans le vêtement.
7: Attendez, c'est quoi utiliser. On vit nu et on mange dans des gobelets dans des écuelles en bois.
9: Il y a des lois qui sont passées, ça aussi je vais l'expliquer, pour limiter cette exposition, mais en tout cas vous avez peut-être un anorak dans le placard qui en contient. Il y a des chances. Les nappes qui n'absorbent pas les taches, ma grand-mère avait ça, une nappe qui n'absorbe pas les taches, là aussi c'est aussi il y a des PFAS dedans, voilà. Les tapis, les matériaux de construction, les cosmétiques, voilà. Donc tout ça.
7: Ah oui, vous savez, le maquillage waterproof, mesdames et messieurs, peut-être, il y en a plein dedans.
9: Et là aussi, il y a des lois qui sont passées pour interdire ça. On va aussi y revenir, bien sûr. Les PFAS, ils disparaissent pas comme par magie. Il faut évidemment prendre des mesures et nous, il faut des gestes au quotidien. Et je sais pas si on peut faire un petit point sur les effets sur notre santé.
7: Parce qu'une fois qu'on a dit ce qu'il y en avait, voilà. On s'adresse évidemment au docteur Kirzek. Quels sont les risques pour la santé, bien sûr?
10: Compliquer les risques, parce qu'on voit que c'est une exposition petite quantité, mais chronique, ça rentre dans l'organisme, ça passe dans le sang, ça pénètre un peu partout, et le lien de causalité, il est difficile à démontrer, parce que l'exposition, elle est partout, encore une fois, c'est depuis les années 50 qu'on a eu tous ces produits, alors on voit en parallèle des maladies augmentées, des maladies auto-immunes, des cancers qui augmentent, et de là à dire qu'il y a un lien, probablement. Alors, il y a des études qui ont montré qu'il y a des liens ou des niveaux de preuves suffisants ou suspectés. Suffisant, c'est la baisse de la réponse immunitaire au vaccin, par exemple. Vous prenez des gamins exposés au PFAS, on dit les deux, eh bien vous apercevez que ceux qui ont le plus d'exposition ont le moins de réponse immunitaire au vaccin. D'accord. Ils sont moins protégés par les vaccins, tout simplement parce que ça affaiblit leur défense immunitaire. Ça crée des augmentations du taux de cholestérol, par exemple. Ça aussi, on a des niveaux de preuve qui montrent que beaucoup de PFAS, beaucoup de cholestérol, beaucoup de triglycérides. Petit poids de naissance, les mamans enceintes exposées au PFAS, il y a des gamins qui ont un petit poids de naissance. Et puis, il y a un lien, je vous parlais de cancer, entre le cancer du rein et l'exposition à ces produits-là. Et puis, il y a même une catégorie, parce que les PFAS, il y en a des centaines et des centaines, il y a une catégorie qui est même classée comme cancérogène par l'Organisation Mondiale de la Santé. Alors, il faut bien dire que exposé, ça ne veut pas dire malade. Il y a plein d'autres facteurs qui vont rentrer en ligne de cause, mais on a une espèce de corrélation statistique, et je ne serais pas étonné que dans les années qui viennent, on ait des études qui sortent et qui montrent qu'il y a vraiment un lien avec des maladies qui sont en train d'arriver, qui augmentent, et on ne comprend pas pourquoi.
7: Je me permets un petit pas de côté, Drazo, vous avez dit qu'il y avait des PFAS dans l'eau du robinet. On nous dit aussi, et ça paraît logique, que l'eau en bouteille aussi, c'est hyper mauvais. D'ailleurs, on fera peut-être une émission largement consacrée à l'eau. Du coup, je choisis quoi entre une eau du robinet potentiellement infectée de PFAS et l'eau en bouteille, bouteille plastique, est une catastrophe?
10: J'allais dire, il n'y a rien à choisir. En revanche, le mot-clé, c'est la variété. C'est de varier, en fait, les sources d'alimentation, les sources d'eau, parce qu'en fait, en nutrition comme en toxicologie, c'est la dose qui fait le poison. Et donc, si vous prenez toujours le même produit, et que dedans il y a du PFAS ou autre chose, d'ailleurs on peut parler de métaux lourds, on peut parler de plein de choses, vous allez accumuler à force de prendre le même produit. En revanche, si vous variez, vous allez forcément diminuer votre exposition chronique. Donc le mot clé, c'est vraiment la variété.
7: J'ai entendu dire que si on mettait de l'eau par exemple dans une carafe, si on carafait l'eau et qu'on la laissait par exemple une heure ou deux, s'évaporait peut-être.
10: Alors s'évaporer, non. En revanche, on peut filtrer, il y a des carafes filtrantes, condition d'avoir des filtres qu'on va changer, etc. Et ça coûte relativement cher. Il y a des filtres qu'on peut aussi mettre directement dans le système du robinet, des systèmes d'osmose par exemple. Ça permet de diminuer l'exposition.
7: Valère Correa, bonsoir.
11: Bonsoir, je suis ravi d'être avec vous ce soir. Vous voulez que je vous parle des solutions pour l'eau notamment? J'en ai aussi pour les poils, pour les ustensiles. Ça peut prendre 5, 10 minutes, un quart d'heure, comme vous voulez.
7: Eh bien, nous allons faire 1h20 là-dessus. On va justement parler solutions avec Valère Correa juste après un peu de musique. Et puis si vous avez des questions, c'est votre antenne 0810 055 056. On parle des PFAS, on parlera vaccination avec le docteur Kirzek, pinkwashing aussi avec Elsa Wolinski un peu plus tard dans l'émission. Évidemment, je vous ferai également gagner 200 € de pouvoir d'achat. Je le fais tout au long de l'année parce qu'on est très sympa sur cette antenne et surtout parce qu'on vous doit bien ça. On écoute Queen, Don't Stop Me Now sur votre radio. Ici, on est ensemble jusqu'à 13h.

0: indétrônable Queen. Don't Stop Me Now sur votre radio. Ici, on est ensemble jusqu'à 13h.
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0: 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Il est midi 17, nous sommes en direct, chers amis. On vous doit bien ça, votre nouveau rendez-vous quotidien entre 12 et 13 heures. Avec toute cette joyeuse bande, nous parlions des PFAS. Il y en a partout, ça nous fait un peu peur. On est là pour répondre à vos angoisses, à vos questions. 0810 055 056. Mais heureusement, Monsieur Valère Coréard est là pour nous donner quelques solutions.
2: Oui, on a parlé notamment de l'eau. C'est vrai que ça inquiète parce que l'eau, on peut le dire, on en consomme beaucoup tous les jours. Alors, comment éloigner, supprimer, non, mais en tout cas réduire le volume, en quelque sorte, l'exposition au PFAS donc dans l'eau du robinet. Il y a effectivement deux solutions qui seraient les plus scientifiquement prouvées. Il y a d'abord ce qu'on appelle l'osmose inverse. Gérald Kierzek en parlait tout à l'heure. En fait, c'est une espèce de filtre que vous mettez à l'arrivée de l'eau sous votre robinet. Il y a une membrane très très fine qui va filtrer un certain nombre de polluants, dont une partie des PFAS.
0: D'accord.
2: Ce qui est important, et comme pour la deuxième solution dont je vais parler, c'est qu'il faut changer la membrane chaque fois que c'est nécessaire et que le vendeur vous dit de le faire. Donc ça veut dire qu'il y a un coût. Vous êtes en train de vous moquer de moi derrière moi.
0: Non, c'est pas du tout. On était sur changer la membrane.
3: Mais voilà. C'est pas vie, c'est dispositif. C'est important de dire.
0: Non, mais ça coûte combien, Valère, en vrai?
2: Alors, j'ai
0: mis les...
2: Oui. L'appareil pour l'osmose inverse, c'est cher. C'est entre 2 et 600 euros. Et ensuite, vous payez entre 30 et 100 euros par an. Voilà.
0: C'est cher.
2: Ouais, c'est cher.
0: Personne ne peut se permettre
2: Une solution moins chère, c'est le charbon actif.
0: Oui,
2: Voilà, là vous avez deux solutions très connues. C'est soit la carafe avec des bâtons de charbon actif.
0: Absolument.
2: Mais là c'est pareil, il faut aussi changer le charbon actif.
0: Là pour le coup c'est très économique, ça fonctionne vraiment, docteur Kierzek. Le charbon c'est pas mal, ça.
3: Ah oui, non, mais bien sûr que ça filtre. Mais tous ces dispositifs en plus ils sont testés. Et c'est des allégations qui sont quand même contrôlées. Ça permet de voir ce qui rentre et ce qui sort. C'est-à-dire que notamment sur les systèmes d'osmose, vous avez une petite application qui vous dit voilà la teneur, etc. en pourcentage, et encore une fois pas que sur les PFAS. Et combien il y a à la sortie. Pareil pour les carafes, c'est testé en laboratoire.
4: Et Pascal nous laisse un message sur le WhatsApp de l'émission. Elle nous parle de bâtons de charbon pour purifier l'eau.
0: Oui, c'est
4: le même principe.
0: Ça, c'est super. Hein, ça marche aussi très bien.
2: Mais il faut les changer régulièrement parce que sinon, c'est l'effet inverse. C'est-à-dire que ça émet beaucoup plus de polluants que ce que ça en retient. Et puis, vous avez des systèmes de filtres là aussi, sous le robinet, avec du charbon actif. C'est un peu plus cher, c'est plus pratique parce que l'eau qui sort du robinet, elle est déjà

0: filtré. Moi, j'ai ça chez moi, mais il faut changer le filtre régulièrement. Ça a un coût aussi, autour de 150-200 € par an quand même. Mais c'est relativement efficace. Il faut regarder aussi les tests qu'ont fait les fabricants et de vérifier vraiment si les PFAS sont bien concernés par les tests, effectivement, en laboratoire notamment. C'est ce qu'ils mettent en avant. Ça, c'est pour la solution eau.
1: Sur l'eau, justement, Antoinette, qui a laissé une question à l'instant sur le WhatsApp, a dit « Mais comment je sais s'il y a des PFAS dans mon eau du robinet ?» Effectivement, avant peut-être d'installer un matériel qui peut être coûteux parfois, vaut mieux vérifier. Et ce qui est bien, c'est que les choses progressent quand même depuis cette année. C'est beaucoup plus simple parce que la recherche des PFAS, elle est intégrée maintenant au contrôle sanitaire obligatoire de l'eau potable en France. Donc, pour être clair, je l'ai fait tout à l'heure. Donc, ça marche bien, en fait. Vous allez sur santé.gouv.fr, donc le site du ministère de la Santé. Vous tapez dans la barre de recherche du site « Qualité de l'eau potable ». Et là, vous allez tomber sur une carte de France, vous cliquez sur votre région et vous allez atterrir sur un site où là, vous rentrez le nom de votre commune. Et il y a un tableau qui va vous détailler ce qu'on a trouvé dans votre eau du robinet, si c'est dans les normes ou si c'est pas dans les normes. Voilà, vous avez tout un détail. Des fois, le tableau est assez long. Pour ceux qui sont pas très à l'aise avec ça, les résultats, normalement, sont aussi accessibles en mairie.
2: Et alors, ce que vous racontez sur l'eau, est-ce qu'il y a, par exemple, sur les poils, comment on fait pour savoir si notre poêle est bonne ou pas bonne.
1: Sur les poêles, là, par contre, effectivement, j'ai pas les analyses du ministère de la Santé, mais il y a des solutions.
0: Mais il y a des solutions, c'est-à-dire que les poêles qui ont un revêtement anti-adhésif, comme les Tefal, c'est souvent comme ça, il y a d'autres marques, évidemment, mais c'est celle qui est la plus connue, ce revêtement anti-adhésif, il est généralement constitué de PFAS, très concrètement, et lorsqu'il est rayé, eh bien là, on est beaucoup plus exposé. Donc, qu'est-ce qu'il faut faire? En fait, il faudrait éviter d'utiliser les poêles anti-adhésives, surtout si elles sont rayées. Privilégier des matières comme l'inox la fonte. Non, c'est pas très cher, mais moi, je mange 2 œufs tous les matins. Faire des œufs sans matière grasse avec une poêle en inox, c'est pas évident, ça accroche beaucoup, en fait. On se retrouve plutôt avec comment on appelle ça, une brouillade après, enfin des œufs brouillés, quoi.
2: Mais c'est vrai, vous avez raison.
0: Donc, anti-adhésif, oui, mais si c'est rayé, non. Donc, utiliser des ustensiles qui sont adaptés et, si possible, plutôt de l'inox ou de la fonte pour vraiment éviter d'être exposé à ces fameux PFAS.
2: On va continuer d'en parler sur votre radio ici. Ça s'appelle On vous doit bien ça. On va prendre évidemment un auditeur. C'est votre émission, je vous le rappelle. On est ensemble jusqu'à 13h. On parlera vaccin avec le docteur Kierzek et pinkwashing un peu plus tard avec Elsa Wolinski. Mais pour l'heure, on va écouter Adèle Castillon. Ça s'appelle

0: l'été avec toi, Adèle Castillon, sur ICI.
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0: On vous doit bien ça. Midi 25, on est en direct de votre nouveau rendez-vous quotidien. On parlait des PFAS dont on vous doit bien ça. Et puis on va prendre un auditeur, évidemment, il s'appelle Denis. Oh, Denis a une idée de génie. Il propose un label PFAS Free. Bonjour, cher Denis, bienvenue.
2: Bonjour, Enora. Oui, en fait, je me posais la question hier quand j'écoutais l'émission sur les œufs.
0: Oui.
2: Où en fait, on s'aperçoit que aussi bien les particuliers que les professionnels peuvent avoir des œufs pleins de PFAS.
0: Ouais.
2: Je me posais la question si pour un professionnel c'était simple de faire un test pour pouvoir marquer que ces œufs sont avec ou sans PFAS, et tout simplement pourquoi pas avoir un label qui s'appellerait peut-être PFAS Free.
0: Parce que c'est pas une bonne idée que nous soumet notre
3: alors,
0: auditeur.
3: Alors c'est une bonne idée, mais je crains que les rayons soient très vides. En tout cas, si vous voulez vraiment aller que sur du PFAS free, il restera pas grand-chose. Moi, je l'avais fait pour l'eau, pour être transparent, parce que j'ai des enfants et ça m'inquiétait. Alors, faut pas non plus paniquer. Je pense, on va peut-être y revenir, mais j'avais trouvé une seule marque de bouteille d'eau qui annonçait être sans PFAS, une seule marque, et elle était en rupture de stock. Voilà.
0: Oh là là, bon bah écoutez, en tout cas on garde l'idée bien au chaud que je trouve quand même assez brillante. Merci beaucoup cher Denis et passez une très très belle après-midi. Si vous avez des suggestions, faites comme Denis, hein, c'est votre antenne 0810 055 056.
4: Et je voulais préciser, je parlais des lois tout à l'heure,
0: oui.
4: Vous savez que depuis le 1er janvier, comme je dis on progresse, c'est quand même bien de le dire aussi, depuis le 1er janvier sont interdits à la fabrication, à l'importation, à l'exportation et à la mise sur le marché les produits suivants. Je vous ai lu la phrase
0: telle quelle. On aime bien les petites listes de Audrazo, nous.
4: Cosmétiques, le maquillage, waterproof.
0: Alors,
4: ça, on va pouvoir en parler effectivement. Les, ce qu'on met sous les skis, les fartes, etc.
0: Maquillage,
4: les vêtements, chaussures. Alors, maquillage.
5: Oui, oui, non, mais parce que je voulais vous demander, vous en avez parlé tout à l'heure. Justement, pour le waterproof, moi, j'ai deux enfants, deux filles qui se maquillent. Qu'est-ce qu'il faut leur dire?
6: Mais pourquoi elles se maquillent?
5: Oui,
6: je sais pas quelle âge elles ont.
0: Oh, le vieux monsieur.
6: Mais pas du tout.
0: Elles sont adolescentes.
6: Non, mais quand je vois des gamines de 8 ans qui se maquillent, qui se tartinent de crème anti-rides, etc. Et même des ados qui sont en plein bouleversement hormonal, la puberté, etc. On évite tous ces produits-là. On évite de multiplier les produits. On évite tout ce qui est waterproof, effectivement. On évite tout ce qui est, et je vais faire bip parce que c'est le nom d'une marque de cosmétiques, les Kids, vous savez. Ça commence par un S. Mais vraiment, faut éviter ça parce que ce sont des perturbateurs endocriniens aussi.
0: Voilà.
6: Donc ça va modifier la puberté, etc.
0: On fera une émission largement consacrée aux perturbateurs endocriniens, docteur. Audrazo, on va la continuer la liste.
4: On va la continuer. Donc maquillage waterproof, effectivement interdit quand ils contiennent des PFAS, des PFAS. Donc je vous parlais des skis.
0: Oui.
4: Le fart, vous savez, quand on farte les skis.
0: Oui.
4: Bon, bah ça, pareil, attention, c'est interdit. Vêtements, chaussures, imperméabilisants. Il y a quelques exceptions. Et cette interdiction, à savoir aussi, elle va être étendue en 2030, à tous les textiles d'ameublement, par exemple, qui vont contenir des PFAS. Donc, vous voyez, on progresse lentement, il y a des lois qui passent, et encore une fois, il ne faut pas non plus paniquer, on l'a dit. Hein.
0: Voilà.
4: On ne va pas tout brûler ce qu'on a chez nous, on ne va pas arrêter de manger, on ne va pas arrêter de boire.
0: Voilà. Alors, arrêter de boire pour le docteur Kirzek, ça serait pas mal. Non, je plaisante.
6: Je ne bois pas une goutte d'alcool.
0: C'est bien pour ça que je vous charrie, mon cher copain.
6: Mais là, on parle de l'alimentation, mais il y a la même chose dans l'air. Donc, un réflexe tout simple d'aérer, on dit souvent.
0: Un réflexe tout simple d'arrêter de respirer.
6: Mais ça diminue les allergènes, ça permet de diminuer l'humidité et ça diminue les PFAS. Surtout si vous avez évité toutes ces bougies là qui mettent un peu du sonbon, mais c'est bourré de produits chimiques.
0: Dis donc, chez vous, ça rigole pas, hein. Ça se maquille pas, vous n'avez pas de bougies qui sentent bon.
6: Ça sent très bon parce que j'aère.
0: Contrairement à moi, par exemple.
6: Je sais pas.
0: Valère Correa, bien
3: pour
0: sûr.
3: Pour parler des œufs, beaucoup de gens ont des poules chez eux pour manger des œufs, en fait, régulièrement. Mais oui, vous me regardez avec des grands yeux, ma chère Enora. Mais c'est la vérité.
0: Pardonnez-moi, je ne l'avais pas vu venir.
3: Mais
4: beaucoup de gens ont des poules.
3: Ceux qui ont des poules, qui nous écoutent là et qui mangent des œufs de poule chez eux, écrivez-nous sur le WhatsApp.
0: Hein.
3: Vous allez voir tous les gens qui vont nous écrire. C'est le 0810 055 056.
6: Il y en a encore plus quand même.
3: Bon. Il y a quand même beaucoup de gens. Moi, je voudrais juste savoir une chose.
0: On est un peu agité aujourd'hui, pardonnez-moi.
3: Comment savoir si les œufs qu'on mange à la maison par les poules qu'on a à la maison sont contaminés avec des PFAS? Qu'est-ce qu'on fait? Qu'est-ce qu'il faut faire en fait? Audrazo, vous avez la réponse?
4: Là, vous pouvez vous tourner vers des labos qui sont spécialisés dans les contaminants alimentaires. Vous cherchez sur Internet, il y en a plusieurs. Vous les contactez avant d'envoyer les œufs pour savoir de quoi ils ont besoin, quelle quantité, etc. Et ils vous feront une analyse.
0: Merci beaucoup, cher Audrazo. Merci tout le monde. Si vous avez une poule, écrivez-nous 0810 055 056.
3: Vous avez la surprise.
0: Mais pour l'heure, c'est l'actualité dans toutes vos régions grâce aux 44 locales de votre radio ICI que je salue. Allez, à tout de suite. décibels. 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
0: 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Il repart en tournée.
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9: Avec la commune de Cambo-les-Bains qui s'inscrit dans la 6e édition de la semaine climat initiée par la communauté d'agglomération Pays Basque. Et à l'occasion de cette 6e édition de la semaine climat, la commune de Cambo vous propose de célébrer le vivant ce samedi avec ce message fédérateur: la biodiversité, une alliée de tout temps, essentielle pour l'avenir de notre territoire. L'objectif, découvrir les solutions concrètes mises en place par la commune dans les jardins d'Arnaga pour préserver et restaurer le vivant. Rendez-vous donc ce samedi, vous pourrez bénéficier d'une visite de 45 minutes par le responsable des jardins d'Arnaga pour vous présenter les actions effectuées sur le site. Toute la gestion différenciée, le choix des plantes, les arbres à insectes. Et puis vous pourrez vous balader librement au sein des jardins pour découvrir tous les spots thématiques. Attention, jauge limitée à 50 personnes, il va falloir s'inscrire. Mais il y aura des visites guidées des jardins de la ville Arnaga à l'occasion de cette 6e édition de la semaine climat.
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0: Il est midi 32, chers amis, bienvenue. Hein, ça s'appelle On vous doit bien ça. On est ensemble jusqu'à 13h ensemble. Ici, on vous rend service. On essaye, on vous parle bon plan, arnaque à éviter, vie quotidienne, santé, animaux. On est là pour vous parce qu'on vous doit bien ça. Et puis, c'est votre antenne, je le rappelle, le numéro, il est gratuit. C'est un WhatsApp 0810 055 056. On a parlé des PFAS en première partie d'émission. Valère Coréard, qui est avec nous, a lancé un appel. Si vous avez des poules, eh bien, appelez-nous au 0810 055 056. Il me tarde de vous dire qu'apparemment le WhatsApp explose. Oui. Vous êtes nombreux et nombreux à avoir des poules. Pour reprendre un peu de sérieux dans un très court instant, le docteur Kierzek nous parlera vaccin, de la grippe, de la Covid, c'est le moment. Et Elsa Wolinski nous parlera pink washing. Et puis je suis là toute l'année pour booster votre pouvoir d'achat. C'est 200 € avec lesquels vous repartez à dépenser pour votre carburant et dans une grande enseigne pour faire un plein de courses. Et ça, nous allons dégoter un gagnant ou une gagnante en fin d'émission. Et vous pouvez aussi nous laisser des messages vocaux sur le 0810 055 056, comme l'a fait Juliette aujourd'hui.
10: Salut toute l'équipe. Je me suis rendu compte à la caisse l'autre jour que ma cagnotte fidèle était Carrefour, alors que j'avais mis depuis longtemps plein de sous dessus. Elle était totalement vide, alors que j'avais quasi 200 € dessus. Je crois bien que quelqu'un d'autre a vidé ma cagnotte. Qu'est-ce que je peux faire pour la récupérer? Merci beaucoup.
0: Je crois bien aussi, chère Juliette. Merci d'avoir laissé ce message. Ça, c'est pour notre madame anti-arnaque au Drazo.
4: Oui, le vol de cagnotte fidélité, on en parle assez peu finalement, mais c'est assez répandu. On en parle moins que les vols de numéros de carte bleue, parce qu'évidemment les conséquences, les sommes volées sont moins importantes, mais bon, c'est pas négligeable non plus. Juliette, elle parle quand même de 200 €. Moi, j'ai 47 centimes par exemple sur ma carte fidélité, c'est pas très grave si je les perds. Ouais, 200 €, c'est pas la même histoire.
5: Hein. Mais Aude, comment ils font?
4: Alors comment ils font? J'ai déjà répondu à Juliette sur quoi faire. Mais oui, je vais y venir. En fait, déjà quoi faire, Juliette, il faut contacter Carrefour déjà pour demander à être recrédité. Alors faut pas traîner. Il y a un délai de 2 mois respecter pour faire réclamation, porter réclamation. Vous fournissez une attestation, vous certifiez que ce n'est pas vous qui avez vidé cette cagnotte et que vous n'avez pas utilisé cette cagnotte. Généralement, ça se voit parce qu'en fait, on peut voir dans quel supermarché le voleur il a vidé la cagnotte. Généralement, c'est très très très loin de chez vous, à 600 km, etc. Donc, l'enseigne voit bien quand même qu'il y a quelque chose potentiellement qui cloche. Ce que je dis, attention là, ça marche pas avec toutes les enseignes. Hein. Chaque enseigne a ses propres règles dans le cas des utilisations frauduleuses de cagnotte. Faut bien se renseigner. C'est pas dit que vous serez d'ailleurs récrédité à tous les coups, ça marche pas. J'ai parfois des auditeurs qui me disent ça n'a pas marché. Comment l'escroc a fait, Elsa, pour vider la cagnotte de Juliette? En fait, là-dessus, aucune certitude, parce que ça peut être beaucoup de choses. Dans tous les cas, oui, le voleur a récupéré les informations qui permettent d'accéder au compte fidélité. Donc, soit Juliette, elle est tombée dans le piège d'un faux mail Carrefour ou d'un faux texto Carrefour où elle a donné ses identifiants, ou alors l'escroc, c'est possible aussi, a récupéré ça lors d'un piratage. Il y a un prestataire de Carrefour qui a été piraté récemment, par exemple. Je dis pas que c'est lié, absolument pas. Mais évidemment, il y a des informations qui fuitent. On en a déjà parlé dans l'émission. Et donc, ça arrive comme ça. Il n'y a pas que les supermarchés. Il y a eu un gros souci chez McDo. C'était au printemps dernier. Pour ceux qui ont des comptes fidélité McDo et qui se sont fait voler leurs points McDo, c'est à cause d'un piratage, d'une fuite de données. Donc voilà. Donc, si vous entendez parler d'une fuite de données, petit conseil, changez le mot de passe très vite, le plus vite possible.
0: Rapidement.
3: Oui, juste attention à la date de validité aussi des cagnottes, hein, parce qu'une cagnotte, ça n'a pas une durée indéterminée. Donc, il y a un moment, selon quand est-ce que vous avez eu l'avantage, ça peut tomber. Mmh. Et puis ensuite, généralement, c'est en mars que tout ce que vous avez acquis avant, c'est perdu.
4: Donc, je vais perdre mes 47 centimes en mars.
3: C'est possible.
0: Ballot. Et puis, je me permets un petit point poule au 0810, 055, 056. Elsa.
5: Je me suis moquée de Valère. Ouais. Et pardon, parce que.
0: Ça réagit.
5: Oui, ça réagit.
0: Beaucoup de gens ont des poules.
5: Beaucoup de gens ont des poules. Alors, vraiment, je vous fais mon mea culpa.
0: Alors, celles et ceux qui nous disent qu'ils ont des poules en plastique. Non, pleine de PFAS,
4: c'est
0: probablement.
4: C'est Colette qui nous dit qu'elle a des poules en plastique.
0: Voilà, Gérald.
6: Juste deux messages. Les PFAS, faut pas paniquer, on est tous exposés, on va pas mourir parce qu'on est exposé aux PFAS. Vigilance particulière pour les femmes enceintes et les nourrissons quand même. C'est-à-dire qu'il faut être encore plus vigilant si vous êtes enceinte ou quand vous avez des bébés. Pourquoi? Bah parce que le système immunitaire, le corps est en maturation. Deuxième message, il n'y a pas de dosage des PFAS. Donc n'allez pas voir votre médecin en disant je voudrais une prise de son pour doser parce qu'il n'y a pas de seuil, on ne sait pas les doser. Donc voilà, ça ne sert à rien.
0: Merci docteur Kierzek. Décidément, je n'ai pas d'amis comme toi, docteur Kierzek. C'est ce qu'on va écouter avec Stéphane Echer.
6: Depuis cette année.
0: Oh, ça y est, j'en ai un et pas des moindres. On est ensemble jusqu'à 13h, chers amis. Ça s'appelle On vous doit bien ça, sur ici, Stéphane Echer.

0: amis comme toi, Stéphane et Cher, sur le votre radio. Ici, on est ensemble jusqu'à 13h, les amis. 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
0: Et il est midi 40. On a parlé PFAS en première partie d'émission, une émission très riche aujourd'hui. Avant de donner la parole à Dr Kirzek pour parler de vaccins, la Covid, la grippe, c'est le moment. Il y a quand même un pool gate. Enfin, je ne sais pas comment on dit ça. C'est extraordinaire ce qui se passe au 0810 055 056. Valère Correa a fait un appel à qui avait des poules. Et vous êtes en train de nous envoyer non seulement des photos de vos poules, de nous dire que vous avez des poules. On vous aime.
2: Ah, merci les gars. Vraiment, c'est magnifique.
3: Delphine a mis une photo de sa poule. Elle est super. Moi, je trouve vraiment une poule blanche superbe. Voilà.
0: Écoutez, continuez, c'est votre antenne. Alors pourquoi vous nous envoyez des photos de poules? Eh bien parce que c'est quand même mieux que d'acheter ces œufs effectivement en supermarché qui sont pas bio, etc. Donc continuez, en tout cas le pool gate continue. Alors c'est le moment des vaccins, cher docteur. J'arrive même plus à articuler, j'en perds mon latin.
4: Ça va être le moment, 13 octobre, ouais, début de la campagne. Alors, c'est le moment de le faire. Alors souvent on dit, ah, mais est-ce qu'il ne faut pas que j'attende un peu de rentrer dans l'hiver, etc. La réponse, elle est non, parce qu'il faut être protégé, vous êtes vacciné. Votre défense immunitaire, vos anticorps, il faut une à deux semaines avant d'être couvert, avant d'être protégé. Il y a pas mal de virus qui circulent, des virus respiratoires, le Covid, la grippe. Ça n'a pas commencé en phase épidémique, mais on a déjà une petite circulation à bas bruit. Et l'intérêt de la vaccination, c'est que si vous faites vacciner là dès les premières semaines, vous allez être protégé 15 jours après. Et on va peut-être éviter la vague justement de contamination, parce que l'objectif de la vaccination, c'est de se protéger à titre individuel, non pas de ne pas attraper la maladie, mais d'avoir une diminution du risque de complications. Et puis à l'échelle collective, ça permet justement de casser un peu l'épidémie et de diminuer la propagation. Alors, c'est jamais à 100%, ni la couverture individuelle, ni collective, mais globalement, quand on est à risque, c'est quand même très bien de se faire vacciner. Si vous êtes à risque, ça veut dire quoi? Plus de 65 ans, insuffisant cardiaque, insuffisant respiratoire, insuffisant rénaux, les femmes enceintes, vous allez recevoir à la maison un petit bon de vaccination. C'est la Sécurité sociale qui va vous l'envoyer. Et là, vous pouvez aller chez votre pharmacien ou pharmacienne préférée et vous pourrez soit retirer le vaccin et vous faire vacciner par l'infirmière, par le médecin ou directement à l'officine aussi, à la pharmacie.
3: Moi, j'ai mon papa et ma maman qui ont reçu le fameux bon, là, justement, oui, de l'assurance maladie. Je l'ai vu sur la table de la cuisine le week-end dernier quand je suis rentrée. Et en fait, ils se demandent toujours, maintenant, on fait grippe et Covid en même temps. C'est pas un peu brutal?
0: Oui, ce que je pensais.
4: Non,
0: aussi,
4: on peut tout à fait faire Covid et grippe en même temps, surtout si ça a été, s'ils l'ont reçu, c'est qu'ils sont dans les catégories à risque. Et le risque, c'est vraiment de diminuer les complications. Et l'objectif des vaccinations, c'est de diminuer les complications. On fait un coup à droite, un coup à gauche, donc bras droit, bras gauche, ça pose aucun problème. Vous aurez peut-être une petite douleur de chaque côté.
0: Un petit coup de fièvre, non?
2: Ouais, voilà.
4: C'est pas un petit coup de... Oui,
2: moi, j'ai peur de ça, moi.
0: Oh, donc,
2: les effets secondaires.
0: Je vous le dis, chers amis, qui vous Valère Correa est un peu hypochondriaque.
4: Mais oui,
0: c'est pour ça qu'on l'aime.
4: Mais justement, s'il est hypochondriaque, il faut qu'il se fasse vacciner s'il a des facteurs de risque, parce que vaut mieux avoir un petit coup de réaction immunitaire. Et en fait, quand on a un peu de fièvre, un peu des courbatures, en fait, ça montre que notre système immunitaire est en train de réagir. Vous êtes
0: j'ai 45 ans,
4: des
0: j'ai pas trop de problèmes de santé.
4: Non, vous n'êtes pas très à risque, mais vous n'avez peut-être pas envie d'être cloué au lit pendant une semaine.
0: Attends,
4: donc
0: ouais,
4: voilà, et sinon qu'est-ce qu'on va
0: donc
4: faire de 12h à 13h, qui va être au micro? Donc on a besoin de vous, donc ça vaudrait le coup de se faire vacciner.
0: Très très fort avec les dames, hein. Vraiment, il faut vous...
4: Non mais l'idée c'est aussi ça, c'est aussi pour les professionnels de santé, d'éviter l'absentéisme, d'éviter, alors, de diminuer le risque de contamination, mais en tout cas... Priorité numéro un, c'est les gens à risque. Vous le recevez à la maison. Et ensuite, les professions exposées ou si vous n'avez pas envie tout simplement d'être cloué au lit. Parce que la grippe, on le rappelle, ça fait chaque année beaucoup d'hospitalisations qu'on pourrait diminuer. Ça fait 15 000 morts par an. C'est pas rien. Et ça fait beaucoup d'absentéisme. Donc, il y a un coût économique de la grippe qui est majeur.
0: Si vous avez des questions à poser au docteur Kirzek, ça se passe au 0810 055 056. C'est votre antenne. On est ensemble jusqu'à 13h. On écoute Michel Berger, Diego, libre dans sa tête sur ICI.

0: Michel Berger, Diego Libre dans sa tête sur ICI. Jusqu'à 13h,
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0: Midi 47, ce qui se passe est fou. Je préfère vous le dire, ce qui se passe est fou. Je m'attendais pas du tout à ça. On est ensemble, vous le savez, tous les jours entre 12h et 13h. On a parlé des PFAS, on a parlé des vaccins. Et entre-temps, Valère Coréard a demandé à ce que vous nous envoyiez des photos de vos poules sur le 0810-055-056. Vous êtes absolument extraordinaire. Maintenant, on a des selfies de vous avec vos poules. On embrasse très fort Quentin. Oui, Elsa.
2: Ben justement, je voulais savoir si Quentin est célibataire avec sa poule, parce qu'on a une très jolie photo de Quentin et de sa poule.
3: Ouais, vous n'avez pas regardé la poule. Enfin, pas que.
2: Si, la poule est ravissante aussi.
0: Mais Quentin, apparemment, est bella figura, comme on dit en italien. Belle figure. Donc, si, Quentin, ben, n'hésitez pas à écrire aussi à Elsa Wolinski, qui apparemment cherche l'amour dans le pré.
4: Aussi de Delphine et Fanny, elles sont magnifiques.
2: Non, mais c'est génial.
0: Alors, vous êtes extraordinaire. On est très heureux parce que c'est votre antenne, c'est votre émission. On est en train de créer une chouette communauté. On se prodigue des conseils les uns les autres. On parlait des poules parce qu'on parlait des PFAS, voilà, avec des bons œufs bien frais qui viennent de belles poules. On les voit. Continuez à nous envoyer vos poules. Hein, c'est le Poule Gate 0810-055-056. Oui, Gérald.
3: Là, on en rigole, mais le message fondamental, c'est dire plus vous pouvez faire du circuit court, c'est-à-dire vous avez des poules à la maison, alors même si vous allez me dire, oui, mais il y a la terre qui est peut-être contaminée, etc. Pas d'alarmisme. Le circuit court, ça permet de connaître l'origine, de diminuer le risque d'exposition. Exposition, ça ne veut pas dire que ça va donner le cancer. On est vraiment sur des choses qui sont supposées. On verra dans les prochaines années. Il y a plein d'études qui sont faites. Et surtout, il y a plein de contrôles sanitaires qui sont faits. On est quand même dans un pays où, que ce soit dans l'eau, que ce soit dans l'alimentation, il y a énormément de contrôles qui sont faits très régulièrement. Donc, je crois qu'on peut être assuré.
0: Et on va d'ailleurs répondre à Karine qui nous appelle de Paris, Paris 15e, hein, ici Paris Île-de-France, coucou les amis. Karine, vous avez un peu peur du coup des PFAS dans l'alimentation, c'est ça, chère Karine? Bonjour, bienvenue.
5: Ben, bonjour à tous.
0: Bonjour.
5: Effectivement, moi, ce qui me pose question, c'est vraiment l'accès à l'information, parce que je vous ai écouté, je suis allée sur le site santé.gouv pour chercher un petit peu, et j'ai pas trouvé cette information spécifique sur les PFAS.
0: Mm-hmm.
5: Et je rejoins un petit peu l'auditeur que vous avez eu en début d'heure sur un label, ou en tout cas un site qui permettrait de référencer et d'accéder à l'information plus facilement.
0: D'accord. Alors, vous n'avez pas trouvé, c'est ça? Je ne comprends pas.
3: En fait, il y a des contrôles.
5: Effectivement, je n'ai pas trouvé. Je me suis rendue sur deux communes, Paris d'une part et puis en province, là où mes parents habitent. Et je n'ai pas trouvé. J'ai trouvé le relevé, mais les PFAS n'y sont pas.
0: D'accord. Le relevé, oui, mais pas les PFAS.
3: Vous
0: oui.
3: pouvez aller sur le site de l'Agence régionale de santé, parce qu'en fait, le contrôle de l'eau est fait par les ARS, hein, par les agences régionales de santé, et qui contrôle plein de choses, les métaux lourds, les teneurs en minéraux, etc., dont les PFAS. Il y a une vingtaine de PFAS, pas tous qui sont contrôlés. Voilà, il y a une vingtaine de PFAS qui sont contrôlés, et en fait si c'est pas marqué, c'est que ça dépasse pas les seuils réglementaires. Et donc quand ça dépasse, à ce moment-là il y a une alerte qui est donnée. Mais encore une fois, je crois qu'il faudrait, c'est bien qu'on alerte, c'est bien d'être responsable dans sa consommation, c'est bien aussi quand on dit acheter vos vêtements dans une zone où on connaît la provenance, bah c'est pour éviter d'avoir aussi des mauvaises surprises ou qu'on ne sache pas du tout ce qui est contenu dans les vêtements par exemple. C'est ce comportement responsable, mais ça veut pas dire qu'il faut complètement paniquer.
0: Oui, c'est ce qu'on a dit, brûlez pas tout et ne jetez pas tout.
3: Exactement. Hein. Et là, on a quand même des eaux qui sont très contrôlées. En plus, si vous variez l'eau du robinet avec de temps en temps des eaux en bouteille, de l'eau gazeuse, etc., bah, ça permet vraiment de diminuer votre exposition et
0: Valère,
3: votre taux de PFAS.
4: Un mot sur les circuits courts. Et permettez-moi, je reviens sur ce sujet des poules, qui est quand même le
0: votre
4: sujet central de cette émission. On a reçu celle de Aude, d'ailleurs, qui sont magnifiques. C'est que le circuit court, c'est aussi gage du prix juste. Et là, pour les poules et les œufs qu'on fait à la maison,
3: bien sûr.
4: C'est imbattable parce que les œufs sont quasiment gratuits.
0: Et nous, on se régale. Continuez, nous envoyez vos poules, chers amis. 0810 055 056. C'est tellement joyeux. On est ensemble jusqu'à 13h. Dans un instant, Elsa Wolinski nous parlera pink washing sur ICI.
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0: On vous doit bien ça sur Ici, ça passe à une vitesse folle, il est déjà midi 52. Au 0810 055 056, vous envoyez vos poules avec une joie non dissimulée. Je peux vous dire que vraiment, ça nous fait un bien fou. Je sais pas comment vous dire, j'en bafouille.
3: Bah nous qui sommes en ville en plus.
0: Mais non, mais déjà ça fait du bien. Et puis merci. Alors on est en train de découvrir aussi cette communauté incroyable dont vous doit bien ça. Quelques auditeurs.
4: Et honnêtement, je m'émeux pas facilement. Vous le savez maintenant hein, depuis un peu plus d'un mois.
0: Chialer, celui-ci.
4: Mais c'est assez touchant. Non, mais vraiment. Alors on a une magnifique poule envoyée par Jean-Yves, Frédéric qui nous dit qu'elle en a trois. Elle est à Saint-Malo. On a Sylvie. Alors là, c'est la poule et le chat. C'est assez magnifique. On a également Aude, il y a un petit barbecue devant avec ses poules, je ne sais pas si elles vont finir dedans, c'est notre sujet. voilà, et puis je disais tout à l'heure, qu'est-ce qu'on avait encore? Oui, bon, Quentin qui a envoyé son numéro de téléphone à Elsa, mais voilà. il précise. C'est juste pour parler cocotte, pas plus.
3: Bon, écoutez, apportez-nous des œufs aussi.
0: Alors,
3: pourquoi
0: non, mais
3: pas,
0: là,
3: bien,
0: moi
3: ça.
0: Je ne sais plus quoi vous dire, c'est-à-dire que Elsa Wolanski va peut-être trouver l'amour et des poules. C'est votre antenne, hein, c'est votre émission, on est ravis d'être ensemble avec vous jusqu'à 13h tous les jours. Et ça se passe au 0810 055 056. Avec un peu plus de sérieux, on va parler de pink washing avec notre chère journaliste Elsa Wolanski. Qu'est-ce que c'est, madame ?
2: Alors, je vais vous expliquer, mais tout d'abord, j'ai envie de passer un petit coup de gueule.
0: Ah.
2: C'est peut-être pas très politiquement correct, puisque c'est le mois d'octobre, les rubans roses, les vitrines, les emballages, effectivement, tout est rose, même moi d'ailleurs, et pourtant, je vois rouge, et je ne suis pas la seule. Sur les réseaux, des femmes atteintes d'un cancer du sein ou qui l'ont traversé expriment leur ras-le-bol. Le collectif Cancer Colère a même rebaptisé ce mois Octobre Colère. Elles dénoncent notamment justement le pinkwashing, c'est-à-dire utiliser la lutte contre le cancer du sein pour vendre des produits et s'offrir une belle image avec des engagements qui ne suivent pas toujours. Moi, Octobre Rose, évidemment, ça me touche, j'ai perdu des amis, d'autres traversent la maladie. Cette cause, j'y tiens, on y tient tous, bien sûr. C'est pour ça que je me pose la question, comme elle d'ailleurs, de ce qui nous dérange. D'abord, c'est l'argent, effectivement. Quand une marque vend un produit solidaire, entre guillemets, combien finalement elle reverse-t-elle réellement ? À quelle association ? Pour financer quoi ? La Ligue contre le cancer a dénoncé des opérations opaques, mais aussi des offres où il fallait dépenser, par exemple, 59 euros pour 1 euro qui soit reversé. Mais reverser comment, à qui, on ne sait pas bien en fait. Ce qui, 1 euro, évidemment, c'est utile, tout est utile. Mais on doit savoir ce qu'on donne est-ce que la marque gagne. Et voilà.
0: Moi, ce qui me dérange.
2: Oui, que ça soit transparent. Moi, ce qui me dérange en fait, c'est ce marketing qui surfe sur la vague du cancer du sein. C'est vraiment ça que je voulais dire. Certaines entreprises s'engagent vraiment, mais quand la solidarité devient un argument de vente, la transparence devrait être, ce que vous l'avez dit, la transparence devrait être la première condition. Un ruban rose, ce n'est pas un reçu de don. Le week-end dernier, d'ailleurs, cette colère est descendue dans la rue, dans l'heure. Ils étaient 15 000. 15 000 à marcher vers les usines de pesticides, un rendez-vous historique réunissant des malades, des soignants, des agriculteurs et des proches. En tête du cortège, des personnes malades portaient des pancartes avec leur nom ou ceux de leurs proches et des dates de diagnostic, parfois des dates de décès. Derrière les chiffres, des visages, des familles, des vies bouleversées. Moi, ce que je voudrais dire ce matin, c'est qu'Octobre Rose, c'est bien, évidemment. Mais agir toute l'année pour réduire les expositions dangereuses, ça devrait aller avec. On demande aux femmes, Gérald, on demande aux femmes, vous nous en avez parlé, de surveiller leur sein, mais qui surveille ce à quoi on expose leur corps, justement. Le dépistage permet de détecter un cancer. La prévention cherche aussi à éviter qu'ils apparaissent. Les deux doivent avancer ensemble. Cette prévention ne peut pas se résumer à demander aux femmes de mieux manger, de mieux bouger, de mieux choisir leurs produits, comme si tout dépendait d'elles. Nous ne choisissons pas tout ce qui se retrouve dans notre eau, on en a parlé, vous en avez parlé, notre air, nos sols. Il faut des décisions collectives, des règles, des contrôles et des industriels qui prennent leurs responsabilités. Les femmes malades ont le droit de demander où va l'argent, d'interroger les pratiques des entreprises, de réclamer davantage qu'un ruban et une photo. Alors, oui, on soutient la recherche, les associations, les dépistages bien sûr, mais donnons aussi une place à cette exigence, protéger les vivants, parce que prendre soin des femmes, ça commence avant la maladie et ça ne devrait évidemment jamais s'arrêter à octobre.
0: Merci beaucoup Elsa Wolinski. Je voyais le docteur Kierzek qui acquiesçait.
3: Bravo Elsa, moi je suis bénévole à l'association Rose Up. En fait le problème c'est que au mois d'octobre il y a plein d'entreprises effectivement et puis après on a l'impression qu'il faut aller chercher les sous, il n'y a plus rien après. C'est vraiment toute l'année, c'est important.
0: Bravo, merci infiniment chère madame Wolinski, future épouse de Quentin, notre auditeur apparemment. Merci, on va accueillir le gagnant du jeu. Vous le savez, tout au long de l'année je booste votre pouvoir d'achat. 100 euros de carte carburant et 100 euros à dépenser dans une grande enseigne pour faire un plein de courses. Ça fait, si je suis bonne en maths, 200 euros dans votre poche. Et nous accueillons Thierry. Bonjour, qui appelle de Château-Ponsac. Bonjour Thierry.
12: Bonjour à vous.
0: Vous appelez via ici Limousin, que nous embrassons chaleureusement, chers collègues. Vous êtes ambulancier, c'est un merveilleux métier. Ça nous fait d'autant plus plaisir de vous dire que c'est gagné.
12: Bravo. Super.
0: Bah voilà Thierry.
12: Super. Ah, c'est trop content.
0: Eh bien vous le méritez et on vous doit bien ça. Vous êtes inscrit sur le site ici.fr. Vous avez vu, c'est très simple et c'est gagné. Je voudrais vous remercier vraiment tout particulièrement aujourd'hui, cher Valère Coréard, d'avoir lancé ce Poolgate.
4: C'était c'est pas le bon terme, mais bon. Comme ça.
13: Voilà. Il y en a d'autres, des photos de poules qui continuent.
0: Ouais, donc voilà, on a parlé des PFAS, des bons œufs notamment, et on vous a demandé, enfin Valère Coréard vous a demandé d'envoyer les photos de vos poules sur le WhatsApp 0810 055 056. Vous avez largement joué le jeu. C'est merveilleux. On vous remercie infiniment. Pour préparer cette émission, merci à ma grande Céline à la réalisation. Et Loris, c'était sa première avec nous à la technique, Alexandra au standard et ma chère Gwenaël à la préparation. Et merci à ma tendre équipe. Quant à moi, je vous dis à demain.
14: Et Mileshker, Gulekin, Egonik, merci d'être avec nous et on vous doit bien ça, Enora Malagré. On vous retrouvera bien sûr demain dès 12h. La littérature jeunesse en Euskara se porte plutôt bien en Pays Basque. En témoigne le succès d'Ikushi Mikushi. Ikushi Mikushi, c'est le salon de livres pour enfants et ados qui est organisé chaque année à Sar. La 6e édition aura lieu vendredi avec la journée des écoles et samedi pour le grand public. Il y aura évidemment les stands des maisons d'édition consacrées à la jeunesse, mais aussi des spectacles et de la musique avec des ateliers. Susciter le plaisir de la lecture dès le plus jeune âge en famille, c'est un des objectifs du salon Ikushi Mikushi. On en parle avec notre invitée Amaya Hennebut.
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0: Merci d'être avec nous. Très très bonne journée, il est 14h. Le temps est gris aujourd'hui, mais nous sommes ensemble et on fait le point sur l'actu avec la rédaction d'ICI.
5: Avant l'acte 4 prévu demain, la mobilisation lycéenne est en net recul à la mi-journée, selon le ministère de l'Éducation, mais elle reçoit le soutien de plusieurs syndicats, notamment enseignants, qui appellent à une journée de grève et de manifestation demain. Certains jeunes ont repris le chemin des cours, d'autres continuent les blocages, comme à Sciences Po Paris, où la situation est tendue. Entre deux journées de mobilisation, le gouvernement multiplie les signaux d'apaisement. Le ministre de l'Intérieur annonce notamment suspendre l'usage des grenades assourdissantes pendant le mouvement. Sébastien Lecornu, le Premier ministre, fera une allocution ce soir depuis Matignon. Hier soir, c'est Emmanuel Macron qui a convoqué une réunion d'urgence à l'Élysée. Les boissons énergisantes seront-elles bientôt interdites aux moins de 16 ans? C'est l'une des propositions formulées dans un rapport d'une mission parlementaire qui prévoit aussi de lourdes taxes sur les canettes de cocktails alcoolisés, fortement dosées en caféine, en sucre. Ces boissons énergisantes menacent le sommeil et la santé des plus jeunes. 94 000 personnes étaient privées d'eau du robinet fin septembre, soit 30 000 de plus qu'au début du mois. Ce sont les derniers chiffres du ministère de la Transition écologique, des habitants qui doivent encore être approvisionnés par des camions-citernes ou grâce à des bouteilles d'eau pour boire, pour manger ou pour se laver. Conséquence des faibles pluies et des canicules des derniers mois. Les mondiaux de judo et la déception pour Clarisse Agbenienou. Dès les quarts de finale, elle devra passer par un tour de repêchage pour espérer le bronze et ne pourra pas briguer l'or.
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7: La vigilance jaune pour ce qui est des pluies, inondations et orages. Voilà les réjouissances que nous annonce Météo France pour cet après-midi. Une atmosphère très instable, averses et orages présents toute la journée et pour tout le monde. Comme ça, il n'y aura pas de jaloux. Pour ce qui est des températures, elles ont drastiquement baissé depuis ces derniers jours. 21 degrés en moyenne sur la côte cet après-midi, de Bayonne à Hendaye en passant par Saint-Jean-de-Luz et Guétary dans l'intérieur. On est aussi autour des 21 degrés à Yoldi, à Saint-Jean-Pied-de-Port ou encore à Musculdi. 22 degrés, c'est la maximale à Saint-Étienne-de-Baïgorry, à Mauléon ou Saint-Palais.
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0: Fernando, un classique d'Abba sur votre radio. Ici Pays Basque, déjeuné pour le petit tour de chant. Après tout, il pleut déjà cet après-midi, on n'est plus à ça près. On va pouvoir continuer de chanter ensemble trois chansons françaises à la suite. C'est ce qui vous attend dans les prochaines minutes avec Zazie, Un point c'est toi, Christophe Maé, Y a que de l'amour chez toi et Pour un flirt de Michel Delpech. Quelque chose me dit qu'il y a un petit thème sélectionné dans les prochaines minutes.
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0: Petite ritournelle de Michel Delpech qui risque bien de vous rester dans la tête. Pour un flirt sur votre radio, ici Pays Basque. C'est peut-être pas un flirt qu'on vous propose à 14h30, mais en tout cas, comme chaque jour, c'est des bons plans, quoi qu'il arrive.
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0: Tous les jours avec un seul numéro de téléphone, le 05 59 59 17 17. C'est sur celui-ci que vous laissez de très nombreux messages, comme chaque jour. Aujourd'hui, on a non pas une, mais deux invitations à vous livrer.
2: Ne ratez pas ce samedi soir, 10 octobre, à 20h, à l'espace culturel Bidiac de Saint-Palais, la pièce de théâtre « Coupe ouverte à deux battants » par la compagnie Tivoli Théâtre d'Anglette. Une comédie sociale, féministe, drôle et piquante à découvrir à Bidiac. Venez nombreux.
3: L'association Trad Ombre organise un bal trad le dimanche 11 octobre de 15h à 18h dans la salle Caprani située place Richard Feuillet à Ombre 40-440. Il sera animé par les musiciens du groupe Aum de Kaya. L'entrée est à 8 euros, une buvette sera installée et un goûter vous sera offert à la pause. Au plaisir de vous y retrouver.
0: Et de bons plans pour le prix d'un.
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0: La playlist d'ici Pays Basque avec la chanteuse de Saint-Sébastien Olatz Salvador et son titre Locariac. La suite dans quelques minutes, c'est le retour de l'actualité, le journal de 15h. Après, encore un brin de musique bien sûr, Michel Polnareff, Benabar ou Tracy Chapman.
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1: Et j'espère que vous passez une très belle après-midi avec nous. Il est 15h. À 15h, toute l'actualité en France et dans le monde, présentée en 90 secondes.
2: Sébastien Lecornu s'exprime ce soir depuis Matignon. Le Premier ministre attendu évidemment sur les blocages de lycées et la manifestation de demain. L'acte 4. En attendant, les blocages se poursuivent à Strasbourg, Lyon ou Paris. Des lycéens se disent déterminés à continuer la lutte. Selon le ministre de l'Éducation, près de 30 000 élèves sont privés de cours aujourd'hui en présentiel. Pour plusieurs semaines, 24 lycées ont été incendiés ou saccagés et les dégradations atteignent, selon Édouard Geffray, plusieurs dizaines de millions d'euros. Cette vidéo très partagée sur les réseaux sociaux, filmée par un journaliste d'ici Isère. On y voit une voiture de police banalisée surgir en pleine manifestation lycéenne dans un parc de Bourgoin-Jallieu et foncer vers les jeunes. La scène choque syndicats et associations. Vidéo à retrouver sur ici.fr. 3 ans après les faits, l'homme suspecté d'avoir attaqué au couteau plusieurs personnes, dont des enfants, dans un parc d'Annecy, est renvoyé devant la cour d'assises de la Haute-Savoie. Le suspect, un homme d'une trentaine d'années, s'en était soudainement pris à ses enfants sur une aire de jeu près du centre historique et à plusieurs promeneurs. La justice avait très vite écarté toute motivation terroriste. Et puis on apprend que l'élection de Miss France 2027 aura lieu au Futuroscope à côté de Poitiers. Cette édition aura une résonance particulière puisqu'elle marquera un double anniversaire, les 40 ans de Miss France à la télé et les 40 ans du Futuroscope. L'événement sera retransmis en direct sur TF1 et présenté comme d'habitude par Jean-Pierre Foucault.
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1: La vigilance jaune pour ce qui est des pluies, inondations et orages. Voilà les réjouissances que nous annonce Météo France pour cet après-midi. Une atmosphère très instable, averses et orages présents toute la journée et pour tout le monde. Comme ça, il n'y aura pas de jaloux. Pour ce qui est des températures, elles ont drastiquement baissé depuis ces derniers jours. 21 degrés en moyenne sur la côte cet après-midi, de Bayonne à Hendaye en passant par Saint-Jean-de-Luz et Guétary dans l'intérieur. On est aussi autour des 21 degrés à Yoldi, à Saint-Jean-Pied-de-Port ou encore à Musculdi. 22 degrés, c'est la maximale à Saint-Étienne-de-Baïgorry, à Mauléon ou Saint-Palais.
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0: Blinding Lights by The Weeknd, ou plutôt les lumières aveuglantes par le week-end, on va le dire comme ça. Et justement, on va rester en français, ça va être beaucoup mieux dans les prochaines minutes. Trois chansons françaises à la suite, c'est ce qui vous attend avec des immenses classiques signés Renaud, son Mistral gagnant. On va chanter avec Michel Sardou et vous allez pouvoir aussi écouter le duo entre Pascal Obispo et Francis Cabrel. Il faudrait que pleuve l'amour. Ce serait pas une mauvaise idée, effectivement. C'est sur votre radio ici, Pays Basque, dans quelques secondes.
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0: chantant avec Michel Sardou. Ouais, je sais, j'avais promis d'arrêter de chanter, désolé. Allez, la suite dans quelques instants sur votre radio ici Pays Basque, Lionel Richie, Florent Pagny ou encore Liane Folly. Mais d'abord à 15h30, c'est l'heure des bons plans.
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0: Avec cette offre d'emploi déposée par la communauté d'agglomération Pays Basque qui recherche un technicien chargé d'études et de travaux d'entretien et de maintenance des bâtiments pour rejoindre l'équipe du secteur Soultin de la direction du patrimoine bâti et des moyens généraux. Le secteur Soultin, il comprend une trentaine de bâtiments de taille et de nature diverses, des bâtiments administratifs, maisons des services, offices de tourisme, maisons de santé, crèches, équipements sportifs, déchetteries, etc., etc. Il vous faudra dans vos missions entretenir et maintenir ce patrimoine bâti tout en agissant pour une application de la transition écologique. Le poste est à pourvoir dès que possible pour cause de départ à la retraite de l'agent titulaire, à qui on en souhaite une bonne de retraite d'ailleurs. Le poste est à pourvoir sur le secteur de Mauléon. Les candidatures, CV et lettres de motivation sont évidemment à adresser à la communauté d'agglomération Pays Basque au plus tard le 5 novembre prochain. Une offre à retrouver sur le site communauté-paysbasque.fr.
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0: Toy, c'est le titre Lao Teilatu, c'est sur votre radio ici Pays Basque où dans un petit quart d'heure à peine vous avez rendez-vous avec l'actualité, toute l'info en France et dans le monde, ça sera le journal de 16h, ensuite de quoi vous allez pouvoir vous régaler. Une heure de chansons basques non-stop, que de la musique d'ici, c'est pour vous faire plaisir uniquement, donc montez le son, profitez-en, c'est ici Pays Basque qui régale.
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0: Plusieurs syndicats de l'éducation nationale appellent à faire grève et à manifester demain en soutien aux lycéens. Avant cet acte 4, certains jeunes ont repris le chemin des cours et d'autres continuent les blocages aujourd'hui. Entre deux journées de mobilisation, le gouvernement, lui, tente de désamorcer la crise. Le ministre de l'Intérieur a annoncé suspendre l'usage des grenades assourdissantes pendant ce mouvement. Sébastien Lecornu, de son côté, le Premier ministre, s'exprimera tout à l'heure à 18h30 sur la révolte lycéenne, mais aussi sur les prix du carburant et les grandes lignes du budget. Les trois adolescents de 16 ans mis en cause dans l'affaire de l'agression d'un enseignant à La Ciotat seront jugés en février 2027. Ce prof de 59 ans a été aspergé d'essence et frappé en marge d'une de ses manifestations alors qu'il tentait d'éteindre un feu devant l'établissement. Les boissons énergisantes seront-elles bientôt interdites aux moins de 16 ans? C'est l'une des propositions formulées dans un rapport parlementaire aujourd'hui. Fortement dosées en caféine et en sucre, ces canettes type Red Bull, Monster Energy ou encore Crazy Tiger menacent le sommeil et la santé des plus jeunes. Rapport qui prévoit aussi de lourdes taxes sur les canettes de cocktails alcoolisés. 94 000 personnes étaient privées d'eau du robinet fin septembre, soit 30 000 de plus qu'en début du mois. Ce sont les tout derniers chiffres du ministère de la Transition écologique, conséquence des faibles pluies et des canicules de ces derniers temps. Les mondiaux de judo et la déception pour Clarisse Agbenienou. Dès les quarts de finale, elle devra passer par un tour de repêchage pour espérer le bronze.
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2: La vigilance jaune pour ce qui est des pluies, inondations et orages. Voilà les réjouissances que nous annonce Météo France pour cet après-midi. Une atmosphère très instable, averses et orages présents toute la journée et pour tout le monde. Comme ça, il n'y aura pas de jaloux. Pour ce qui est des températures, elles ont drastiquement baissé depuis ces derniers jours. 21 degrés en moyenne sur la côte cet après-midi, de Bayonne à Hendaye en passant par Saint-Jean-de-Luz et Guétary dans l'intérieur. On est aussi autour des 21 degrés à Yoldi, à Saint-Jean-Pied-de-Port ou encore à Musculdi. 22 degrés, c'est la maximale à Saint-Étienne-de-Baïgorry, à Léon ou Saint-Palais.
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1: Excellente fin de journée, il est tout juste 17h. Tu dis ici avec Yves Tussaud. Bonjour Yves.
2: Bonjour Médéric, bonjour à tous. Pas de course ce mercredi à la faculté de Bayonne, conséquence d'une action d'étudiants. Palette, barrière, ils ont érigé un barrage tôt ce matin aux deux entrées de la fac, entre la place Verte et la place Saint-André. La direction a décidé d'annuler les cours jusqu'à nouvel ordre. Côté lycéen, pas de manifestation dans les rues ce mercredi. Les élèves ont maintenu le blocage du lycée de Chéparé, dans les Hauts-de-Bayonne. Paul Bert et Louis Defoy, eux, sont toujours fermés administrativement. En réponse aux mobilisations des lycéens, le Premier ministre Sébastien Lecornu appelle les lycées à organiser des temps de démocratie interne cette fin de semaine. Si le principal syndicat des chefs d'établissement s'oppose à l'organisation de ce type de moment, tant que le climat n'est pas serein, plusieurs lycées du Pays Basque répondent eux à l'appel. Ce sera le cas du lycée Paul Bert à Bayonne et du lycée Ravel à Saint-Jean-de-Luz. Ils organiseront dès demain jeudi des concertations sur les temps de classe.
1: La mairie de Tarnos lance un plan d'action après la mise en examen de deux animateurs de son centre de loisirs.
2: Un premier en juillet, mis en examen pour viol et agression sexuelle sur plusieurs enfants, et le second à la rentrée, soupçonné lui d'avoir envoyé des documents pornographiques à une mineure. Ce plan d'action doit s'articuler en quatre axes: prévenir, repérer, prendre en charge et suivre. Il sera question entre autres de formation des professionnels pour recueillir la parole de l'enfant, ou de moyens pour éviter qu'un adulte ne se retrouve seul avec un enfant. Marc Mabillé, le maire de Tarnos, sera l'invité d'ici Pays Basque demain matin à 7h45. Carfa Diallo, le fondateur de Mémoire et Partage, adresse un courrier au préfet des Pyrénées-Atlantiques. Il entend dénoncer le silence de la préfecture sur l'appellation d'un quartier, La Négresse, à Biarritz. Appellation que la ville utiliserait toujours, alors que la Cour administrative d'appel de Bordeaux a estimé que ce nom est de nature à porter atteinte à la dignité de la personne humaine. Mémoire et Partage demande des explications sur ce silence et une action des services de l'État pour obtenir l'abandon de cette appellation.
1: Espelette rend hommage à l'un de ses enfants les plus illustres.
2: Sans doute le plus connu en Chine, le village fête le bicentenaire de la naissance du père Armand David. Prêtre missionnaire, explorateur naturaliste, il a contribué à faire connaître la richesse de la nature chinoise en Europe, observant, collectant et décrivant de nombreuses espèces animales et végétales, dont le fameux panda géant. Premier rendez-vous, c'est aujourd'hui 18h, avec l'ouverture d'une exposition consacrée au père Armand David, et c'est au château d'Espelette. Enfin, le port du casque est désormais obligatoire dans les Landes pour les utilisateurs d'engins électriques. Trottinettes, rollers, skate électriques et autres gyropodes sont concernés. C'est une décision de la préfecture des Landes qui s'applique à toutes les voies, y compris les pistes cyclables, et ce, de jour comme de nuit.
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2: Et autant faire attention, les Landes, c'est juste de l'autre côté de la Dour. La météo pour cette fin de journée, Médéric.
1: Eh bien, averse et nombreux nuages au menu pour la soirée. 12 à 15 degrés pour les températures de la nuit. Pour demain jeudi, la journée débutera avec un ciel assez couvert et de petites pluies. Quelques éclaircies se formeront en début d'après-midi. De rares averses persisteront. Au Pays Basque, les températures de demain après-midi seront voisines des 17 à 19 degrés.
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1: Une météo toujours un petit peu maussade dehors, vous l'avez entendu. De Bayonne à Saint-Jean-de-Luz en passant par Hasparren ou Cambo-les-Bains, la pluie s'est bien invitée. Au Pays Basque aujourd'hui, on ne va pas s'en plaindre après un été particulièrement sec. Ces précipitations sont une bonne nouvelle pour les sols et pour nos réserves d'eau. Alors évidemment, une journée de pluie ne suffit pas à remplir les nappes phréatiques. Mais si l'automne continue sur cette lancée, l'eau pourra progressivement s'infiltrer dans nos sols et reconstituer les réserves. Bref, aujourd'hui au Pays Basque, la pluie dehors, mais dans la radio, c'est bien du soleil avec ce titre des années 80, Quincy Jones. Allez, on monte le son avec ce succès. Je vous souhaite une belle fin de journée à l'écoute d'ici Pays Basque. Je vous rappelle qu'on vous raccompagne à la maison, que si vous constatez des difficultés de circulation, vous nous appelez au 05 59 2 fois 17 2 fois. Bonne route avec ici.

0: Quincy Jones à l'instant sur Ici Pays Basque à 17h08.
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0: Bonjour, on est ensemble jusqu'à 18h sur Ici Pays Basque. À 17h35, nous serons dans les coulisses du Festival International du Film de Saint-Jean-de-Luz avec Patrick Fable, directeur artistique de l'événement. Et nous vous offrirons deux places pour Du Fioul dans les artères à 17h15 au Select ce jeudi demain. Une histoire où l'on suit Étienne, un routier solitaire habitué aux rencontres éphémères sur les parkings dont la vie va être bouleversée lorsqu'il va croiser un camionneur polonais. Et ce n'est pas tout, vous gagnerez aussi un pass VIP pour la même soirée, toujours pour demain soir, pour applaudir le film Fief, mais aussi pour partager un délicieux dîner avec la personne de votre choix. Le bon plan du jour avant cela, c'est dans 3 minutes, c'est bientôt Halloween, et j'ai trouvé pour vous des articles neufs d'Halloween allant de 1 à 3 euros. Un bon plan pour faire plaisir à nos enfants, mais aussi un bon plan qui va éviter que l'on se ruine. Boulevard Désert arrive à présent sur Ici Pays Basque, Boulevard Désert qui s'associe à Carbone pour C'est pas si facile, un duo entre le groupe Tarbé, habitué aux mélodies pop et festives, et Carbone, révélé ces dernières années avec son univers plus urbain, deux générations, deux styles qui se retrouvent sur ce nouveau titre, C'est pas si facile.

0: C'est pas si facile, boulevard désert avec Carbone sur ICI Pays Basque. À 17h13, votre rendez-vous bon plan. Et si pour faire de bonnes affaires, on faisait aussi une bonne action, direction la boutique de la Croix-Rouge à Bayonne. On y retrouve notamment des vêtements, des chaussures, des accessoires et même des déguisements pour Halloween, compris entre 1 et 3 euros. Ces achats permettent de soutenir les actions de l'association. Cette boutique n'est pas qu'un lieu de bonnes affaires. Il y règne une ambiance particulière. Evelyne Duchange est la présidente de la Croix-Rouge à Bayonne.
1: On y trouve vraiment des fois des merveilles. Et c'est aussi, c'est vrai que quand vous faites un achat dans cette boutique, c'est un don que vous faites à la Croix-Rouge, hein, qui permet effectivement à la Croix-Rouge de financer toutes ses missions. Alors je vous parle des maraudes, je vous parle de l'épicerie sociale et bien d'autres. Hein. Mais ce que je voulais vous dire également, que c'est un lieu, en dehors d'acheter, qui est un lieu de lien social, hein, parce qu'en fait, ben voilà, tout le monde est là, c'est convivial, et on y parle et on y partage, et ça peut être vraiment un lieu convivial et un lieu social pour les grandes villes, comme les petites villes, comme les villages.
0: Un lieu de rencontre, de solidarité, donc, et vous pouvez, bien sûr, tous vous y rendre, c'est sans condition de revenus, tout le monde peut y faire de bonnes affaires.
1: Alors, côté prix, ça peut démarrer à 1 euro. Ça peut des fois être gratuit également pour des personnes très précaires. Et ça, c'est le maximum, on va dire que c'est peut-être 7 euros ou 10 euros lorsque ce sont des vêtements neufs. Parce qu'il y a des boutiques qui donnent du neuf ou des grandes surfaces. Et là, on est obligé d'instaurer un barème qui vient du national. Et je crois, sans dire de bêtises, que c'est un quart du prix du neuf. Voilà. Alors ces articles viennent non seulement des dons des personnes, mais également des grandes surfaces comme Intermarché, Leclerc et Médecins d'eau. Voilà, tous ces gens-là nous donnent et après effectivement nous on revend.
0: Si vous souhaitez vous débarrasser d'affaires en bon état, que vous en avez trop, vous pouvez donc en faire don à la Croix-Rouge.
1: Ça fonctionne surtout grâce aux dons que toutes les personnes nous donnent, évidemment. Les dons, on les prend tous les jours de 9h à 12h et de 14h à 17h, rue Salbas. Ces dons, ce sont des vêtements, des meubles, des jouets, des livres. Et vous imaginez bien sûr qu'évidemment, on trie. Il y a un très gros tri qui est fait, donc un pré-tri. Et ensuite, un tri, notamment des vêtements, parce qu'on nous donne énormément de vêtements. Et il faut savoir que lorsque ça arrive à la boutique, il faut que le vêtement soit impeccable, même s'il est à 1 euro.
0: La boutique de la Croix-Rouge à Bayonne, c'est un lieu qui s'adapte à la saisonnalité. Il y a par exemple, en ce moment, je vous le disais, de nombreux déguisements et articles d'Halloween allant de 1 à 3 euros. Et pour avoir comparé pour vous dans différents hyper du Pays Basque, eh bien un masque habituellement neuf qui est autour de 25 euros vous coûtera 1 euro dans la boutique. La boutique de la Croix-Rouge de Bayonne, c'est donc à la fois une adresse pour acheter à petit prix, donner une seconde vie aux objets, soutenir les actions de l'association. Elle se situe au 56 Allée Marine. Elle est ouverte du mardi au vendredi de 14h à 17h30. Les articles d'Halloween, c'est tout de suite sur la droite en entrant. Electric Light Orchestra à présent sur ICI Pays Basque pour continuer en musique avant de jeter ensemble un coup d'œil à vos conditions de circulation. D'ailleurs, si vous rencontrez des soucis sur la route, partagez l'info au 05 59 2 fois 17 2 fois.

0: Electric Light Orchestra sur ici Pays Basque à 17h20. Vos conditions de circulation ce soir au Pays Basque, quelques difficultés sur les allées marines de Bayonne dans les deux sens de circulation, de même sur le quai de Lesseps ou encore sur l'avenue Henri Grenet quand vous quittez le pont rouge pour remonter vers le cimetière Saint-Étienne. Vous êtes au ralenti, ça bouchonne aussi dans le quartier du Forum entre le Intersport de Bayonne et le boulevard du BAB. En cause dans le secteur, toujours ces fameux travaux sur l'avenue de la Légion Tchèque. Cette route qui monte aux arènes qui est actuellement fermée, ça bouchonne à Bayonne sur l'avenue du Maréchal Soult lorsque vous partez du rond-point Saint-Léon du stade Jean Daugé. Et puis quand vous quittez Daugé à destination de l'hôpital, là aussi ça coince ce soir dans le secteur aussi du dépôt de bus Tchitchak pour rejoindre sur le boulevard d'Aritchak. C'est encombré aussi au niveau du rond-point de la jardinerie Lafitte en direction du Staritz. Si vous constatez des difficultés de circulation, n'hésitez pas à les partager avec nous. 05 59 deux fois, 17 deux fois. Bonne route. 25 ans après avoir représenté la France à l'Eurovision, la chanteuse Natacha Saint-Pierre est officiellement devenue une citoyenne française. On va en parler dans Décibel avec Émilie Mazoyer dans les prochaines minutes. Il sera aussi question ce soir de Bernard Lavillier ou encore de Robert Charlebois.
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1: La symphonie des éclairs avec Zao de Sagazan à 17h27. On retrouve Émilie Mazoyer pour l'actualité musicale. Salut Émilie.
2: Salut tout le monde. Émilie, au rapport pour votre dose quotidienne d'actualité musicale. Une heure de guitare, une heure de poésie, une heure de muscu. C'est le programme pour célébrer comme il se doit l'anniversaire du jour.
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s'appelle Bernard Lavillier, 80 ans ce mercredi. On lui souhaite un très bon anniversaire et aussi plein de succès avec Rite Cruel, son 24e album qui sortira à la fin du mois. 5 ans après avoir représenté notre pays à l'Eurovision, la chanteuse Natacha Saint-Pierre est officiellement devenue une citoyenne française.

française. C'est une démarche très complexe, explique Natacha Saint-Pierre, qui tient à préciser qu'elle n'a pas bénéficié de passe-droit. J'ai fait la queue comme tout le monde, dit-elle. Natacha Saint-Pierre raconte aussi le test de culture française vraiment pas facile, où on lui a demandé le nombre de pièces qu'il y a au château de Versailles. Alors comme je suis pas sûre que tous les Français aient la réponse, enfin moi en tout cas je l'avais pas, la réponse c'est 2300. Voilà, et félicitations Natacha, bienvenue chez toi. Quand on lui demande s'il pense à la retraite, Hervé Villard répond « Mais pourquoi arrêter ? Pour l'instant, je suis en pleine forme. » Et son premier tube, c'était il y a 60 ans.

0: voyage.
1: Dès la fin du mois, Hervé Villard entame une nouvelle tournée française pour ses 60 ans de carrière. Et au printemps 2027, direction l'Amérique latine, où il est très populaire depuis ses débuts. Chili, Uruguay, Paraguay, Colombie, Pérou. Là-bas, il est surnommé El Diablito de Paris, le petit diable de Paris. Incroyable, mes amis, quelle vie. Comme Bernard Lavilliers et Hervé Villard, le Québécois Robert Charlebois fait partie du club des jeunes octogénaires toujours fringants sur scène. Il vous donne rendez-vous à Paris, au Grand Rex, les 16 et 17 mars prochains. Et demain, à 19h, sur votre radio ici, il est l'invité de Décibels.

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0: Un bal traditionnel se prépare à Hondres dimanche, mais avant cela, il y a une comédie à découvrir à Saint-Palais ce samedi.
2: Ne ratez pas, ce samedi soir, 10 octobre à 20h à l'espace culturel Bidac de Saint-Palais, la pièce de théâtre Coupe ouverte à deux battants par la compagnie Tivoli Théâtre d'Anglette. Une comédie sociale, féministe, drôle et piquante à découvrir à Bidac. Venez nombreux.
3: L'association Trad Hondres organise un bal trad le dimanche 11 octobre de 15h à 18h dans la salle Caprani située place Richard Feuillet à Hondres 40-440. Il sera animé par les musiciens du groupe Aum de Kaya. L'entrée est à 8 euros, une buvette sera installée et un goûter vous sera offert à la pause. Au plaisir de vous y retrouver.
0: Et pour annoncer les événements que vous organisez, pensez à notre WhatsApp, envoyez-nous un message vocal au 05 59 2 fois 17 2 fois 17h31.
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0: Après son succès fulgurant dans la comédie musicale Notre-Dame de Paris où il interprétait Quasimodo, eh bien Garou se lance seul avec cet album à la fin des années 90. Voici le titre éponyme.

0: Seul avec Garou sur ICI Pays Basque à 17h35. Jouons ensemble à gagner ce soir pour deux la séance de Du Fioul dans les artères à l'occasion du Festival International du Film de Saint-Jean-de-Luz. C'est à 17h15 demain. Un film autour d'Étienne, routier solitaire, dont la rencontre avec un autre camionneur va venir bouleverser son quotidien. Puis toujours demain, direction le Select à 20h pour le film Fief, l'histoire de Jonas qui retrouve sa bande de potes après le retour de Laïs devenu avocat à Paris. Les retrouvailles font ressurgir la nostalgie, mais aussi des tensions et des rancœurs. Et pour terminer la soirée, un dîner VIP pour deux. Bref, cinéma 17h15 et à 20h et dîner VIP pour deux à Saint-Jean-de-Luz. Voilà ce que vous allez gagner maintenant dans notre GPS. Vous pouvez composer dès maintenant le 05 59 2 x 17 2 fois pour gagner ce pack VIP pour le Festival International du Film de Saint-Jean-de-Luz. Il faut identifier qui chante.
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0: Vous avez identifié le titre de la chanson, l'interprète. Vous nous appelez maintenant au 05 59 2 fois 17 2 fois. On vous offre une soirée VIP au cinéma demain soir à Saint-Jean-de-Luz. En attendant vos coups de fil au 05 59 2 fois 17 2 fois, je vous propose le nouveau titre de Marc Lavoine et Patrick Fiori. Cette chanson s'appelle Occupé. Allez, n'attendez pas. C'est maintenant pour jouer à notre jeu ciné au GPS. 05 59 2 fois 17 2 fois. On sera ensemble dans moins de 10 minutes.

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1: Marc Lavoine, Patrick Fiori, occupé sur Ici Pays Basque.
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1: Le Festival International du Film de Saint-Jean-de-Luz est désormais bien installé dans sa semaine. Depuis samedi, les projections s'enchaînent, les réalisateurs et les comédiens sont à la rencontre du public et le cinéma, le Select, vit au rythme du festival. Et pour nous accompagner cette semaine, c'est Patrick Fabre, son directeur artistique, un homme qui travaille à défendre ce cinéma d'avenir et à faire émerger de nouveaux talents. Bonsoir Patrick.
4: Bonsoir.
1: Alors Patrick, en jeu en ce moment, on a lancé notre top départ à notre célèbre jeu du GPS. Il y a deux places pour le film Du Fioul dans les artères à voir demain à 17h15. Qu'est-ce que vous pouvez nous dire de ce film ?
4: Bah, je trouve que vous avez choisi le bon film pour le jeu du GPS, puisque Du Fioul dans les artères, c'est une histoire d'amour absolument irrésistible entre deux camionneurs. Donc avouez que vous ne pouviez pas trouver mieux. C'est un film qui est passé par le Festival de Cannes où il a été primé. C'est le premier film de Pierre Le Gall, qui est également scénariste, et il avait coécrit un magnifique court-métrage d'animation qui a fini au César et qui s'appelait Des belles cicatrices, et qui avait remporté l'an dernier chez nous le grand prix du court-métrage. Donc c'est dire si c'est un garçon qui aime les histoires romantiques, Pierre Le Gall.
1: Donc il y a deux places pour ce film et puis aussi deux places pour le film Fief. Là c'est une autre histoire.
4: Alors Fief, c'est une autre histoire. Effectivement, c'est une histoire d'amitié entre cinq garçons. Un qui a réussi dans la vie, qui est parti loin de ce fief. Le fief, c'est en gros, c'est la maison où tous ses potes se retrouvent depuis l'adolescence, et qui est devenu avocat. Et quand il revient, le temps de pour quelques jours, il redécouvre un peu ses amis qui n'ont en gros pas levé le, pardonnez-moi l'expression, mais le cul de leur chaise. Et donc, et qui sont tous un peu dans l'attente que l'un d'entre eux, qui est boxeur, gagne un combat pour que ça change un peu leur vie. Voilà, c'est un film absolument formidable. C'est l'adaptation d'un roman de David Lopez par lui-même, avec Thomas Vernet qui l'a réalisé, et puis toute une bande de jeunes comédiens absolument fantastiques, Saïd El Alami, Sami Outalbali et puis Panayotis Pasco, qui joue justement ce jeune avocat.
1: Et on va découvrir qui repart avec ses quatre invités dans un instant. Je le disais, le festival est maintenant bien lancé. Qu'est-ce que vous ressentez, vous, quand vous arrivez voilà, dans une salle et que vous voyez le public découvrir un film que vous avez choisi de défendre ?
4: Que du bonheur. Et que du bonheur parce que je vois le visage des réalisateurs qui viennent et qui présentent le film. Et dans ces cas-là, comme c'était le cas hier pour les 10 réalisateurs et réalisatrices des courts-métrages en compétition, vous savez, les courts-métrages, c'est difficile. On passe du temps à faire des films et puis après, on sait pas comment ils vont être vus. Les courts-métrages, généralement, finissent très tard à la télévision. Et là, quand vous arrivez dans une salle et qu'il y a 300 personnes pour découvrir votre court-métrage, c'est un immense bonheur. Donc je partage ce bonheur avec eux et je suis très fier de ça.
1: Le festival, c'est les rencontres bien sûr avec les équipes. Est-ce qu'il y a une différence entre aller voir un film seul ou avec un ami au ciné sur un écran géant et le découvrir ici au festival de Saint-Jean-de-Luz ?
4: Oui, forcément. D'abord, il y a une ambiance. D'abord, beaucoup des spectateurs, certains me disaient encore, il n'y a pas tout à l'heure, enfin, il y a une demi-heure avant d'entrer dans la salle, qu'ils assistaient aux quatre projections de la journée. Donc déjà, ça demande quand même une vraie volonté et ça dénote une envie de cinéma. Et donc, ce partage, vous le faites avec vos amis, vous le faites avec d'autres gens avec qui vous vouliez d'amitié. Et puis, vous vivez l'ambiance du festival et vous vivez aussi les rencontres avec tous les réalisateurs et les réalisatrices, les acteurs, les actrices qui viennent, et vous pouvez leur parler, vous pouvez échanger avec eux, vous pouvez leur donner vos impressions, et c'est très important pour eux. Ils viennent pour ça, pour savoir, parce que ces films, on a eu beaucoup d'avant-premières mondiales, ce qui veut dire que les films n'ont jamais été montrés à du public. C'était le cas de Gilles United, c'était le cas des Beaux Seigneurs ou de Chercheurs. Et donc les réalisateurs, s'ils savent comment leur équipe perçoit le film, ils ne savent pas comment les spectateurs vont le recevoir. Et donc c'est hyper important, c'est la première rencontre avec le public. Et ils ont de la chance parce qu'on a un public à Saint-Jean-de-Luz absolument formidable, bienveillant, curieux et qui aime le cinéma.
1: Et puis il y a de jeunes cinéastes, de nouveaux cinéastes, donc j'imagine qu'il y a aussi une excitation un peu particulière, j'ai envie de dire, une appréhension de montrer son premier, son second film et de rencontrer le public.
4: Ah bah totalement. Je pense que pour certains, c'est même l'impression de jouer sa vie sur une projection. Et ça, c'est absolument formidable. Un des membres du jury, Frédéric Farrucci, qui a été primé avec son premier film au festival La Nuit Venue avec Amélia Jordana, dit et répète que avant d'arriver à Saint-Jean-de-Luz, il avait l'impression que personne ne voulait de son film, qu'il était banni de la communauté. Et enfin, il arrive à Saint-Jean-de-Luz, il présente le film, il reçoit le prix de la mise en scène et il le dit, ça a changé pas sa vie, mais il a eu l'impression que ça, en tout cas, ça a changé sa destinée cinématographique.
1: Merci beaucoup d'avoir été avec nous, Patrick Fabre. On vous retrouve demain à 17h40, toujours dans les coulisses du festival qui se déroule jusqu'à vendredi avec ici Pays Basque. Je vous souhaite une belle soirée.
4: Je vous souhaite de même.
1: Merci.
4: Vive le cinéma.
1: Vive le cinéma. Merci Patrick. Dans 3 minutes, on va accueillir David pour jouer avec nous depuis Arkanga, notre jeu du GPS, et gagner son pass VIP pour le Festival International du Film de Saint-Jean-de-Luz. Allô.

0: Merci d'avoir choisi ici Pays Basque à 17h50. On joue. Nous allons jouer avec David. David qui a été sélectionné pour tenter sa chance dans notre jeu du GPS et peut-être repartir avec des invitations pour la séance de demain 17h15 au Festival International du Film de Saint-Jean-de-Luz du Fioul dans les Artères. Une belle histoire d'amour entre camionneurs à découvrir. J'y ajoute aussi deux places pour le film de 20h à voir au Select également. Le Fief et un dîner pour deux en VIP. David Arkang, bonsoir, bienvenue.
1: Bonsoir.
0: Vous aviez envie de découvrir justement le Festival International du Film de Saint-Jean-de-Luz?
1: Oui, ce serait une première.
0: Vous aimez le ciné?
1: Oui, j'aime bien le ciné, surtout mon épouse.
0: Voilà. Et là, vous lui sortez le grand jeu, deux films plus un dîner en VIP, pas mal.
1: Ah oui, plutôt bien, oui.
0: Pour gagner tout ça, il faut me dire qui a chanté dans le GPS de votre voiture ceci.
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0: Zebda, vous me dites.
2: Comme des cuirs. Oui.
0: Vous avez une
2: des
0: idée du titre de la chanson?
2: La famille sont là.
1: Tombé la chemise.
0: Je me suis dit qu'il n'y avait pas de mauvais temps pour tomber la chemise. Quand j'ai vu la pluie, je me suis dit ça va faire du bien à nos nappes phréatiques. Tant mieux, c'est une bonne nouvelle. Arrachons la chemise, d'accord David?
1: Oui, très bien.
0: Vous l'avez chantée cette chanson, j'imagine?
1: Ah oui.
0: Mais je vous laisse, allez-y, c'est votre minute de gloire sur ICI Pays Basque. Vous pouvez chanter. Parfait, donc là, c'est sûr, il va continuer à pleuvoir. Merci David, je vous offre votre pack cinéma, votre dîner pour deux, tout ceci en VIP à l'occasion du Festival International du Film de Saint-Jean-de-Luz pour vous et la personne de votre choix.
1: Merci, merci pour tout, mon épouse.
0: Eh ben, comment s'appelle votre épouse, comment s'appelle madame?
1: Delphine,
0: on l'embrasse, vous allez passer une très belle soirée. Peut-être qu'elle est en train d'écouter la radio. Sinon ce soir, vous lui offrez le package. Elle sera ravie, je pense, David. À bientôt.
1: Oui, je vais faire une petite surprise. Merci.
0: Parfait, je vous souhaite une excellente soirée. Il y aura à nouveau des invitations pour le Festival International du Film à gagner demain sur ICI Pays Basque. Ici, c'est vous, tous les jours, à partir de 9h, votre émission de témoignage avec Arantxa. Salut Arantxa.
3: Bonjour Médéric.
0: On parle de quoi demain?
3: Alors demain, on va parler d'une pratique bien connue dans les montagnes, l'éco-buage. Chaque hiver, des parcelles sont brûlées pour entretenir les pâturages, faire disparaître les broussailles et favoriser bien sûr la repousse de l'herbe. Une pratique ancienne qui fait partie de la vie pastorale du Pays Basque, mais qui peut parfois aussi poser certaines questions. Comment ça fonctionne exactement? Pourquoi les agriculteurs continuent à l'utiliser? Et puis aussi, quels sont les effets sur les sols, la végétation, mais aussi sur l'eau? Parce qu'il y a ceux qui considèrent que le feu permet de nettoyer la montagne et d'autres qui vont un petit peu alerter sur les conséquences et qui vont chercher des alternatives. Alors demain, ici c'est vous, on va essayer de comprendre un petit peu tout ça. Pour ça, on va recevoir la Chambre de l'agriculture des Pyrénées-Atlantiques et on va entendre aussi un jeune agriculteur de Axe qui, lui, pratique l'éco-buage. Et puis, on va aussi donner la parole à Chouachki, qui est une association qui porte une réflexion autour des alternatives au feu. Donc l'éco-buage, on en parle demain dans Ici c'est vous.
0: Et vous pratiquez l'éco-buage ou pas, au contraire, vous pouvez témoigner maintenant sur notre WhatsApp au 05 59 2x17 2x, vous nous faites un petit message vocal, on vous écoutera dans l'émission demain à partir de 9h. Merci Arantxa, bonne soirée.
3: Merci.
0: Et dans 5 minutes maintenant, on s'informe sur Ici Pays Basque avec Yves Tusseau.
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0: Manon Luce avec la lettre sur ICI Pays Basque.
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0: Bienvenue, bonne soirée. Il est tout juste 18h. L'actu d'ici avec Yves Tussaud. Bonsoir Yves.
2: Bonsoir Médéric, bonsoir à tous. La suite du mouvement de colère des lycéens. Des élèves ont maintenu le blocage du lycée Etchéparé dans les Hautes-Bayonne. Aujourd'hui, les lycées Paulbert et Louis Defoy sont eux restés fermés. Fermeture administrative, pas de manifestation dans les rues ce mercredi. Mais une nouvelle journée de mobilisation est annoncée pour demain. Journée à laquelle pourraient se joindre des étudiants. Certains d'entre eux ont bloqué les accès à la fac de Bayonne tôt ce matin. Entre la place Verte et la place Saint-André avec des palettes et des barrières. La direction de la faculté a décidé d'annuler les cours et ce jusqu'à nouvel ordre. En réponse à ces mobilisations lycéennes, Sébastien Lecornu, le Premier ministre, a appelé les lycées à organiser des temps de démocratie interne. D'ici la fin de cette semaine, le principal syndicat des chefs d'établissement estime que les délais sont trop courts pour organiser ce type d'échange et s'oppose à l'organisation de ces rendez-vous tant que le climat n'est pas serein. Au Pays Basque, deux lycées ont toutefois répondu à l'appel du Premier ministre à la connaissance d'ICI Pays Basque, Paulbert à Bayonne et Ravel à Saint-Jean-de-Luz. Ils organiseront les concertations sur les temps de classe et ce dès demain.
0: Marc Mabille, le maire de Tarnos, sera l'invité d'ICI Pays Basque demain matin à 7h45.
2: La mairie de Tarnos lance un plan d'action après la mise en examen de deux animateurs de son centre de loisirs l'été dernier. Le premier, c'était en juillet. Un homme mis en examen pour viol et agression sexuelle sur plusieurs enfants. Le second à la rentrée était lui accusé d'avoir envoyé des documents pornographiques à une mineure. Un plan d'action en quatre axes. Il est question de prévenir, de repérer, de prendre en charge et de suivre. Le maire de Tarnos s'explique demain matin sur ICI Pays Basque à 7h45. 300 000 euros d'amende requis contre la SNCF qui est actuellement jugée à Pau pour blessure involontaire. 12 ans après une collision entre un TER et un TGV à Danguin, en Béarn, l'accident avait fait 36 blessés le 17 juillet 2014. Un signal passé au vert avait conduit le conducteur d'un TER à avancer alors qu'il aurait dû rester à l'arrêt. Un rapport du bureau d'enquête sur les accidents de transport contesté par la SNCF avait pointé le manque de moyens alloués à la maintenance et attribué le dysfonctionnement de signalisation à la présence de rongeurs dans une guérite qui abritait également des systèmes électriques. Le délibéré doit être rendu vendredi. Enfin, attention si vous utilisez une trottinette, un skate électrique ou tout autre engin électrique dans les Landes. Le port du casque est désormais obligatoire au nord de l'Adour. C'est une décision de la préfecture qui va s'appliquer à toutes les voies de circulation, y compris les pistes cyclables, de jour comme de nuit.
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2: La pluie a cessé a priori sur Bayonne, Médéric.
0: Oui, exactement. Alors pour ce soir, on pourra malgré tout avoir par moment des averses. Elles vont se faire plus rares malgré tout. Les températures 12 à 15 degrés cette nuit. Pour demain jeudi, la journée débutera sous un ciel couvert avec de petites pluies. Quelques éclaircies se formeront en début d'après-midi et de rares averses persisteront sur l'ensemble du Pays Basque. Les températures de demain au meilleur de l'après-midi, 17 à 19 degrés. Le temps sera quant à lui plutôt sec demain soir. 18h03.
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0: 100% rugby démarre jusqu'à 19h avec Yann Blanchard. Ce sera juste après Jean-Jacques Goldman. Il suffira d'un signal.

0: Il suffira d'un signe, c'est Jean-Jacques Goldman, 18h08 sur ICI Pays Basque, et tout de suite 100% rugby, présenté par Yann Blanchard.
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3: 100% rugby, saison 6, semaine 7, au programme ce soir, un mercredi un peu spécial, puisqu'on va dresser le portrait pendant toute l'émission de Christophe Foucault, le kiné passé par le Stade Toulousain, l'équipe de France, l'Aviron Bayonnais bien sûr, et qui a terminé sa carrière du côté de l'UBB. Sans prendre trop de risques, je peux dire que c'est tout simplement le plus gros palmarès du rugby français. On reviendra sur ses débuts dans le rugby, forcément sur l'évolution du métier avec le professionnalisme, ses anecdotes, ses rapports avec le joueur, ses titres, et aussi quelques petites belles surprises pour lui. Vous avez le programme, 100% rugby, c'est parti.
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3: Je l'ai dit, on est en compagnie de Christophe Foucault, donc kiné pendant de longues années dans le rugby français. Avant de basculer et de raconter ton histoire, quand j'ai dit plus grand palmarès du rugby français, est-ce que tu as fait le compte de tous les titres? Est-ce que tu peux nous donner ce palmarès?
4: Ben oui, j'ai fait le compte, parce que quand tu te retournes sur ta carrière, forcément, tu revis des émotions avec... Bah, toutes ces années qui sont passées, puisque j'ai commencé, en effet, moi j'ai commencé dans le 13 déjà à l'époque, quand je suis sorti de l'école de kiné de Toulouse, de par ma belle famille. Et puis après j'ai commencé au Stade Toulousain, et c'est vrai que bon, on compte pas les titres, mais simplement quand on se retourne, on dit ben oui, on peut être fier de
3: combien on l'a touché, combien tu l'as touché deux fois le bout de bois.
4: Bouclier Brennus, ben j'ai eu la chance de la dizaine. Voilà, puisque j'avais commencé en 87 au Stade Toulousain, et donc et j'ai fini en 2015, donc ça fait quelques années.
3: Petit et on a Bayonne.
4: Ah ouais, alors bon, après moi je suis très fier de d'avoir participé à des supers aventures, et surtout des super palmarès des clubs où je suis passé, un peu le triangle du Sud-Ouest, hein, puisque j'ai fait Toulouse, je suis venu par le cœur ici à Bayonne, parce que vraiment ça a été une quelque chose qui c'est grâce à Yannick Bru que je suis venu ici quand il a repris ce projet, et franchement je savais à quoi m'attendre, parce que j'avais mon cœur qui était quand même bâillonné, mais ces années passées là ont été extraordinaires, et franchement j'ai encore beaucoup de fierté d'avoir participé à ces deux remontées en top 14, qui étaient des moments forts avec ces joueurs du terroir, des jeunes joueurs qui sont encore dans le rugby, soit dans le rugby hexagonal professionnel, et puis aussi avec un staff de très haute qualité, ça c'est une évidence, et surtout avec une entente qui était incroyable, quoi. J'ai connu des staffs où on s'entendait moins bien. Nous on avait une véritable union, une véritable communication, vraiment une amitié qui nous liait. Ça a été des moments très très forts que j'ai vécu vraiment pleinement. Et puis j'ai eu la chance que Yannick fasse appel à moi et me fasse confiance pour le projet qui était déjà bien en cours avec Laurent Marty à l'UBB. Et là ça a été une explosion, parce que le groupe est fantastique, le club, n'en parlons pas, c'est un club qui est assis sur les valeurs de Laurent Marty, et moi je m'y suis retrouvé à plein. J'ai retrouvé aussi des anciens bâillonnais, puisque Yannick avait pris des membres de staff qui étaient d'ici, qui avaient commencé avec nous à Bayonne. Et puis on a eu la chance de connaître deux titres coup sur coup, des titres de Coupe d'Europe qui sont absolument magnifiques. Pour avoir connu aussi la Coupe d'Europe avec Toulouse, on sait la dureté de ce cheminement pour gagner une finale fin mai, ben il faut cravacher en octobre. Donc ça c'est pas évident, surtout avec un top 14 qui aujourd'hui est guerrier et cinglant, où chaque point compte. Donc être prêt dès le mois d'octobre pour arriver à gagner un titre le 25 mai, chapeau. Donc il faut aussi de la chance, mais il faut aussi un grand groupe qui sait se sacrifier dans les grands moments. Il faut un grand staff qui reste sur le métier, on va dire, sans déroger à des valeurs. Et puis, le sport, c'est comme ça. Tu te présentes et un coup tu gagnes, un coup tu perds, voilà.
3: On va retracer après équipe par équipe. Ton histoire, le métier de kiné, l'envie de le faire, c'est arrivé comment ?
4: Alors moi, c'était vraiment une vocation parce que j'étais d'une famille voilà où on était ancré sur les valeurs du travail. Mes parents, ils voulaient qu'on travaille bien avec mes frères et sœurs à l'école. Et moi, j'étais un peu doué pour le sport. Je faisais du football à l'époque, et du football et beaucoup de judo. Et j'étais dans une structure plus ou moins professionnelle, comme il y avait à l'époque, puisque c'était à l'époque on appelait ça les aspirants pro. Et je jouais à Rouen.
3: D'accord.
4: À Rouen, en Seine-Maritime. Et j'étais donc stagiaire pro, je m'entraînais donc tous les jours avec les vieux pros, dont Gérard Gilly ou le père de Trézéguet, par exemple.
3: D'accord.
4: Voilà. Et puisque Trézéguet est né à Rouen,
3: oui,
4: ça, faut le savoir.
3: Oui.
4: Et puis, je me suis pété le genou et on m'a dit, tu vas aller voir le kiné du club. Et quand je suis arrivé dans son cabinet, à Monsieur Scatta, ça a été une révélation pour moi. J'ai dit, putain, mais c'est ce métier que je veux faire. Un métier manuel.
3: T'as quel âge à ce moment-là ? Ça me paraît tard.
4: J'avais 16 ans, 16 ans et demi. J'ai dit, c'est ce métier-là. J'étais en seconde C. À l'époque, c'était scientifique. Mais je voulais m'orienter vers une profession un peu médicale. Je sais pas pourquoi, mais c'était un peu flou dans ma tête. Et kiné, en fait, je connaissais pas. On connaissait pas trop le kiné dans le sport. Faut savoir que c'est un métier qui est relativement neuf dans le sport. Mais j'ai dit voilà, travailler, avoir un métier manuel avec des joueurs, des sportifs où on aide le joueur à se reconstruire. Je trouvais que c'était génial. Et puis ce mec était génial. Et j'ai dit voilà, c'est des études courtes. Tu vas passer le bac. Tu vas rentrer dans une école de kiné. 3 ans après, tu montes ta plaque et tu commences à bosser. Et c'était ça, en fait. C'était un avenir social pour moi.
3: Quand tu le vois, bon, du coup, toi, t'étais aspirant, mais ça restait un kiné pour des sportifs de haut niveau, puisque Rouen. Tu te dis, je vais monter mon cabinet, mais est-ce que t'as une idée derrière la tête de te dire, ben, je vais faire ça, mais dans le monde pro, entre guillemets, parce que le rugby n'est pas pro, mais enfin, dans le sport de très haut niveau, en tout cas.
4: Moi, je voulais travailler dans le sport. Et après, vous le savez, Yann, c'est toujours pareil. Tu peut-être.
3: Oui.
4: Yann, c'est toujours pareil. C'est une histoire de rencontre en fait. Moi, j'ai postulé à l'école. Alors, je raconte la petite histoire.
3: Oui.
4: J'ai postulé pour l'école de kiné de Toulouse, de Rouen, et je ne l'ai pas eu. Et puis au mois d'octobre, novembre, ma mère m'a dit il faut qu'on aille voir la directrice de l'école de Rouen. Bon. On y a été, puis cette directrice m'a dit, écoute, on a mal recompté les points, en fait, tu n'as pas eu on aurait dû te prendre, mais comme on n'a pas de désistement, tu viendras l'année prochaine et on te prendra. Et là, bon, j'avais 18 ans, et voilà, 18 ans à l'époque, on avait une petite tendance à la liberté, surtout qu'on venait de loin en ce qui concerne la liberté adolescente. Et mes parents m'ont dit non mais tu vas pas faire le branleur toute ta vie, donc ils m'ont inscrit à différentes écoles. Donc j'ai passé Paris que je n'ai pas eu, Vichy que j'ai eu, Toulouse que j'ai eu et Bordeaux que je n'ai pas eu. Et après je me suis installé à Toulouse. C'est le destin qui a fait après que j'ai rencontré, j'ai joué au foot là-bas, j'ai rencontré mon bienfaiteur, il m'a monté un cabinet de kiné, j'ai commencé à bosser, puis j'ai rencontré le médecin du Stade Toulousain, on a commencé à bosser ensemble, et puis là j'ai rencontré, je travaillais dans le rugby à 13, j'ai fait l'équipe de France de rugby à 13 avec Jacques Jorda à l'époque, et Tazbaï Thierry qui est devenu président de la Fédération Australienne de Rugby à 13, et je me suis installé, et puis Jean Fabre et le regretté Christian Massat ont décidé de monter, parce que le Stade Toulousain était quand même novateur, ils ont décidé de monter une structure médicale dédiée à toutes les équipes de rugby. Donc je commençais le mercredi, à l'époque j'allais le lundi, on faisait une récup puisqu'il y avait le match le dimanche à 15h, hein, tu l'as connu, ça. Le lundi midi, les mecs, comme ils travaillaient, on se retrouvait à midi au 7 Denis, ils faisaient un petit footing, quelques étirements, et puis voilà. Le mercredi, ben, je commençais à 15h, je voyais les cadets, enfin les minimes, les cadets, les juniors et l'équipe première en fin de journée, puis après on mangeait ensemble au clubhouse. Après je faisais le vendredi, et puis le match en bus de ramassage scolaire le dimanche.
3: Oui, parce que pour les plus jeunes qui nous écoutent, à ce moment-là, le rugby, on a ce qu'on appelle le soigneur, et sa fameuse, d'ailleurs, éponge magique.
4: Oui.
3: Tout à fait. C'est connu, ça.
4: Ah, bien sûr.

0: Tu dis que le Stade Toulousain était novateur. À partir de quand, réellement, tu rentres réellement dans ce qu'on appelle un staff médical de l'équipe?
1: Bon, je pense que tout le monde est d'accord sur pour dire que c'est aux environs des années... Guinovès est revenu avec Serge Lahirle dans les années 93. On peut dire que là, il y a eu un nouvel élan. Et donc là, ça s'est vraiment structuré. À l'époque, il y avait déjà le médecin, mais je suis devenu vacataire. C'est-à-dire que je venais un peu plus. On a commencé, il y avait un kiné aux espoirs, un kiné chez les juniors. Donc là, ça a commencé à se structurer. Et vraiment, la professionnalisation, je dirais, enfin, au Stade Toulousain, mais je pense dans les clubs les plus anciens, notamment à Brive, puisque je connais très bien l'ancien kiné de Brive. C'est autour des années 95, commençait à y avoir un préparateur physique. À Brive, c'était Monsieur Fort. Au Stade Toulousain, c'était Hernandez qui travaillait au Krebs, qui était un sauteur en hauteur. Et on a commencé à faire des séances d'athlétisme, etc. Et donc, la muscu est arrivée, puisque les vieux ne voulaient pas faire de muscu. Hein, ça a pété les muscles, etc. Et puis, on a commencé à intégrer la muscu. On a fait une salle muscu, etc. Et c'est vraiment autour des années 95 que c'est devenu professionnel.
0: Quand on est kiné de club comme ça, c'est pas simplement kiné. Tu racontes notamment que t'allais chercher des protège-dents, strapper des crampons, un strap du genou à la hanche.
1: Oui.
0: Bon, c'est parce que je suppose qu'on vous apprend à l'école, quoi. Là, t'es obligé de t'adapter à l'instant T quand ça arrive.
1: Tous les kinés ou tous les bénévoles de clubs amateurs professionnels au plus haut niveau, une finale de Coupe du Monde, je suppose qu'il y a certainement des anecdotes comme ça parce que. En fait, le kiné, il doit savoir tout faire. En effet, il y a le travail sur table dans la semaine. En effet, il y a savoir faire des straps et être compétent pour des tapes, les compétences, on va dire, purement médicales. Et puis, parfois, c'est de l'ingéniosité. Parce que parfois, un bandage classique ne fonctionne pas ou il faut protéger quelque chose de difficilement protégeable. Donc, faut être inventif et parfois, en effet, c'est vraiment le système D. Donc, oui, en effet, faut être passionné, un peu réactif, un peu créatif, je pense.
0: Vous en savez un peu plus donc sur ce métier de kiné. On va passer dans la deuxième partie de l'émission. On va balayer ta carrière, tes clubs, les titres que tu as pu obtenir. On se retrouve dans quelques secondes.
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2: Retour dans 100% rugby et toujours en compagnie de Christophe Foucault, kiné notamment au Stade Toulousain, à l'UBB, à Bayonne bien sûr, en équipe de France. On va revenir en profondeur sur ta carrière. Et on va bien sûr démarrer par le Stade Toulousain, un club où tu as passé la majeure partie. La première fois où tu gagnes un Brennus, ou vous gagnez le Brennus, c'est quand et c'est quoi ta réaction? C'est 89, il me semble.
3: Oui, c'est 89. Ben, ma réaction, c'est que moi, je suis de la génération du Grand Béziers. Et en fait, quand je voyais ça à la télé, je voyais les mecs soulever le bouclier, quoi, ce qu'on appelle le morceau de bois. Je me disais, mais qu'est-ce que c'est ce symbole-là, ça doit être absolument incroyable de le tenir. Et en fait, quand je l'ai eu entre les mains, ça m'a rappelé en fait mon enfance. Et en fait, j'ai eu une émotion. Et je pense que ça le fait à tous ceux qui le voient pour la première fois ou qui le touchent pour la première fois. Voilà, c'était vraiment pour moi quelque chose de complètement fou, parce que j'avais l'impression que je revenais 10 ans ou 15 ans en arrière.
2: Le kiné fait partie du staff médical. Il y a le mot staff dans le staff médical. Est-ce que à chaque fois, tu considères que t'es champion dans le sens, tu fais quand même partie prenante, même si t'es pas sur le terrain, ni en train de faire des choix de joueurs, etc. Est-ce que tu te considérais, toi, champion?
3: Je crois qu'il faut avoir beaucoup d'humilité, quand même. Hein. Ceux qui gagnent le titre, c'est quand même ceux qui se dépensent sur le terrain.
2: Oui, mais des fois, ils y sont grâce à vous.
3: Oui, alors... Oui, en effet. Mais chacun apporte sa pierre. Et c'est pour ça que quand on dit que c'est vraiment collectif. D'ailleurs, dans les célébrations de titres, tout le monde est remercié, parce que en effet, tout le monde a œuvré. Et parfois, c'est 1%, mais on sait très bien que le haut niveau, ça se gagne à 1%. Un titre, t'en as connu, par exemple ici à Bayonne. Si on prend la dernière minute de la finale à Pau contre Brive, c'est absolument incroyable. Donc en fait, c'est le destin d'une équipe. Et en effet, ça, c'est une sorte de mayonnaise qui prend depuis bien longtemps et c'est une histoire collective. Donc moi, je m'estime pas champion. Par contre, évidemment que j'ai sué pour ça m'a pris des nuits, des soirées, des dimanches parfois, parce que on t'appelle, ça va pas, etc. Mais tous les kinés connaissent ça. Mais ceux qui sont passionnés dans leur club amateur, quel que soit le niveau, ben je veux dire, c'est un métier que tu fais avec passion. Ici, c'est 100% rugby. Ben voilà, ce boulot, c'est 100% passion. Si t'as pas envie de si tu vis pas avec ton équipe, il te manque quelque chose, je pense.
2: Serge Blanco, t'as d'ailleurs dit, non sans humour, qu'il y avait deux personnes importantes dans un club. Ouais. C'était le trésorier, ouais, et le kiné. Il,
3: ouais,
2: bon, y en a un peu plus quand même.
3: Ouais, maintenant,
2: mais
3: y en
2: ça manque quand même l'importance, parce que au-delà des soins médicaux, moi je t'ai vu faire. T'as aussi, voilà, il y a des confidences, il y a une relation installée avec les joueurs.
3: C'est-à-dire qu'en fait, on passe du temps avec un joueur maintenant. On le voit au moins une fois par jour minimum, voire un peu plus, et on passe du temps à, bah oui, à discuter, parce que en effet, il y a les soins, puis il y a aussi ce qui se dit dans une séance. On sait très bien que la relation patient-thérapeute, elle est importante, parce que on fait jamais rien tout seul. Si le kiné impose ses exercices sans avoir le consentement, ou au moins ça marche pas. Il faut que le joueur soit d'accord et soit en pleine confiance dans le chemin qu'il a à faire. D'accord ? Et je crois que c'est ça aussi, le respect de chacun.
2: Pendant cette période toulousaine, tu parlais d'excitation sur le premier, un côté un peu enfantin. Est-ce que tu avais cette même excitation à chaque titre ? On a dit une dizaine.
3: Ben oui, parce que les générations changent. Ouais. Moi, c'était la première fois. Moi, j'étais avec Jean-Marc. Les premiers que j'ai connus dans mon cabinet, c'était Jean-Marie Cadieux, Jérôme Casalbou, Hugues Murin, des anciens, mais des nouveaux aussi, Denis Charvet, etc. Et puis après, les derniers, c'est avec Yann David, avec Yannick Josion, avec Flo Fritz, voilà, Greg Lambollet. Voilà, c'est les générations passent, et puis à chaque fois c'est renouvelé. Évidemment que j'ai pas ressenti la même émotion avec Clément Poitrenaud ou Fred Michalak. Clément, que j'ai connu quand il avait 11 ans. Oui. Voilà, il y a à chaque fois, c'est une histoire collective avec des gens particuliers, et donc en fait on vit une émotion particulière parce que on a une histoire particulière avec eux.
2: Qu'est-ce qui a fait qu'à un moment tu dis stop au Stade Toulousain?
3: Alors, j'ai eu, en fait, J'ai eu la chance de connaître deux grands managers, donc je leur dis merci. Bon, Yannick, on en parlera tout à l'heure, oui. Mais bon, Guy Noves, que j'ai encore vu récemment, qui est un homme, on connaît son côté exigeant, son côté très dur. C'est quelqu'un qui a fait évoluer le club et le rugby professionnel, je pense, de façon incroyable. Et lui, surtout, m'a laissé la... On était amis, mais on n'était pas amis à manger. Oui. Lui, c'était un pêcheur, un chasseur. Moi, pas du tout. Par contre, il m'a laissé bosser comme j'avais envie et il me faisait entièrement confiance. Et donc, moi, comme je suis quelqu'un de loyal, ça s'est très bien passé entre nous. Et en fait, c'est simplement, je pense, l'usure dans ma vie. Bon, les choses ont changé. Donc, en fait, j'avais décidé de partir, voilà. Bon, c'était la fin d'une histoire, je pense.
2: Derrière, il y a l'équipe de France.
3: Oui, alors.
2: La première fois sous cette tunique, la première Marseillaise. On a la même émotion qu'un joueur.
3: Alors, c'est incroyable parce que c'est Guy Noves et Yannick Bru, il y avait Jeff Dubois.
2: Oui. Jean-Frédéric.
3: Jean-Frédéric. Quand Guy Noves m'a proposé ça, ça a été une fierté incroyable parce que là, c'était vraiment quelque chose de particulier pour moi parce que je suis très patriote et la France, ça veut dire quelque chose pour moi. Et ce maillot, le coq, j'ai dit là, c'est quand même une récompense personnelle là pour le coup. Voilà, c'est et je me suis livré à fond dans ça. Et la première Marseillaise, ça m'a rendu fier, mais pour ma famille en fait, c'est tout con, mais ça paraît incroyable, mais bon, voilà, ma famille, mes ascendants, et j'en garde que du bon, même si ça, cette période-là de l'équipe de France, c'est pas la plus glorieuse, hein, mais bon, il y avait des jeunes joueurs comme Antoine Dupont, comme Damien Penaud, il y avait quelque chose en construction, mais bon, c'était pas abouti, et puis Guy Noves et Yannick Bru ont été remerciés, moi je suis parti, bon, voilà, on voulait que je continue, mais bon, moi j'étais venu avec une équipe et ça me paraissait normal de partir.
2: Je rappelle jusqu'à cette époque, il y avait une petite guéguerre aussi, puisque à la tête de la Fédé, on avait changé de président. Dans les prochaines parties, on va passer à la suite de la carrière.
3: Oui, je voudrais rendre hommage d'ailleurs au président.
2: Oui.
3: Voilà.
2: Pierre Camus.
3: Pierre Camus, qui est un homme incroyable dans des situations difficiles que j'ai connues à cette période-là. Il a été vraiment d'une grande classe, donc c'était pour lui rendre hommage aussi.
2: Mais on s'associe à cet hommage à Pierre et à sa famille. Donc je disais, on passera à la suite Bayonne, UBB, bien sûr. Dans les prochaines parties.
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8: Vos conditions de circulation ce soir à Bayonne, vous êtes au ralenti sur les allées marines dans les deux sens de circulation, de même dans le quartier du Forum, entre le magasin Intersport et le boulevard du BAB, en cause l'avenue de la Légion Tchèque qui monte vers les arènes, qui est toujours fermée, et ce jusqu'au 18 décembre. Sur les allées Paulmy de Bayonne, ça bouchonne dans les deux sens de circulation. Quand vous quittez le rond-point Saint-Léon du stade Jean d'Auger, que vous allez vers l'hôpital, là aussi vous êtes au ralenti, de même sur l'avenue du Maréchal Soult ou encore sur l'avenue d'Espagne. Si vous constatez d'autres difficultés de circulation, vous pouvez les partager avec nous au 05 59 2 fois 17 2 fois.
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2: De retour dans 100% rugby, toujours avec le kiné Christophe Foucault. C'est l'habitude, l'heure où on joue, mais vu qu'il n'y a pas de place à gagner, on va essayer d'en apprendre un peu plus, un peu sous forme de portrait chinois, Christophe. Si tu n'avais pas été kiné, est-ce que tu sais ce que tu aurais aimé faire? Est-ce qu'il y avait un métier qui te faisait rêver?
3: Un métier manuel. Je pense que je me serais orienté vers un métier manuel de... Bon, alors, mon grand-père était boulanger, donc je ne prendrais pas boulanger, mais maroquinier ou quelque chose comme ça. J'adore le cuir, voilà.
2: Si tu n'avais pas été dans le rugby, dans quel sport aurais-tu aimé évoluer?
3: Alors, j'ai travaillé à Toulouse, beaucoup dans la danse classique auprès du ballet du Capitole. C'est un univers que j'adorais parce que ce sont des sportifs de très très haut niveau, avec... Une exigence personnelle, corporelle incroyable, donc j'aurais aimé travailler dans la danse.
2: Si tu étais un stade de rugby, dans lequel, tu serais lequel?
3: L'ancien Arms Park.
2: Pourquoi? L'atmosphère?
3: Parce que là aussi ça rejoint un peu la première finale 96 avec le Stade Toulousain. On avait été joué contre Cardiff dans cet ancien Arms Park et ça avait été un choc pour moi parce que je suis de la génération aussi des Dragons, de l'équipe galloise qui dominait tout dans les années 70. Et en fait ça m'a fait un choc parce que je suis arrivé dans ce vestiaire petit avec du bois, des baignoires sabots avec des robinets au saut de la reine, c'était incroyable. Donc ça m'a fait un choc.
2: Si tu avais été un joueur de rugby, t'aurais été qui?
3: Oula. Bah moi qui suis petit et malingre, j'aurais certainement bien aimé avoir la félinité d'Emilien Tamak. Et la stratégie de Christophe Delo, voilà. Et puis le courage de Trevor Brennan.
2: Ouais, ça fait voilà. Ça aurait fait un très bon joueur.
3: Voilà.
2: Si tu pouvais un peu de questions en rugby, si t'étais un pays d'ailleurs, tu disais que t'étais patriote, tu serais lequel? Est-ce que tu serais la France?
3: Oui, sans aucun doute.
2: Si tu étais une célébrité, tiens, hors rugby.
3: Une célébrité?
2: Ouais. Je suis pas un acteur, quelque chose. Quelqu'un qui t'a fait rire.
3: J'aurais aimé être un écrivain.
2: Un écrivain. Si tu étais un film, tu serais lequel?
3: Le film qui me fait le plus réfléchir, c'est 2001 ou l'Odyssée de l'espace. Voilà.
2: Et bien, dans la prochaine partie, on va continuer de balayer la carrière, puisqu'on a fait le Stade Toulousain, qui était une grosse partie de sa carrière. On a un petit mot sur l'équipe de France. On va continuer, bien sûr, avec Bayonne et l'UBB.

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1: De retour dans 100% rugby avec toujours le kiné au palmarès immense Christophe Foucault. On va basculer sur les années bayonnaises et bordelaises. Bon, on a touché un petit mot tout à l'heure. Il y a une triste fin avec l'équipe de France parce que c'est une période raccourcie. Et puis il y a cette arrivée à Bayonne. Comment elle se fait-elle et pourquoi tu décides de replonger dans une aventure? T'es en recherche de quelque chose de nouveau?
2: Bon, j'avais un peu coupé avec le rugby parce que l'équipe de France à l'époque, ça m'avait un petit peu éloigné de ce que j'aime dans le rugby. Donc voilà, à part l'expérience personnelle, cette fierté, j'avais envie de couper avec ça. Puis Yannick en fait a pris ce projet qui était un projet incroyable de construction et moi tout de suite ça m'a parlé. Quand il m'a dit je viens prendre l'aviron bayonnais, est-ce que tu viendrais, je dis oui, je viens tout de suite. Tout de suite, j'ai signé même sans savoir ce que j'allais toucher. C'est, pour moi, c'était une évidence qu'il fallait que je passe par Bayonne. Pourquoi? Parce que ça me rappelait mon enfance. Moi, je suis né à Orthès. Mon père était supporter de la section paloise, mais moi, j'adorais Bayonne. Bayonne de l'époque, ça me faisait toujours rêver. Donc, je suis arrivé dans le club avec un plaisir incroyable. Et il y avait en plus une construction à faire avec des jeunes joueurs, des gens qui avaient vraiment faim. Peyo Muscardis, Arthur Duhaut, Ordas, Julien Tisseron, enfin je vais pas tous les citer, oui. Se reconnaîtront, Baptiste Egui, voilà, et donc ça a été une aventure incroyable. Alors oui, en effet, on était dans les baraquements. En effet, on n'avait pas le super déjeuner avec l'omelette et le bacon et les avocats. Mais par contre, on a vécu des moments incroyables avec un staff incroyable. Je le répète, il y avait Cancan, Artigus, il y avait Jeff Dubois, il y avait Antoine Battu, hein, qui maintenant s'occupe d'une des meilleures touches en France. Il y avait un staff d'une qualité incroyable.
1: C'était Etchette la première année.
2: Il y avait Etchette.
1: Jeff est arrivé pour le deuxième titre.
2: Oui, tu as raison, pardon. Il y avait Etchette, dont on connaît la qualité.
1: Oui, et on est obligé d'en toucher deux mots, même si elle a été racontée, cette histoire. L'histoire avec Bayonne, elle avait même démarré avant, puisqu'on t'a vu pendant de longues années sur les bords de terrain avec le maillot de la vie romaine.
2: Oui, tout à fait. C'est, en fait, c'est le destin, c'est incroyable. C'est que, en fait, on a été joué avec le Stade Toulousain à un quart de finale en 91 contre Narbonne, à Tarbes, à Maurice Trélut. Et en fait, l'équipe était plus ou moins décimée. Moi, je faisais chambre avec Albert Siganière, pour ceux qui sont les plus anciens. Et il enfile ce maillot, je faisais un réveil musculaire à l'époque, déjà à l'époque, hein, parce qu'on n'était pas complètement neuneux non plus. Et je vois ce maillot, je dis, ce maillot est incroyable, quoi. Il me dit, mais si tu veux, je te le donne. Non, je dis, non, tu ne me donnes pas du tout, tu garde-le. Je crois qu'il l'avait eu de ses années de bannière. Et il me dit, non, je te le donne, tu vas le mettre sur le bord du terrain, si jamais on gagne, tu le gardes. Et c'est comme ça que ça a démarré. Et après, la superstition a fait que j'ai gardé une quinzaine d'années jusqu'à ce que Bayonne remonte, je crois que c'est en 2006, et que le dernier de ces Mohicans arrête, c'était Émile Tamac. Et donc, je me suis séparé de ce maillot, mais tout le monde voulait ce maillot, notamment Guy Noves, qui est un grand superstitieux. Donc,
1: il a dû rien te dire, il a dû continuer de le mettre.
2: Oui, tout à fait. Quand il y avait un match un peu serré, il disait tu prends le maillot. Oui, je prends le maillot. Donc c'était comme ça, c'était un symbole. Mais c'est rigolo que le destin m'ait poussé dans les bras de Bayonne, parce que ça a été parce que quand j'en ai parlé, on m'a dit « Oh là là, Bayonne, c'est compliqué, les gens, ils t'arrêtent dans la rue, etc. » Mais moi, c'est ce que j'aime. Moi, j'aimais venir le lendemain des matchs, discuter avec le poissonnier, manger mes œufs brouillés à la Maison Balme. J'aimais ça, que les mecs me disent « Oh, vous avez dit, c'est quoi le match de merde ?» Soit ça se fait avec de la ferveur, et de toute façon, à un moment, tu gagnes quelque chose. Mais si ça sert à rien, si ça te pousse pas un peu dans tes retranchements, je trouve que c'est dommage. Et à Bayonne, on est servi.
1: T'as parlé de ce premier titre là avec Bayonne. Quand on a une armoire à trophées aussi remplie que la tienne, à quel point tu le mets? Parce que t'as l'air d'en parler comme
2: ça a été.
1: Tu le mets presque au même niveau que.
2: Oui, parce que comme je te dis, c'est une mayonnaise qui prend longtemps dans la saison avant. C'est comme un truc. En fait, il faut lancer la mayonnaise et puis ça monte tout seul. C'est comme dans la cuisine, ça monte et en fait, elle redescend pas. Et on a senti qu'il y avait un truc qui se passait. Au niveau des résultats, mais aussi des résultats arrachés. On voit bien, quand tu connais un peu le rugby, etc., tu vois bien quand il y a une équipe qui se cherche, qui va dans la difficulté, capable de se sacrifier, de faire des retours en bus à 5h du matin, de pas manger, de manger des sandwichs au bord d'autoroute, et qui est content d'être là ensemble. Et ça veut dire que tu peux aller loin.
1: Il y a ce titre. Bon, deux ans après, il y a ce barrage contre Biarritz. Et là aussi, ouais. Quand je parle de sortir du cadre de kiné, mais pas tout à fait, parce que vous êtes des confidents. Tu passes un long moment à discuter avec Aymeric Luc, qui vient de louper justement cette.
2: Oui, tout le monde l'a entouré, Aymeric, parce que lui, c'est comme un joueur de foot qui loupe un péno. En fait, ça vient de loin. Donc voilà, c'était le destin d'une équipe. Moi, franchement, dès le soir même, c'était inconcevable pour moi de partir, parce que je savais très bien que c'était injuste, parce que dans le sport, il y a rien d'injuste. Tu mérites pas de gagner ce match, ben tu gagnes pas. Et puis voilà, bravo à Biarritz. Et ben voilà, la remontée, elle a eu lieu un an après, et de belle manière, puisque ça a été une saison très accomplie, avec des hauts et des bas, parce que je rappelle quand même qu'on avait perdu deux fois contre Mont-de-Marsan. Que Grenoble était venu passer au creux de l'hiver une mauvaise soirée, qu'on avait vraiment souffert au niveau du staff. Hein, ça nous avait d'ailleurs un peu unis pour partir en beauté, je dirais.
1: Tu le dis, le staff Rennes, vous voulez remettre le club en top 14. Bon, avec toutes les tensions, la direction que l'on connaît à ce moment-là, vous le faites. Il y a le sentiment de devoir bien accompli après ce deuxième titre.
2: Ouais, non, on en avait profité. On n'a jamais autant fêté les anniversaires, les bons moments ensemble.
1: Je me rappelle Yannick qui disait, on va apprendre à savourer chaque victoire cette année-là.
2: Exactement, on a savouré chaque victoire, chaque week-end, chaque anniversaire de compagne. Voilà, on a profité de tous les moments. Avec les joueurs, sans les joueurs, et un staff, on était comme les doigts d'une main. Hein, voilà. Après, on est parti. Certains sont partis à Bordeaux. Il y a Ludovic Lousteau, Cyril Gomez, qui sont les deux pierres angulaires quand même de la préparation physique à l'UBB, et qui sont deux fois champions d'Europe. C'est des êtres d'une très grande qualité.
1: Arthur Alvarez,
2: Qui est certainement le meilleur analyste vidéo du top 14, qui est maintenant à Perpignan pour des raisons personnelles, familiales. Antoine Batute, on en a parlé. Et tout ça, ça fait que... On était unis comme les doigts d'une main. Benjamin Lafourcade, le médecin, mes deux collègues, kiné, Jérôme, Notoboum et Ludo Gaillet, qui sont des êtres incroyables. Qui, franchement, j'ai passé avec eux des moments sur et en dehors du terrain merveilleux. Ce sont des gens d'une très grande qualité. On avait un staff fait pour le haut niveau. Et comme par hasard, ben voilà, le club est remonté. Il n'y a pas de secret.
1: Derrière ça, donc bon, tu décides d'arrêter. Yannick s'en va une année en Afrique du Sud, il me semble. Il revient, il reprend l'UBB. À ce moment-là, là aussi, tu te dis quoi? C'est terminé? Ça y est, j'ai assez fait avant qu'il t'appelle ou...
2: Non, moi, je suis toujours animé de la même passion. Et pour moi, c'était les trois points du triangle. Le Sud-Ouest, c'est Bordeaux, Bayonne et Toulouse, en gros, hein, dans ma tête. Et il y a un club, c'est pas un projet, parce que l'UBB, c'est un énorme club, qui a engagé Yannick. Yannick Bru, je le remercie et je fais un énorme compliment à Yannick, parce que c'est un manager incroyable, qui s'est fédéré maintenant un staff qui est quand même composé d'une trentaine de personnes. C'est quelqu'un de très intelligent, très communicant et qui maîtrise son métier à la perfection. D'ailleurs, il y a qu'à voir les résultats partout où il est passé, en étant entraîneur du Stade Toulousain, et puis après à Bayonne, et puis maintenant à l'UBB, et d'autres titres vont arriver pour ce club qui de toute façon le mérite. Parce qu'il y a un groupe de joueurs qui est incroyable, des joueurs de classe mondiale. Hein, je parle de Mathieu Jalibert, tout le monde connaît évidemment Louis, LBB, mais aussi Damien Penaud, mais Max Lucu, qui est vraiment dans la plénitude de son poste, qui est un joueur, un homme incroyable. Et je parle pas de Tammy Funa, Carlos Sadi, Max Lamotte, voilà, tous ceux qui ont Nicolas Deporter, qui est un joueur incroyable, Romain Buros. Voilà, c'est des joueurs incroyables, et c'est un groupe qui est d'une très grosse densité. Et j'étais très heureux de partir là-bas pour aussi avoir la fierté de, pourquoi pas, gagner quelque chose avec le troisième club où je passe.
1: J'allais te dire, en plus, c'est un club qui n'avait rien gagné encore.
2: Oui.
1: Au Stade Toulousain, c'est autre chose. Bayonne, c'était très vieux, ils ont regagné. Mais là, ils n'avaient rien gagné encore, club-là. Il doit y avoir une fierté aussi d'être dans l'histoire
2: de ce
1: club.
2: Moi, j'ai une fierté toute personnelle, en effet. Parce que quelque part, dans les trois clubs où je suis passé, c'est certainement pas que de mon fait. Hein, ça, ce serait complètement illusoire de le penser. Je le pense même pas. Mais je suis content d'avoir participé à quelque chose pour Bordeaux avec un engouement que je ne connaissais pas, parce qu'un engouement du public à Chaban-Delmas, 32 000 tous les guichets fermés tous les dimanches en ville, les conversations autour du rugby. Enfin, je veux dire, c'est un club, c'est une ville qui vit rugby. Et franchement, je me suis régalé. J'ai connu une cellule médicale très performante, avec des gens très compétents, mais aussi très humains, et un club très bien organisé auprès de Laurent Marty, qui aime les choses qui soient bien faites, et c'est le cas.
1: Dans la dernière partie de l'émission, juste après une très très courte pause, on parlera des anecdotes avec quelques petites surprises quand même pour clore le chapitre. Et la découverte de Christophe Foucault, l'homme aux mille titres, ou presque.
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1: De retour dans 100% en rugby pour cette dernière partie de l'émission, à la rencontre de Christophe Foucault, le kiné, passé par le Stade Toulousain, l'UBB, Bayonne, l'équipe de France. Puis forcément, il a quelques anecdotes. Il nous a d'ailleurs parlé de danse tout à l'heure et de son intérêt d'ailleurs, et notamment d'avoir soigné des danseuses. Il aurait pu pratiquer, mais être kiné dans ce sport. Et d'ailleurs, quelqu'un nous l'a très très bien raconté.
4: Ouais, Christophe, salut, c'est Seb à l'appareil. Mais écoute, moi j'avais une question quoi qui me turlupine depuis des années. C'est ce satané déhanché que tu as sur la piste de danse quoi. Mais comment tu fais putain pour nous hypnotiser à ce point, tu vois? On l'a étudié sous toutes ses coutures, ce déhanché, mais jamais on a pu se l'approprier quoi, tu vois. Donc si tu pouvais nous donner une bonne fois pour toute la recette, vraiment ça arrangerait un paquet de mecs. Allez, je t'embrasse mon ami, bye.
1: Sébastien Viars, donc, il nous a laissé ce petit message. Alors, ce déhanché, Christophe, il vient d'où?
2: Il est coquin, Sébastien. J'ai pris exemple sur sa carrière. Donc, il savait se déhancher pour éviter les plaquages. Oui. Non, c'est des choses qui, bon, d'abord, qui sont confidentielles.
1: J'ai des images, si vous les montrer. Hein.
2: Non, mais on les a vues après la finale de Coupe d'Europe. Ça m'a déjà pas plu, déjà à l'époque. Oui. Mais bon, oui, en effet, j'aime m'amuser. Et bon, le déhanché, je laisserai ceux qui veulent regarder la vidéo en juger. Mais maintenant, attention, les articulations sont de plus en plus raides, donc ça va perdre de son charme dans quelques temps.
1: J'ai un autre de tes anciens joueurs que j'ai eu qui a commencé d'abord par me confier, il a été dans le positif, que Christophe, il a marqué le Stade Toulousain par sa compétence, son professionnalisme. Et ensuite, il m'a appris quelque chose, c'est que t'étais champion dans un autre sport et c'était pas le foot. C'était le bimbo. Il m'a demandé de que tu expliques à quoi ça consiste. Cette personne, c'est Stéphane Ougier, l'ex-joueur du Stade Toulousain. C'est quoi le bimbo?
2: Alors, c'est le limbo.
1: Ah,
2: c'est le limbo parce qu'on avait fait une... On avait fait une tournée qui était très intelligente en République dominicaine. Et en effet, j'étais passé... En fait, il faut passer sous un bâton. Et donc, étant tout petit... Ben, j'avais réussi à gagner le championnat presque de République dominicaine, on peut le dire, en passant en rase-motte. Ils sont taquins, les mecs.
1: Ouais, j'ai un certain.
2: Ils oublient rien.
1: J'ai un certain YB aussi, manager actuel d'un club de top 14, pas très très loin d'ici, qui me demande si les fêtes de Dax le 15 août pour tes 50 ans, c'était bien passé. Parle-nous de ce fou projet que tu avais pour tes 50 ans. Ça concerne de la course.
2: Les
1: trois Ironman, il m'a dit que t'avais explosé en plein vol sur les derniers.
2: Ben oui, parce qu'en fait, bon, faut pas préjuger de ses forces, mais je m'étais mis comme un petit défi. Je faisais de l'Ironman, on avait fait du triathlon, et bon, j'étais pas très doué, mais j'étais opiniâtre. Et j'en avais fait deux en 15 jours, et puis le dernier, c'était le plus dur, c'était à Embrun, pour ceux qui connaissent. Et en effet, j'avais explosé en vol au niveau du vélo. Et en effet, on m'avait arrêté. Je pense que ce jour-là, peut-être on m'a sauvé la vie. On m'a arrêté au 21e kilomètre. J'ai eu du mal à m'en remettre, hein, autant vous dire. Mais je suis quand même très fier d'avoir pu quand même en faire 2,5, on va dire.
1: Oui, il y a de quoi. Moi, j'ai une petite question par rapport à ça. On remercie Yannick Bru, on remercie Seb Viars, et on remercie Stéphane Ougier. J'ai une question par rapport à ça. C'est vrai que souvent, les coachs, voire même des fois les joueurs en fin de carrière, ils disent « Bon, mais c'est le temps de raccrocher parce que là, la nouvelle génération, j'ai plus les codes, etc. » Et toi, on a l'impression que génération après génération, tu t'es toujours adapté. L'année dernière, notamment, on voyait les stories de Cameron Wauke. Une story sur deux, c'était toi qui étais à l'intérieur. Et pourtant, c'est des joueurs qu'on pense un peu dans le star system. C'est quoi? T'as su rester jeune, en fait? C'est quoi? C'est toi qui t'adaptes?
2: Ah, mais moi, c'est pas une volonté de rester jeune, mais t'es obligé, en fait, dans une salle de kiné, on partage les moments d'actualité, etc. Et puis, voilà, il faut accorder du respect aux plus jeunes. Ça, c'est une évidence. Et puis, quand on te demande ton avis, tu le donnes. Et moi, j'ai un peu de personnalité. Donc, les mecs, ils aiment bien me brancher. Et c'est sous forme de rigolade. Voilà. Mais moi, j'ai aucun problème avec les jeunes et avec la différence de génération. Quand j'ai commencé, il faut le savoir, j'ai commencé à 25 ans. On a fait une tournée en Grande-Bretagne avec l'équipe de France de 13. J'étais seul kiné. D'accord ? À l'époque, j'avais 25 ans ou 24 ans. Les mecs, ils avaient 30 ans. C'est les joueurs du 13 catalan de l'époque. Autant te dire que là, à côté, aujourd'hui, c'est incomparable. C'est incomparable. Les mecs, ils m'ont testé pendant toute la tournée. Donc là, il faut s'accrocher un peu aux branches.
1: Et est-ce que quand tu étais dans les clubs comme ça, est-ce qu'on peut être ami avec un joueur ou bien est-ce qu'on met une frontière en tant que kiné?
2: Non, mais bon, ça, on a forcément une proximité avec certains, et voilà. Et moi, j'ai conservé des amis. Bon, Seb, je l'ai pas eu. Seb Viard, je n'ai pas eu parce que bon, il était dans d'autres clubs, mais c'est maintenant un copain. Steph, c'est un de mes amis proches. Je suis parrain de son fils. Yannick, c'est aussi un ami en dehors de voilà, c'est quelqu'un que j'adore.
1: Mais Yannick, par exemple, ça l'était déjà quand il était joueur ou c'est venu après à force?
2: Quand il était joueur, on était. On était liés parce que pour une certaine proximité. Quand il est parti à Colomiers, on a continué à se voir, etc. Mais c'est vraiment après que l'amitié est venue. Mais j'ai d'autres amis, j'ai comme Xavier Gabin, d'autres comme Frédéric Michel. Mais ce sont et je pense que j'aurai des amitiés avec des joueurs de Bordeaux, voilà, qui sont proches de moi. Oui, la carrière de c'est ça qui est beau dans le rugby, c'est que tu changes de groupe et t'as des amis, voilà, des joueurs étrangers aussi, oui. Comme Pato Albacete, comme voilà des joueurs particuliers, ou Luke McAllister, avec qui je suis toujours en relation en Nouvelle-Zélande. Voilà, c'est des joueurs, voilà, des gens incroyables parce que tu rencontres des gens incroyables dans le rugby.
1: Ma dernière question, elle sera simple. Je parle de retraite depuis tout à l'heure. Est-ce que s'il y a un projet qui se présente, et, je sais pas, un petit quelque chose qui te fait tilt, est-ce que t'es capable de replonger?
2: C'est-à-dire que il y a une expression triviale qui dit que si jamais ça me gratte, c'est un peu ça. Si jamais, ben voilà, un projet intéressant. Je pense pas à un projet au long cours, mais un projet qui me prend, peut-être, oui, pourquoi pas, mais pour l'instant, le temps n'est pas là encore.
1: Voilà. Merci beaucoup Christophe, on te souhaite en tout cas de bien profiter après une carrière très très bien remplie. 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Quant à nous, on se retrouvera demain à nos consultants habituels Roger Aguerre, Mickaël Guérindien, avec comme invité par téléphone Rémi Martin, et qui a son fils qui est en train de pointer le bout de son nez du côté du stade toulousain.
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1: Je vous souhaite une excellente soirée. Soyez les bienvenus, il est tout juste 19h. 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
2: Bonsoir à tous et bienvenue sur Ici. Très bon début de soirée. Je suis très heureux de vous retrouver pour partager une heure autour de parcours, d'itinéraires inspirants avec une personnalité. C'est à travers les villes, les régions que nous retraçons chaque soir aussi tous ces mécanismes de construction. Et puis chaque soir, on se balade dans vos régions. On va à votre rencontre, on vous donne la parole. Ce sera encore une fois ce soir d'ici 21h, l'occasion de mettre en avant vos initiatives. Je reçois ce soir une femme au parcours extraordinaire, entrepreneuse franco-américaine, investisseuse, ambassadrice de la gastronomie française, fondatrice de D'Artagnan, entreprise américaine de gastronomie haut de gamme créée à New York, fille du chef étoilé André Daguin. Elle va développer la promotion de la gastronomie, de la culture gascogne dont elle est originaire aux États-Unis. Une aventure majeure et un héritage culinaire familial au cœur de Y a pas que Paris dans la vie. Bonsoir Ariane Daguin.
3: Bonsoir, merci beaucoup de m'accueillir.
2: Voilà, accent, on peut pas le louper là.
3: Quel accent ?
2: Ah là là, oui.
3: Je ne comprends pas de quoi vous parlez.
2: Mais je comprends. C'est moi qui ai un accent en fait pour vous.
3: Ouais.
2: Exactement. Je suis d'accord. Je suis très heureux de vous accueillir. Je suis très content que vous soyez avec nous parce que vous avez un parcours, je l'ai dit, extraordinaire, résolument positif et très inspirant. Alors pour comprendre, vous avez compris le mécanisme de cette émission, on remonte le temps pour comprendre comment vous êtes arrivé à construire tout ce que vous avez mis en place. Vous êtes né à Paris, Ariane. Mais alors,
3: c'était une erreur.
2: J'allais le dire. C'est parce que vos parents étaient à l'école hôtelière à ce moment-là.
3: C'est ça. Oui. Je suis rentré très vite. Je pense que je marchais pas encore. Hein. Je devais avoir 8-9 mois.
2: Oui, parce que vous êtes arrivé après dans le Gers à 7 mois, hein, 6-7 mois, quelque chose comme ça.
3: Ouais.
2: Vous regrettez que ce soit marqué Paris sur la carte d'identité
3: un
2: ou pas
3: peu, Un peu.
2: J'imagine. Ouais. Bon, alors très rapidement, voilà, vos parents l'ont dit, sont à l'école hôtelière. Votre histoire, elle commence à Hoche. Enfin, en tous les cas, voilà, sur cette belle région, le Gers, la Gascogne, sans qu'on rentre dans le détail, quelles sont les images tout de suite qui vous viennent en tête quand on parle de cette belle région, qui est la vôtre ?
3: Alors, pour moi, c'est mon enfance, donc c'est des terrains vallonnés où, avec mon cheval ou mon vélo, je partais galoper, et avec les copains, on faisait les 400 coups dans la campagne. Hoche, c'est une petite ville. Donc à vélo, on est à 5 minutes de la campagne de suite. Mais c'est aussi, c'est un peu le caractère de D'Artagnan. Ben c'est ça, c'est aimer faire la fête, aimer manger, aimer boire, danser, chanter avec les copains, en parler après.
2: Il y a un bon état d'esprit, c'est convivial.
3: Être un peu grande gueule et raconter après les exploits.
2: Okay.
3: Et quand on fait des exploits, c'est un peu avec panache pour pouvoir en parler après, justement.
2: Alors, on va justement évoquer tout ça. Vous êtes issu de toute une lignée de restaurateurs, 7e génération, je crois, avec vous. Vos arrière-grands-parents avaient une auberge que vos arrière-arrière-grands-parents possédaient déjà.
3: À Saint-Jean-Poudge,
2: Vous demander où c'était.
3: Oui.
2: Territoire céréalier, viticole, ça fait 7 générations.
3: Polyculture, c'est très important, la polyculture, parce que c'est l'avenir du monde de la polyculture. Il faut retourner à la biodiversité, et le Gers et la Gascogne, c'est l'exemple de ça. Il y a deux générations, il y a même une génération où l'homme était dans les champs, il s'occupait du bétail et des champs, et la femme était près de la maison avec les jardins, les volailles, gaver les canards et les oies, s'occuper du cochon et des poules.
2: Vous avez une enfance qui est géniale, elle se passe dans l'hôtel-restaurant de vos parents, c'est là où vous grandissez, vous partagez cette enfance, je crois que vous avez des frères et sœurs, hein, vous n'êtes pas toute seule.
3: Un petit frère et une petite sœur.
2: Et ben voilà. À quoi ressemblait l'hôtel-restaurant dans les souvenirs vous avez de votre enfance? Quelles sont les odeurs qui remontent comme ça?
3: Alors, bon, il y avait les endroits permis, les endroits interdits. On n'avait pas trop le droit de se balader dans le restaurant pendant le service.
2: Ouais.
3: Bon, on enfreignait un peu, de temps en temps quand même.
2: Restaurant étoilé, précisons-le.
3: Oui, de macarons. Mais quand même, c'était une vie de rêve. Enfin, les copains, les copines, j'avais le droit de les amener après l'école à 5h de l'après-midi dans le garde-manger. On faisait des raids dans le garde-manger. Dans le garde-manger, il y avait des saucissons, les jambons qui pendaient, on se faisait des goûters extraordinaires.
2: Vous mangez les biscuits, les glaces à la maison, les saucissonnades, et vous tranchiez les jambons, Ariane, c'est vrai ?
3: Oui.
2: Vos copains devaient être contents. Ils avaient une copine qui était cool, là.
3: J'étais très populaire à l'école.
2: Oui, j'imagine. C'est comment, derrière l'hôtel, restaurant, il y a l'environnement, il y a la nature, il y a des forêts. Vous grandissez quand même dans un endroit qui est quand même sympathique.
3: Oui. Non, c'est très rural. On sort, je vous dis, en 5 minutes, même pas, on sort de la ville. Bon, nous, on est en haute ville, donc il faut descendre à vélo, c'est un peu plus dur de remonter après. Mais là, de suite, c'est la campagne, oui. Et la campagne rurale, avec justement cette polyculture, un peu de tout, et ce goût de tout, et ce bon goût, parce que justement, on apprécie les bonnes choses qu'on a en petite quantité, mais bonnes.
2: Notre papa André Daguin, c'est l'inventeur, le promoteur du magret qu'il met à son menu dès 1959. C'est des plats audacieux comme un foie gras aux langoustines ou encore une glace de haricots blancs. Vous alliez à l'école juste derrière,
3: oui.
2: Parce que votre école était quasiment derrière l'hôtel-restaurant,
3: oui.
2: C'est ça ?
3: Oui, oui, dans la rue Guinemer, la rue à côté. Oui.
2: Qu'est-ce qui vous revient comme ça quand vous pensez à la cour d'école ?
3: La cour d'école, voilà, une cour d'école normale, la maternelle, puis les...
2: Pas normal, normal, il n'y avait pas de garçon.
3: Non, c'est une école de filles, ouais. Oui, effectivement. Et puis, mais vraiment, tout près de... Il y avait qu'à monter un peu la côte, passer le virage. En passant le virage, il y avait à l'époque la caserne des pompiers, là, donc on s'arrêtait toujours un petit moment pour les regarder jouer à la pétanque, faire des étincelles quand ils faisaient des carreaux. Et le jardin du musée, qui était là aussi à côté, ouais. Où on allait essayer d'attraper les têtards et où on tombait une fois sur deux dans la petite mare, là. Et puis voilà, on rentrait à la maison et on allait directement au garde-manger.
2: Ouais. Souvenir marquant, vous l'avez évoqué, c'est la mairie et son alarme qui était liée à la caserne des pompiers. Vous ne rentriez pas tout le temps faire vos devoirs, rien d'ailleurs, parce que je crois que vous les observiez comme ça du coin de l'œil, les pompiers.
3: Ces batailles qu'il faisait, enfin ces concours de pétanque, c'était ouais. Assez extraordinaire. Ouais, il y avait un gars en particulier, je ne me rappelle plus son nom, mais il faisait des carreaux sans arrêt et on était là à lorgner, à essayer de voir, parce que ça faisait des étincelles.
2: Bien vraiment. Sûr. Ouais. Alors, les petits plats dans les grands, 100% produits locaux, vous avez beaucoup de chance parce que vous avez le droit de manger dans la salle du restaurant les jours de fête, les dimanches, c'est des moments privilégiés. Vous observez beaucoup vos parents travailler et vous partirez aussi un peu en dehors de cette région et dans un instant, on parlera de votre grand-mère paternelle et de sa sœur, votre grande-tante, qui, elle, vous emmenait dans les Pyrénées.
3: Oui.
2: Parce qu'on pouvait respirer. C'était oui. Bon pour les poumons, c'est ça ?
3: Ben, à l'époque, oui, c'était ça. Il y avait encore... Enfin, je ne veux pas être quand même l'ancêtre là, hein, sur ce plateau, mais il y avait, enfin, surtout dans les yeux de ma grand-mère, il y avait cette hantise de la tuberculose.
2: Là, ah, oui, oui.
3: C'était le truc. Et donc, il fallait aller prendre l'air. Donc, on allait prendre l'air dans la montagne.
2: Eh ben, on ira dans les Pyrénées et on observera les souvenirs que vous en avez gardés. Allez, on change de région, si vous voulez bien, avec plaisir, ce soir, Ariane Daguin. Chaque jour, Benoît Prospero passe en revue les idées de celles et ceux qui consacrent leur vie au monde du vivant. Et dans la Revue des Merveilles, aujourd'hui, on vous emmène dans une brasserie pas comme les autres. On rappelle, et on en a parlé juste avant pour l'antenne, que l'abus d'alcool est dangereux pour la santé.
0: Alors, est-ce que produire en respectant les ressources que nous offre la planète, c'est possible ? On a trouvé le brasseur du futur qui fabrique sa bière grâce au rayon du soleil. Bienvenue avec ici Belfort-Montbéliard en Franche-Comté, dans le Doubs, dans le pays de Montbéliard, dans un village qui s'appelle Dampierre-les-Bois. C'est ici donc qu'il existe depuis 2023 une microbrasserie qui fabrique sa bière grâce à un four solaire. Ah bah exactement, et cet enfant s'appelle Romain Zamboni. Et donc, un four solaire, est-ce que vous voyez à quoi ça ressemble ? Vous voyez, c'est cet appareil, vous savez, composé de petits miroirs qui réfléchissent les rayons du soleil en un seul point, ce qu'on appelle le concentrateur solaire donc. Et de ce point, l'énergie est renvoyée. Alors par exemple ici, pour alimenter un chauffe-eau qui va donc chauffer ce qui deviendra la bière. Plus clairement, Romain Zamboni.
4: C'est comme avec une loupe par exemple, on va concentrer le soleil, on va empiler, on pourrait dire, les rayons du soleil. On arrive à être largement au-dessus des 100 degrés qui sont nécessaires pour faire bouillir.
0: Et alors, on se dit, bah, du coup, on est dans un système inépuisable.
4: Pour tout ce qui est chaleur, oui, effectivement, c'est une énergie qui est gratuite, qui est inépuisable, et qui est disponible gratuitement et partout.
0: Eh ben oui, ça paraît fou, mais c'est vraiment vrai. Et là, on vous voit arriver. Qu'est-ce qui se passe s'il n'y a pas de soleil ? Eh ben, Romain va nous le dire.
4: C'est pas grave, parce que on n'est pas obligé de brasser tout le temps. Donc, on choisit les jours de brassage en fonction de l'énergie qu'on a qui est disponible, donc en fonction de l'ensoleillement.
0: Et voilà. Et juste une précision. Autant Romain, c'est le premier brasseur à faire ça, autant dans d'autres métiers en France, hein, certaines et certains utilisent les fours solaires, par exemple, des cuisiniers pour cuire des plats, des boulangers pour le pain, des traiteurs lors d'événements, des agriculteurs pour sécher les fruits, les légumes, encore les céréales. Bref, oui, un four solaire, c'est possible et ça existe. Ah, et au fait, si l'on revient à Romain, en plus du solaire, il utilise quel produit ? Vous n'êtes pas prêt ?
4: Du malt qui vient d'une petite malterie en Haute-Savoie, en bio évidemment, et puis le houblon vient d'Alsace, donc français et bio.
0: Non mais juste merci. Une production à la chaleur solaire, des ingrédients bio et on rajoute une consigne appliquée sur les bouteilles qui sont en verre, plus valorisation des déchets, plus une sensibilisation active auprès du public. Que dire à part que c'est une merveille. Est-ce que le public est au rendez-vous ? Il a décidé de passer de 150 à 500 litres par jour. Voilà, merci ici Belfort-Montbéliard et merci Romain Zamboni de Dampierre-les-Bois. Le site microbrasserieeli.fr. L'alcool est dangereux pour la santé.
2: Ariane Daguin, vous avez envie de réagir, c'est sympa, c'est bio, c'est artisanal tout ça.
3: Ça me fait penser à des vacances avec ma fille, qui maintenant a la ferme, oui, All One One All avec moi, All ouais. For One One For All, qui est une ferme en permaculture. Hein, et peut-être que c'est là que ça a commencé, l'énergie solaire. Hein, je lui ai montré, on était en vacances au Mexique. Il y avait des geckos, vous savez, ces espèces de lézards qui ressemblent à des dragons. Ouais. Là, et il faisait très très chaud. Et on était dans un restaurant où j'ai piqué un œuf cru. Je l'ai mis à midi sur une pierre brûlante au soleil. Et l'œuf, je voulais lui montrer que l'œuf allait cuire de suite. Ouais. Et je pensais lui faire goûter l'œuf, sauf que les geckos sont arrivés, ont tout bouffé.
2: Ariane Daguin est votre invité ce soir jusqu'à 21h. La suite de son parcours, c'est dans quelques minutes sur ICI.
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2: Do you really want to hurt me? Vous voyez les efforts que je fais depuis la rentrée en anglais. Voici Culture Club sur ICI.

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2: Avec votre invitée Ariane Daguin, entrepreneuse, consultante, autrice, personnalité culinaire, défenseuse de l'agriculture régénérative, ou comment passer de la Gascogne à New York en transformant un héritage familial depuis 7 générations, une aventure entrepreneuriale de renom. On parlait de votre enfance à Auch et on évoquait un instant, pour ceux qui nous rejoignent, vos vacances dans les Pyrénées avec une grand-mère, avec une tante, parce que c'était bon pour les poumons. Quels souvenirs vous avez des Pyrénées ou des Hautes-Pyrénées? Vous vous souvenez de l'endroit où vous alliez précisément, Ariane Daguin?
3: Oui, alors bon, souvent à une petite ville qui s'appelle Argelès-Gazost, ouais. Mais aussi à Luchon.
2: Ah,
3: À Luchon, où un hôtelier était aussi un grand copain à mon père. Il avait l'hôtel Postégolf. Il s'appelait Perafite, hein, et on est devenu très copine avec sa fille, hein, et je l'ai retrouvée. Elle est venue aux États-Unis relativement plus récemment. Je l'ai retrouvée, elle habite à Brooklyn, et maintenant ensemble on fait un petit truc sur Instagram, ça s'appelle Voilà Kitchen.
2: C'est génial.
3: Et on fait des petites recettes et on s'amuse beaucoup. Ouais.
2: Argelès-Gazost, c'est près de Lourdes. Salut les Argelésiens et les Argelésiennes qui nous écoutent au cœur du château et des anciens lavoirs. Ce sont vos souvenirs d'enfance, d'adolescence, mais deux salons, deux ambiances, parce que les Pyrénées, d'accord, mais il y avait Cannes avec l'autre grand-mère.
3: Oui. Ouais, ouais, ouais.
2: Alors là, c'est les Alpes-Maritimes, c'est encore autre chose là.
3: C'est ça, du côté maternel, on avait la honte de la famille paternelle, on avait les grands-parents végétariens.
2: Ouais, c'est terrible ça. Vous n'aviez pas du tout, parce qu'elle vous a nourri au Pambagna.
3: Alors non, elle faisait très très bien la cuisine.
2: Hein. Elle faisait du poisson au fenouil, je crois.
3: Oui, oui, oui, elle rôtissait des poissons entiers au fenouil, elle faisait des Pambagna délicieux.
2: Pas pour ça.
3: Mais nous on râlait tout le temps, on appelait la maison, mais enfin, comment? On ne mange pas de viande ici, on va dépérir.
2: Ouais, ouais.
3: Alors qu'on était très très bien nourris et très heureux, et j'ai un souvenir, j'ai encore l'odeur, là, en vous parlant, de ce Pembania et cette allée dans les îles de Lérins, qu'on traversait ces allées d'eucalyptus pour aller dans la petite crique secrète, pour aller faire le pique-nique. Et on savait que le Pembania était là dans le panier, et puis on avait hâte d'arriver.
2: Parce que justement, les îles de Lérins, ça fait aussi partie de ces lieux que vous aimez. Vous avez des images, j'imagine, du massif de l'Estérel qui arrive, par exemple.
3: Alors, c'est marrant, dans les oreilles, j'entends la mer, je sais pas, c'est bizarre.
2: C'est tout à fait fait par hasard.
3: Ouais, incroyable.
2: Qu'est-ce qui vous vient, Ariane Daguin, quand vous entendez la mer comme ça et qu'on parle
3: Le Pembania. Mais aussi les oursins.
2: Ah,
3: ça c'est quelque chose. J'adore les oursins.
2: C'est vrai?
3: Vous aimez les oursins?
2: Pas du tout. Moi, ils m'ont piqué un jour, donc je l'en veux toujours.
3: Moi, j'adore ça. On y allait avec les ciseaux, on ouvrait les oursins, les ciseaux, on les mangeait comme ça, là, dans l'eau. Même dans l'eau.
2: Bon, alors, les Reims, ce sont des deux grandes îles, hein, Sainte-Marguerite et Saint-Honorat. Vous vous souvenez de ces îles-là? Vous les avez visitées, j'imagine. Il y avait un monastère. C'est des lieux où vous retournez. Vous parlez de l'eucalyptus, de ces odeurs qui reviennent. Quel lien vous entretenez avec ces lieux aujourd'hui?
3: Je n'y suis jamais revenu.
2: C'est pas vrai.
3: Non.
2: Donc, depuis gamine, depuis adolescent.
3: Oui.
2: Vous n'avez pas envie d'y aller?
3: J'ai le souvenir de mon grand-père, de ma grand-mère, et je pense que ça me manquerait, tu vois, d'y aller.

0: que c'était immense.
1: Alors, vous faites bien de parler de Batifolet. On a compris tout à l'heure que vous aimiez faire la fête, que c'est propre aussi à votre région. Vous étiez au lycée Pardaillan, il me semble le nom de votre lycée.
0: Oui.
1: Une époque où, voilà, qui est intéressante, parce que vous qui portiez le tablier rose dans une école, vous en parlez tout à l'heure, où il n'y a que des filles, là,
0: oui,
1: c'est la mixité.
0: Oui.
1: Donc, c'est l'adolescence. J'imagine aussi que c'est les premiers émois, les premières émotions et les premières fêtes. Et chez vous, quand on fait la fête, on peut entendre ça. Qui ne connaissent pas, d'ailleurs. Qu'est-ce qu'on entend là?
0: On peut dire occitan, mais en fait c'est du gascon.
1: Ouais.
0: Il y a notre hymne national en Gascogne, c'est le Secanto. C'est pas tout à fait celui-là,
1: non,
0: mais ça ressemble
1: un
0: peu.
1: C'est le train, celui-là, là. Ouais. C'est le train qui va vers Pau, je crois.
0: Ouais, ouais. Alors que le Secanto, c'est plus je chante pas pour moi, je chante pour mamie, etc. Et ce sont des chansons qu'on chante régulièrement chaque année pour Pentecôte à Vic Fezensac, pour les fêtes de Vic, où je retrouve chaque année mes amis d'enfance pour 3 jours, 3 nuits de fête. Voilà.
1: Votre adolescence, c'est les premiers petits boulots, c'est en cuisine. Vous avez des souvenirs où vous faisiez les concerts avec votre grand-mère, le foie gras, les cèpes. Vous vous souvenez de cette période-là?
0: Oui. C'était dans la cour intérieure de l'hôtel.
1: C'est génial de partager ça avec des grands-pères, des grands-mères. Tout le monde n'a pas la chance de connaître ses grands-parents, encore une fois.
0: C'est vrai. Et c'est par elle que j'ai appris autant, sinon plus, qu'à la cuisine de mon père. Puisque à la cuisine de mon père, c'était clair, ça n'a jamais été dit, mais c'était clair que c'est mon frère qui allait reprendre. Et donc, il avait son plan de stage.
1: Ouais.
0: Et moi, j'aidais là où il fallait. Quoi, hein. Je plumais les canards quand ils arrivaient. Voilà,
1: depuis 20 heures, on vous écoutait, hein, on se dit, elle va aller travailler dans la gastronomie, elle va peut-être passer derrière les fourneaux, elle va faire autre chose. Et vous décidez d'être journaliste.
0: J'adore écrire. Ouais, j'adore écrire. C'est clair qu'on me veut, on ne me veut pas dans la dans la gastronomie. Il y a une espèce d'atavisme. J'étais dedans, dans la marmite.
1: Bien sûr.
0: Tout autour de moi, c'était que la gastronomie. En Gascogne, on ne vit que pour la gastronomie. Soit on est dans le vin de Madiran ou de Saint-Mont, l'Armagnac, soit on fait des foie gras, soit on est fermier ou on fait pousser du tournesol, du maïs. Enfin, tout le monde est dans la gastronomie d'une façon ou d'une autre, pas que dans la restauration. Et donc, je voulais voir qu'est-ce qu'il y avait d'autre. Et en plus, j'aime beaucoup écrire. Donc, je me suis dit, pourquoi pas journalisme?
1: Et vous partez à Toulouse?
0: À Toulouse, un an. Ça n'a pas duré très longtemps.
1: Qu'est-ce que vous faites à Toulouse?
0: Sciences Po. Je démarre Sciences Po pour devenir journaliste après.
1: Ouais.
0: Ouais.
1: Ça va un peu bien, un petit canard quand même de la famille. C'est vrai? Parce que vous me dites, on ne voulait pas de moi dans la cuisine, dans la gastronomie.
0: On ne voulait pas de moi. À nouveau, ça n'a jamais été dit. Hein. C'était quelque chose qui, à l'époque, était normal. Les filles partaient, suivaient un mari, et les garçons restaient et reprenaient la boîte. C'était normal.
1: Bien. Toulouse, vous y restez un an, mais il y a l'appel de l'ailleurs. Et dans un instant, on ira, alors on va aller loin, vous allez partir aux États-Unis, un peu comme ça, je poursuis sur un coup de tête, hein, vous nous le direz, vous allez peut-être vivre votre American Dream, et puis alors vous allez surtout découvrir des choses extraordinaires qui fait que vous allez y rester et y faire une carrière superbe. On va en parler dans une poignée de secondes avec vous, Arène Daguin. On reste en France avec une autre belle initiative, ici ça entreprend, c'est votre rendez-vous quotidien pour soutenir les entrepreneurs. Aujourd'hui, Catherine Quicandon, vous nous proposez une jeune femme qui a décidé de prendre en main un problème féminin, les douleurs menstruelles. Une idée qu'elle a eue pendant ses études et qu'elle a concrétisée.
2: À Wettolsheim, au sud de Colmar, dans le Haut-Rhin, on a chaud.
3: Attention, c'est très chaud. J'ai réussi à le récupérer, ça sort du four. C'est brûlant.
2: Alors non, ce n'est pas si chaud que ça et ça ne sort pas du four, mais de la tête d'une jeune entrepreneuse de 24 ans, Salomé Kloumann. Il s'agit de Warmly, une culotte chauffante pour soulager les douleurs des règles, d'endométriose ou de lombaire.
4: Il y a des filaments en fibre de carbone sur le devant et sur le derrière. Et dans la petite poche, il y a une batterie qu'on place et elle est toute légère et ça va chauffer le devant, le dos et le bas.
2: 3 niveaux de température pour s'adapter à l'intensité de la douleur. La batterie a une autonomie de 4 heures environ. Salomé se fournit en Chine, mais elle organise seule toute la logistique depuis l'Alsace. Les culottes sont en vente depuis février seulement, mais elle a déjà des commandes de Belgique, du Pays-Bas, du Royaume-Uni et de l'Allemagne. C'est plutôt classe et les retours clientes sont très positifs.
4: Notamment de mamans qui ont acheté pour leur fille en me disant que leur fille adore, ça leur permet aussi de prendre beaucoup moins d'antidouleurs durant la journée ou de se sentir moins gênées à l'école parce qu'elles n'ont plus besoin de prendre leur grosse bouillotte. Mais aussi surtout des mamans qui me disent qu'elles sont très reconnaissantes que je fasse ça pour les femmes et qu'elles auraient trop aimé avoir ça quand elles étaient plus jeunes.
2: C'est vrai que l'on a tout essayé de multiples

0: Med et d'astuces de grand-mère pas toujours efficaces à 100%. Le prix de cette culotte chauffante, un peu moins de 90 euros, un prix qui se justifie par la technologie intégrée et par le fait qu'elle se met par-dessus votre culotte, donc vous n'êtes pas obligé d'en avoir plusieurs et surtout, elle se lave sans problème. Par ailleurs, Salomé commence à développer des partenariats avec des mutuelles. Comment Salomé a eu envie d'entreprendre dans ce domaine?
1: Alors simplement, je souffrais énormément au ventre et au dos et je croyais que les solutions actuelles, c'était pas du tout optimal. Par exemple, la bouillotte, elle n'est pas du tout discrète ni pratique, un peu lourde et on doit réchauffer l'eau toutes les demi-heures. Donc j'ai pensé aux habits de ski qui sont chauffants, comme par exemple les gants, et je me suis dit qu'on pouvait tout simplement intégrer cette technologie dans une culotte.
0: Plus d'infos sur warmly.fr, W-A-R-M-L-Y. Merci à Ici Alsace pour cette idée qui apaise. Ici, ça entreprend dans le Haut-Rhin avec Warmly, une culotte chauffante qui change la vie des femmes et des autres. Oui, parce que quand on a mal au ventre, tout le monde a mal au ventre.
2: Merci Catherine Kikandor. Nous, on n'a pas du tout mal au ventre avec Ariane Daga. On est même en train de se régaler. On va aller faire un tour aux États-Unis dans un instant. Vous allez y partir à l'âge de 18 ans, c'est jeune, hein, de partir comme ça.
3: Oui, mais j'avais rien à perdre.
2: C'est vrai, bah vous avez même tout à gagner parce que vous allez y vivre une aventure totalement extraordinaire. Vous allez surtout découvrir qu'ils ne savent pas vraiment faire du foie gras là-bas. C'est un peu de la conserve, que ce n'est pas terrible et vous allez avoir une belle idée de génie. Vous allez créer une entreprise, notamment d'Artagnan. On en parle dans un instant, avec plaisir. Ariane Daga est votre invité. Parcours très inspirant ce soir sur Ici.
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2: Bon, elle est quasiment française, hein, elle est même parisienne. En ce moment, Céline Dion à la Plénitude Arena. C'est à Nanterre pour une série de concerts. La voici avec son tout nouveau single sur Ici.

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3: Avec la commune de Cambo-les-Bains qui s'inscrit dans la 6e édition de la semaine climat initiée par la communauté d'agglomération Pays Basque. Et à l'occasion de cette 6e édition de la semaine climat, la commune de Cambo vous propose de célébrer le vivant ce samedi avec ce message fédérateur, la biodiversité, une alliée de tout temps essentielle pour l'avenir de notre territoire. L'objectif, découvrir les solutions concrètes mises en place par la commune dans les jardins d'Arnaga pour préserver et restaurer le vivant. Rendez-vous donc ce samedi, vous pourrez bénéficier d'une visite de 45 minutes par le responsable des jardins d'Arnaga pour vous présenter les actions effectuées sur le site. Toute la gestion différenciée, le choix des plantes, les arbres à insectes. Et puis vous pourrez vous balader librement au sein des jardins pour découvrir tous les spots thématiques. Attention, jauge limitée à 50 personnes, il va falloir s'inscrire. Mais il y aura des visites guidées des jardins de la ville Arnaga à l'occasion de cette 6e édition de la semaine climat.
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4: C'est une jolie passerelle entre la France et les États-Unis qui se dessine ce soir avec notre invitée Ariane Daguin, chef d'entreprise franco-américaine, aujourd'hui fondatrice de D'Artagnan, dont nous allons parler dans un instant. C'est toute sa culture gastronomique gasconne qui s'invite dans sa vie. Mais là, tout de suite, on va prendre la direction de Big Apple. À 18 ans, vous partez aux États-Unis, vous êtes fan des grands espaces. De toute façon, vous êtes fasciné par l'idée de cette notion de liberté. Puis en plus, vous avez parlé de chevaux tout à l'heure, vous adorez les chevaux.
5: Oui.
4: Et les cow-boys.
5: Oui.
4: Du coup, vous allez aux États-Unis.
5: Oui. Et je me suis complètement trompé, j'arrive à New York, il n'y a pas de cow-boys.
4: C'est pas ça, quoi. C'est pas cette ambiance.
5: Grosse erreur.
4: Qu'est-ce que vous dites? Alors, s'il n'y a pas de cow-boys, il y a quoi? Il y a qui?
5: Alors, c'est quand même très grand. Il n'y a pas les grands espaces, mais... Tout est trop grand, tout est trop gros, les bagnoles sont énormes, les verres d'eau sont énormes, les glaçons sont énormes, tout est énorme.
4: Et ça vous convient pas?
5: Non, c'est surprenant. C'est pas, non, ce qui me convient pas, c'est que j'arrive et que y a rien à manger. Enfin, c'est vraiment pas bon. Mais vraiment pas bon. Enfin, le premier poulet que j'ai mangé aux États-Unis, je vous promets, je pense que j'ai en le mangeant, je me suis dit, il faut que je rentre à la maison. Ça, c'est pas possible.
4: Alors, vous n'êtes pas rentré tout de suite à la maison. Vous allez rentrer d'abord à la Columbia University en deuxième année de Sciences Po, hein, ce que vous avez entamé à Toulouse juste avant, mais vous laissez tomber une fois de plus assez rapidement tout ça. Vous devenez jeune fille au pair, vous cherchez à financer vos études. Mais du coup, vous dites, ah mince, j'ai 18-19 ans, mais j'ai quand même une sacrée expérience. Connaissance dans la gastronomie, de par votre enfance, et là vous dites qu'il y a peut-être un truc à faire.
5: Ou pas encore. Là, au départ, c'était pas ça, c'était la survie. C'était, les études sont très très chères aux États-Unis.
4: Ouais.
5: J'en avais pas conscience quand j'y suis arrivé. Donc, il a fallu trouver des petits boulots. J'ai trouvé un petit boulot dans la première, la seule charcuterie de New York, qui s'appelait Les Trois Petits Cochons à l'époque, pour me permettre de payer les études. Sauf que ça suffisait pas.
4: Ouais.
5: Donc, à la rentrée, d'abord, il s'est passé deux choses. Mes patrons, ils étaient deux associés, m'ont proposé de me garder à plein temps et de me faire la carte verte hein, avec leur avocat, ce qui est assez rare et une bonne occasion aux États-Unis.
4: Carte de résidence aux États-Unis, ouais.
5: C'est ça. Et d'un autre côté, de toute façon, j'avais pas assez d'argent pour revenir aux études. Qui me poursuivaient plutôt que je les poursuivais. Donc, c'était pas peut-être pas plus mal.
4: Ouais. Alors, vous dites qu'effectivement, vous vous rendez compte que c'est pas terrible ce qu'on y mange. Vous observez les productions, les chefs américains. Vous trouvez que le foie gras, ils y connaissent rien, que c'est des produits en conserve.
5: Il y en a pas.
4: Il y en a même pas. Ouais. Ou alors ils les font venir à droite à gauche. Bon, ils les retravaillent peut-être. Bon, puis il y a histoire, à un moment donné, il y a deux personnes qui arrivent avec un foie gras sous le bras, là.
5: Oui.
4: Et c'est l'idée.
5: Alors, c'est vrai qu'il y a ce contraste aux États-Unis entre. À ce moment-là, entre d'un côté une alimentation et un choix d'alimentation vraiment, vraiment pas bon, ce poulet qui sentait le poisson, qui était nourri de je sais pas, de protéines de poisson, je sais pas de qu'est-ce qu'il leur donnait, et puis qui était vraiment mou et il n'y avait pas besoin de couteau pour de la bouillie, quoi. Et de l'autre côté, on sentait poindre quand même cette envie des Américains cette curiosité vers la gastronomie et l'art culinaire.
4: Très vite, vous décidez de créer votre propre entreprise, D'Artagnan. Non logique, qu'on a évoqué tout à l'heure, puisqu'on rappelle qu'il est né près de Lupiac, dans le Gers, au début du XVIIe. D'Artagnan s'est né en 1985. Alors, c'est pas que le foie gras, c'est le gibier, c'est le magret, c'est le jambon, c'est le canard, c'est les terrines, c'est tout ça. Vous devenez, je survole, parce qu'il nous faudrait plusieurs émissions, à un moment donné, avec cet American Dream, vous devenez premier distributeur mondial de foie gras et de volaille aux États-Unis.
5: Mondial, aux États-Unis.
4: C'est un peu le monde, les États-Unis. Mais vous devenez premier distributeur aux États-Unis sur l'ensemble des États, les 51 États. Ouais. Donc,
5: enfin, s'il faut plusieurs heures, je reviens. Hein. Vous me dites quand vous voulez que je revienne.
4: Avec plaisir. Non, mais la progression, elle est extraordinaire. Je ne sais pas si vous avez le sentiment que ça va vite. Parce que vu
5: ça va très vite. Ça va très vite. Les deux gars en question dont vous parliez arrivent avec un foie gras dans les mains. Ils avaient tout prévu. De la ferme, de l'éclosoir, à l'élevage, au gavage, à l'abattage, sauf la commercialisation. Donc ils sont venus nous voir, au Trop Petit Cochon, mes patrons n'ont pas voulu rentrer dans le truc, et moi je me suis dit, c'est historique, enfin c'est pas... C'est... Tout ça, c'est un peu par hasard quand même, hein, de revenir dans la gastronomie, et là, comme foie gras arrive devant moi, c'est... je ne pouvais pas laisser passer ça.
4: Alors ça va aller tellement vite, et quand je vous parle de numéro 1, on pourrait se parler de ce sommet du G7, où vous êtes sous-chef de votre papa à ce moment-là, ça se passe à Paris, on est de retour à Paris.
5: Sous la pyramide.
4: Exactement, pyramide du Louvre, G7, alors il y a François Mitterrand, il y a Helmut Kohl, on est en 1989, il y a Margaret Thatcher, il y a George Bush, et vous faites goûter le foie gras à George Bush.
5: George Bush senior.
4: Père. Vous lui faites goûter.
5: Si.
4: Il y a un goûteur.
5: En fait, ce qui s'est passé, c'est que mon père me dit, tu viens me donner un coup de main. Moi, je vois une espèce de possibilité de faire un peu de pub pour D'Artagnan qui venait de naître, ma boîte. Et donc, j'arrive tout de suite et j'arrive avec des foie gras. Déjà, petite transpiration à la douane, parce que j'amène des foie gras américains en France. Ouais. Je sais même pas si c'est légal ou pas. Ça passe. Et puis ensuite, le chef du protocole de l'Élysée, qui était là et on avait fait le menu, mon père avait fait le menu, dit il n'est pas question de mettre un foie gras américain avec les autres foie gras dans l'assiette. Et on l'a fait quand même. Et donc, l'assiette avait 4 foie gras, dont le foie gras américain à 6h. Et à 6h dans l'assiette. Et à la fin du repas, on a eu l'opportunité d'aller et voir un peu comment ça s'était passé et si ça leur plaisait. Ouais. Mon père est allé en ligne droite voir le président Mitterrand et moi je suis allé directement voir le président Bush. Avec
4: peur de rien.
5: J'avais dans la main une terrine pour lui montrer que c'était bien du foie gras américain et je lui ai dit... Écoutez, vous avez apprécié le foie gras, j'ai vu les assiettes revenir, vous avez mangé, c'était celui qui était là en bas. Et il a dit, effectivement, ça m'a beaucoup plu. Je lui ai dit, c'est du foie gras que vous pouvez absolument avoir aux États-Unis. Et depuis, donc, nous sommes fournisseurs de la Maison Blanche.
4: Extraordinaire dans votre parcours, parce que vous venez de le dire, vous êtes aujourd'hui encore un fournisseur officiel de la Maison Blanche. Vous avez, vous fournissez en foie gras et en volaille Barack Obama, Bill Clinton, Donald Trump, encore aujourd'hui. Ça me paraît dingue. Hein.
5: Ouais. Enfin, Trump, pas trop, c'est pas son truc. Et Bill Clinton, c'était bien un moment, jusqu'au moment où Hillary a mis Bill
4: à la rue.
5: Non. Au régime sec.
4: Ah, pardon.
5: Au régime sec.
4: Ah, beaucoup de régimes, elle l'a mis. Hein.
5: Ouais. Non, mais là, il a eu quand même une alerte cardiaque.
4: Ouais. Ah, quand même.
5: Et, ouais. Et là, après ça, alors il continuait à acheter des pentas, des trucs comme ça pour la maison. Et puis, évidemment, tout ce qui était un peu plus luxueux ou gras pour les dîners de prestige. Mais pour l'appartement, c'était plus que des pentas. Après, des volailles très...
4: Je suis très au garde à vous de me dire que vous avez fourni à Barack Obama, par exemple, les foie gras et les volailles. On va revenir sur cette relation que vous avez avec...
5: Très gourmand.
4: Fait partie des plus gourmands. Oui. On va reparler avec gourmandise d'ici 21h de ce parcours impressionnant d'Ariane Daguin. Ça marche ici, qu'en pensez-vous? Ça a marché pour vous, ça marche aussi en France. Je ne sais pas si vous lancez des défis, des challenges, ou si vous avez en tête un projet pour les prochaines semaines ou les prochains mois. L'homme que nous allons vous présenter ce soir va peut-être vous inspirer. Ça marche ici, qu'en pensez-vous? Un reportage dans le Grand Est avec Robin Bernot et Maxime Dillinger.
6: Pour tourner une page, un homme a parcouru 24 000 km à vélo.
7: Écoutez, je pense que c'est ressourçant.
6: Cet homme, c'est c'est Thomas Biot et il s'est lancé un défi hors norme, passer à vélo devant tous les McDo de France sans jamais s'y arrêter. C'est ainsi qu'il a souhaité se servir de son passé pour avancer. Cet aventurier, conférencier et ancien obèse vient tout juste de boucler ce Tour de France pas comme les autres. Avec ses 24 000 kilomètres, il est forcément passé ici, dans notre département, des journées bien chargées qu'il raconte à Maxime Dillinger.
7: Bah, une journée, ça ressemble à 4h15 debout, 5h20 sur le vélo, où je mets le casque. C'est un peu comme, ouais, je dirais, comme la personne qui pointe au boulot. Et je roulais entre 10, 11, 12, 13 heures, 14 heures, suivant les journées. Et 18 heures, 20 heures, j'enlève le casque et la journée est finie. Je mange, je me lave, je mange et au lit.
6: Alors, cette aventure, Thomas l'a imaginée après un changement de vie. Il cherchait un moyen de marquer ce nouveau départ. Alors ici, ça marche, ça roule même. Mais vous, quel regard portez-vous sur ce défi? Sophie, par exemple, trouve ça génial.
8: Ça permet justement de couper le quotidien, de se reconnecter à la nature, de méditer, de se retrouver soi, de faire une pause dans un monde où on n'a pas forcément le temps de faire des pauses. Et oui, c'est un bon challenge.
6: Et vous, tiens, est-ce que vous auriez pu le faire?
8: Non. Pourquoi? Parce que des petits challenges, oui, mais partir avec mon vélo, mon sac à dos, comme ça, j'ai un petit côté trouillard de m'aventurer comme ça, non, voilà.
6: Bon, parcourir plus de 20 000 kilomètres à vélo, peut-être pas, mais se lancer régulièrement des défis, tiens, est-ce que c'est important?
8: Les projets, c'est des moteurs, hein, que ça soit personnel, familiaux, entre amis, ou voilà, enfin, c'est vraiment un moteur qui permet d'avancer, de pas se ratatiner, de s'ouvrir au monde. Non, je trouve que c'est vraiment... ça, c'est indispensable.
6: Si vous voulez en savoir plus sur l'aventure de Thomas Biot, je vous conseille d'aller sur son compte Instagram Biot. Ça s'écrit B-I-2-L-O-T. Il a documenté dessus toute son aventure.
4: Voilà, c'est qu'il a eu la même audace que vous, Ariane Daguin. 24 000, alors c'est un autre sujet, mais 24 000 kilomètres.
5: Ah non, mais moi j'ai mal aux fesses, rien que d'écouter ça.
4: Fournisseur officiel de la Maison Blanche en foie gras et en volaille, la Gascogne qui s'invite aux États-Unis grâce à la croissance de votre entreprise D'Artagnan. Véritable passerelle entre la France et les États-Unis, on vous voit dans les médias à ce moment-là. Vous côtoyez les grands dons, vous devenez évidemment une ambassadrice de la gastronomie, une ambassadrice française aux États-Unis, avec ses bons produits du terroir que nous allons peut-être déguster avant 21h avec votre invité Ariane Daga.
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4: Et la musique de Boney M avec Sunny, c'est sur Ici.

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2: Avec mon invité Ariane Daguin, c'est grâce à son savoir et sa région gasconne qu'elle va construire l'essentiel, ou en tous les cas une grande partie de sa carrière aux États-Unis. Elle est devenue une personnalité reconnue, fournisseur de foie gras, de volaille à la Maison Blanche. Elle nous a même confié que c'était Barack Obama qui était le plus gourmand de son enfance du côté de Hoche dans le Gers. Elle a le désir de tracer justement cette propre voie, un héritage qui perdure aujourd'hui avec non plus la 7e mais une nouvelle génération. Oui, parce qu'on va parler de votre fille quand même dans un instant. Comment on emporte sa région avec soi lorsque l'on construit sa vie à l'étranger, Ariane Daguin ?
3: Dans la gastronomie, c'est pas très difficile. Hein. Il suffit d'aimer de convaincre. Aimer convaincre qu'on a raison, que nos produits ce sont les meilleurs, et qu'il faut bien manger, manger sain et équilibré, mais bien manger, et que c'est ça la vérité. Et donc, la gastronomie gasconne, ben, c'est ce qu'il y a de mieux, c'est bien connu, c'est évident.
2: Ariane, vous avez quitté la Gasconne pour construire une trajectoire différente de celle de votre papa, dont vous souhaitiez aussi vous distinguer, ce qu'on a compris en tous les cas, avant de transformer cet héritage en entreprise, et puis plusieurs décennies plus tard, vous travaillez donc avec Alix, qui est votre fille, pour un projet centré sur la terre, l'alimentation, la transmission. Finalement, vous voyez, c'est des trajectoires qui sont différentes par rapport à ce que vous avez pu faire, notamment avec votre papa. Est-ce que vous faites aujourd'hui avec Alix ?
3: Oui, mais quand même dans la même lignée,
2: bien sûr,
3: plus ou moins. Et bon, c'est extrêmement réjouissant de pouvoir travailler avec sa fille, de bien s'entendre. Enfin, il y a des crises, hein, bien sûr, hein, les relations mère-fille, tout le temps. Mais de faire un projet comme ça, qui est enthousiasmant, où on arrive à convaincre, et ça, j'adore, c'est ça qui me fait vibrer, c'est tous les week-ends, on reçoit le public, et tous les week-ends, on arrive à les convaincre que cette carotte qui vient de sortir de la terre, ou cet œuf qui a été fait par une poule qui a couru partout et qui a mangé les restes des légumes et puis les petits insectes, y a rien de meilleur. Et c'est aucune comparaison avec ceux qui peuvent trouver dans le supermarché ou qui a été élevé de façon industrialisée. Alors, je distille, je fais mes propres alcools, mes liqueurs, on a un petit café, je fais les soupes.
2: Il est où ce café ?
3: Eh ben, dans la ferme, à All for One, One for All, à Goshen, New York. Mais il faut venir.
2: Alors, j'en reviens en région française, parce que je parle de votre fille, l'Alix. Est-ce que c'est cette même Alix que vous emmeniez à Montpellier, dans les grands hôtels, dans les beaux hôtels? Il n'y a pas qu'à Montpellier, d'ailleurs. Hein.
3: Pas qu'à Montpellier, non. On piquait la décapotable de ma mère, et je l'emmenais dans les grands restaurants. Donc là, une année, on a fait les Frères Porcel à Montpellier, puis après, on s'est arrêté à Lousteau de Beaumanière, puis on montait à Vézelay, et à chaque fois, monté jusqu'à Paris même, mais à chaque fois, donc on s'arrêtait sur les coups de midi, on montait dans la chambre, on se mettait en maillot de bain, on redescendait, on faisait un petit plouf avant le déjeuner, et on se faisait vraiment un très bon déjeuner. Et donc, Montpellier, oui, Beaumanière, oui, Vézelay, oui, on arrive aux Crayères à Reims, pareil, on arrive. On nous montre notre chambre, une chambre magnifique avec la vue sur le parc, le petit balcon, enfin le grand balcon. Donc, maillot de bain, Paris Match sous le bras, crème solaire. On descend, c'est midi, les gens commencent à rentrer. Où est la piscine ? Il n'y en a pas. Et alors là, un peu ridicule quand même, demi-tour, hop, ascenseur, on remonte de suite. Et petite honte quand même, et ils en parlent toujours, hein. Apparemment à l'époque c'était les Boyer, ils en parlent toujours, Ariane, oui, celle qui cherchait la piscine.
2: Est-ce qu'il y a des régions de France comme ça que vous appréciez, que vous avez découvert à l'occasion de déplacements ? Voilà, on a beaucoup parlé de certaines régions, on a évoqué la vôtre évidemment, mais je sais que par exemple la Bretagne, c'est une région que vous connaissez moins et que vous aimeriez découvrir davantage.
3: Oui, parce qu'évidemment on a tendance à revenir vers un peu la famille. Alors la source, en Gascogne chaque année obligatoire, et puis après, si on doit bouger un peu, ça sera plutôt vers les autres grands-parents ou alors les cousins en Provence.
2: Sont où en Provence ?
3: Saint-Rémy.
2: Ah voilà.
3: Cabane et Saint-Rémy. Oui. Et ma petite sœur était restée là-bas longtemps d'ailleurs. Elle s'est installée là-bas. Elle avait une petite pâtisserie qui s'appelait Le Petit Duc.
2: Quand on est loin de la France et qu'on vit aux États-Unis, il y a des régions comme ça au-delà de la vôtre qui vous manquent. On réfléchit parfois. On se dit, tiens, je voudrais bien, quand je reviens, profiter de mon temps pour découvrir la Normandie que je connais pas, ou aller en Creuse par exemple.
3: Tout à fait. Enfin, la Creuse, je sais pas. Mais
2: je dis ça par hasard.
3: Mais la Normandie, oui, tout à fait.
2: Me fâchez pas avec la Creuse.
3: Non, non, Non, non, mais bon, c'est vrai, l'Alsace, ouais. Et puis c'est vrai que la Bretagne est un endroit où je suis pas allé, il faut que j'aille voir un peu.
2: Ouais. Il paraît que chaque année, vous faites venir des gastronomes américains en Gascogne, justement, pour leur faire découvrir plein de belles choses.
3: C'est la même technique qu'à la ferme, j'adore convaincre et faire découvrir... et voir dans l'œil des gens cette découverte et cette joie de découvrir les bons produits, la bonne gastronomie. Et la Gascogne, pour ça, c'est fabuleux. Et donc, chaque année, au moins une fois par an, j'amène un petit groupe, alors entre 12 et 14 personnes. Ce sont des gens qui sont des gastronomes, amateurs, hein, c'est pas des professionnels. Mm-hmm. Enfin, des fois, je fais des chefs pro, mais j'adore venir avec des gens qui aiment cuisiner, mais qui savent pas trop. Oui. Qui connaissent de la France Paris et la Riviera, point barre, et qui sont assez ouverts pour aller découvrir avec moi une région complètement inconnue. Et là, je leur fais faire des trucs, ils n'en reviennent pas. Quoi. On va ce matin au marché, on achète chacun le canard avec le foie gras encore à l'intérieur, puis on va au labo et je leur montre, on ouvre le foie gras, on fait les terrines, on fait les confits, on fait on fait la terrine de foie gras, on fait les magrets, je les fais cuisiner en groupe, il faut aller au marché en groupe pour faire chacun son plat et faire le menu par rapport au marché et rien d'autre. On va voir les leveurs de porc noir de Bigorre hein, et on goûte à tous les jambons. Enfin voilà, et que des trucs comme ça. Les Armagnacs, bien sûr.
2: Quel ancrage, quel territoire. Alors l'Armagnac, vous n'auriez pas dû me lancer là-dessus. Ah. Mais quoi cette histoire certains amis, c'est à grand renfort d'Armagnac que des copains ont réussi à vous convaincre de reprendre l'épicerie de la Comtesse du Barry.
3: Eh ben oui.
2: Ils vous ont eu, c'est ce qu'on s'est dit, vous les avez eu aussi. Bref, vous êtes à la tête de la Comtesse du Barry.
3: Oui. Enfin, la Comtesse du Barry...
2: Avec c'est... modération, j'ai oublié de le préciser.
3: Oui, oui, oui, il faut le dire.
2: Pas la Comtesse du Barry, l'Armagnac, bien sûr. D'accord.
3: Une entreprise historique qui date de 1908. Cette femme qui n'était pas du tout comtesse, d'ailleurs, qui s'appelait du Barry, mais en un seul mot, pas en deux.
2: On nous a menti.
3: Tous les villageois commençaient à appeler la comtesse. C'est ça qu'elle a mis ça sur son étiquette. Elle était charcutière. C'était la première à mettre du foie gras en conserve et à l'envoyer par correspondance dans les grandes villes de la France. Et elle a bien réussi. Elle faisait le meilleur foie gras du coin. Il y a eu un engouement terrible. Sa fille a repris très bien. Les deux petits-enfants, les deux frères... Lacroix, très bien. Moi, c'est comme ça que je les ai rencontrés, que j'ai eu conscience de la Comtesse du Barry. Quand j'étais jeune en Gascogne, c'était vraiment l'entreprise du coin qui comptait. Quand ils venaient au restaurant chez mes parents, les gens les attendaient dans le hall de l'hôtel pour leur passer un message, pour leur dire bonjour. Enfin, on sentait les dignitaires du coin. Et puis, c'est tombé. Ça a été vendu, c'est tombé, ça s'est endormi. Et là, c'était à vendre. Et c'était pas en très bon état. Et donc, l'idée était pour des amis à moi de reprendre. Ils ont essayé de me convaincre. J'ai dit non, il n'en est pas question. Et puis, on est allé chez Michel Guérard.
2: Et voilà, c'est le piège, ça. Voilà, c'est le piège. Voilà. Alors, on a compris maintenant, vous êtes à la tête de ces épiceries. J'en cite quelques-unes. Versailles, Vincennes, Neuilly, Paris, Saint-Germain-en-Laye. Il y avait un événement d'ailleurs hier à Paris, du côté du boulevard Haussmann. Voilà, on a pu déguster de bonnes choses comme la terrine de foie gras entier à l'ail noir ou les ballotines de foie gras à la truffe. Voilà quelques exemples pour la Comtesse du Barry dont vous avez repris l'épicerie. Vos clients, au-delà d'être Barack Obama, et vos amis, Robert De Niro, Gwyneth Paltrow et Jean Reno. Je voudrais qu'on se dise un mot sur Jean Reno, parce que vous l'avez un peu taquiné. Il a un très beau domaine qui est au Beau-de-Provence.
3: Oui.
2: Il fait de l'huile, Jean.
3: Oui.
2: Il vous a un peu demandé d'exporter son huile, finalement, aux États-Unis.
3: Jean, c'est un grand cœur. On dirait pas comme ça, hein, grand bonhomme avec les lunettes, des fois une vue. Mais il a un cœur énorme. Et puis, alors on s'est lié d'amitié très vite. Et puis il m'a tanné pendant un an. Est-ce que tu pourrais distribuer mon huile d'olive à tes copains restaurateurs de New York, parce que j'en fais pas assez pour distribuer en grande quantité, mais quand même ça me ferait plaisir de l'avoir un peu. Et puis moi je lui disais, mais moi, tu vois, D'Artagnan, C'est des produits carnés, tout est réfrigéré, on n'a pas de bouteille en verre, je suis pas équipé pour ce genre de truc, c'est pas possible.
2: On va lui avoir mis un test quand même, hein.
3: Ben, il a continué pendant un an, il a insisté, donc du coup, je me suis dit, bon ben, on va faire une dégustation à l'aveugle avec tous les copains chefs. Ouais. Et donc, j'ai invité tous les grands chefs de New York autour d'une table, des bouteilles enveloppées de papier alu, dans sa bouteille au milieu.
2: Il a gagné.
3: Il a gagné.
2: C'est énorme. C'est magnifique. Et du coup, vous l'avez pris.
3: Ah ben, obligé.
2: Ben voilà,
3: obligé.
2: Ben c'est fait. Il a pris le choix. Ouais. On pourrait parler pendant des heures. Je ne sais pas quel regard vous portez sur votre parcours, sur cette jeune fille née à Paris par hasard, mais qui va grandir dans le Gers, avec tout ce qu'on vient d'évoquer, avec cette arrivée aux États-Unis, ce que vous devenez. Vous êtes fier, j'imagine, quand même, des gens qui ont travaillé avec vous et de vous-même.
3: Absolument. Oui. Et de ce que la comtesse est en train de devenir. Tout à fait.
2: On suivra les actualités de la comtesse qui n'en était pas une, mais vous êtes vraiment une comtesse du cœur et de la gastronomie. Merci. Bon oui, c'est un joli titre.
3: Merci Eric.
2: Vous avez compris que maintenant avec Ariane, on va aller se faire un petit foie gras avec de l'armagnac avec modération, bien sûr. Ariane Daguin, merci d'avoir été notre invitée. C'est un plaisir. On se retrouve dès demain sur Ici avec d'autres invités. Ici.fr pour podcaster l'émission. J'ai envie de dire bon appétit.
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2: Zaz nous rejoint le long de la route Petit Souvenir sur Ici.

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1: Passez une excellente soirée, merci d'écouter. Ici, il est 21h. Ce soir, on a aimé le foie gras, mais on aime aussi la musique 100% années 80, c'est avec Laurent Petit-Guillaume.
2: Bonsoir à tous, j'espère que vous avez passé une bonne journée. Allez, je vous propose comme chaque soir un petit revival années 80, quand la télé n'avait que 3 chaînes, et que la bande FM commençait à s'agiter. 100% années 80, ça commence comme ça.

0: c'était Englishman in New York.
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0: Et cet anglais à New York pour qui Sting a dédié cette chanson, c'est son ami écrivain Quentin Cripps qui avait quitté la capitale anglaise pour s'installer aux États-Unis. Un succès de l'année 88. Allez, aujourd'hui, c'est l'anniversaire de celui qui a toujours su décrire en chanson avec force, vérité, les lieux qu'il a croisés. Bernard Lavilliers fête ses 80 ans. Son nouvel album, Rite Cruel, sort à la fin du mois. Mais ce soir, on le retrouve avec Pigalle la Blanche, sorti en 1981. Bon anniversaire.

Qu'est-ce que t'es belle. À l'origine, ce titre était destiné à une comédie musicale. Mais le projet est abandonné. La chanson, elle, est gardée. Marc Lavoine décide de la proposer à Catherine Ringer. Il la connaît pas. Du coup, quand elle est contactée, elle refuse, pensant à un canular. Bon, bah finalement, la rencontre se fait, le titre est enregistré, mais la maison de disques hésite à la sortir en single. La suite, vous la connaissez. C'est évidemment un des plus grands tubes des années 80. Allez, ambiance disco pour la suite, avec le groupe Imagination. À l'époque, c'était Just an Illusion.

0: Phil Collins, In the Air Tonight. Il paraît que le son de la batterie, le break, qu'on appelle le drum break, est l'un des plus mémorables de l'histoire du rock. Bon, c'est vrai qu'avec Phil Collins, on est sûr d'avoir le son, la production la plus spectaculaire du moment. Mais n'oublions pas que ce titre raconte le chagrin ressenti lié à son divorce avec sa première femme. Bon allez, on se réjouit dans un instant, c'est Kate Bush qui arrive avec Babouchka.
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3: Vingt et une heures, 22 heures.

0: Hervé Christiani, il est libre max.
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0: Et quand on voyage dans les années 80, on rencontre aussi des poètes qui ont inscrit leur nom dans l'histoire de la musique grâce à parfois seulement un titre. Même si la carrière d'Hervé Christiani ne se résume pas à ce « Il est libre Max », c'est cette chanson qui est vraiment ancrée dans nos mémoires parce qu'elle est juste exceptionnelle et tellement actuelle. Il faut rester libre et continuer à rêver, c'est le message. Autre poète, autre messager, tout de suite Daniel Balavoine, « La vie ne m'apprend rien ».

Pietri, c'était Ève, lève-toi. Elle voulait en même temps évoquer ses racines orientales, mais aussi transmettre un message, invitant les femmes à s'émanciper, à prendre leur destin en main. C'est pourquoi ce Ève, lève-toi est parfois considéré comme un hymne au féminisme. En novembre 86, Juliette numéro 1 du top 50, et ce titre restera 27 semaines dans le classement. Pas de parole, pas de message, juste de la musique. Lily Was Here, Dave Stewart.

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1: 100% années 80, c'est tout pour aujourd'hui. Mais surtout pas de panique, on revient demain, hein, dès 21h. Et pour le surplus de musique ce soir, c'est 100% chansons françaises dans un instant. Alors belle fin de journée à tous. À demain, vous écoutez ici votre radio. Il est 22h.
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2: Saviez-vous que la chanson « Que je t'aime » de Johnny Hallyday a failli ne jamais exister?
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2: En 1969, Johnny prépare un show colossal au Palais des Sports à Paris. Mais il lui manque le titre phare. Les producteurs télé de l'époque font la fine bouche sur ses nouveaux morceaux. Dans l'urgence, Johnny appelle ses auteurs. Le texte est griffonné avant une séance de ciné et la musique composée en une seule nuit. Quand Johnny entonne pour la première fois « Que je t'aime », c'est le choc.

0: Johnny délaissera ce tube pendant 10 ans avant que Michel Berger ne le ressorte en 1987 pour lui offrir un second souffle magistral à Bercy. Et depuis, ce cri du cœur n'a plus jamais quitté nos mémoires.
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3: L'amour à la plage, le tube le plus insouciant des années 80, est né pour nous faire oublier une année absolument catastrophique.
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3: En 1986, on parle de Tchernobyl, de l'épidémie du sida et la France pleure Coluche. C'est dans ce climat anxiogène que déboule le duo Niagara. Avec l'amour à la plage, les Rennais cassent les codes. Ils nous offrent un tube entre mambo et pop kitsch, porté par un clip aux allures de vidéo amateur. Même la chaîne américaine MTV tombe sous le charme de cette French Touch et les diffuse en boucle.

0: Mais derrière la légèreté, le duo rêve de rock. Il finira par se séparer en 1993 avec quelques autres tubes à son actif.
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2: Voilà l'ami Tom Aubry qui nous a rejoint. Salut Tom.
3: Salut Quentin, bonjour à tous.
2: On s'est dit qu'on allait au musée aujourd'hui, on ne savait pas lequel choisir. Bah toi, tu nous en as trouvé.
3: Oui, parce qu'on va construire bientôt 3 grands parcs d'attractions sur l'univers des mangas. Alors moi, je vous propose un musée azuréen pour découvrir la culture asiatique.
2: Allons-y, ouvrons le livre.
3: C'est la raison 299, le musée départemental des arts asiatiques de Nice. Alors c'est un bâtiment exceptionnel qui se trouve dans le quartier de l'Arenas, collé au parc Phoenix, et il borde un lac artificiel qui donne l'impression que la bâtisse flotte sur l'eau.
2: Mais alors qui est derrière ce musée ?
3: Alors il a été imaginé par l'architecte Kenzo Tange. C'est pas n'importe qui, hein. C'est l'une des plus grandes figures de l'architecture japonaise du XXe siècle. Juste pour vous dire, à tel point, en 1987, il devient le premier architecte japonais à recevoir le prix Pritzker. C'est une sorte de prix Nobel, mais pour l'architecture.
2: Oui, pour son musée niçois, Kenzo Tange choisit 2 formes simples.
3: Oui, c'est aussi beau que poétique. Le carré représente la terre, le cercle symbolise le ciel. Le marbre blanc donne au bâtiment une impression de solidité, tandis que les grandes parois vitrées lui apportent de la légèreté.
2: Ouais, c'est ce qui donne l'impression que le musée flotte sur le lac.
3: Exactement, Kenzo Tange le décrivait lui-même comme un cygne qui flotte sur un lac paisible. Mais avant de devenir un musée, ce bâtiment a connu une histoire compliquée. En fait, la première pierre a été posée en 1990, sauf que le projet initial rencontre plusieurs difficultés et n'aboutit pas comme prévu. Le bâtiment reste alors inoccupé pendant plusieurs années.
2: Ça fait un musée vide, ça c'est incroyable.
3: Ah oui, mais le département des Alpes-Maritimes décide finalement de lui offrir une nouvelle vie. Il reprend le lieu et le transforme en musée. Et là, je peux vous dire, il y a du boulot. Il faut aménager les salles et surtout constituer entièrement les collections. Finalement, après plusieurs années de travail, le musée départemental des arts asiatiques de Nice est inauguré le 16 octobre 1998. Un lieu qui nous fait voyager donc entre la Chine, le Japon et l'Asie du Sud-Est. Et en ce moment, ce voyage prend la forme d'une aventure en bande dessinée avec l'exposition Mortimer et le Japon de papier.
2: Justement, allons dans le détail. Qu'est-ce qu'on peut voir dans cette expo ?
3: Espionnage, robots et innovation scientifique. En fait, on plonge dans les coulisses d'une aventure située dans le Japon des années 70. On observe donc les liens entre la bande dessinée et l'art japonais. Et chose intéressante, Edgar Jacobs, le créateur de Blake et Mortimer, n'avait jamais mis les pieds au Japon. Alors pour dessiner le pays, il va rassembler une documentation impressionnante. Il étudie ses paysages, ses traditions, ses objets du quotidien. Et en fait, l'exposition, elle permet de découvrir ses croquis, ses archives et toutes ses estampes. Et au total, ce sont près de 160 œuvres qui sont présentées avec un spectaculaire robot samouraï spécialement imaginé pour l'exposition. C'est Mortimer et le Japon de papier, c'est à découvrir jusqu'au 31 janvier 2027 au musée départemental des arts asiatiques de Nice.
2: Et ça, c'est une bonne raison d'aimer la Côte d'Azur.
3: En plein dans le mille.
4: Et Tom, tant que t'es avec nous, on te garde parce qu'il y a bientôt les journées européennes du patrimoine.
3: Oui.
4: Et on a une grande mission à lancer auprès de celles et ceux qui nous écoutent.
3: Bien sûr, s'il y a un lieu qui vous intéresse, qui vous intrigue, vous passez devant et vous vous dites mais qu'est-ce que c'est quoi son histoire? Et bien vous savez quoi, vous faites une petite photo, vous me faites une petite description et moi je mène l'enquête et je vous raconte son histoire et dans puis, mille raisons d'aimer la Côte d'Azur.
4: La photo, faut nous l'envoyer. Oui. Et pour le faire, et bien vous passez par le WhatsApp 04 93 92 0304.
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5: 6h19, c'est votre rendez-vous les gens d'ici. Tous les jours, nous mettons en lumière une personnalité qui fait briller notre région. Elle se confie au micro de Romain Bruno et aujourd'hui, sortez vos crayons de couleur. À l'honneur, une personne qui, grâce à son invention, transforme les dessins de vos enfants en véritables dessins animés. Direction le 11e arrondissement pour retrouver Romain Bruno. Romain, vous êtes avec cette créatrice de génie.
6: Eh oui, je suis avec Claire Failly. Elle est artiste et auteure. Claire, bonjour.
7: Bonjour.
6: Vous donnez vie aux dessins des enfants avec cette collection de livres, cahier de dessins animés. On ouvre ce livre, qu'est-ce qui se passe? Expliquez-nous un petit peu votre idée.
7: Alors c'est magique, ça marche très simplement. C'est un livre à lire et colorier qui se transforme en dessin animé. Je colorie ma page, Je la prends en photo à travers l'application Bling Book et instantanément, mon coloriage se transforme en dessin animé qui me raconte une histoire. La page d'après fait la suite du dessin animé et quand on a tout colorié, ça crée un dessin animé complet de 4 minutes pour les petits livres, de 8 minutes pour les grands livres, qui raconte une histoire continue.
6: Il y a plein de thèmes.
7: On a plein de thèmes, on a par exemple les sciences avec les dinosaures ou la mer, on en a sur les contes avec les fables de La Fontaine, on en a sur les héros avec le petit prince, le petit Nicolas, les schtroumpfs, etc. Et puis on en a sur les artistes avec Monet, Van Gogh, Picasso et plein d'autres.
6: D'où vous est venue cette magnifique idée de cahier de dessins animés?
7: L'idée de départ, c'était de donner un nouveau souffle au livre sans le remplacer. Et là, on va ramener la force du numérique avec la force du travail de l'auteur et qui rassemble les générations, puisqu'on travaille même avec des EHPAD. On a 300 EHPAD en France qui utilisent nos livres pour faire colorier les grands-parents avec les petits-enfants de passage. Tous ensemble, ils créent des dessins animés.
6: J'ai même entendu dire que ça va encore plus loin que l'animation du dessin, puisque même l'enfant qui colorie peut apparaître au final dans le dessin animé.
7: C'est ça qui est formidable, c'est qu'une fois qu'on a fait son dessin animé, l'enfant peut aussi, avec l'application question Bling Book qui est gratuite, faire un selfie et même enregistrer sa voix. Et là, il devient le héros du dessin animé. C'est lui l'acteur. Il va répondre aux questions que ses propres coloriages lui posent. Donc, il écoute l'histoire qu'on lui raconte ou bien, en plus, il peut raconter la sienne et jouer tel un acteur.
6: Une idée comme ça, création de ce cahier de dessins animés, c'est forcément récompensé.
7: Alors, nous avons été récompensés par le concours Lépine. On a eu la médaille d'or du concours Lépine en 2018. Donc, merci pour la médaille d'or.
6: Cahier de dessins animés, Blink Book. On avait avec nous Claire Failly. Merci Claire.
7: Merci beaucoup.
6: Maintenant, je vais prendre mes petits crayons de couleur et je vais m'attaquer à créer un dessin animé. Promis, je ne déborde pas en plus.
7: Ah, si vous débordez, ce n'est pas grave, puisque la technologie va reconnaître le dessin. Et donc, au final, le résultat est très beau, même si l'enfant de 3 ans a gribouillé son dessin.
6: Bon, j'ai 40 ans.
7: Ça marche aussi.
5: Merci beaucoup Romain Bruno et merci à votre invité Claire Failly, artiste et auteur des cahiers de dessins animés. Et pour voir ce que ça donne, et c'est vraiment très étonnant, n'hésitez pas à les retrouver dès maintenant la vidéo étonnante de ce cahier animé filmé par Romain sur nos réseaux sociaux, Instagram et Facebook, ici Paris, Île-de-France. Vous tapez ça dans la barre de recherche et vous allez nous trouver très très vite.
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11: Luca.
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4: Eh ben Adichas, Camille.
11: Adieu.
4: Toi, tu vas nous raconter une trop belle surprise qui t'est arrivée il y a 2 ans et demi, c'est ça?
11: Luca, qui est un saut de la maïboune. J'étais chez ma mamie et Louis Mespaï qui arrive en ta minja de nos autres. Mes parents, ils arrivent pour manger et qu'ils me disent ça aide à nous autres à la béiture, qu'il y a une grosse colis qui t'attend. Et ils me disent viens à la voiture, il y a un gros colis qui t'attend. Et vous copes qui arrivent à la béiture, couvrez la porte, et n'est pas du passerait. Je vois rien dans la voiture. Et au pied de Seti, qui a eu boule de peus, je vois une grosse boule de poils à mes pieds. Car Lumeka, c'est mon chien. Lumeka qui s'appelle Soleil. Mon chien s'appelle Soleil.
4: Oh, parce qu'il a mis du soleil dans ta vie?
11: Pas tout le temps. Pas tout le temps. Quelqu'un t'arrive, la bestesse d'Aumeka, il n'y a aucun cop. Je vous raconterai les bêtises de mon chien une prochaine fois.
4: Eh ben j'ai hâte. Merci Camille.
11: Merci, salut.
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1: À 40 minutes de Perpignan se trouve l'abbaye Saint-Michel de Coucha à Caudalet. Il s'agit de l'un des plus grands cloîtres romans du monde. Bernard, guide depuis 40 ans à l'abbaye, est toujours aussi émerveillé.
2: Alors là, on est à l'entrée des visites devant le cloître.
1: De Saint-Michel de Coucha, fameuse abbaye située sur le territoire de Caudalet. Et vous, Bernard, vous êtes guide ici dans cette abbaye?
2: Depuis plus de 40 ans déjà.
1: On ne se lasse pas de ce panorama.
2: Tous les jours, quand je rentre, je suis émerveillé. Émerveillé par le paysage, avec le pic du Canigou derrière, là, c'est magnifique.
1: Donc là, c'est le cloître?
2: Voilà, c'est le cloître du XIIe siècle de l'abbé Grégoire. L'un des plus grands cloîtres romans au monde, d'ailleurs, hein, par les dimensions.
1: Ça fait une superficie incroyable.
2: Voilà, la plus longue galerie fait 54 mètres, mais il nous en manque la moitié. L'autre moitié est à New York, voilà, vendue au début du XXe siècle par les propriétaires de Saint-Michel de Coucha. C'était une société industrielle alsacienne, la société Holzer, qui a vendu la moitié du cloître à un Américain, George Barnard. Donc si vous voulez voir la suite, eh bien, il faut aller à New York, au nord de Manhattan, dans un cloître à marbre rose de Villefranche de Conflans. Et tous les chapiteaux, les colonnes sont authentiques, sauf trois là-bas, dans cet angle isolé, voilà, qui sont des copies de chapiteaux qui sont à New York, mais des chapiteaux très simples.
1: Et ensuite, vous m'amenez où, Bernard?
2: Et si vous voulez, on va rentrer dans l'église abbatiale.
1: Alors, cette abbaye Saint-Michel de Coucha appartient à qui aujourd'hui?
2: À l'abbaye de Montserrat, près de Barcelone. Voilà, nous entrons dans la grande église abbatiale, qui date du Xe siècle. Donc, c'est l'une des nombreuses églises de Saint-Michel de Coucha, puisqu'il y en a trois dans la crypte.
1: Alors, on a une hauteur incroyable.
2: Alors, c'est un édifice immense, hors norme pour l'époque. Coucha, déjà en son temps, c'était l'une des plus grandes églises. Un édifice très haut, avec trois nefs, vous voyez.
1: Donc, c'est ici qu'ont lieu certains concerts du festival Pablo Casal.
2: Voilà, exactement.
1: Parce qu'il y a une belle acoustique.
2: Entre autres, mais c'est surtout parce que c'est le lieu où voulait jouer Casals, pas au Casals. Et Casals, on lui doit en particulier le début des travaux à Saint-Michel de Coucha. C'est grâce au premier concert qu'il a donné en 1950 qu'ont pu commencer les travaux de restauration.
1: Bonjour, vous venez d'où?
3: De Barcelone.
1: C'est la première fois que vous venez ici?
3: Oui, c'est la première fois. C'est spectaculaire. C'est très très joli. C'est très très intéressant.
1: Merci à vous.
3: Merci à vous.
1: Alors Bernard, vous m'emmenez où maintenant?
2: Maintenant nous allons descendre dans la crypte qui se trouve à un niveau inférieur par rapport à l'église, mais devant.
1: Alors là on arrive...
2: Là on est devant la maquette qui fut installée dans la chapelle Saint-Gabriel.
1: Donc ça c'est la maquette de l'abbaye.
2: L'abbaye telle qu'elle était au XIe siècle sous l'abbé Olive, le grand abbé Olive.
1: Ah, alors là on déboule dans une pièce qui est circulaire.
2: Voilà, c'est la chapelle de la Mare de Déu del Pessebre, donc Notre-Dame de la Crèche, où l'on vénérait en particulier des reliques de la crèche de Bethléem. Donc vous vous rendez compte, des reliques de la crèche de Bethléem, ça devait attirer beaucoup de monde. Et les pèlerins tournaient autour de ce pilier central, en passant devant les reliques. Et cette chapelle, ma foi, c'est un lieu extraordinaire, quoi.
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4: À la menuiserie Pelé, fondée en 1926, elle est située à Montenay, le long de la route Lavalernay. Quand on arrive sur place dans le hall d'entrée, on passe d'ailleurs devant une machine qui, elle aussi, a 100 ans. Elle était utilisée au début de l'entreprise. Et je rejoins Laurent Pelé, le directeur. Il représente la troisième génération de la famille. Et dans son bureau, justement, il y a quelques portraits de famille.
5: Là, vous êtes devant les photos de mon grand-père et de mon père qui sont dans l'atelier à Montenay, derrière l'église, ce qui est l'origine de l'entreprise.
4: Oui, parce qu'évidemment, elle a changé d'endroit, même si on est toujours à Montenay, mais vous avez déménagé il y a combien de temps?
5: Il y a un peu plus de 20 ans, c'était janvier 2005.
4: On va s'avancer, Laurent, on va quitter votre bureau. Alors, je vois qu'il y a l'atelier sur la droite, mais là, d'abord, on est dans une autre pièce.
5: Donc là, vous êtes au bureau d'études, où vous avez trois personnes qui y travaillent, où on prépare tout ce qui va être fabriqué en atelier.
4: Alors, justement, vous intervenez sur quel type de chantier tout au long de l'année?
5: Donc nous avons gardé les particuliers qui représentent à peu près 20% de notre chiffre d'affaires. Et autrement, nous travaillons aussi sur des chantiers publics et des marchés privés.
4: Parmi les très gros chantiers réalisés par l'entreprise Pelé, on peut citer la conception et la pose de toutes les menuiseries du 40, le conservatoire de Laval. En ce moment, Pelé travaille sur la future médiathèque de Lassay-les-Châteaux. Et une grosse partie du boulot s'effectue dans l'atelier.
5: On va aller vers l'atelier, il y aura un petit peu de bruit.
4: Il y a combien de personnes d'ailleurs qui travaillent chez vous maintenant, Laurent Pelé ?
5: On est plus de 30 aujourd'hui, compris des alternants, des jeunes en formation, du CAP jusqu'à la licence.
4: J'adore parce que, alors évidemment on entend le bruit des machines, mais il y a cette odeur du bois qui en fait est assez agréable d'ailleurs.
5: Ah oui, on a la chance d'avoir vraiment un très beau métier. On travaille le bois, c'est une matière très noble, donc toutes les essences du chêne, du hêtre, du châtaignier, du frêne.
4: Je vois plein de machines, il y en a une à ma droite, il y en a une à ma gauche qui est assez impressionnante. Qu'est-ce qu'elle fait là, la machine qui est sur notre gauche et on s'en rapproche?
5: Donc ça c'est un centre d'usinage numérique qui nous permet d'usiner un peu tout ce qui peut être fait en menuiserie. Elle est à 5 axes, donc on peut faire un ballon de foot en deux fois sur ce genre de machine. Mais elle ne sert pas à ça évidemment, elle sert surtout à fabriquer toutes nos portes, tous nos châssis, tous nos agencements.
4: Et alors, quand on s'avance dans votre atelier, on voit qu'il y a eu différentes constructions de cet atelier. Là, j'ai l'impression qu'on est dans une partie très récente.
5: Oui, donc l'atelier a été construit en 2004. On l'a agrandi 3 ans après, en 2008. Et puis, il y a 2 ans, maintenant, on a agrandi 600 mètres carrés et on a mis du photovoltaïque sur le toit.
4: Bon, alors ça se trouve, si je reviens dans 100 ans pour les 200 ans, je ne suis pas sûr que ce soit possible, mais ce sera 2 fois plus long alors l'atelier.
5: Voilà. On sera dans le champ à côté.
4: Alors Laurent Pelé nous a dit que l'une de ces machines pilotées par ordinateur est capable de fabriquer un ballon de foot. Il en a d'ailleurs un exemplaire dans son bureau. J'ai essayé de faire des jongles avec et alors je me suis fait mais très très mal. Je ne vous raconte pas l'état de mon pied, c'est une catastrophe.
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6: Mathilde Perretta, la directrice de la vernoiserie à Marly. Et justement, la boulangerie va passer sur M6 dans la meilleure boulangerie de France. Bonjour Mathilde.
7: Bonjour Jérémy.
6: Quand on reçoit
7: Merci
6: l'appel.
7: Pour l'invitation.
6: Ben avec plaisir. Quand on reçoit l'appel d'M6, on se dit quoi en premier? Il y a de la fierté ou il y a un petit coup de pression quand même?
7: Les deux. Quand même beaucoup réfléchi avant de répondre favorablement. Mais non, on est flatté aussi. On était flatté d'un côté, et puis on a mis une petite semaine à se décider à participer à l'émission.
6: Est-ce que vous pouvez nous raconter comment s'est déroulé le tournage, les coulisses, l'arrivée des caméras dans la boulangerie? Ça doit être assez impressionnant.
7: Alors c'était impressionnant, oui. On a eu un gros travail en amont, donc on a dû préparer ce qu'on allait présenter. On a dû faire des propositions aux personnes du casting pour savoir quel produit passerait le mieux, etc. Et du coup, on a dû faire des tests de nos produits, nos fiches recettes. Et donc, c'était un gros travail avec nos cuisiniers, avec notre personnel de vente. On a vraiment fait un gros travail pour accueillir correctement le tournage.

0: De la nourriture, on va dire.
1: Votre histoire est aussi une belle aventure humaine et entrepreneuriale avec Thomas Bouhollier. Comment cette collaboration est née entre vous?
0: Ben, j'ai commencé à travailler chez Vernois Traiteur en 2022. Ça a matché professionnellement. On s'est très bien entendu sur plein de points. C'est surtout un bon couteau suisse, je pense. Donc, j'allais autant au laboratoire filer un coup de main que sur prestation. Je faisais beaucoup de les photos sur prestation au laboratoire pour ensuite mettre sur les réseaux sociaux. C'est cette complémentarité qui a fait qu'ensuite on a réussi à bien travailler avec Thomas et puis qu'on a monté ensemble ensuite le projet de la première boulangerie. Donc on s'est associé à Verny, donc la vernoiserie, en septembre 2023. Et puis ensuite, j'ai commencé à aussi beaucoup travailler pour le traiteur. Et puis la deuxième boulangerie est née à Marly, et puis c'est fait ainsi de suite.
1: Si vous deviez justement choisir une seule spécialité de la vernoiserie, ce serait laquelle à conseiller aux auditeurs d'ici Lorraine?
0: Croissants, ils sont pur beurre, c'est un délice. Dès que ça sort du four, on est obligé de craquer en fait.
1: Ils sont généreux, un peu comme vous.
0: Voilà, un peu comme nous, ils sont à notre image.
1: Merci Mathilde Perretta, et puis rendez-vous ce soir sur M6 à partir de 18h35 pour votre passage dans la meilleure boulangerie de France, hein, c'est sur M6, et on est sûr que tout va bien se passer pour vous deux. Merci beaucoup.
0: Merci Jérémy.
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3: Une fois n'est pas coutume, je vais aujourd'hui vous parler de radio et de nos programmes à nous.
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3: Car concernant votre radio préférée, il y a plein de choses à dire. En premier, la radio, c'est Ar Post Beyond. Le petit poste. Ar Post Beyond. Ou alors, Ar Skin Gombs, les ondes parlantes. Ar Skin Gombs. Donc ça, c'est la radio. Et dedans, on en met des choses. Des journalistes. Kazetenerien. Kazetener, c'est un seul, ça vient de Kazeten, la gazette. Kazetener, un journaliste. Kazetenerien, des journalistes. Il faut des animateurs aussi. Animatourienne. Et nous vous proposons des contenus tout au long de la journée en Abadennu, les émissions. Abaden, c'est une partie, un jeu, une émission. Abadennu, je le donne en mille, c'est le pluriel. Et entre les émissions, on vous parle d'actualité. Quelle est hier? Les nouvelles, les informations. Heurhelou, une nouvelle. Arhelé hier, des nouvelles ou le journal Les Informations. Kazetener, Kazetenerienne, Animatour, Animatourienne, Abaden, Abadennu, Kelou, Kelé hier. Voilà pour les premiers mots d'aujourd'hui.
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3: Et on enchaîne avec un nom de famille bestial. C'est le nom Thor ou le Thor. Bon, aucun doute là-dessus. Écoutez bien, votre ancêtre était un cochon. Voire un très gros cochon. Car Thor, en breton, c'est le Vera. Le gros Vera, évidemment, en Thor ou en Tour. Donc, en surnom, ça paraît pas très flatteur. Pourtant, Thor servait en ancien breton à désigner un sanglier. C'est un mot qui est venu du gaulois. Et si c'est devenu un surnom, c'est parce que votre ancêtre était comparé à un sanglier. Alors, pas par ses grognements, ni ses poils, mais plutôt par rapport à sa force brute comme celle d'un sanglier, ce qui, à une époque lointaine, était utile sur les champs de bataille. Alors, libre à vous maintenant, si on vous demande ce que signifie votre nom, le tort de répondre, Vera ou sanglier. Moi je propose, et vous, vous en faites ce que vous voulez. Je vous dis à demain, même heure, Ken Warhouse.
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5: Je rêvais d'avoir une maison à la campagne. Cette maison, c'est comme si j'y étais née. C'est ma maison de famille.
6: Ma maison s'appelle l'Ostao de la Mar.
7: C'est une maison un peu envoûtante.
8: Eh bien, vous voyez, des livres et trois fenêtres qui me donnent le paysage du pays, comme si c'était trois tableaux.
9: Ils ont vécu ici.
10: Thibaut Gaudry.
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12: En juillet 1968, Huguette Carin, présidente du comité des fêtes du charmant village de Cotignac, écoute son transistor quand elle entend Joe Dassin chanter « Siffler sur la colline ». Et c'est là que germe une idée un peu folle.
13: J'ai demandé donc au maire, je lui ai dit « Qu'est-ce que vous pensez si nous donnions un terrain de Cotignac, si toutefois la mairie est d'accord, pour que Joe vienne chanter ?» Et il me dit « Bon, ben d'accord, fais-moi une lettre, je vais le proposer. » Ce qui a été fait et accepté. Donc, il est venu chanter une vingtaine de jours après. Et dès qu'il avait un gala sur la côte, il venait coucher chez nous. Et voilà comment ça s'est passé.
12: Joe Dassin donne un concert mémorable le 12 août 1900.

1968 dans la cour de l'école. Après sa prestation, Huguette l'accompagne visiter le terrain proposé. Un bel emplacement que le chanteur estime néanmoins trop proche du village. On lui en propose alors un autre, dans le quartier Saint-Joseph, sur les hauteurs, près d'un monastère. Enthousiaste, il l'accepte illico. Séduit autant par le lieu que par son nom. Il faut dire qu'il s'appelle Joseph Dassin.

0: Joe ne fera construire une maison sur le terrain que 10 ans plus tard. Mais il revient souvent à Cotignac et loge au Look Allen, l'hôtel-restaurant créé par Huguette en plein cœur du village. Il y prend toujours la chambre 6. Look Allen, où l'on peut croiser les Pink Floyd ou Yvonne de Gaulle. Et la chambre 6, où Joe dormira le 14 janvier 1978, mais pas seul.
1: Joe Dassin va chanter dans un instant. Joe Dassin a vécu hier un moment important dans sa vie, puisqu'il s'est... un moment troublant. Il avait sans doute plus le trac hier à Cotignac dans le Var que sur scène, devant Monsieur Martin, le maire de la localité, qui a uni Christine et Joe pour le meilleur et pour le pire.
0: Après avoir hésité avec Tahiti, c'est finalement à Cotignac que Christine dit oui à Joe. Ce jour-là, ce n'est pas vraiment l'été indien, mais un déluge, qui cependant ne gâchera pas la fête pour les 500 invités conviés par le couple. On chantera une partie de la nuit, un concert improvisé qui se terminera en duo avec l'ami Serge Lama.
2: Samedi 14 janvier, contrairement à l'habitude, il pleuvait sur Cotignac. Étaient-ce les larmes des admiratrices de Joe Dassin qui, ce jour-là, épousaient dans la mairie du village la ravissante Christine Delvaux? Enfin, malgré le mauvais temps, tout Cotignac était là, dans les rues, aux abords de la mairie, pour saluer celui qu'il considère maintenant comme un enfant du pays, puisque Joe Dassin y possède une fort belle maison. C'est Monsieur le maire en personne qui, vers 15h30, procédait à la cérémonie, ponctuée par le crépitement des appareils photos, tandis que la musique des sapeurs-pompiers de Brignoles interprétait les succès de Joe Dassin.
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0: Pour le dessert, un pâtissier a créé un gâteau géant, reproduisant la maison que Joe vient de faire construire, dans la Pinède, en haut de la colline. Si un jour, vous allez visiter Cotignac, labellisé plus beau village de France, et que vous souhaitez dormir au Look Allen, demandez la chambre 6.
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Jules Laverte, originaire des déserts près de La Fécla dans les Bauges en Savoie, sort son premier single, Courant éclair. Étudiant en triple diplôme et sportif de haut niveau, Jules a aussi participé à The Voice Kids il y a quelques années.

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1: Jules Levert, courant éclair.
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1: À Villebois-Lavalette, il suffit de lever les yeux pour comprendre que ces halles ne sont pas ordinaires. Sous cette charpente de 350 ans, des générations de marchands et d'habitants se sont retrouvés, faisant de ce lieu le cœur battant du village. Les halles de Villebois-Lavalette ont été construites au XVIIe siècle, probablement autour de 1665. Elles auraient été édifiées par les mêmes ouvriers que ceux qui travaillent, à la même époque, sur la partie princière du château voisin. Et d'ailleurs, qui mériterait lui aussi une chronique, hein, d'ailleurs. Mais le site des halles est plus ancien encore, hein, puisque les halles d'aujourd'hui reposent de toute évidence sur un soubassement du XIIe siècle, ce qui montre, ce qui traduit que le commerce s'organise ici depuis le Moyen-Âge. Au XVIIIe siècle, un certain Daubé d'Aubeuf de Villers, qui était seigneur de Blanzaguet et capitaine du château auquel les halles appartenaient, eh bien, il entreprend d'importants travaux. Les bases des piliers en bois, qui étaient d'ailleurs vermoulus, sont renforcées par des dés de pierre et la charpente est consolidée. Puis, en 1806, sous le Premier Empire, les halles deviennent propriété communale en même temps que le champ de foire. Et pendant un temps, elles vont même accueillir la mairie et la justice de paix, une sorte de tribunal de proximité. En 1855, le maire décide de reculer la façade qui longe la route pour faciliter la circulation. C'est à ce moment-là qu'on remplace 11 piliers en bois par 7 colonnes toscanes en pierre. On aménage aussi des escaliers et on modifie une partie de la toiture. En fait, c'est en grande partie l'aspect que nous connaissons aujourd'hui. Après la Seconde Guerre mondiale, l'entretien des halles coûte cher, trop cher pour la commune. Un projet de démolition est même envisagé en 1946. Mais finalement, les halles sont classées monument historique le 10 mai 1948. Et ce classement, eh bien, il est décisif. Parce qu'il faut imaginer qu'à cette époque, en France, beaucoup de halles des 16e, 17e siècles sont détruites. Suite à cet épisode, le monument va connaître plusieurs phases de travaux. La toiture est restaurée en 1976, le pavage est refait quelques années plus tard, et puis l'ensemble va être rénové au début des années 2010. Aujourd'hui, chaque samedi matin, eh bien, le marché anime toujours les halles. La preuve que ce monument n'est pas seulement un superbe patrimoine, c'est aussi un véritable lieu de vie.
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2: Bonjour à toutes et tous, Thierry Sagarloïto pour Affaires Classées, le podcast. Nous sommes en juin 1884. Un vieil homme habitant le village sous le teint d'Escule est sauvagement assassiné dans une auberge du village voisin de Lannes en Barritousse. Qui lui en voulait donc et pourquoi? Réponse dans un instant.
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2: Au village sous le teint d'Escule vivait naguère un certain Joseph Larras. Cet ouvrier d'origine espagnole, âgé de 58 ans, était vaillant, bien que de santé assez faible. Sa sobriété et ses habitudes économes le rendaient, disait-on, à l'abri du besoin. D'origine modeste, Joseph n'hésitait jamais à faire état du fruit de son labeur, des espèces sonnantes et trébuchantes qu'il trimballait fièrement dans sa ceinture. Le soir venu, au troquet du coin, cela devenait même un sujet de plaisanterie. Combien avait-il exactement dans sa poche? 1600, 1800 francs? Nul ne savait vraiment. Nous sommes en 1884 et pour l'époque, ce joli pécule a de quoi susciter l'admiration, la jalousie, voire même aiguiser l'appétit de sujets peu fréquentables. Joseph eut un jour le malheur de prêter une somme d'argent à une certaine Madeleine. L'intéressé était connu dans les environs et pour cause. Elle tenait dans le village de Lannes en Barritousse un cabaret où les hommes du canton venaient volontiers s'encanailler lorsqu'ils le pouvaient. Des dames de joie y servaient de l'alcool à volonté avant de faire commerce de leur charme. Ladite Madeleine flaira sans peine le pigeon. Malgré son inconduite notoire, elle put approcher Joseph et le convaincre de lui prêter une petite partie de son bas de laine. Les mois passèrent et le brave ouvrier eut toutes les peines du monde à se faire rembourser. Le 1er juin, il finit par se rendre chez sa débitrice, laquelle, pas gênée pour deux sous, le reçut très amicalement en lui offrant à boire et à manger. La nuit suivante s'avéra cauchemardesque pour le pauvre Joseph qui fut pris de fortes douleurs au ventre.
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2: 3 jours durant, Joseph fut contraint de garder le lit, incapable de tenir sur ses deux pieds. Quand son médecin se présenta, il diagnostiqua sans mal une tentative d'empoisonnement. Un crime très en vogue à l'époque. Il lui fallut une bonne semaine pour se rétablir. Une fois remis, le brave ouvrier aurait fort bien pu s'empresser de déposer plainte à la gendarmerie. Sauf que, en agissant ainsi, il risquait de faire une croix sur sa créance. Joseph choisit donc de ne rien dire afin de revenir de plus belle à la charge auprès de la vilaine Madeleine, laquelle ne fut guère rebutée par l'insuccès de son premier essai de l'empoisonner. Excitée par la convoitise du magot de Joseph, elle se décida cette fois à l'assassiner, non sans voler au préalable le pognon avant de faire disparaître sa dépouille. Un projet préparé 13 jours durant. Le 10 juin 1884, comprenant que Joseph rechignait à se présenter au cabaret, Madeleine eut l'idée de solliciter l'aide d'un certain Bidard. Et selon le plan ourdi par la maquerelle du village de Lannes, le Basque devait se rendre au domicile du vieux Larras afin de lui demander un petit service. Bidard, recherchant soi-disant un guide connaissant comme sa poche les routes du royaume d'Espagne, devait accompagner deux dames qui se disaient désireuses de faire un pèlerinage à Saint-Jacques-de-Compostelle. L'idée consistait donc à mettre le marché en main à Joseph. Ah, la belle histoire. Sachant la perversité de sa voisine, Bidard eut un mauvais pressentiment et il se garda bien d'honorer la mission. Deuxième échec pour Madeleine, qui ne songea pas un instant à lâcher prise. Elle revint à la charge le lendemain, mais Bidard ne bougea pas.
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2: Peu importe, le 22 juin, la tenancière de cabaret change son fusil d'épaule. Elle recrute cette fois deux autres acolytes, Thérèse et Jeanne-Marie, qui iront frapper séance tenante à la porte du vieux Larras afin de lui demander de l'aide. Prétextant se rendre demain à Raqqa, les deux dames ont pour mission de convaincre le futur pigeon de leur montrer la route. Moyennant finance, évidemment. Flairant l'entourloupe, Larras refuse. Il profite de cette visite inattendue pour leur demander de passer le mot à Madeleine, qu'elle se dépêche d'éteindre sa dette, sans quoi il n'hésitera pas à la traduire en justice au tribunal d'Oloron. Ne voyant rien venir, l'ouvrier espagnol se présente le lendemain dès 7h chez la Madeleine, laquelle l'envoie promener au motif qu'elle dort et qu'il vaudrait mieux qu'il revienne à 16h. Assuré que Jo Larras se pointera ce soir, la tenancière de cabaret lui prépare cette fois un comité d'accueil plutôt musclé. Elle sollicite une nouvelle fois ses deux complices, Thérèse et Jeanne-Marie, afin qu'elle lui prête main forte. Et le plan fonctionnera à merveille. Tout commence vers 15h30. La fille aînée de Madeleine, postée en sentinelle sur le chemin, court à l'auberge afin de prévenir les trois mégères de l'arrivée imminente du vieil homme. Quelques instants plus tard, Larras frappe à la porte de l'auberge. L'endroit a l'air désert. Il entre. À peine franchit-il le seuil que Madeleine se rue sur lui afin de le jeter au sol, tandis que Jeanne-Marie claque la porte et ferme le loquet intérieur. Les deux dames empoignent violemment Joseph, le tirant dans une chambre de la maison. Mais vous l'avez compris, le pire est à venir.
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2: Thérèse, la troisième comparse, les rejoint. Elle s'empare des jambes de Joseph tandis que Jeanne-Marie lui maintient les bras. Madeleine exulte, elle peut enfin faire la peau de son créancier et pour cela, elle l'étrangle de toutes ses forces avant de s'emparer d'une corde qu'elle a préparée pour l'occasion. Quelques minutes plus tard, le vieux Joseph pousse son dernier souffle. L'horrible Madeleine va enfin pouvoir s'emparer de la fameuse ceinture qui recèle les économies du malheureux. Le fameux magot caché n'était donc pas une légende. La tenancière sans scrupule arrache les liasses de billets. Elle en distribue quelques-uns à ses deux complices. 35 francs pour Thérèse, 25 francs pour Jeanne-Marie et le reste pour Madeleine. Leur bonheur sera pourtant de courte durée car et elle ne l'avait pas prévu. Il y avait un témoin dehors et c'est très gênant. Marc, un domestique trentenaire, a scruté le manège depuis la maison voisine. Il a vu l'arrivée du vieux Larras, il a surtout entendu ses cris et, ne le voyant pas reparaître, il a décidé d'aller jeter un œil dans l'auberge de l'horreur. Madeleine l'accueille, pas gênée pour deux sous. Aucune émotion ne traverse son visage. Marc jette un rapide coup d'œil, sans résultat. Il quitte les lieux, puis fait un rapide tour de maison, quand soudain, il aperçoit par une fenêtre le corps du malheureux gisant au sol d'une chambre du rez-de-chaussée. Le jeune domestique fait part de la macabre découverte à sa maîtresse, laquelle s'empresse d'alerter monsieur le maire. Le soir même, les gendarmes rappliquent à l'auberge de l'âne, suivi du juge de paix et du procureur. La perquisition commence. Elle durera toute la nuit.
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2: Après de longues recherches, on finit par retrouver le cadavre du vieil homme. Il a été enveloppé dans un sac de toile, dissimulé entre le matelas et la paillasse d'un lit où dormait, détail macabre, le plus jeune fils de la maîtresse des lieux. Surprise en quasi flagrant délit, croyez-vous que les trois femmes avoueraient leur forfait? Même pas! Elles commencent par nier effrontément l'assassinat de leur proie, avant de se rejeter mutuellement les responsabilités les unes sur les autres. Les gendarmes n'auront pourtant guère de mal pour les confondre. Les trois mégères n'ont même pas eu le temps de dépenser l'argent qu'elles ont volé et qui traîne dans leur poche. La fouille des lieux livrera un autre indice. L'arsenic utilisé lors de la tentative d'empoisonnement du vieux Jo repose dans une boîte en métal. Détail accablant. Embarrés tous, comme en saoule, l'arrestation des trois mégères criminelles sème l'émoi. On savait certes que Madeleine traînait une sale réputation de mère maquerelle, mais de là à assassiner de sang-froid un vieil homme sans défense parce qu'il a eu le tort de réclamer le remboursement d'un prêt, somme toute modeste, il y a un pas. Voilà 10 ans que Joseph habitait la France. Le décès de son épouse n'a sans doute rien arrangé à son tempérament radin. N'ayant plus de contact avec ses trois enfants, il tuait donc le temps dans les troquets du coin, parlant sans doute beaucoup trop de ses économies planquées dans sa ceinture. Moralité, ton secret est ton sang, et si tu le partages, tu meurs. Le procès s'ouvre à Pau, devant la cour d'assises des Basses-Pyrénées, en décembre 1884. Verdict, Madeleine finira ses jours en prison, au bagne. Ses deux comparses purgeront, elles, 20 ans au cachot.
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2: Trois mégères dans le box. Nous étions en 1884 sur les hauteurs de Soule et aux confins avec la vallée du Barétous. Je vous propose dans un prochain épisode d'aller dans la cour de l'hôpital de Bayonne un après-midi de mars 1980. Soudainement, en milieu d'après-midi vers 16h, une voiture explose. C'est la voiture du sous-préfet. Pourquoi cette explosion et par qui? Réponse dans un prochain numéro intitulé Cheval de Troie. À bientôt.
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1: Ce matin, je vous propose de faire connaissance avec un véritable phare de la vie locale de Saint-Colomban, au sud de Nantes. Pendant des décennies, elle a été en effet le témoin de la vie du centre-bourg jusqu'à la cession de son activité de tenancière de bureau de tabac presse en 2021. Elle, c'est Martine, et malgré ses années depuis sa retraite, de sa routine, elle n'oublie rien, avec presque un petit brin de nostalgie.
2: Bah oui, il y a une routine. Les premières années, quand on est très jeune, le problème se pose pas, on est toujours en pleine forme. Arrivé à un certain stade, parce que j'ai fait presque 48 ans de travail, donc les dernières années ont été difficiles, ce qui fait que j'ai quand même des clients, une clientèle gentille qui le matin me sortait mes paquets de journaux pour les rentrer dans le magasin pour m'éviter des efforts. Enfin bon, c'est aussi la vie d'un tabac et les relations avec les gens aussi. Donc ça c'est le côté sympa, puis des discussions avec les gens viennent se confier aussi, donc on a plein d'histoires. Bon, je raconterai pas toutes les histoires, mais mais c'est passionnant et c'est ce côté qui me manque aussi. Donc mais bon, il suffit que je sorte un petit peu dans la commune pour rencontrer tous les anciens clients avec lesquels je peux discuter et voir tout ce qui se passe dans leur vie aussi. Donc.
1: Après avoir cédé votre bureau de tabac, qu'est-ce que vous pouvez désormais faire aujourd'hui que vous ne pouviez pas faire auparavant ?
2: Prendre du temps pour moi déjà, lire un peu plus que ce que je disais, parce que j'adore lire, mais j'avais pas assez de temps. Et puis prendre son temps pour tout. Voilà, le matin, prendre tranquillement son café en faisant sudoku ou autre jeu. Voilà, ce que avant on n'avait pas le temps de faire. Et puis prendre du temps pour les petits enfants aussi, parce que du coup là, ça nous permet de les voir un peu plus grandir, moins les petits quoi.
1: Et puis vous ne manquez pas d'idées pour vous impliquer dans la vie locale, des initiatives autour de l'histoire des commerçants de Saint-Colomban, c'est ça, hein, Martine?
2: Oui, c'est vrai que des idées j'en ai un petit peu, sauf que physiquement j'ai un peu plus de mal à réaliser tout ce que je peux penser. Mais là, il y a des gens qui m'ont demandé, parce que j'avais fait une exposition avec les anciens commerces, des photos avec les anciens commerces de Saint-Colomban, et on m'a demandé de refaire un petit peu ça, sous quelle forme, je ne sais pas, mais il me manque beaucoup de photos d'anciens commerces de la commune. Donc s'il y a des gens qui sont issus d'ici ou qui retrouvent dans leurs archives des photos. Moi, je suis preneuse, donc pour justement pouvoir refaire quelque chose dans l'avenir, quoi. Donc, s'il y en a qui en ont, par rapport au tabac de Saint-Colomban, il sait où me trouver, donc on arrivera toujours à trouver une solution pour que je récupère les photos. Mais oui, voilà, s'il y en a qui avaient, parce qu'il y en a que j'ai pas du tout, donc ce serait bien.
1: Et c'est un appel sincère qu'elle formule, hein, car Martine a envie de voir cette vie commerçante colombanaise se pérenniser, mais sans toutefois oublier l'histoire de la localité. Bien au contraire, aujourd'hui, elle souhaite contribuer d'une autre manière à l'existence de son village.

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2: Pluie, neige, canicule, brouillard, la météo décide si on va râler ou si on va râler autrement, si vous voyez ce que je veux dire. Mais dans le fond, qui décide des prévisions météo? Qui observe? Qui calcule? Qui c'est qui tranche à la fin? Et surtout, pourquoi ils disent qu'il va y avoir du soleil alors qu'on se prend une rincée? Eh bien, réponds tout de suite dans les coulisses de Météo France Alsace que je teste pour vous aujourd'hui. Je suis à Ilkirch-Grafenstaden. Ici, on estime, on calcule le temps qu'il fera demain. Et à côté de moi, voici Simon. Simon, c'est le technicien météo. C'est lui qui surveille des capteurs, des antennes, des machines qui parlent. Bref, tout le langage, c'est des chiffres. Entre le vent, la pression, l'humidité, tout est mesuré en continu avec des stations météo basées un peu partout en Alsace, à des endroits stratégiques, en altitude, dans les vallées, en plaine ou encore en ville, au nord, au sud, bref, un peu partout. Et à cela, on peut ajouter aussi d'autres outils comme les radars, les satellites. Et chaque jour, c'est des millions d'observations qui arrivent dans les ordinateurs de Météo France Alsace. Et avec des équations très, très, très complexes. Et cette complexité est en lien avec notre prochaine découverte. Direction le bureau des modèles météo. Ça, c'est avec Théo. Théo, il est météorologiste et il m'explique qu'on ne prédit pas le futur. Mais en revanche, on calcule des scénarios et leurs probabilités. Certains modèles, par exemple, simulent l'atmosphère avec comme résultat, écoutez bien, 350 prévisions possibles chaque jour. Ah bah oui, hein, la machine, elle calcule tout ce qui est possible. Hein, et c'est l'humain, enfin, qui va trancher. Parce que oui, la météo, en bout de ligne, c'est pas juste une machine. Hein, c'est aussi un cerveau. Il y a un cerveau qui tranche. Et en parlant de cerveau, en voici un autre bien rempli. C'est celui de Cédric. Il est climatologue. Et Cédric, lui, va nous emmener littéralement dans un autre monde. Parce qu'avec ses analyses à Cédric, on ne regarde pas demain. Non, on va regarder 100 ans en arrière. Car Météo France conserve en quelque sorte la mémoire du climat depuis plus de 150 ans. Parce que le passé, il nous permet quoi? De comprendre l'avenir. Surtout avec les notions du dérèglement climatique qui nécessite une véritable expertise. Alors, après ce dévoilage d'outils, de calculs, d'équations et d'expertises en tout genre, comment se fait-il qu'en 2026, on puisse encore se tromper dans les prévisions? J'ai posé la question et la réponse de mes spécialistes est claire. Prévoir la météo, c'est comme essayer de prédire la forme exacte des vagues dans une soupe qu'on remue en permanence, sauf que la casserole fait la taille de la planète et que la cuillère tourne toute seule. Et en plus de ça, il y a quelqu'un qui joue avec le feu. On continue. Bref, vous l'avez compris, impossible d'être parfait, seulement de se rapprocher de probabilités, mais avant tout, le rôle de Météo France Alsace, c'est d'anticiper au maximum les risques.
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3: Salut la Bretagne, c'est l'heure de la bonne idée 100% pur beurre. Vous connaissez le tire-bouchon, le train qui circule l'été entre Auray et Quiberon dans le sud de la Bretagne? C'est mon train préféré. Bon, pas parce qu'il passe juste devant la maison de ma grand-mère, quoique, mais parce qu'il permet d'éviter les embouteillages de la presqu'île en polluant moins et surtout depuis que la région Bretagne a choisi d'alimenter les locomotives avec du B100. Le B100, c'est un biocarburant fabriqué à partir de colza français. Il remplace le diesel qui servait auparavant à faire circuler les trains sur cette ligne, puisque, je précise, elle n'est pas électrifiée. On ne parle pas du TGV non plus. Avec le B100, c'est 60% de CO2 en moins qu'avec du diesel, mais 25% de coût en plus, car oui, ce serait trop beau. C'est un carburant qui coûte plus cher, pas cool, j'avoue. Mais en même temps, si on veut polluer moins, parfois il y a des choix à faire. Le tire-bouchon circule jusqu'à mi-septembre, alors si vous ne l'avez pas encore pris, faites vite. C'est vraiment trop chouette comme trajet à faire. Vous pourrez même faire coucou à ma grand-mère à Plouarnel. Après cette date, la région et la SNCF comptent bien continuer sur leur lancée et faire rouler d'autres TER au biocarburant. Des stations de B100 sont prêtes à Carhaix, Quimper, Saint-Brieuc et bientôt à Rennes. Le chiffre du jour maintenant, 112 300 familles bretonnes vont recevoir l'allocation de rentrée scolaire cette année. Ah, ça me rappelle l'époque où j'adorais faire des courses de fourniture pour avoir un stylo qui sentait le pop-corn. Allez, à demain pour une nouvelle bonne idée.
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4: Ici, c'est Toulouse. Et à Toulouse, il existe un pavillon. Un grand bâtiment carré, caché dans une cour intérieure en plein centre-ville. On part à sa découverte avec Céline, qui est guide à l'Office de tourisme de Toulouse. Bonjour Céline.
5: Bonjour.
4: On se balade dans Toulouse aujourd'hui et on arrive dans des petites rues, donc dans le quartier de la Bourse.
5: Oui, c'est cela.
4: C'est quoi l'histoire de ce quartier, de cette rue Sainte-Ursule par exemple? Qu'est-ce qu'on y trouvait au début, fin 18e, début 19e siècle?
5: Alors, en fait, on avait beaucoup d'activités de mercerie, bonnetterie, de confection dans cette rue-là. On a eu le commerce de gros assez longtemps, des chemises, du tissu en gros, et donc ça jusque dans les années 70-80.
4: Écoutez, on va se balader un petit peu dans cette rue parce que je crois que dans cette rue Sainte-Ursule se cache un bâtiment assez incroyable. Donc je vous suis, hein, je vous suis. On arrive donc sous un porche. Ah oui, un pavillon devant nous.
5: Oui, voilà, c'est ce que vous aviez envie de voir, hein, je crois. Vous
4: Bien
5: m'avez
4: sûr.
5: Parlé du pavillon Mazars.
4: Pavillon Mazars, oui.
5: Voilà, on voit le nom ici. Alors, Mazars viendrait plutôt peut-être de bazar, puisqu'il faut imaginer, on vient de parler du commerce de confection. Et devant nous, on voit le nom Manufacture de chemises.
4: Oui, il y a encore des pancartes, c'est ça, Manufacture de chemises, Lato Lausanne.
5: Donc, d'abord, on est dans un espace très ouvert,
4: ouais.
5: Qui est un ancien couvent. Donc, c'était le couvent des Ursulines.
4: Donc, on est au milieu d'un ancien couvent. Comment ça se fait qu'un pavillon comme celui-ci se trouve ici?
5: Alors, après la Révolution, on va construire une petite halle, qui était une halle de marché au drap. Et ensuite, au début 20e siècle, il y a un marchand de chemises qui va créer en fait ici sa confection de chemises.
4: D'accord, donc des chemises au pavillon Mazars, c'était à ça que ça servait. Comment on l'a construit ce pavillon? Parce qu'on est quand même passé par un tout petit passage. Compliqué de construire un grand bâtiment comme celui-ci dans une cour fermée.
5: Certainement. Alors après, il y a une autre ouverture là-bas qui est plus grande que celle par laquelle on est passé.
4: Il y a deux accès, donc. Un accès rue Sainte-Ursule.
5: Un accès un peu plus grand, alors aménagé aujourd'hui. Donc là, cet accès donne sur la rue du Prieuré. Voilà, puisque les Ursulines ont pu acheter différentes maisons qui donnaient sur la rue du Prieuré et sur la rue Pérolière également.
4: Et donc aujourd'hui, désormais, le pavillon est inoccupé.
5: Voilà, c'est ça.
4: Bon ben maintenant, quand on marchera rue Sainte-Ursule, on saura ce qui se cache derrière, le pavillon Mazars. Et ça, c'est à Toulouse.

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1: Vous êtes dans un club de quelque chose, vous? Genre, vous faites du foot le dimanche matin ou du tennis le mardi soir, à moins que vous attendiez impatiemment le mercredi après-midi pour aller vous éclater au club des cheveux d'argent. Cathy, elle, son club à Bois-Guillaume, il s'appelle Invigno Meritas. Bon, je vous le dis, Cathy, dans son club, on cultive du raisin. Par contre, j'ai du mal à la trouver.
2: Ah, si on se carre pas au même endroit aussi, hein?
1: Bah oui.
2: Comment tu vas?
3: Bien, et toi?
2: T'as vu le soleil?
3: Bah écoute, regarde, l'exposition, ouais, il est
2: magnifique, hein.
1: On est au pied du conservatoire de musique de Bois-Guillaume.
3: Oui.
1: Et ici, Cathy et ses copains ont planté des vignes pour faire du vin.
3: Bah oui, le vin de Invigno Meritas.
2: Tu me les montres de plus près, là?
3: Allez, on y va.
1: Il y en a pas mal des vignes dans l'agglo rouennaise.
3: Il y en a à Bois-Guillaume, il y en a à Biorel, il y en a à Mont-Saint-Aignan.
1: Et les copains d'Invigno Meritas n'en ont pas qu'au conservatoire de Bois-Guillaume.
3: Deux arts sur le Mont-Fortin, avec 1431 pieds.
1: Ouais.
3: Et tu peux voir les vignes de Rouen. Quand tu es en bas de la rue Jeanne d'Arc, tu lèves le nez au-dessus de la gare, tu vois les vignes.
2: Alors qu'est-ce qui vous a appris de monter cette association-là de viticulteurs amateurs?
3: Une idée folle de Philippe Rivals, qui est d'une famille de vignerons dans le Tarn. Ouais. Et il habite à Bois-Guillaume, en face d'un terrain. Et il disait, ça serait bien de mettre des vignes sur ce terrain. Et avec le propriétaire du terrain, Monsieur Humann, il nous a mis à disposition gracieusement son terrain. Et puis, courageusement, les vignerons de Bois-Guillaume ont planté différents cépages. Ça fait 10 ans.
1: Elle n'est pas toute jeune, l'association.
3: Ça fait 10 ans que l'association existe. On apprend sur le tas.
2: Tu connaissais rien avant, toi?
3: Rien du tout.
1: Rien du tout.
3: Rien du tout.
2: Et là, t'es venu avec ton sécateur et tout.
3: Ouais, moi, je peux te montrer comment on taille une vigne maintenant.
2: Mais c'est la période, enfin. Hein,
3: ah, on va le faire, là, ça y est, on commence.
2: Ouais.
3: On attend un petit peu parce qu'on voudrait pas se taper des petites gelées le mois prochain.
2: Quand t'étais gamine, tu gaulais les pommiers?
3: Oui, plutôt les pommiers que les vignes.
2: Aujourd'hui, tu tailles les vignes.
3: C'est ça.
2: Il a fallu prendre des cours ou quoi, alors? Comment vous avez appris?
3: On fait des cours ouverts à tout public. On a eu la semaine dernière une session de taille.
2: Ah, vous en donnez en
3: à
2: plus?
3: À Bois-Guillaume, les gens viennent.
1: Il y avait du monde à la dernière session de taille.
3: On était une quinzaine de personnes quand
2: c'était
3: même.
2: C'était une session de taille.
3: Tu veux essayer?
2: Vas-y, mais il faut tu pas trop couper alors. Hein.
3: Ah,
2: mars, c'est pas encore trop le moment. Là.
3: On peut commencer là. Sur le dessus, tu vois, t'as des départs comme ça.
2: Ouais.
3: Et à partir de là, tu comptes 1, 2 bourgeons et tu coupes.
2: Tout simplement.
3: Voilà.
2: Tu mets tout par terre.
3: Tout ce qui est mort, hop, tu coupes.
2: Combien il y a de pieds en tout à...
1: Elle te l'a dit tout à l'heure.
3: 1431. Et tu sais pourquoi?
2: 1431.
3: Ça te rappelle pas une date?
2: Bah c'est... C'est pas Waterloo.
3: Non.
2: C'est pas...
3: C'est chez nous quand même, hein. Rouen.
2: Ah, Jeanne d'Arc.
3: Eh ben oui.
1: C'est en 1431.
2: Quelle était... Est-ce que vous avez une cuvée Jeanne d'Arc au moins?
3: Pas encore.
1: Mais c'est une idée.
3: Bien vu, Fred.
1: Et il est comment ce vin?
3: Il est bon.
1: Il est bon.
3: Très très bon.
1: Il leur reste des bouteilles des premières cuvées.
3: Oui, plein.
2: Ouais. Ouais.
1: Il était pas aussi bon.
2: Il est gardé pour la postérité, quoi.
3: Exactement.
2: Pour la collection.
3: Pour les gens qu'on aime pas.
2: Ouais. Tiens.
1: Vous savez ce qu'ils font avec les feuilles de vigne?
3: On fait des feuilles de vigne farcies.
1: Rien ne se perd.
3: C'est très très bon.
1: Tapez une Invigno Meritas sur un moteur de recherche, vous aurez toutes les infos.

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1: Ils sont jeunes et ont un avis sur tout. Ici Picardie donne la parole au Tchou Picard. 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
2: C'est quoi la confiance en soi ?
3: Si t'as pas confiance en toi, c'est tu dis je fais mal mes trucs alors que faut se dire j'ai confiance en moi, je vais réussir mon truc et tout.
4: La confiance en soi, c'est pas forcément se dire je vais réussir forcément, mais se dire si je réussis pas, c'est pas grave, mais si je réussis, c'est bien, il faut que je fasse de mon mieux.
5: Avoir confiance en soi, c'est par exemple, on sait qu'on sait faire cette chose, mais on a peur, on va pas réussir en fait. Et après, il y a des gens, la confiance c'est une émotion en fait. La confiance en toi, par exemple, tu peux sauter à l'élastique d'un immeuble.
6: C'est avoir une confiance dans ton corps et te dire tu vas le faire et si tu n'y arrives pas, c'est pas grave, tu recommenceras si tu veux. Par exemple, tu dire j'aime bien ce pantalon, si on se moque de moi, c'est pas grave, je m'en fiche, je l'aime bien. Enfin, moi, c'est tout l'inverse, quoi.
2: T'as pas confiance ?
6: Non, j'étais plus petite, j'avais pas très confiance en moi.
7: Pour moi, la confiance en soi, tu t'en fiches du jugement des autres, parce que les autres, ils peuvent te décourager, mais toi, tu es défini parce que tu veux être. C'est pas les autres qui vont te définir. Exemple, si tu veux devenir médecin et que les autres disent tu pourras jamais y arriver, si tu te décourages par les autres, tu vas pas pouvoir devenir médecin, même si je le voulais. Mais c'est seulement si tu crois en toi que tu pourras y arriver. Mais les autres, elles vont te décourager, ils vont faire tout leur possible, mais toi, tu vas réussir.
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8: On a retrouvé la bonne mère ?
9: Oui, ça y est, la bonne mère a retrouvé sa couronne, surtout. C'était décidément le thème ce week-end, avec la couronne de l'impératrice Eugénie volée au musée du Louvre, puis retrouvée. Pendant que Donald Trump diffuse des images de lui générées par IA avec une couronne sur la tête et aux commandes d'un avion sur lequel il lâche littéralement du caca, oui, de la merde sur le peuple américain. La classe. Revenons à notre couronne plus noble. C'était évidemment l'événement majeur de la semaine dernière que nous avons suivi avec passion. Nous avons tous et toutes été émus de ces images avec l'hélicoptère qui porte dans le ciel de Marseille la couronne de la bonne mère. 150 kilos quand même. C'est un peu plus que celle que j'ai au fond de la bouche.
10: Elle tient bien.
9: Elle tient bien, ouais, ça va. Et donc voilà, ça a fait la joie de tout le monde. Oh, bonne mère. C'était l'occasion ou jamais de lancer cette interjection qui fait partie d'une série d'expressions comme monter à la bonne mère, porter un cierge à la bonne mère, ou on peut y voir la bonne mère au travers. Ça, c'est pour quelqu'un de très très maigre comme moi, si vous.
10: Peut-être pas. J'imagine.
9: La bonne mère, c'est du patrimoine à la fois religieux, spirituel, architectural, culturel, linguistique, et elle est inspirante. Dans son roman Les Nistons d'Arin, de Robert Dagani, un personnage se souvient du cantique des poissonnières à Notre-Dame de la Garde, en provençal, Perti canta di sa manière, vierge vaquilei pessunière, sous verbes ao et cri d'un prun. Pour te chanter à leur façon, vierge, voici les poissonnières, leur verbe est haut et elle crie fort. Alors, puisqu'on parle de verbe haut, prenons un peu de hauteur sur les hauteurs de la colline de la Garde, justement. Et on va le faire avec quelques citations d'Henri-Frédéric Blanc, ce qui nous permettra de penser à lui parti trop tôt en début d'année et maintenant sous la protection de la bonne mère. C'est le sentiment qui traverse le personnage de Job. Il lève les yeux et voit là-haut la bonne mère toute dorée, toute paisible, et c'est comme s'il la voyait pour la première fois. Dans Cagole Blues, c'est Marie Zoura qui raconte. Avec des collègues, on est monté regarder la nuit. En grimpant la bonne mère, tu as plus de ciel qu'ailleurs, tu peux voir des étoiles en pagaille. C'était beau comme à la fête foraine. L'univers, ça doit être chouette à visiter. À force de regarder les étoiles de la nuit, t'as l'impression que c'est elle qui te regarde. Tu te sens un petit rien et d'un coup, tu te sens tout. Il m'est venu la chair de poule métaphysique. L'immensitude, c'est pas juste poétique, c'est aussi philosophique. Ouvrons l'épître aux Marseillais maintenant. La bonne mère ne délaisse personne. Sa volonté prévaut sur toute chose. En tout et pour tout, à elle la louange. Aïoli sur vous. Et pour finir, laissons Henri-Frédéric Blanc, dans le livre de Job, et encore, nous laisser entrevoir la dimension transcendantale de la bonne mère. Il est question de plein de gens pas trop tranquilles, bruyants, qui arrivent plein d'histoires. La suite, je la lis. Alors il monte se dépayser à peu de frais, voir la mer en cinémascope, histoire de se donner de la poésie, de la respirance, une bonne claque de Mistral pour se secouer l'âme. Ça fait du bien d'exister sans personne sur votre tête, sauf la bonne mère. Mais elle, elle ne vous commande pas, elle ne vous humilie pas, elle ne vous gueule pas aux oreilles, elle ne vous menace pas de vous jeter à la rue, elle ne vous fait pas mille tracasseries pour vous dégoûter de l'existence, elle ne vous écrase pas de son silence, elle ne vous éhantit pas de son indifférence. C'est la bonne mère de tous les Marseillais qui veille sur eux, et quand elle a le temps, sur le reste de l'univers.
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1: Une escapade très nature aujourd'hui, à la découverte des tourbières des Landes. C'est une spécificité de notre département, un milieu préservé. Karine Dos Santos est naturaliste au département des Landes.
2: Ah, les tourbières, elles sont plutôt nichées au cœur du massif landier. Ce sont des véritables joyaux écologiques. Ce sont des zones humides qui sont composées d'un sol qu'on appelle la tourbe. Cette fameuse tourbe est constituée de 20 à 30% de débris de végétaux et de 70 à 80% d'eau. Les végétaux qui composent cette tourbe sont essentiellement des sphaignes, donc ce sont des mousses de la famille des bryophytes. Et la particularité de ces mousses, ce que sont des véritables éponges. Elles sont capables d'absorber jusqu'à 30 à 40 fois leur poids en eau. Alors, pour à titre d'information, un tapis de sphène de 1 mètre carré de surface sur 20 cm de hauteur peut stocker jusqu'à 70 kg d'eau. Et forcément, ces sphènes vont interagir avec le milieu en absorbant des sels minéraux, en échangeant des ions, ce qui va conduire de façon simplifiée, parce que c'est un peu plus complexe au niveau chimique, à acidifier ces milieux. Donc, on a généralement des tourbières landaises qui sont plutôt acides, avec des pH de 4 à 5, donc relativement acides, ce qui va induire des conditions de vie très particulières pour les espèces qui vont y vivre. On va dire qu'une tourbière est active si les sphènes continuent à se développer. Par contre, si elles commencent à régresser, elles vont plutôt être en voie de dégradation. Et à ce moment-là, on va voir d'autres espèces apparaître, des bruyères, du chouin noirâtre, de la moulinie, des arbustes tels que les saules, voire du piment royal, et forcément tout le cortège d'espèces qui vont avec. Donc on va diviser deux catégories en fonction de l'alimentation en eau, celles qui vont être alimentées par les fameuses nappes phréatiques, les nappes souterraines, et celles qui vont être plutôt alimentées par le réseau hydrographique ou les eaux de ruissellement. Donc ça va être plutôt des tourbières qu'on va trouver en proximité des rivières ou en périphérie des étangs. On va pas oublier le secteur des Barthes de la Dour, qui est quand même très connu et qui surtout regorge de tourbières. Mais on va dire que les espèces les plus impressionnantes pour les enfants, notamment quand on fait des animations scolaires, ce sont les fameuses plantes carnivores. Drosera, donc les Drosera à feuilles rondes et à feuilles intermédiaires, et la grassette du Portugal. Au niveau de la faune, on a le fameux lézard vivipare qui va être inféodé à ce type de milieu, et certaines libellules, dont la Cordulea corfer et le fameux papillon emblématique un peu des tourbières, qui est le fadet des lèches, dont le département a une responsabilité assez forte pour sa conservation.
1: En raison de la fragilité du milieu, une seule tourbière est ouverte au public, la tourbière de l'Estanque à Metz, aménagée avec panneaux, pontons d'observation, circuits de randonnée et accessible aux personnes à mobilité réduite. Recommandée par Ici Gascogne.
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2: Salut Brésisel.
3: Comment elle s'appelle?
2: Alors, je m'appelle Oriane, j'ai 33 ans.
3: Et tu fais quoi dans la vie?
2: Et mon job, je suis

0: graphiste.
1: Je voyais plus le genre graphiste, une bonne trentaine.
2: Ah oui, c'est étonnant.
3: Qu'est-ce que vous foutez là?
0: Je suis dans les petits bonheurs.
4: Le bonheur aussi peut arriver comme ça.
5: Vous habitez où, vous m'avez dit?
0: J'habite à Quimper et je suis arrivée ici parce que je voulais vivre en Bretagne et j'ai trouvé un emploi ici, dans le Finistère.
6: Comment tu as trouvé du travail?
7: Comment tu as fait pour deviner? Elle est extraordinaire, ta mère.
0: J'ai cherché dans les 4 départements et c'est tombé dans le Finistère et moi j'adore Quimper, donc je suis ravie.
8: Pourquoi croyez-vous qu'on l'adore?
0: Ça s'explique pas trop, j'avais l'impression que j'appartenais à cette région. J'ai tout fait pour arriver ici, mais je sais pas trop pourquoi et je suis super heureuse.
9: Heureusement que vous avez pas compté sur moi, hein, parce que sinon il fera ça le temps.
10: On ira se balader ensemble un de ces jours, tu veux?
0: Mon coin préféré quand je me balade, c'est au bord de la mer et surtout la plage de Sainte-Marine.
11: Quelle plage?
0: Combris de Sainte-Marine, puisque la plage est sublime avec les dunes assez nature. Ça a été le coup de foudre avec cette plage-là.
12: Sur la plage, j'irai te chercher des coquillages.
13: Et le premier baiser, quand est-ce que vous vous l'êtes donné?
0: Alors moi, je me souviens que quand j'étais en primaire, il y avait beaucoup de garçons qui s'intéressaient à moi. Mais alors moi, j'y connaissais rien, donc j'ai eu des cadeaux, j'ai eu des bagues, j'ai eu des trucs comme ça.
14: S'ils veulent te faire un cadeau, refuse pas.
0: Et je pense que les pauvres, ils n'avaient pas beaucoup de réponses. Et moi, après, c'est arrivé assez tard. Ouais. Oui, si, c'était au lycée. Mais pareil, c'était pas moi qui étais intéressée, c'était toujours le garçon, quoi. Je me cherche encore, je pense.
15: Moi, je m'en fous parce que j'ai un amour chez moi et un amour à l'école. C'est qui? C'est mon cousin, mais je suis comme ma mère, je préfère le célibataire.
16: Prononcez 3 fois la phrase impossible.
0: Ok. La jolie rose jaune de Josette jaunit dans le jardin. La jolie rose jaune de Josette jaunit dans le jardin. La jolie rose jaune de Josette jaunit dans le jardin. Ça va?
17: D'où elle sort cette Josette? Qui a lancé cette Josette?
0: Moi, je connais Tadery. Tadera, Tadery tentant, Tadera tenté, Tadery tentant, tenta, Tadera tenté, Tadera tenté, tata, Tadery tentant.
18: Bravo! Merci! Bravo!
0: Allez, salut!
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0: Stéphanie Hackett, Amour charnel, un coup de cœur ici au Serre.
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2: Il s'appelle Frédéric Brand et ça fait maintenant 17 ans qu'il travaille à l'élaboration des créments, des 4 millions de bouteilles de créments de l'entreprise Louis Bouillot à Nuits-Saint-Georges. Il nous fait voir l'envers du décor, mais d'abord on s'équipe de chasubles orange fluo.
3: Sur le site, il y a une centaine de personnes qui travaillent sur le site et c'est un site classé IFS BRC, c'est-à-dire qu'on respecte des normes qualité et sécurité consommateur et donc mettre des chasubles qui permettent l'identification des visiteurs avec un enregistrement bien adéquat.
2: Eh bien, allons-y, ouvrons cette porte.
3: Oui, on va y aller.
2: Oula !
3: Donc, en fait, ici, nous n'avons pas de cave enterrée. Les cuves font jusqu'à 7 mètres de haut.
2: Ah oui.
3: 7 mètres de haut et une seule cuve représente le volume d'un petit domaine viticole. Ça représente environ 520 hectolitres de vin. Ici, nous avons dans cette cuverie-là 50 cuves différentes. Et cette diversité de cuves, cette quantité de cuves est importante parce qu'en Crémant de Bourgogne, nous sélectionnons les zones géographiques, mais également nous avons un grand travail au pressurage où nous séparons la cuvée et la taille que nous vinifions séparément. Et afin d'avoir une grande diversité de profils aromatiques qui vont nous servir de nos assemblages crémants futurs, nous avons besoin d'avoir une grande quantité de cuves qui vont pouvoir mettre en musique nos assemblages pour la suite.
2: Donc malgré le fait qu'on soit dans un environnement plus ou moins industriel et gigantesque, on a quand même cette notion de terroir, c'est important de le rappeler.
3: C'est important. Si maintenant je mélange tout, parce que c'est effectivement une seule appellation que l'on vinifie, mais si je commence à tout mélanger pendant les vinifications, après, les assemblages qu'on va faire n'auront plus aucun sens. Il faut vraiment respecter ces trois principes, donc le cépage, le terroir et le fractionnement au pressurage qui vont nous permettre justement d'accorder. Il faut savoir que Louis Bouillot a plus d'une dizaine d'assemblages différents et il faut que chacune de ces assemblages ait une personnalité bien précise avec son moment de dégustation et de plaisir propre. Et donc c'est grâce justement à ces diversités qu'on peut avoir ça.

0: 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Wikizef, petit guide à l'usage des étrangers du sud du péage d'Arras en vacances dans notre belle région.
1: Votre cousine a décidé d'organiser son anniversaire, seulement les temps sont durs. Elle voudrait réunir la famille, mais faire ça à moindre frais. Vous savez, les réceptions dans les grandes familles, ça fait vite cher, hein, rien que la famille proche, ils sont 25. Deux, trois cousins en plus avec les gosses, on monte vite à 50. Alors elle a une idée. Elle se dit, je vais faire à manger des pentières au four avec des saucisses au barbecue. Et ils ramèneront chacun une ou deux bouteilles. Et là, votre cousin, il dit, Vadius, je vais faire une paire de bouteilles. Ne paniquez pas, Wikizef est là pour vous aider. Votre cerveau s'est mis en route à essayer de compter. Et vous ne parvenez pas à trouver comment une trentaine d'adultes en ramenant une ou deux chacun, voire trois, on arrive à une simple paire.
2: Définition.
1: Une paire de bouteilles ? Beaucoup de bouteilles. C'est simple, hein. Mais attention, quand on dit une paire de bouteilles, c'est quand on sait qu'il va y en avoir beaucoup, peut-être même de trop, mais on ne sait pas combien. Et en acceptant ce qui va par paire naturellement, les chaussures, les tototes, les chaussettes, les prunes et les jumeaux. Par contre, un colloque de jumeaux, on peut dire, des jumeaux là-bas, il va y en avoir une paire. Et si on va par là, dans le dressing de votre femme, je suis sûr que des chaussures, il y en a aussi une paire.
2: Exemple.
1: Une paire de manifestants selon la police, une belle paire de manifestants selon les syndicats. Je crois qu'on a fait le tour. Depuis le temps des Wikizef, je crois, j'en ai fait une paire, je suis sûr.
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3: En vous baladant du côté d'Ahun, dans le bourg, peut-être que vous avez déjà fait une petite pause pique-nique au jardin Jacques Lagrange, qu'on appelle aussi le jardin lapidaire. Mais c'est quoi son histoire ?
4: Nathalie Manot, je suis animatrice à l'Office de tourisme Creuse Sud-Ouest. C'était le jardin de la maison qui est là face à nous, ce très bel hôtel particulier, l'hôtel Joran. Mais avant même d'être le jardin de cet hôtel Joran, on imagine qu'ici nous sommes dans les fossés de la ville médiévale. Et ce jardin, il donne de la profondeur avec cette grande allée et ça donne encore plus de valeur et d'importance à cette belle maison. C'est vraiment une mise en scène architecturale. Le premier portail semble suffisamment large pour qu'un petit véhicule y passe. Le deuxième est tout petit, mais ça donne cet effet de longueur.
3: Pourquoi on appelle aussi ce jardin le jardin lapidaire ?
4: Parce que autour de nous, il y a plein de pierres. Alors, ce sont toujours des pierres anciennes qui sont là pour témoigner de l'histoire d'Ahun. C'est un peu comme un musée à ciel ouvert qui nous raconte l'histoire d'Ahun depuis l'époque gallo-romaine. Acitodunum à l'époque, jusqu'à nos jours. Jacques Lagrange, il a acheté dans les années 90 cette maison et à sa mort, sa compagne a légué le jardin à la municipalité et elle a demandé à ce que ce jardin devienne un jardin lapidaire, donc un jardin souvenir, historique, promenade. Jacques Lagrange, c'était un artiste. Alors, il n'était pas creusois d'origine, mais il a beaucoup aimé la Creuse. Il est venu ici pour aller auprès de Jean Lursa faire des tapisseries à Aubusson. Il était peintre, il était cartonnier, il était grand collectionneur. C'est aussi pour ça qu'il voulait une grande maison. Il collectionnait les horloges de gare, les enseignes de magasins. Ça prend beaucoup de place. Il a contribué à l'architecture. Enfin, c'était vraiment un artiste avec plusieurs facettes. Et il aimait se trouver ici, dans la Creuse, dans cet espace très naturel, avec une histoire riche. Alors, je vais te dire mon coup de cœur. Et en regardant bien la frise végétale qui est là sur le pignon, on va le trouver ce cœur. Il est en bas, à gauche, il est très stylisé. C'est vraiment un motif que Jacques Lagrange utilisait beaucoup dans ses tapisseries, dans ses peintures. Donc cette frise, elle représente une branche. Il l'avait dessinée pour illustrer le poème d'un de ses amis, Eugène Guivic. Et ce poème s'intitule « Temple du Merle ».
5: Marie-Ève,
6: Geoffroy.
5: Notre fille prend des cours de piano juste à côté. En attendant son cours, on aime bien se promener ici, oui.
6: Il y a des urnes funéraires. C'est un petit site archéologique. C'est sympa, puis il y a de jolis des petits buis qui sont bien taillés. C'est un joli jardin.
3: La prochaine fois que vous passez par le jardin Jacques Lagrange, jetez un œil à ce petit cœur sur la façade.
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7: Ça me fait toujours rire parce que les gens, à la rigueur, j'ai pu les faire sourire seulement en mettant des arrosoirs contre une maison. Essayez de faire sourire maintenant, vous pouvez toujours y attendre et rigoler.
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9: Nous sommes à Rougemont-le-Château, devant une façade incroyable, ornée de plus de 1000 arrosoirs. J'ai rencontré le créateur de ce lieu, Bruno. Bruno, 1000 arrosoirs sur une maison. Est-ce que c'est un défi un peu fou que vous vous êtes lancé?
7: Ah non, même pas du tout. Là, c'est quand j'allais au puce, je voyais un petit arrosoir abandonné là, à 5 francs. Je dis, viens vite à la maison. Alors, 1, 2, 3, 4, c'est pas du tout le but, en fait.
9: Est-ce qu'il y a une histoire particulière avec l'arrosoir, l'objet en lui-même, ou c'était un objet qui était arrivé à ce moment-là et vous êtes rentré dedans?
7: Non, je pense que de toute façon, ça, une histoire, si je vends des fleurs et je cultive des fleurs, il faut quand même leur donner à boire. Donc, par logique, il fallait quand même un arrosoir. Donc, c'est un complément de ce que je fais, en fait.
9: Quand on voit votre façade, vous l'avez dit, plus de 1000 arrosoirs qui sont disséminés sur la façade, autour également de votre belle boutique. Est-ce que des clients, est-ce que des proches, du coup, ça devient quelque part un cadeau, ça devient un présent qu'on reçoit à force?
7: Oui, c'est vrai que sur les 1000, il y en a peut-être 100 ou 200 que des gens m'ont amené parce qu'ils vidaient la maison de leurs grands-parents ou autres. Donc, automatiquement, j'en ai eu des quantités qui me laissent devant la porte. Je peux même pas leur dire merci puisqu'il n'y a pas de mots, mais merci à ceux qui m'ont donné des arrosoirs.
9: C'est vrai que vous mettez ces arrosoirs sur votre façade. À l'intérieur, quand on rentre dans votre boutique, les fleurs, on a l'impression de rentrer dans un conte de fées. C'est ça, en fait, vous avez envie de partager du positif, quelque part un peu de rêve quand on passe la porte de votre boutique?
7: Moi, je pense qu'à la rigueur, déjà, les fleurs, ça donne de la couleur, donc de l'énergie et compagnie. Et je pense que de se promener dans les plusieurs pièces du magasin, ça fait du bien. C'est pas moi qui le dis, c'est aussi les clients qui viennent à la rigueur, aussi bien à Noël, à Pâques et autres. Ils me disent qu'on passe chez vous, on a de nouveau de l'énergie et compagnie. Moi, je répète.
9: Et vous-même, quand vous voyez tous les jours cette façade, quand vous rentrez dans votre boutique avec toutes ces fleurs, toutes ces couleurs, ça vous procure quoi?
7: En fait, j'ai fait plus ou moins l'univers, donc ces couleurs correspondent à ce que j'ai bien voulu faire. Mais le résultat, c'est surtout le brillant des gens qui me racontent et qui sont contents de venir. C'est surtout ça qui est le résultat de tout ce que j'ai fait.
9: J'ai cru comprendre aussi que les gens s'arrêtent aussi, notamment pour prendre en photo votre façade. On peut la retrouver sur les réseaux pour partager aussi ce lieu quelque part insolite. Ça vous fait quoi quand vous voyez que votre façade est prise en photo avec tous ces arrosoirs?
7: Ça me fait toujours rire parce que les gens, à la rigueur, j'ai pu les faire sourire seulement en mettant des arrosoirs contre une maison. Essayez de faire sourire maintenant, vous pouvez toujours y attendre, rigoler. Donc ça, je suis déjà arrivé sans sortir, sans que les personnes rentrent dans le magasin. Donc c'est déjà un bon point, en fait.
9: Un immense merci à Bruno pour son accueil, cette énergie communicative à Rougemont-le-Château. Et si vous avez besoin d'une dose de merveilleux pour attaquer 2026, levez les yeux juste devant sa façade et le sourire est garanti.

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1: L'ail est un des condiments les plus incroyables. Il peut transformer un plat simple en un plat remarquable et aromatique. Il faut rappeler qu'en fait, chez nous, en Occitanie, on a trois eaux remarquables. L'ail blanc de Lomagne qui est IGP, l'ail rose de Lautrec qui est IGP et label rouge, et l'ail violet de Cadour qui est AOP. Bon, la récolte pour ces eaux-là se fait en début d'été. C'est comme tous les légumes avec une production saisonnière, on dira. Comme on en trouve toute l'année sur les étals, on oublie souvent que l'ail est un produit de saison.
2: Alors l'ail que l'on trouve toute l'année, il vient d'où ?
1: En majorité, il vient de Chine ou d'Argentine. Or là, il faut savoir que c'est une plante qui se nourrit de son terroir, un peu comme la vigne. C'est une plante qui est très sensible aux intrants qui vont être utilisés pour la culture. Donc les eaux qui arrivent du bout du monde, outre un bilan carbone qui est catastrophique, sont également remplies pour la plupart de pesticides et d'autres produits chimiques joyeux. Donc en fait, ils sont très mauvais et pour la planète et pour notre santé.
2: Ok, mais si l'ail est un produit de saison, comment peut-on faire pour en utiliser toute l'année dans les recettes ?
1: Alors du coup, on l'achète correctement. On achète nos os à nous. On achète une jolie tresque et on va la suspendre dans un endroit frais, sec, aéré, à l'abri de la lumière. Et puis, on va aussi pouvoir congeler l'ail. Et ça, c'est une solution incroyable parce qu'il va conserver l'essentiel de son arôme. Et je vous assure que ça marche. Vous pourrez le conserver jusqu'à 6 mois, ce qui est plutôt pas mal. Alors, il va devenir un peu plus mou après décongélation, mais ça n'a pas d'importance puisque dans la plupart de vos préparations, vous allez le faire cuire en sauce, en soupe, en poêlée, en plat mijoté. Ça va être idéal pour avoir toujours de l'ail prêt à l'emploi. Vous allez éviter qu'il ne germe, qu'il ne se sèche dans le placard. En fait, vous avez tout à y gagner. Zéro déchet. Alors, comment on fait ? On va hacher l'ail ou alors on va le ciseler, le mettre en lamelles, on fait un petit peu comme on a envie. On va prendre un bac à glaçons, par exemple, et on va mettre des petites proportions d'ail haché, d'ail râpé, d'ail en lamelles. Enfin, vous faites comme vous voulez, vous pouvez mettre des gousses entières aussi, si vous voulez. Vous allez mettre à congeler. Et puis quand c'est congelé, vous récupérez tout, vous démoulez et vous mettez ça dans un sac plastique en mettant bien la date. Vous n'avez pas de bac à glaçons parce que tous vos bacs à glaçons sont utilisés par l'eau pour faire les glaçons, pour des boissons fraîches, nous dirons. Eh bien dans ce cas-là, vous prenez une plaque, vous mettez un papier cuisson dessus et vous allez à la petite cuillère faire des petits tas. Vous allez mettre à congeler et quand c'est congelé, de la même façon, vous récupérez les petits tas, vous mettez ça dans une poche congélation que vous étiquetez, vous chassez bien l'air pour fermer hermétiquement et quand vous avez besoin pour votre recette, vous ouvrez le sac, vous prenez une petite proportion et vous mettez dans vos plats. Vous êtes sûr de savoir d'où vient l'ail, vous n'avez pas fait de déchets, vous n'avez pas fait de pertes et vous avez été hyper éco-responsable. Elle n'est pas belle la vie, ça marche quand même.
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3: C'est la Camini Minute, votre chronique de la joie et de la bonne humeur. Comment ça va les amis ? Enfin, je dis comment ça va les amis, je pourrais dire CMTV. Oui, parce que je ne sais pas si vous avez remarqué, mais je ne sais pas si c'est la nouvelle génération, mais il y a des gens, quand ils parlent, ils mettent de moins en moins de voyelles, de moins en moins de lettres. Pour dire « il n'y a rien », ils disent « il y a R ». Pour dire « mort du rire », ils disent « MDR ». Pour dire « péter de rire », ils disent « PTDR ». Et pour dire « à ce qui paraît », ils disent « à skip ». Il y a de moins en moins de lettres, de moins en moins de mots. Mais si on continue comme ça, ils vont parler comment dans 10 ans, les gens ? C'est quoi cette façon de parler, là ? Je veux dire, il n'y a rien, c'est pas une longue phrase. Je comprends qu'on veuille écourter des trucs, mais il n'y a rien, c'est pas long, il y a R. Comment on va parler dans 10 ans ? Moi, je dis... on parle de plus en plus des extraterrestres et des ovnis. Moi, je pense que si les extraterrestres viennent sur Terre, c'est à cause des gens qui parlent comme ça, qui réduisent les mots. C'est quoi cette façon de parler, franchement ? C'est abusé, quoi ! Parler français, c'est une belle langue, le français. Il y a R, MDR, PTDR, ASKIP, il est BG pour dire beau gosse. Mais c'est bien de dire qu'on est beau gosse, ça fait plaisir d'entendre beau gosse. C'est plus plaisant que BG. Ils enlèvent les voyelles comme ça. Ça me rappelle les films coquins qu'on voyait sur Canal+, au début du mois, le samedi du mois, quand c'était encrypté. Vous vous rappelez ça ? Faites pas semblant. Hein. Lui, à tous les auditeurs d'ici Picardie, vous aussi, vous êtes tombés au moins sur du crypté sur Canal+, dans les années 90. bah c'est pareil, cette nouvelle façon de parler là, des mots courts, de plus en plus courts. Et d'ailleurs, même les rappeurs de nos jours ont des noms de, d'artistes de plus en plus courts. ZKR, PLK, SCH, MHD. Après, il y en a qui gardent même les voyelles, Gims, Jules, Vald. Et bien sûr, on terminera par les groupes asiatiques, les Coréens de BTS. Alors eux, ils n'ont pas mis de voyelles, mais BTS, c'est quand même Bac plus 2.
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4: Oui, alors vous l'avez certainement déjà remarqué, j'adore les noms de communes avec des noms rigolos. Et j'adore essayer de comprendre d'où ça vient aussi. Alors aujourd'hui, je vous emmène en Vendée à chantonner. La la la la la la la. Ben oui, ben, chantonner pour moi c'est ça, pousser la chansonnette. Je sais pas du tout pourquoi j'ai chanté une chanson de Noël, bref. D'ailleurs, le petit Robert est d'accord avec moi et donne cette définition. Chantonner, c'est chanter à mi-voix. Bon, d'accord, chantonner la commune de Vendée, ça s'écrit pas du tout pareil que chantonner du verbe chanter. Mais quand même, vous pouvez me l'accorder, c'est troublant. Est-ce que les gens chantonnent à chantonner? C'est une vraie question. Et la réponse est oui, mais pas plus qu'ailleurs, d'après des études approfondies réalisées par moi-même. Et si l'on en croit l'histoire relayée par la mairie de Chantonner elle-même...
5: Ipsos mieux sec, hein. Chantonner, ça viendrait d'un camp romain qui se serait installé dans le coin, c'est ça?
4: Oui, exactement. Il y a fort, fort longtemps. Camp apparemment dirigé par un certain Antoine, puisque ce serait le camp d'Antoine, Campus Antonini. D'ailleurs, cette histoire fait sens puisque Chantonner est pile poil au croisement de deux anciennes voies romaines et que des fouilles ont montré des vestiges de villas gallo-romaines. Bref, il y aurait donc eu le camp d'Antoine, nom qui aurait dérivé pour arriver aujourd'hui à Chantonner. Le nom de la commune n'a donc rien à voir avec la chansonnette, même si, fun fact, entre parenthèses, ça veut dire anecdote rigolote pour les non-initiés, le chanteur Philippe Catherine a grandi à Chantonner. Coïncidence? Je ne crois pas.
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2: Bonsoir à tous et bienvenue sur ICI. Très bon début de soirée. Merci d'avoir noté ce rendez-vous dans vos agendas 20h, 21h. Bon, c'est une heure pour se détendre, pour découvrir des merveilles, celles de notre pays, nos territoires, nos régions, à travers vos villes, à travers vos villages. On va sans doute aller chez vous, peut-être ce soir, ou en tous les cas, on parlera de votre région. On ira en Lozère d'ici quelques minutes pour rencontrer un professeur de mathématiques pas comme les autres. Nous irons en Lorraine retrouver des animaux. Enfin, direction la Côte Basque, qui propose de passer des entretiens d'embauche en tenue de sport. Intéressant, on va en parler. Jusqu'à 21h, nous retraçons le parcours, la personnalité, la vie d'un invité à travers les lieux qui ont compté. Une balade dans la France, pas comme les autres. C'est un auteur de bande dessinée, un dessinateur de presse, un caricaturiste qui a travaillé pour plusieurs journaux, Fluide Glacial, Charlie Hebdo, durant 23 ans, grand musicovore également. Il a collaboré avec les Inrocks. Le 14 janvier 2015, il devient mondialement célèbre pour la une du numéro 1178 de Charlie Hebdo. Je suis Charlie, une semaine après les attentats dont il réchappe. Il sort en librairie Un diamant dans les gravats. C'est son premier récit aux éditions Manuit, au musée chez Stock. Je reçois avec beaucoup de plaisir et d'émotion Luz. Bonsoir Luz.
3: Bonsoir.
2: Comment ça va?
3: Super Eric.
2: Ça me fait plaisir de vous recevoir, vraiment.
3: Eh ben moi aussi.
2: Je tenais à vous remercier. Merci d'avoir accepté l'invitation de cette émission. D'autant que je vous cite tout de suite pour débuter. Je reçois celui qui a commencé à devenir le dessinateur que vous êtes, vous le dites, lorsque vous avez compris que vous n'étiez plus en ruine, mais en chantier. Ça veut dire que quand tout est pulvérisé, on peut se reconstruire?
3: Oui, c'est pas tout à fait évident. Il faut un petit temps d'attente. Il faut se regarder en chantier, il faut regarder les ruines qui sont à terre avant de se dire qu'on est capable de tout reconstruire. C'est pas simple, mais à un moment donné, quand on comprend que finalement on s'est en chantier toute sa vie, ça détend. Il y a moins d'injonctions, on se met moins de poids sur les épaules. Et finalement, être en chantier... travailler, ramasser tous ces petits gravats, bah ça fait quelque chose à faire de sa vie.
2: On parlera de ce livre avant 21h. Cette reconstruction, elle passe aussi par l'écriture, elle passe bien évidemment par le dessin. Pour comprendre comment le dessin, lui, est arrivé dans votre vie, c'est ce qu'on va faire ce soir. On va retracer ce parcours à travers les lieux, les ancrages qui ont pu être pour vous très importants. Puis c'est hyper intéressant pour ceux et celles qui peut-être ont envie de faire le même métier que vous, ou alors qui ont envie de s'inspirer d'un tel parcours. Bon, tout commence à Tours, j'ai envie de dire, et presque tout à Tours. Parce que